0: faire. Enfin voilà quoi.
1: Bah, on va faire ces aperçus alors.
0: Allons-y et percevons.
1: L'émission s'appelle « Il n'y a pas que Paris dans la vie, pas de chance ». Vous, Paris, bah oui, il y a Paris dans la vie, vous êtes né à Paris. Hein.
0: Je suis né à Paris dans le 14e, j'ai passé mon enfance dans le 11e arrondissement. Après, en me mariant, j'ai habité le 10e, puis le 19e et le 14e.
1: Avenue Simon Bolivar, je crois, dans le 19e.
0: Avenue Simon Bolivar, j'ai habité un petit peu avec mes parents.
1: D'accord.
0: Mais dans le 19e, après avec ma femme, on habitait avenue de la Porte Brunet.
1: Ok. Donc, alors vous avez fait un sacré bond dans le temps, parce que moi j'étais vraiment aux toutes premières années de votre vie, vous avez donné votre âge, vous aviez 3 ans quand la Seconde Guerre mondiale est arrivée, et puis à peine une dizaine d'années quand elle s'est terminée, la libération de Paris.
0: Ouais.
1: C'est aussi, j'imagine, des souvenirs, des images peut-être qui ne sont pas très réjouissantes. Vous avez forcément des souvenirs de cette période, Henri Guilbert.
0: J'ai des souvenirs, oui. D'abord, je vivais avec ma mère. Mon père était à Londres, donc je vivais avec ma mère. Et ma mère faisait de la résistance.
1: Ouais.
0: Et ma mère m'emmenait toujours au cinéma, au théâtre, au cirque. J'aime autant être au spectacle pendant cette période-là. Parce que pendant l'entracte, elle rencontrait quelqu'un, une dame ou un monsieur, et ils échangeaient leur programme. Et dans le programme que ma mère recevait, il y avait ce qu'elle devait faire. Elle a un courrier à amener, un message, voilà.
1: Évidemment.
0: Mais ça, je ne le savais pas, moi.
1: Vous allez le comprendre plus tard.
0: Ma mère, elle m'a dit ça quand j'avais 18 ans.
1: Elle était de Angers, votre maman.
0: Oui, elle était née à Angers.
1: Ouais. C'est une ville que vous avez découvert, enfant, ou vous avez
0: J'ai vu un peu Angers, enfant. J'avais un oncle et une tante qui vivaient là-bas. Un oncle qui était un personnage assez extraordinaire. Il avait été capitaine en 14, et pour lui, Pétain, c'était son modèle.
1: Ouais.
0: Et comme il était alsacien d'origine, il parlait très bien l'allemand, ce qui fait que à Angers, pendant la guerre, il travaillait à la chambre de commerce, il fréquentait des Allemands, des officiers, tout le monde. Il s'entendait très bien avec ces gens-là, alors que ses deux enfants, eux, faisaient de la résistance.
1: Et il l'a appris. Il l'a appris que ses enfants.
0: Il le savait.
1: Ah, il
0: le savait, mais enfin, les familles ont leurs contradictions. Hein.
1: Évidemment. Hoche, ça c'est aussi une ville qui compte pour vous, dans le Gers. C'est votre grand-mère.
0: Oui, oui. Alors ma grand-mère, oui, elle a passé son enfance dans un petit village qui s'appelle Toux. Et elle a passé son certificat d'études à 13 ans. Et après, elle est rentrée en apprentissage comme couturière.
1: Alors vous allez écumer les écoles de la capitale, dans le 11e arrondissement. On disait souvent que vous étiez dans la lune, que vous étiez inattentif. Je crois que vous avez arrêté l'école à quoi, 14-15 ans?
0: J'ai arrêté, oui, parce que après le certificat d'études, j'avais envie d'être acteur. À 14 ans, j'ai eu envie d'être comédien, parce que j'appartenais à des mouvements de jeunesse dans lesquels il fallait faire le guignol de temps en temps, et j'étais toujours le premier, puis l'idée comme ça m'est venue de faire comédien. Et je me souviens, avant le certificat d'études, on passait un examen, l'orientation professionnelle. Et là, il y a un monsieur que devant, je passe dans l'orientation. Eh bien, qu'est-ce que tu veux faire plus tard? J'ai dit, je voudrais être comédien.
1: Là, vous l'avez su très jeune.
0: Et là, il m'a regardé, dans ses yeux, j'ai l'impression que je ne sais pas ce qu'il pensait. Et il m'a dit, mais tu rigoles, tu plaisantes. Les garçons de ton milieu ne peuvent pas faire ce genre de métier. Quand il m'a dit de mon milieu, ça m'a un peu gêné, mais enfin, bon. Et quelques jours plus tard, mon instituteur m'a dit, pareil, tu veux devenir acteur? J'ai dit, oui, il m'a dit, c'est une très bonne idée, ça, c'est très très bien.
1: Donc, ils vous ont encouragé.
0: Hein?
1: Ils vous ont encouragé.
0: Mon instituteur m'a encouragé. Il m'a dit, c'est très bien, tu vas apprendre des tas de choses, là. Et puis, j'ai dit, oui, mais à l'orientation professionnelle, on m'a dit que c'était pas pour moi. Et là, mon instituteur m'a dit, mon garçon, apprends une chose. Ouais. C'est qu'il ne faut pas écouter le premier imbécile qui parle.
1: En tous les cas, il a eu raison, celui qui vous a vu aller dans ce métier. On va bien sûr continuer de se balader dans les lieux qui vous ont marqué. On parlera pas de vos jours. En Seine-Saint-Denis, vous y avez été en pension, je crois, pendant un an. C'est pas un lieu qui vous a marqué. Une petite aparté, Henri Guibé, autour de la revue des merveilles, avec Benoît Prospero, qui nous rejoint dans cette émission tous les jours. Et s'il nous parle de revue des merveilles, c'est qu'il y a toujours une bonne raison de s'émerveiller. N'est-ce pas, Benoît? Aujourd'hui, nous sommes dans une ferme. Vous avez l'entendu, Guy, une ferme pas comme les autres.
2: Une ferme du futur, ou du présent, hein, puisque ça existe déjà, a priori. Bienvenue à la ferme des folies. Avec ici par Île-de-France. Nous sommes avec Béatrice et Lorena en Seine-et-Marne à Gouverne, dans un jardin de 2 hectares. Et l'idée, c'est qu'elles ont créé une ferme maraîchère en agroforesterie. Et le principe est très simple. Béatrice.
3: Alors c'est ce qu'on appelle l'agroforesterie, c'est remettre de l'arbre pour créer de l'ombre dans le système agricole. Il y a aussi le sol, donc l'idée c'est d'avoir un sol vivant, donc qui est structuré avec des tas de galeries de tous les organismes qui peuplent le sol, puisqu'ils sont extrêmement nombreux. Et donc c'est un sol qui crée de l'humus et qui retient l'eau, donc ce qui peut être intéressant dans les années à venir. Et il y a aussi la gestion de l'eau. On récupère l'eau de pluie qui tombe sur nos deux serres pour irriguer ensuite le reste de l'exploitation.
2: Et l'agroforesterie permet aussi quoi, Lorena ?
4: On est capable de résister aux aléas climatiques un petit peu mieux que nos collègues qui font de la monoculture sur énormément de surfaces.
2: Ah ben oui, parce que petit rappel, l'agroforesterie permet donc, entre autres, de mieux stocker le carbone, protéger les sols contre l'érosion, améliorer leur fertilité, favoriser la biodiversité, les insectes pollinisateurs, offrir un habitat à la faune ou encore donc résister aux fortes chaleurs. Et l'idée, au-delà de tout ça...
3: Nous, on est une initiative privée et personnelle portée par deux femmes et surtout, on essaie d'embarquer avec nous des citoyens qui ont envie de voir quelque chose advenir au-delà des idées et de se dire il faut s'adapter au dérèglement climatique, et ben à un moment donné il faut le faire. Donc nous on essaie de communiquer beaucoup et d'être une ferme qui est un lieu de passage où les gens peuvent venir, c'est ouvert, qui veut vient, donner un coup de main.
2: Ah ben oui, et sachez aussi au passage que celles et ceux qui font de l'agroforesterie communiquent entre eux, entre elles, comprenez, au niveau national.
3: Oui, on s'inscrit dans des mouvances qui sont à minima national, voire international, et on s'inscrit dans le réseau des AMAP, puisque nous on commercialise que en AMAP, et donc les AMAP c'est aussi, en tout cas au niveau de l'Île-de-France, c'est un réseau. On a des échanges entre maraîchers, pareil par exemple là sur les variétés de tomates qui ont bien marché malgré la canicule et celles qui n'ont pas marché du tout, enfin voilà, donc entre nous on a des échanges techniques.
2: Et au fait quand même, on va le rappeler au passage, avec l'agroforesterie on peut faire pousser quel type de légumes au-delà des tomates?
4: Des betteraves, des blettes, des petites oignons nouvelles, concombres, courgettes, aubergines, c'est pas mal.
2: Ah bah oui, tout en fait. Merci Lorena et Béatrice de la Ferme des Follistes en Seine-et-Marne à Gouverne. Merci d'avoir choisi l'agroforesterie. Pourquoi ? Parce que c'est une merveille. Le site lafermedesfolies.com et merci ici Paris-Île-de-France.
1: Merci beaucoup Benoît Prospero, Henri Guibé. Vous avez écouté attentivement ce reportage.
0: Et oui, ce sont deux femmes qui font ça. Et comme le chantait Jean Ferrat, la femme est l'avenir de l'homme.
1: C'est vrai. Vous cultivez votre jardin comme Candide ?
0: Alors, oui. Plus comme Candide que comme jardinier. C'est ma femme surtout qui s'occupe du jardin. Elle m'appelle des fois pour faire un trou. Mais elle sait les fleurs, tout ça. Donc, elle s'occupe du jardin. Mais oui, mais c'est vrai. Mais cela dit, c'est très agréable d'avoir un jardin.
1: Henri Guibé, votre invité, jusqu'à 21h. On a une chance exceptionnelle d'avoir Henri à nos côtés. Restez bien avec nous sur ici. On va continuer la balade. On ira faire un tour en Bourgogne, qui compte aussi pour lui. On est ensemble jusqu'à 21h sur ici.

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2: Et je suis avec un monument. Ouais, j'ai emmené mon monument ce soir, un monument du cinéma français, comme on le dit, et du théâtre. C'est vrai qu'Henri Guibé, vous êtes au panthéon quand même de la comédie française. Vous avez tourné avec Gérard Houry, avec Georges Lautner, avec Robert Lamoureux. Vous avez servi les textes de Georges Feydeau et tant d'autres. Inoubliable Salomon, c'est nécessaire de le rappeler dans les aventures de Rabbi Jacob. Il est notre bidasse préféré. Tassin dans la 7e compagnie, qui a encore cartonné, je crois, à la télé cet été. Henri Guibé est avec vous jusqu'à 21h. Bon, Henri, on parlait de votre enfance à Paris, mais je crois qu'il y a eu l'ailleurs assez rapidement, puisque vous alliez souvent en colonie de vacances, puis vous avez fait du patronage, du scoutisme.
3: Ah oui, j'appartenais à toute ma jeunesse, enfin à partir de 10 ans, à des mouvements de jeunesse de mon quartier. Patronage et tout, j'ai fait du scoutisme, j'ai fait des tas de choses. Et là...
2: Vous avez été où? Vous vous souvenez où c'était?
3: La colonie de vacances, c'était dans le Jura, ouais. À côté de Saint-Lupicin. Il y avait un château à l'époque qui s'appelait le château de Buclan. Mes parents m'auraient dit, par exemple, à cette époque, cet été, on va aux Antilles, tu veux venir avec nous? J'aurais dit non. Moi, je vais dans mon château.
2: De toute façon, on va découvrir qu'ils sont partis à La Réunion et que vous avez dit non.
3: Oui, parce que là, je voulais faire l'acteur, donc là-bas, j'avais du mal à pouvoir faire ça. Mais donc, c'était ma jeunesse. Et c'est dans ce patronage, exactement, où il y avait des fêtes, on faisait des petits spectacles. Et c'est là que peut-être l'envie de devenir un jour comédien a commencé à se...
2: À fleurir.
3: Ah, voilà.
2: J'ai noté la Bourgogne et Lyon.
3: Lyon, oui.
2: Pourquoi vous avez été là-bas? Quelle
3: occasion? Oui, parce qu'on avait fait un camp scout, je me rappelle, dans Lyon.
2: Ouais.
3: Et un jour, on est parti, on a été jusqu'à Dijon, en autostop. Et puis, pendant 3-4 jours, on a été invité à l'abbaye de Citeaux. Un abbaye cistercien de moines, il ne parle pas. Il faut que ce sourire, comme ça, ils ont le droit de parler une fois par semaine, le samedi, ouais. Mais ils n'ont rien à se dire. Alors, pendant 3 jours, on a vécu la vie des moines. Et ça, c'était terrible, parce que c'est affreux comme métier.
2: Ah oui, c'est un sacerdoce, c'est une vocation, ça faut y aller.
3: Ah oui, hein. Mais alors là, quand même, ça... Et donc, voilà, et quand je suis sorti de là, j'ai acheté un paquet de cigarettes. J'avais 13 ans, je crois que j'ai commencé à fumer une cigarette à l'âge de 13 ans, parce qu'il fallait vraiment... c'était... Alors moi, donc, il y a eu ça, cette période bourguignonne un peu spéciale, sous les règles de Saint-Benoît. Ouais.
2: Henri, je l'ai évoqué il y a un instant, vos parents décident de partir vivre à La Réunion, vous n'y allez pas, vous avez 14-15 ans, qui s'occupe de vous à ce moment-là?
3: Ma grand-mère, j'ai vécu chez ma grand-mère, parce que mes parents sont partis là-bas, parce que mon beau-père, puisque ma mère s'était remariée après la guerre, mon beau-père était avocat, mais il n'arrivait pas à s'installer, il travaillait chez d'autres avocats, ce qui fait qu'il connaît pas très très bien sa vie, et donc comme il était réunionnais d'origine, il a décidé de partir là-bas, parce que là-bas il a pu s'installer facilement, ouais. Et gagner honorablement sa vie. Alors, en plus de ça, j'avais un petit frère, un demi-frère, mais c'est un petit frère quand même. Et donc, lui est parti avec eux. Et moi, je suis resté chez ma grand-mère. Et là, il a fallu que je commence aussi à gagner ma vie, à travailler.
2: Des petits boulots comme l'hôtellerie et même le salon de coiffure.
3: Là, c'est un bon souvenir plutôt. J'étais un salon de coiffure pour dames.
2: Et vous faisiez le vestiaire et la lecture pour dames.
3: Je leur donnais de la lecture. Je leur donnais de la lecture. Je leur prenais leur vestiaire. Je faisais des courses. J'allais leur chercher un thé, un café, un petit sandwich, des gâteaux. Enfin, bref. Ouais. J'étais le. Mais, un jour, on a eu Madame Gary Cooper qui est venue. C'était l'époque, si toi aussi tu m'abandonnes. Hein. Ouais. Et Monsieur Gary Cooper est venu chercher sa femme. Je vous dis pas l'état des coiffeuses au salon. Et le mien, parce que je vois Gary Cooper quand même, moi qui rêvais d'être acteur. Et j'ai ouvert la porte donc pour que la femme de Gary Cooper et Gary Cooper sortent. Et il m'a donné un billet, un pourboire. Je l'ai gardé au moins 6 mois, je n'ai jamais osé le dépenser.
2: C'est vrai. Alors Henri, vous êtes rattrapé par la vie, hein, le service militaire en Algérie, plus de 2 ans, dont 2 mois au Maroc. Et puis à votre retour, vous retrouvez quand même La Réunion, hein, vous partez à 9 000 km de là.
3: Mes parents m'avaient dit, viens te reposer quelques mois, parce que quand on sort de 2 ans et demi de guerre, on n'est pas en bon état. Hein. Et donc je suis parti là-bas et je suis parti en bateau. Ça m'a fait faire un voyage de 27 jours. En bateau. Et puis là, à La Réunion, j'ai pu enfin respirer. et surtout rencontrer celle qui allait devenir ma femme.
2: Et oui, parce que c'est le lieu de votre premier unique amour, votre femme, aujourd'hui encore.
3: Oui, oui, oui, oui, oui, c'est depuis 64 ans, on n'a pas changé.
2: C'est un exploit, hein. Vous êtes, non, mais Henri, 64 ans
3: oui,
2: de mariage.
3: Vous savez, c'est pas, c'est plus ça avance et plus c'est facile.
2: Parce que ça, c'est un bon conseil que vous nous donnez.
3: Oui, parce que l'amour, c'est d'abord chercher à savoir qu'est-ce que je vais pouvoir lui faire plaisir aujourd'hui.
2: Ouais.
3: C'est d'abord, et on finit par chercher l'autre, et l'autre vous cherche. Et au bout d'un moment, on s'aperçoit qu'on s'est tellement cherché qu'on est collé, qu'on ne peut plus s'en aller. Et alors, donc, bon, voilà, on continue comme ça, et on est bien. Surtout qu'on est bien.
2: Votre épouse, que vous rencontrez à La Réunion, elle est de Marseille.
3: Elle est de Marseille, oui.
2: Du coup, les cigales,
3: une cigale,
2: ouais, rentrent dans votre vie. Est-ce que vous vous souvenez, Henri Guibé, de ce café? C'est pas forcément celui-là.
3: Ouais.
2: Mais c'est le café. Ouais. Il appartenait à qui? Vous allez nous le raconter.
3: Ah, ça, c'était une drôle d'histoire. À l'époque, je passais un numéro, j'avais un petit numéro de cabaret. Bouteille aussi, on avait des sketchs ensemble, et puis des sketchs isolés. Et c'était mai 68. Et le soir, on prenait des nouvelles du front, sur quel pavé était pas tombé, enfin voilà. Et c'est ainsi qu'un soir, Bouteille me dit, est-ce que ça t'intéresserait qu'on se construise un théâtre à nous?
2: Café de la Gare.
3: Où on ferait ce qu'on voudrait, ce qu'on jouerait. Je dis oui, c'est bon, mais avec quel fric? Et là, Coluche était à côté, j'ai dit, on va se démerder. Puis alors là, si on va se démerder, d'accord, oui, pourquoi pas, j'avais rien à perdre, cela dit. Et 15 jours ou 3 semaines après, ils m'ont dit, ça y est, on a trouvé un lieu. Ils m'ont emmené passage d'Odessa, dans un espèce de local qui sentait l'huile de vidange. Et ils m'ont dit, voilà, on va faire la scène ici, là, on va construire des balcons, là, on va être des gradins, et puis les loges seront en bas. Ah bon, d'accord. J'ai dit, ils sont fous complètement. Et le lendemain, on était en train de faire, de construire le théâtre. On l'a appelé Café de la Gare parce que c'était à côté de la gare. C'est bon, voilà. Et puis, 3 ans après, ça devenait trop petit. Alors, on a construit celui de Rue du Temple, exactement avec le même système.
2: Et la suite, on la connaît évidemment. Et on va continuer de la raconter avec vous, Henri Guibé, ce Café de la Gare dont vous êtes, rappelons-le, membre fondateur. Je pense aussi à Patrick Devers ou encore à Sota. Alors, on va aussi rejoindre Catherine Quicandon, si vous êtes d'accord, avec son rendez-vous ici, ça entreprend. Pourquoi payer des bouteilles et des bocaux en verre alors qu'il est possible de les réemployer? Voilà un sujet et une initiative positive, Henri. En Drôme, des producteurs, des citoyens, des entrepreneurs se sont concertés pour enrayer le gaspillage de ces contenants en verre. Écoutez le reportage de Catherine Quicandon.
4: À Chabeuil, dans la Drôme, à 10 km de Valence, ma bouteille s'appelle Reviens.
5: Attends, reviens! Qu'est-ce qui se passe?
4: C'est une entreprise coopérative qui propose de remettre la consigne au goût du jour, comme nous l'explique Valérie Duménis, sa directrice générale.
6: On récupère des bouteilles ou des bocaux en verre, on les lave dans notre unité de lavage, donc ils passent dans une grosse machine dans laquelle on va venir enlever l'étiquette et nettoyer l'ensemble de la bouteille intérieure-extérieure. On vérifie qu'elle est bien propre et ensuite les bouteilles sont palletisées sur plusieurs étages pour être renvoyés aux producteurs qui vont remettre leurs contenants, leurs liquides dedans.
4: Comme des jus de fruits, de la bière, du vin, de la confiture et tout ce que l'on a envie de mettre dedans.
7: C'est vous qui voyez.
4: Exactement, c'est vous qui voyez. En 2025, plus d'1 600 000 bouteilles ont été lavées et depuis la création, plus de 6 millions, ce qui représente une sacrée économie.
6: Depuis le début, 2500 tonnes de déchets, 2500 tonnes de CO2 aussi et plus de 5000 m3 d'eau. Et moi, j'aime bien donner en équivalent de douche, parce que ça parle un peu plus, mais ça fait 61 000 douches. Mais en 2030, on vise de laver 42 millions de bouteilles, et ça nous fera économiser 522 000 douches.
4: Ce qui ne veut pas dire qu'il faut arrêter de se laver. Merci de penser à vos proches. Ma bouteille s'appelle Reviens, oui, parce que c'est le nom de la structure, fait travailler plus d'une quinzaine de personnes en insertion et coopère avec plus de 100 producteurs et points de collecte engagés sur les territoires d'Auvergne-Rhône-Alpes et de Provence-Alpes-Côte d'Azur. Ce projet remonte à 2019 avec l'inauguration de la première unité de lavage. Celle-ci répond aux normes et aux exigences qualité des industriels, ce qui permet de remettre en circulation des contenants qui pourront être réutilisés jusqu'à 40 fois. Seules les bouteilles portant le pictogramme national du réemploi peuvent être rapportées. Un projet de consigne monétisé est prévu pour 2027. Plus d'infos sur ma-bouteille.org. Merci à Isidre Romardèche pour cette idée qui a de la bouteille. Ici, ça entreprend. Ma bouteille s'appelle Revient pour une économie circulaire du verre en Auvergne-Rhône-Alpes.
2: Eh bien, merci Catherine Quicandon. Henri Guibé, vous luttez un peu contre le gaspillage, comme ça vous faites attention.
3: Je trouve ça très très bien. De réutiliser le verre, mais il va falloir trouver aussi des livreurs de verre, parce que c'est lourd le verre. Et pour les gens âgés, ça serait bien qu'il y ait des gens qui leur amènent leur bouteille d'eau ou leur bouteille en verre à domicile.
2: Eh bien, l'appel est lancé, si vous avez envie d'entreprendre, il vient de vous donner la bonne idée. Henri Guibé, votre invité. Il n'y a pas que Paris dans la vie, on le voit, on l'entend hein, depuis 20h, on va continuer de retracer la carrière d'Henri qui va nous emmener peut-être dans un instant à Marseille ou ailleurs. Il connaît tous les théâtres de France. On parlera de cinéma aussi, de quelques souvenirs de tournage. C'est à suivre d'ici 21h.

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16: Et chaque soir, j'ai la chance avec vous de traverser, de retracer la vie, la carrière d'une personnalité. On est tous un peu au garde à vous ce soir face à un acteur, c'est vrai, face à un acteur populaire au sens noble du terme, un acteur de théâtre prolifique. Je dirais 60, voire allez, j'ose 70 ans de carrière pour Henri Guibé, votre invité avec toujours le même humour, la même envie, le même regard qui pétille. Il est votre invité ce soir jusqu'à 21h. Il était le plombier dans le Guignolo. Il était bouché dans le Cabanon Rose de Jean-Pierre Mocky. Il en a interprété des rôles, je vous le dis. C'est plus le rôle de votre vie qui nous intéresse ce soir. Et alors pour ceux qui nous rejoignent, on a parlé du Café de la Gare. On a dit que vous étiez un des membres fondateurs. Mais vous avez rencontré Viviane sur l'île de la Réunion.
17: Oui.
16: Viviane qui était marseillaise. Il avait pas un café aussi, son père, à Marseille ?
17: Ah oui, au Goude, j'avais un café.
16: Quartier marseillais.
17: Oui, c'était tout à fait à l'extérieur. Un Goude qui est, on dirait, un petit port de pêche grec, du reste. Et il avait un café, restaurant, qui s'appelle le Pesquaire. Il avait ça, c'était joli, c'était bon, juste au bord de la mer, c'était formidable. C'est un lieu merveilleux. Puis voilà, bon...
16: Le Sud, c'est une région, le Sud de la France, qui, au-delà du fait que votre épouse est marseillaise, qui vous parle, vous avez peut-être vécu de belles choses, des souvenirs en particulier.
17: Oui, d'abord, tous les films que j'ai fait avec Lautner, qui se tournaient à Nice, ouais. En général.
16: Alors, vous preniez du poids, il paraît, avec Lautner.
17: Sur
16: les tournages.
17: Il y avait, chez Lautner, il y avait une chose qui était extraordinaire, il y avait un assistant sur le tournage, dont le travail, l'unique travail, était de ça, organiser la soirée après la journée de tournage.
16: Plutôt sympa comme boulot.
17: Ah oui, oui. Alors, on fréquentait des restaurants extraordinaires, et je me souviens, justement, en Dordogne, on avait tourné, là, j'ai pris 4 kilos carrément, parce que ça a été... À Sarlat. J'ai découvert le tourne-dos Rossini, alors...
16: C'est la viande avec le foie gras, là.
17: Ouais, voilà. Et il y avait un autre personnage sur les films de Lautner qui était René Saint-Cyr, la maman de Georges Lautner.
16: Exact.
17: Et René Saint-Cyr a été dans les années 30 la Brigitte Bardot de son époque. C'était une très jolie femme. Et elle faisait à l'époque des films en Allemagne à Berlin. Et alors là, c'était très curieux parce qu'il y avait une histoire et dans la même mise en scène, on faisait tourner 3 ou 4 troupes différentes. Il y avait des Italiens qui faisaient la version italienne, il y avait des Français qui faisaient la version française, des Allemands qui faisaient la version allemande. Pas besoin de doubler les films, chaque pays avait sa version.
16: Ouais.
17: Et je disais souvent, mais dis-moi, René Saint-Cyr, tu t'apercevais pas dans les années 36, 37, tout ça, que les Allemands, ils avaient de plus en plus de bottes aux pieds
16: Ça nous emmène où, ça, Henri Guibé ? La Corse.
17: Ah !
16: Je remonte en arrière. Une de vos premières tournées au théâtre.
17: Oui. Oui, oui, que j'ai fait avec Bouteille, du reste. On a fait le Barbier de Séville. Bouteille faisait Bartolo et moi Figaro. Oui. Alors donc, là, justement, ma femme était à Paris avec moi, dans une petite chambre que j'avais dans un sixième étage. L'eau sur le palier, enfin, tout le confort. Mais ma femme trouvait ça très romantique. Et puis, un jour, la proposition d'une tournée, c'était un mois de mai, ma femme me dit, tiens, j'aimerais bien partir avec toi. Et on est parti ce mois de mai en Corse. Et on n'a pas ramené d'argent, c'est vrai, mais on a ramené notre fils.
16: Oui, elle était enceinte. Christophe.
17: Notre fils qui s'annonçait.
16: C'est génial.
17: Alors là, bon,
16: quelle histoire. Henri, vous continuez d'ailleurs tourner, hein, je pourrais citer Les Vieux Fourneaux, plus récemment Le Dindon, Jalil Lespère, Juste Ciel, Laurent Tirard, et cette année, je crois, Les Gendarmes de Stéphane Archinard. Vous avez toujours joué des rôles sympathiques. Vous n'avez jamais vraiment voulu jouer des truands ou des types méchants, ou alors un méchant dans Le Retour du Grand Blanc, quoi, c'est le méchant gentil, quoi.
17: Oui, j'aurais adoré faire des méchants. J'aurais adoré jouer Jacques l'Éventreur, étrangler éventrer des gens, ça m'aurait. J'aurais aimé tuer. J'aurais aimé être un tueur.
16: Ah, il me dit ça avec un regard, vous qui ne le voyez pas. J'aurais presque aimé... inquiétant.
17: Ben oui, parce que vous savez, au cinéma, c'est formidable, on peut tout faire. Oui. Puisque c'est pas dangereux.
16: Dites-moi, Henri, qu'est-ce qu'il avait, Robert Lamoureux, avec l'eau? Parce que les deux volets de la 7e compagnie, vous étiez toujours dans la flotte.
17: Ah oui, bah, il adorait ça.
16: On a retrouvé la 7e compagnie, vous allez pouvoir nous expliquer, c'était dans l'Eure, vers Gagny, la Seine du château, il y avait de l'eau pas loin, c'était à Jouy, le Moutier, c'était au château de Vigny, au fort de Cormeil en Parisie, et puis il y aura même dans le clair de lune, une scène en Bretagne.
17: Oui, alors je veux dire que tout ça se tournait entre avril et mai, et c'est pas une époque où l'eau est chaude.
16: Bah non.
17: Alors, ça, on se gelait de tous les côtés, mais il aimait bien.
16: La Bretagne, je l'ai repérée, c'était dans le port de Taouette.
17: Taouette, oui.
16: C'est ça, c'est du côté de Pléneuve-Val-André. Vous y êtes retourné dans ce port, par exemple, ou dans ces endroits-là?
17: Non. Je suis pas retourné, mais j'ai gardé un bon souvenir de là-bas. C'était très agréable. Et alors, il y avait ce chalutier sur lequel on montait.
16: À la fin du film, oui.
17: Ouais. Et le premier jour, on a tourné sur le chalut. Au bout d'une heure, tout le monde était vert. Le mal de mer.
16: Et vous aviez pris un comprimé, je crois.
17: Je prends, parce que je connaissais le truc, il faut prendre un comprimé, il faut prendre 3 jours avant. Et le patron du bateau me dit, ça va, t'as le pied marin, toi? Je dis, oui, mais je prends des cachets. Et je dis, vous aussi, vous avez pas le mal de mer? Mais il dit, je prends des cachets.
16: Et Pierre Mondi, Jean Lefebvre, out.
17: Ils étaient verts. Ah, parce que vous dire qu'un chalut, quand on descend,
16: ça bouge, quoi.
17: Il y a une odeur de poisson, plus une odeur de mazout, se mélange. Ah, c'est pas du Guerlain, hein.
16: Il vous en a fait voir, hein, Robert Lamoureux, hein, 30 ou 40 prises sur le premier coup de manivelle, je crois.
17: La première fois. J'avais à dire pas capitaine commandant.
16: Ouais. Ah bon, là, touche la réplique. Là. Pas capitaine commandant.
17: Et là, il m'a fait faire 33 prises. Et au bout d'un moment, j'ai dit il me cherche ou quoi? Et Mondi, il dit oui, je cherche un peu.
16: Ouais.
17: Alors j'ai arrêté, j'ai dit, écoutez, Robert, tu vois, mon contrat, on le déchire, on n'en parle pas, t'inquiète pas, il n'y aura pas de procès, mais je ne voudrais pas que tu fasses jouer un comédien qui ne te satisfait pas. Il m'a dit, non, vieux, ça ira toujours.
16: Il s'est détendu.
17: Après, ça s'est arrangé tout seul.
16: La Bretagne, j'en parlais parce que je sais que vous y avez accompagné Viviane, sculptrice sur des expositions en Bretagne.
17: Elle avait une galerie là-bas, c'était sympathique, quoi, j'aimais bien. Et j'ai accompagné Viviane sur pas mal d'expositions, parce que la statuaire, c'est lourd.
16: Oui.
17: Et les bronzes, c'est lourd. Alors, j'ai eu une époque où j'ai été très fort, et je pouvais porter les statuaires.
16: Henri Guibet, quand les températures grimpent, et on l'a vécu cet été, les personnes âgées sont parmi, on le sait, les plus vulnérables. Dans les EHPAD, la question du rafraîchissement devient aujourd'hui plus que jamais un véritable sujet de société. On en a beaucoup parlé dans l'actualité cet été. Alors face aux besoins en climatiseurs, pour l'été prochain, il faut l'anticiper, des initiatives, vous allez l'entendre, parfois étonnantes, ont vu le jour, comme par exemple en Auvergne, où je vous emmène à l'instant, avec Robin Bernot, aux côtés de Noémie Guillotin.
9: Dans l'Allier, à Montluçon plus précisément, une entreprise a lancé une cagnotte en ligne pour financer des climatiseurs dans les EHPAD.
14: Je pense que c'est très bien, parce que plus on vieillit, plus on souffre de la chaleur.
9: Il s'agit de l'entreprise Mendes, qui connaît plutôt bien le sujet, puisqu'ils sont chauffagistes et installateurs de clim à Montluçon. Cette idée d'ouvrir une cagnotte en ligne, ils l'ont eu après plusieurs appels reçus cet été, comme l'explique Alexandra Lopito, assistante commerciale chez Mendes, jointe par Noémie Guillotin.
15: On s'est rendu compte que ce soit dans le privé ou dans le public, non, les EHPAD ne sont pas encore climatisés correctement. Les résidents sont dans des chambres qui sont à plus de 30 degrés. Et on s'est dit qu'en lançant une cagnotte solidaire, ben peut-être que si tout le monde mettait 2, 3, 4, 5 euros, et ben ça nous permettrait de pouvoir mettre, même si c'est que dans une pièce, hein, une climatisation supplémentaire dans les EHPAD. Et les établissements n'auront rien à débourser. C'est vraiment un cadeau qui va être fait aux établissements.
9: Depuis son lancement cet été, la cagnotte a dépassé les 3000 euros. Alors ici en Auvergne, ça semble marcher. Mais vous, qu'en pensez-vous? Alors, on va entendre pas mal d'avis assez différents. On va commencer avec Fleur, qui, elle, est assez séduite par la démarche.
18: Et moi, je trouve que c'est vraiment une super idée, parce qu'on pense pas trop aux personnes âgées. Elles ont beaucoup souffert cet été. Et donc, voilà, je trouve ça super qu'on fasse des choses pour les personnes âgées.
9: Quelques mètres plus loin, après avoir discuté avec Fleur, je prends le temps d'en parler avec Francine.
14: Moi, je trouve que c'est très bien. Celui qui peut mettre dans la cagnotte et aider les autres, c'est super.
9: Est-ce que ça vous embête pas un peu que ce soit une entreprise qui soit obligée de créer une cagnotte pour qu'on prenne soin de nos aînés?
14: Oui et non. Après, c'est difficile pour tout le monde, la vie. Donc, tout le monde n'est pas apte à penser aux autres. Donc, autant que quelqu'un lance l'idée, oui.
9: Des citoyens qui se cotisent et remplissent une cagnotte pour permettre à nos anciens de pouvoir rester au frais. Pour certains, ça passe, vous venez de l'entendre. Mais alors, pour Sylvain, pas du tout.
19: Je trouve ça scandaleux qu'on soit obligé d'arriver à une cagnotte pour financer des climatiseurs, alors que les EHPAD vont en prendre soin et ce sera à l'État de le faire.
9: L'État a, pour sa part, annoncé fin juin 2026 que le fonds de 100 millions d'euros dédié à l'amélioration de la qualité dans les EHPAD serait mobilisé en priorité pour financer des équipements de rafraîchissement afin de mieux protéger les résidents lors des fortes chaleurs.
20: Je salue amicalement l'équipe d'ici Pays d'Auvergne. Vous avez souffert de la canicule, Henri Guibé, cet été?
17: Ah, un petit peu, oui, quand même. Moi, dans ma maison, j'ai une maison qui est relativement fraîche, ouais. Mais il y a quand même, disons que j'avais une différence de 10, à peu près 10 degrés entre un coin précis de la maison, mon grenier, par exemple, qui est mon bureau dans lequel je travaille, je pouvais pas y aller, c'était impossible. Ouais. Alors, tout le monde a souffert. À un moment, j'ai essayé de regarder des films d'horreur en me disant, les soirs froides, ça va peut-être me rafraîchir. Non, ça faisait rien du tout. Je me suis tapé tous les Dracula, mais...
20: Vous auriez rêvé d'interpréter, vous nous l'avez dit. Henri Guibé, son sourire et voilà, et sa gentillesse, on dirait un gosse. Et j'adore. Henri Guibé est avec nous. Vous avez ce joli regard et vous allez rester encore quelques minutes jusqu'à 21h pour continuer ce voyage dans votre carte personnelle, dans votre France. Henri Guibé est avec nous ce soir sur Ici.

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2: Il a tellement de souvenirs avec des comédiens comme Jean-Pierre Marielle, Jean Lefebvre, Michel Galabru. Il connaît tous les théâtres de France, ou les bons restaurants de France aussi. Ce sont les lieux qui ont marqué sa vie. Les lieux, c'est comme des parfums qui nous reviennent immédiatement. Et lui, c'est Henri Guibé qui est votre invité ce soir, membre fondateur, on en a parlé tout à l'heure, du Café de la Gare. À Paris, il a travaillé au TNP avec Jean Villard et a bientôt 90 ans. Il continue de tourner et sa voix encore cet été n'était autre que celle de Rex dans Toy Story.
3: Je suis Buzz l'éclair. Je viens en paix.
4: Je suis tellement content que tu ne sois pas un dinosaure.
3: Vraiment.
2: C'est vous ça, Henri. Vous avez fait tous les Toy Story, d'ailleurs, c'est le 6e, je crois. Hein.
5: Oui, ça fait, le premier, on l'a fait il y a 30 ans. Il y a 30 ans.
2: Ben là, Richard Darbois, là, dans le rôle de Buzz l'éclair.
5: Ben oui, qui est aussi la voix de...
2: Enfin, oh, ben, la voix de tout le monde, genre Harrison Ford.
5: C'était, oui, Harrison Ford, entre autres. Et c'est lui qui m'a mis le... pied à l'étrier de la synchro. On faisait une synchro où c'était des monstres préhistoriques, où je faisais déjà une sorte de T-Rex comme ça. C'est lui qui m'a... J'avais fait un petit peu de doublage avant, je m'étais doublé surtout dans les films que j'avais fait. Et ben, il m'a tenu par le bras parce que...
2: Ouais. Et c'est drôle à faire.
5: Ah, ça, j'adore
2: c'est génial.
5: Ça. J'adore ça parce que, en plus de ça, quand je vois l'exploit de certains doubleurs, par exemple l'acteur qui double Al Pacino... Quand on voit Al Pacino en version originale et là, on dit quoi, c'est le même. Et il s'appelle Luchini.
2: Ouais. Il faut être dans le souffle du comédien qu'on
5: double. Il faut être dans son regard. Il faut être dans son regard. Et faut, parce que chaque langue a une musique. La musique anglaise n'est pas la même que la musique française, au point de vue langue. Et il faut arriver à trouver une intonation qui corresponde à ça. Ouais. Il y a très bons comédiens en synchro, hein. c'est des jongleurs.
2: Un métier qui est aussi un peu menacé avec l'IA, donc il faut y faire très attention à ce métier.
5: Oui, en ce moment, justement, on est en train de se battre du côté de Will Adami, tout ça. Mais cela dit, je vais vous dire, l'intelligence artificielle ne vaut que ce que valent les mains qui s'en servent. Mais ce qu'il faut faire, c'est pas voler le talent des autres. Il faut savoir, il y a une honnêteté, une espèce de une éthique à avoir.
2: À adopter, ouais. Je vous donne quelques lieux comme ça, Henri Guibé, puisqu'on s'est baladé, des lieux, je sais, qui vous ont marqué. Vous pouvez me dire un mot sur chaque Jean Lépin.
5: Ah, Jean Lépin, oui. Ah, ben, Jean Lépin, c'est les premières vacances qu'on se payait avec ma femme.
2: Bien.
5: Alors, on avait loué une fois un appartement, puis une autre fois une petite maison à côté de Jean Lépin. Et oui, c'était les vacances plage.
2: La Normandie?
5: La Normandie, ouais, après, par là, beaucoup plus tard avec ma femme, on louait un petit appartement à Trouville. Et on avait, même avec mon petit-fils, là même, on avait, à Trouville, on avait loué une petite maison qui tenait juste sur la mer. C'était sympa, ça. C'était des oublie-tout.
2: Des oublie-tout?
5: Oui, on se fout du reste.
2: Ah,
5: on
2: est en vacances, c'est marrant comme
5: on oublie tout.
2: C'est drôle, ça. Alors, je vais un tout petit peu plus haut, Henri. Je sais que vous êtes nostalgique des corons.
5: Et j'aime beaucoup le Nord. J'aime beaucoup le Nord, j'aime les maisons du Nord. Il y a de très belles maisons dans le Nord. Il y a cette nostalgie. J'ai pas la nostalgie des corons, mais
2: Lille, Roubaix.
5: Oui. D'abord, c'est des, où il y a des gens chaleureux. Et puis, il y a une espèce de vie. Il y a ces gens du Nord qui sont des gens qui viennent de partout. Ça vient des pays du Nord, ça vient du pays de l'Est. Et là, il y a un mélange qui a été les mines, qu'ont mélangé tous ces gens-là. C'est des gens qui parlent et qui ont un passé avec eux, un passé héréditaire et bien souvent un passé de souffrance. Je comprends pourquoi Zola a écrit sur les mines, parce que on retrouve ça. Il y a des traces quand on voit là-dedans, quand on dit on est chez Zola.
2: Je pense que l'équipe d'ici Nord et tous les gens qui sont du Nord et qui vivent ailleurs que dans le Nord aujourd'hui seront sensibles à ce que vous dites. Henri Guibé, aujourd'hui vous vivez à Bourré-sur-Juine. C'est comme ça qu'on prononce l'endroit où vous vivez.
5: Bourré. Les habitants ne s'appellent pas les alcooliques. Hein.
2: Non, comment ils s'appellent?
5: Les bourréciens.
2: Les bourréciens. Alors ça, c'est en Essonne. 2000 habitants, j'ai vérifié. Donc, certaines quiétudes.
5: Oui, non, c'est très calme.
2: De vivre.
5: C'est très calme.

0: Le silencieux, c'est non. Et puis on connaît son voisin, ses voisins, on discute, tout ça. Bon, j'ai un figuier. Alors j'en ai des figues à tous les voisins. On tourne là. Eux nous donnent de temps en temps du raisin. Chacun nous donne un petit peu de son truc. C'est agréable pour ça.
1: Est-ce que c'est sur ces routes d'Essonne que vous sillonnez justement le bitume avec votre fils Christophe, où vous faites des vidéos sur YouTube, vous vous racontez, il vous pose des questions sur votre vie, c'est génial.
0: Oui. Alors, mais maintenant, il va falloir que je commence à lui poser des questions, parce qu'il ne me répond jamais quand je lui pose des questions.
1: Mais qu'est-ce que... je trouve qu'au niveau de la transmission, c'est super de vivre ce moment avec son fils.
0: Avec mon fils, on a toujours eu des... Il m'engueule souvent pour des tas de choses qui n'ont aucun intérêt. Du reste, je vais faire un truc. Il y a un gars qui... T'as parlé à ton agent? Je l'attends, je sais pas où j'arrive quand. Non, vois ton agent. Et lui, par exemple, il dit, on va faire des trucs ensemble, on n'a pas parlé à l'agent du tout.
1: On l'embrasse, Christophe, hein, qui écoute sans doute.
0: Hein. Alors bon, on a beaucoup de complicité l'un et l'autre. Hein. Et puis bon, il m'a donné un petit-fils adorable. Alors je peux tout lui pardonner.
1: Henri Guibé, votre invité. J'ai une question de François sur ici.fr. C'était où la scène de la voiture avec Claude Funès? Vous l'avez tourné où?
0: That is a question.
1: Yes. Dans un studio à Boulogne-Billancourt ou vraiment sur la route?
0: Non, alors on en a fait une partie sur la route, hein, le plus gros. Et après on a refait tous les détails en studio parce que il y a des plans comme ça de face et tout ça. Donc
1: la rue des Rosiers n'existait pas dans le film. Donc, elle a été reconstituée.
0: À Saint-Denis, on l'était refaite à Saint-Denis dans un quartier on dit en distribution, en destruction. Et le cinéma, on peut rien. C'est vrai parce que souvent il y a des gens de la rue des Rosiers. Mais vous avez tourné ça quel jour? Moi, je
1: vous souvenez pas? Oui, bah oui. Vous l'avez déjà dit. Vous prenez absolument pas conscience quand vous tournez cette scène avec Louis de Funès. Bah voilà, 60 ans plus tard, je vous en parle et que tout le monde vous en parle tous les jours.
0: Exactement. Vous savez, quand j'étais jeune et que j'espérais, il y avait un film drôle de drame. Et dans cette scène, dans ce film, il y a une scène entre Michel Simon et Louis Jouvet, où il dit bizarre. Vous avez dit bizarre? Oui. Comme c'est bizarre. Je me disais, avoir une scène comme ça dans sa vie, c'est formidable. Mmh. Et je ne me rendais pas compte, quand je tournais Vous êtes juif, que c'était, que ça allait être une scène comme ça.
1: Et vous avez eu de bons rapports aussi avec Louis de Funès, qui a pas cherché ce que vous tourniez le dos, comme on le disait souvent, qui vous a mis face.
0: Moi, je trouve un grand professionnel et un homme très, très gentil. Puis en plus de ça, je savais qu'il avait tourné avec Sacha Guitry, avec Louis Jouvet, il connaissait tout un monde. J'ai pu lui demander de me parler de tout ça. Et c'était très agréable, parce que, c'était un grand pro.
1: Henri Guibé, vous avez donné beaucoup, et vous continuez à le faire dans toute la France, à travers les rires, au théâtre, à travers le cinéma, et la France vous l'a rendu, déjà de par ses applaudissements, mais on va dire plus officiellement, plus de façon républicaine, vous êtes chevalier de la Légion d'honneur depuis 2023.
0: Ah oui.
1: Qu'est-ce que ça représente?
0: C'est la première fois de ma vie que je me suis fait épingler.
1: C'est une bonne épingle, hein, pour le coup.
0: Voilà. Ça va. Alors, c'est mon fils qui m'a annoncé ça, parce qu'il l'avait vu par Internet. Moi, je ne savais pas. Et je ne savais pas quelle réaction avoir, parce que, à vrai dire, la Légion d'honneur, pour moi, ce n'était pas un truc qui me chiffonnait beaucoup. Et puis, après, j'ai pensé à ma maman. Et j'ai pensé qu'elle aurait été très, très fière de ça. Alors, j'ai été... Et j'ai demandé que ça soit un comédien qui me la remette. Et que ça soit dans un théâtre.
1: C'était où, du coup?
0: Eh ben, au Café de la Gare. Théâtre que j'avais formé. Et j'ai demandé, Perrin, Francis Perrin.
1: Francis Perrin.
0: Francis Perrin qui me l'a remis. Et il m'a piqué le coup. Le sauvage. Et voilà. Je voulais que ça soit fait comme ça. Je voulais pas que ça soit un truc dont tout le monde parle. Je voulais que ça soit reste intime avec que des copains à moi. Et donc, on m'a mis ça et. Bon, c'est un petit ruban rouge. Et c'est très curieux parce que quand j'ai vu que quand même j'ai appris que Chirac l'avait remis à Poutine, ça m'a quand même...
1: Oui, vous êtes questionné.
0: Alors des fois, je me dis c'est bien, mais parfois je me dis c'est appartenir à une légion dont on ne partage pas le sens de l'honneur de certains de ses membres, ça fait bizarre. Mais je crois qu'elle la retire à certains, heureusement.
1: Oui. Je vous confirme, ils vont pas vous la retirer. Henri, on s'est beaucoup promené hein, dans votre vie. Vous écrivez encore des chansons, vous écrivez encore des pièces de théâtre, vous faites plein de choses. Et je vous souhaite encore 10, 15, 20 ans, même plus. Qu'est-ce que vous voulez garder? Qu'est-ce que vous voulez qu'on garde de vous, Henri? Qu'est-ce que vous voulez, après, qu'on garde de ce que vous avez été, de votre carrière, de ce que vous avez donné, de ce que vous avez offert?
0: Vous savez, il y a des généraux qui sauvent la France, on se sauve d'eux pendant très longtemps. Un comédien, il n'est qu'un passage de bonne humeur parmi les gens. Et un comédien qui disparaît, il y en a 10 qui le remplacent. Donc, on n'est que des passages.
1: Ouais, mais il y a des passeurs dont on se souvient.
0: Oui. Mais bon, regardez, si je demande par exemple à un jeune maintenant qui était Louis Jouvet, il ne sait plus. Il ne bon, sait c'est... pas.
1: Moi je sais, je ne suis plus si jeune, vous l'avez dit.
0: Ouais, bon. Voilà, mais bon, qui ouais. était Harry Bord, ils ne savent pas. Alors donc, faut considérer qu'on est ça, c'est un souffle.
1: Merci pour ce souffle. Continuez de souffler longtemps, Henri Guibet. J'étais très heureux que vous partagiez une heure avec nous pour ce beau voyage au cœur de votre vie. C'est un survol, hein, parce qu'on aurait pu y passer plusieurs chapitres. Merci d'être venu en tous les cas, très sincèrement à vous.
0: Eh ben moi aussi, ça m'a fait plaisir.
1: À très bientôt et plein de beaux projets pour Henri Guibet à retrouver sur ici.fr. Il n'y a pas que Paris dans la vie. Reviens avec plaisir demain. Salut.

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2: Salut à toutes, salut à tous et bienvenue dans Décibel. J'espère que votre jeudi s'est passé comme dans un rêve. Et puis si c'était un petit peu compliqué, ben voilà, dites-vous que la journée est bientôt terminée et que s'ouvre sous vos yeux et vos oreilles ébahies une heure d'actualité musicale dans laquelle nous allons recevoir l'excellent Gaëtan Roussel. Vous le connaissez comme chanteur de Louise Attaque, mais aussi comme artiste solo à succès. Il avait eu une victoire de la musique pour ce banger. Gaëtan Roussel sort la réédition de son dernier album en date, le joli Marjolaine. Une réédition augmentée de 6 nouvelles chansons, dont un duo avec Amel Bent. On va pouvoir en parler avec lui, puisqu'il est l'invité ce soir de Décibel. Gaëtan Roussel qui vous offre la version dédicacée de son album Marjolaine tout à l'heure au Blind Test. Alors si vous avez envie de jouer avec nous, il est temps d'appeler Yanis au standard 0810 055 056. Également au programme de Décibel ce soir, l'anniversaire du guitariste d'Aerosmith, un blind test, oui je vous ai pas donné le thème, autour de l'année 1991. Et puis la bonne nouvelle du jour, le retour de Manu Chao qui vraiment se précise, non pas un madame ni deux, mais 3 concerts annoncés en région parisienne, toujours au même endroit, une petite salle tout près de Paris à Vitry-sur-Seine qui s'appelle le Kilowatt. Il y jouera Manu Chao le 10 octobre, le 15 octobre et le 13 octobre. Oui, je vous les ai donnés dans le désordre, mais enfin, vous m'avez compris. Le 10, le 13, le 15 octobre, 3 concerts de Manu Chao en région parisienne dans des petites salles. On adorerait qu'il le fasse un petit peu partout en France, pourquoi pas, pour célébrer, l'amour que nous partageons avec lui, notamment depuis les succès de la Mano Negra et de son album solo Clandestino 1998. Oui, on a gagné la Coupe du Monde, mais Manu Chao, lui, il a vendu 2 millions d'albums en France. Clandestino.

0: شو بتقسم الجنون الشمال ديال الكهرباء وقدر شي ناس كيمشيو لموريتانيا ويجي معاهم باش اللي كيجي راه غادي يعطيو واحد.
1: Je viens de vérifier la capacité d'accueil de public de ce lieu en région parisienne, le Kilowatt où Manu Chao va donner 3 concerts en octobre. C'est 1000 places. Voilà. Donc les 3000 vénards qui ont eu leur ticket, profitez-en bien. Et bah, toutes les petites salles de France et de Navarre, je vous encourage à contacter l'équipe de Manu Chao. Visiblement, en ce moment, il a très envie de jouer dans des espaces intimes. Sois le bienvenu, Manu. Il y a 6 places dans mon studio. Tu viens quand tu veux.
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1: Notre coup de cœur du jour, grâce au label Modulor, bravo à eux d'avoir repéré ce talent, un garçon qui s'appelle Thomas Schmal, un garçon qui regarde le monde dans lequel on vit, parfois un petit peu moche, hein, vous savez, les villes en béton, les autoroutes, les usines, etc. Et lui, il y trouve de la beauté et il en fait des chansons. Autoroute, d'ailleurs, c'est le nom de la chanson qu'on va écouter maintenant. Gros, gros coup de cœur pour Décibel. C'est son 3e single à Thomas Schmal. Il sortira la semaine prochaine son premier EP. Autoroute, Thomas Schmal, grand, grand coup de cœur de Décibel. On n'est pas les premiers, hein. Il a été aussi repéré par les Inouïs du Printemps de Bourges.

c'est vraiment mon coup de cœur de cette rentrée. Thomas Schmall, pour que vous le trouviez sur les réseaux et compagnie, c'est S-C-H-M-A-H-L, Thomas Schmall. La chanson que vous entendez, on a vraiment l'impression d'être sur la route avec lui, il s'appelle Autoroute. Et son premier EP documentaire sortira la semaine prochaine, le 17 septembre. Thomas Schmall, franchement, le mec est très très fort parce qu'il nous fait vivre l'expérience d'être en voiture avec lui quand même sur cette chanson. Si vous partez en road trip, tentez-la. Et puis après, voilà, vous nous direz comment ça s'est passé. Allez, dans la suite de Décibel, c'est l'arrivée d'un garçon que l'on aime depuis Louise Attac, 1997, les amis. C'est une affaire qui roule, hein. Bientôt 30 ans d'amour avec Gaëtan Roussel qui vient nous voir pour la réédition de son album Marjolaine. Et c'est...

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1: Et c'est Gaëtan Roussel qui fait l'actualité musicale. Bonsoir Gaëtan.
2: Bonsoir.
1: J'aime bien quand je vous vois là comme ça, je me dis ça y est, c'est vraiment la rentrée des classes.
2: Ouais, c'est gentil, moi c'est toujours un bonheur de vous rendre visite.
1: Merci.
2: Très sincèrement.
1: L'album Marjolaine est disponible depuis quelques mois.

0: Marjolaine, dernier album solo donc de Gaëtan Roussel. À chaque fois on précise solo parce que Gaëtan c'est aussi Louise Attac, puis c'est aussi parfois on vous reçoit parce que il y a un album de duo, parce que vous êtes producteur, enfin voilà, il y a plein de choses, même pour la télé, on en parlera tout à l'heure. Là c'est Marjolaine avec une réédition.
1: Tout à fait.
0: Alors ça c'est devenu comme une tradition, hein, les rééditions d'albums. Quelques mois plus tard avec de nouvelles chansons, est-ce que ce sont des chansons que vous aviez déjà en tête au moment de la sortie de Marjolaine, ou c'est des chansons qui sont nées entre-temps ?
1: Une, pour être tout à fait transparent avec vous, ouais. Une était déjà avec moi et finalement n'a pas trouvé sa place dans la version première de Marjolaine. Ouais. C'est celle qui s'appelle Déjà passé, et tout le reste a été écrit pour la réédition. Une manière de se rappeler aux bons souvenirs des auditrices et auditeurs qui veulent bien tendre l'oreille.
0: Et à la fois, je me dis, ça doit être chouette cette nouvelle tradition pour les artistes. Alors, ça rajoute une pression parce qu'en fait, on sort pas juste un album. On sort un album en se disant, mais attention, d'ici 6 mois, faut quand même qu'il y ait une réédition, parce que maintenant, vraiment, tous les gros albums ont droit à leur réédition. Oui. Mais d'un autre côté, je connais l'angoisse de certains artistes, certaines, qui se disent « Oh là là, mon Dieu, ça y est, c'est fini, c'est figé, mon album est fini, il est sorti, je ne peux plus rien faire. » Bah, avec la réédition, on peut quand même faire encore un peu.
1: C'est vrai qu'arrêter quelque chose ou décider que ça y est, c'est terminé, c'est toujours un petit peu délicat, et je peux comprendre ce que vous dites. Donc c'est vrai qu'il y a cette petite soupape qui existe, qui existe maintenant. Moi, je le vois comme une manière de raconter l'histoire en deux temps, mais à un moment donné quand même, ce qui est bien, c'est de pouvoir passer à autre chose. Mais cette idée de réédition et de deux temps qui existe, et vous avez raison, qui est complètement répandue maintenant, elle est agréable. On peut aller peut-être un peu plus loin. Mmh. Je me dis, moi, j'ai travaillé avec les mêmes producteurs, je vous l'avais raconté la dernière fois, 3 producteurs, j'ai retravaillé avec les mêmes. J'en ai profité pour aller toquer à la porte de 2 personnes, histoire de faire des duos et de rencontrer des gens que je ne connaissais pas à ce moment-là. Donc j'ai essayé de continuer, de pousser un peu plus loin l'histoire que j'essaie de raconter.
0: Mais ça, c'est intéressant. C'est-à-dire, c'est pas une nouvelle histoire, c'est continuer l'histoire. Oui. Et par exemple, dans l'histoire de Marjolaine, il y avait effectivement des rencontres. Il y avait un duo avec Bernard Lavillier, Lové.

0: justement dans la suite de Marjolaine, dans la réédition de Marjolaine. Il y a un duo avec Widad, on en écoutera quelques mesures tout à l'heure, mais il y a un duo événement dont le clip en plus est sorti aujourd'hui.
1: Exactement.
0: Avec Amel Bent. Alors, on adore Amel. Chaque fois qu'elle fait quelque chose, elle vient dans l'émission.
1: Donc, ouais.
0: Et bah justement, on découvre, mais c'était déjà le cas, de toute façon, même avec les sonorités de Marjolaine et tout, on vous découvre, Gaëtan, en fait, super fan de musique urbaine, de R&B. C'est pas forcément un style de musique auquel on vous associerait.
1: Tout à fait.
0: Donc, c'est un duo naturel avec Amel ou c'est quelque chose de nouveau pour vous aussi?
1: C'est les deux, je dirais. Ça va être nouveau, peut-être, dans la manière d'appréhender la musique, en essayant d'aller, encore une fois, du mieux que je peux, et très bien accompagné avec Amel et sur ce titre-là, Marceau, à la co-composition et à la production, pour aller musicalement quelque part, humainement complètement naturel. Moi, j'ai rencontré Amel à travers ma participation à la troupe des Enfoirés, et ça a été très simple, très rapidement, même si on a deux parcours, je ne sais pas comment on peut appeler
0: ça. Oui, mais vous êtes taillé dans le même bois.
1: Et ça a été immédiat.
0: On sent ça. Oui,
1: immédiat.
0: Vous avez la même générosité, vous adorez le partage, et puis je pense que vous avez chacun aussi une signature vocale tellement forte, tellement identifiée, vous n'avez pas peur des duos.
1: Non, en tout cas.
0: Non, elle non plus.
1: Elle, je suis sûr que non. Et moi, j'essaye de ne pas en avoir peur non plus. Ouais. Et puis, moi, c'est une manière aussi de continuer ma quête dont je vous ai déjà parlé. Ça s'appelle l'éclectisme. Ouais. C'est aller au contact des autres et apprendre à chaque fois. Et je redirai ça tant que je continuerai à rencontrer d'autres personnes, à croiser d'autres univers. Moi, je m'enrichis. Et le mien s'enrichit. Donc, je crois à ça. Et avec Amel, c'était flagrant. Et on a essayé de faire une belle balade, et j'espère une belle grande chanson d'amour. Livrée. Elle a une voix magnifique et du coup, elle va à des endroits où moi je ne peux pas aller. De fait, on a une signature vocale un peu différente. On a le droit tout d'un coup à un refrain qui s'envole que je ne pourrais pas porter tout seul. Et elle le porte à merveille. Donc, on est allé au bout de cette idée-là. Elle a été super. À partir du moment où on s'est rencontrés, je lui ai dit ça serait vraiment super qu'on chante ça. Elle m'a dit mais ça serait super. Je lui ai envoyé une chanson et elle a répondu dans les minutes qu'on suivit. Et je me rappelle toute ma vie. Elle m'a dit c'est un grand oui.
0: Oh.
1: Et ça m'a beaucoup touché. Et ça, voilà. Donc, coucou Amel, merci mille fois.
0: Coucou Amel, bisous et merci à tous les deux, Gaëtan Roussel et Amel Bent. Ce monde a besoin de chansons d'amour et comme ça, en est une qui va vous enchanter. Elle est sur la réédition de Marjolaine, l'album de Gaëtan Roussel.

0: Amel Bent est invitée sur la réédition de l'album de Gaëtan Roussel, Marjolaine, l'édition Deluxe, qui est disponible comme ça. Et vous étiez tellement heureux de travailler ensemble que vous en avez fait un clip.
1: Oui, voilà, tout à fait.
0: Qui sort aujourd'hui. J'ai déjà posé la question à d'autres artistes, mais je suis très intéressée d'avoir votre réponse, Gaëtan Roussel, justement autour des clips. On dit aujourd'hui, et c'est vrai qu'il y a moins de sous dans la musique, un clip, ça coûte beaucoup d'argent. Certains artistes font plutôt le choix de faire sponsoriser des posts Instagram, des petites capsules de 20-30 secondes. D'autres disent, non, moi je tiens au clip. À quel point vous tenez au clip?
1: Déjà, je pense qu'il faut avoir des bonnes idées, et on peut avoir de plus en plus des bonnes idées à pas si cher que ça, oui, sans doute. Et il y a des gens dont c'est le métier et qui travaillent dans ce sens-là. Et il y a toute une chaîne de travail, ouais, entre d'abord, pour commencer, le management, la maison de disques, puis les gens qu'on sollicite dont c'est le métier de faire de l'image. Moi, je pense qu'il faut travailler avec de l'image qui vous représente et qui vous ressemble, pardon. Oui. Donc moi, je serais toujours heureux de faire des clips parce que à travers le clip, on peut montrer un moment, une idée, on peut aller un peu plus loin. L'idée de ce clip-là sur deux escalators qui ne vont jamais dans le même sens, moi, elle m'a parlé tout de suite.
0: Ça tient,
1: ça tient dans une ligne. Je m'avancerai pas sur les budgets pour pas dire de bêtises, mais par contre, je sais que c'est important d'avoir ce clip-là, même si après, il passera sans doute dans les réseaux de télé, mais il va aussi passer dans les réseaux sociaux.
0: Oui.
1: Et c'est pas pour autant qu'on peut pas le sponsoriser, d'ailleurs, ce petit poste.
0: Oui, oui,
1: donc moi je trouve que quand on a la chance de pouvoir faire de l'image qui vous ressemble, et pour ça faut qu'elle soit travaillée, c'est du travail, l'image. Je suis pour, et je suis chanceux parce que là j'ai pu en faire un clip, donc j'en suis très heureux pour le coup.
0: Tant qu'on est dans l'image, parlons de votre carrière d'animateur à la télé. Gaëtan Roussel, j'adore cette émission Abers Road. Mm-hmm. Comme son nom l'indique, hein, pour les bretonnisants ou les fans du coin, se passait donc dans les Abers, qui était une région magnifique de Bretagne.
1: Très bien, oui, tout
0: voilà.
1: à fait.
0: Vous y avez reçu des artistes très attachés à ce territoire, Renan Luce, Jane Birkin, on a beaucoup revu cette émission après le départ de Jane, Raphaël, Nolwenn Leroy, Hervé, Yael, Miossec, Dominique A, Nicolas Perrac, enfin voilà, plein de gens super, Alan Stivell.
1: Oui, tout à fait.
0: Voilà, quitte à aller en Bretagne. Et là, vous sortez de la Bretagne avec la nouvelle saison de cette émission à Abers Road, donc c'est toujours sur France Télé. Vous partez faire un tour avec Claudio Capeo, en Alsace.
1: En Alsace, exactement, voilà. Vous avez tout compris.
0: Ben l'Oncle Soul.
1: Ben l'Oncle Soul, c'est autour de Tours, de la Loire, là où il a habité beaucoup, et de là où est parti son travail, son nœud papillon, tout ça.
0: Oui.
1: Il y a des petites promenades là où il a acheté ses premiers chapeaux et tout ça, donc autour de Tours et la ville de Tours.
0: Et puis Alain Chamfort, avec qui tout le monde veut partir en week-end, ben c'est Gaëtan Roussel qui va y aller. Il vous emmène où, Alain Chamfort?
1: Il m'emmène vers plutôt presque la Bretagne, la Normandie.
0: Ouais,
1: voilà,
0: ouais.
1: On va dire que c'est la Normandie, lui. Mais c'est un bonheur de faire cette émission pour plein de raisons. Cette émission, au départ, c'est une idée de Gérard Pont, qui est un producteur de concerts et de plein d'autres choses et de télé, qui est brestois et qui a eu cette idée, qui a trouvé le nom, qui a trouvé le concept. Le concept, il est de se promener, c'est comme un portrait à la fois de territoire et de personne. Donc on l'a fait beaucoup en Bretagne, c'est parti de là, vous l'avez rappelé, ça partait des Abers. Et puis maintenant, on est, entre guillemets, hors les murs, hors Bretagne. Et moi, j'aime bien parce que on est dans, le principe est d'être dans un van. C'est propice à discuter. Oui. La route est propice à se confier, à discuter. On voit pas vraiment les caméras. Il y a un vrai champ libre pour travailler sur cette émission. Il y a un concept, mais on a le droit de se promener autour. On finit toujours par un peu de musique. Donc voilà, c'est bienveillant. J'ose le mot, même si on l'utilise à tout va. C'est
0: là,
1: bienveillant,
0: là, c'est
1: sincèrement.
0: Vrai pour le coup.
1: Voilà. Et voilà. Donc c'est un bonheur de voir cette émission, d'essayer de m'intéresser aux autres, de leur poser des questions. J'aime bien cette idée-là.
0: Abers Road. Les artistes parlent aux artistes, et croyez-moi, c'est hyper agréable.
1: C'est gentil, je suis heureux que ça vous plaise.
0: Et c'est sur France.tv. Les amis, on est avec Gaëtan Roussel et la réédition de son album Marjolaine. À tout de suite.

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0: Stéphanie Hackett, Amour charnel. Un coup de cœur ici au Auxerre. 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
1: Et l'actualité musicale du jour, c'est Gaëtan Roussel avec la réédition de son album Marjolaine et aussi une jolie tournée. Ah, ça commence le 31 octobre, pas d'Halloween, donc, ou alors peut-être un concert déguisé, je ne sais pas. 31 octobre.
2: Ne me donnez pas des idées.
1: Ah, ce serait dingue, en plus on est capable. Donc les docks du Havre le 31 octobre, et puis ensuite donc tout le mois de novembre, Nantes, Bordeaux, Toulouse, Metz, Lille, Caen, Brest, Rennes, ensuite au mois de décembre, concert Noël, Lyon, Clermont, et puis ensuite 2027, ça continue évidemment, mais comme souvent les tournées de Gaëtan Roussel, on sait quand ça commence, et puis après, hein, voilà. Nantes, Brest, Angers, le Zénith de Paris, notez bien les amis, le 25 février 2027. Et quand je vous dis notez bien, en vrai, j'ai envie de vous dire, surtout dépêchez-vous de réserver, parce que tout ça se remplit très vite. Gaëtan, on se connaît depuis longtemps. Oui. Il y a une nouvelle petite tradition dans Décibel, c'est le questionnaire des choix cornéliens.
2: Ouh là là.
1: Oui, il faut choisir. On commence tout doux, et puis après on verra où ça nous mène.
2: D'accord.
1: Gaëtan, vous préférez une session acoustique ou un concert symphonique ?
2: Je vais prendre symphonique, j'ai jamais fait.
1: C'est pas vrai, je préfère,
2: mais de fait, j'aimerais bien le vivre. J'ai vécu des enregistrements avec des cordes, mais symphonique, non. Et des moments, des sessions acoustiques, j'en ai vécu beaucoup. Et j'adore ça, c'est ma colonne vertébrale. Donc, par curiosité et avec grande envie, symphonique.
1: Très bien, on est au bon endroit. Je vous rappelle qu'à la Maison de la Radio et de la Musique, Radio France, non pas un, mais deux orchestres et un auditorium.
2: Ah, est-ce qu'il n'y en aurait pas un de libre, s'il vous plaît?
1: L'appel est lancé, très bien. Puisqu'on est dans les plantes aromatiques, hein, je rappelle que marjolaine, c'est tout aussi une plante aromatique. En plus d'être un très joli prénom féminin, je voulais savoir, en votre âme et conscience, Gaëtan Roussel, vous êtes pour ou contre la coriandre ?
2: Ah, moi je suis pour, mais je ne sais pas si on peut être pour ou contre. Je crois que c'est lié à
1: un gène.
2: Et donc en fait, on peut ou pas y aller. Il y en a qui trouvent ça très bon, d'autres qui trouvent qu'on mange du savon, si j'ai bien compris.
1: Oui, c'est la génétique qui nous fait sentir la coriandre comme du savon.
2: Alors moi, non. Je suis pro coriandre. En tout cas, je l'accepte avec bonheur et je trouve ça très bon. Même si je trouve que ça peut vampiriser un petit peu. Attention à ne pas en mettre trop.
1: C'est bien. Un artiste engagé pro-coriandre dans Décibel. Vous préférez que une de vos chansons, soit une trend TikTok ou choisie pour être la musique d'une pub ?
2: Oh, je sais pas. Alors, à ce jour, je sais pas.
1: On a dû vous solliciter pour les pubs.
2: Oui, et puis on a fait des synchros avec Luzatta, qu'on a fait des synchros avec notre chanson Je t'emmène novembre pour un réseau de téléphonie. TikTok nous a aidé aussi pour que Je t'emmène novembre.
1: Donc
2: je prendrais bien un trend TikTok, allez. Voilà,
1: TikTok
2: j'aime bien.
1: Avec une choré.
2: Voilà, comme celui de Christophe, là, Christophe Maé, son J'avoue, là. J'avoue. J'adore. Voilà, coucou Christophe. J'adore.
1: Tout l'été, ma fille m'a chanté cette chanson.
2: Mais c'est génial.
1: Christophe Maé, qui est plus vieille qu'elle.
2: Mais c'est super. Il y a des J'avoue magnifiques, hein. Et un gros bisou à Christophe.
1: Si vous deviez devenir virtuose d'un seul instrument, ce serait lequel ?
2: Le piano.
1: Vous en rêvez ?
2: J'en rêve parce que j'en joue un petit peu, mais vraiment je pianote, c'est le cas de le dire, et j'aurais aimé beaucoup. Ouais. J'aurais beaucoup aimé à maîtriser, parce que je pense que quand on maîtrise et qu'on devient virtuose de quoi que ce soit, il y a une grande liberté derrière qui peut s'ouvrir à vous. Donc voilà, j'ai pas réfléchi, j'ai dit piano tout de suite parce que j'y arrive tellement pas.
1: Est-ce que vous échangeriez 6 mois de votre vie contre le retour d'Alain Bachung?
2: Ah oui. Mais maintenant, je vous donne un nom, si vous voulez.
1: Waouh. Il manque
2: partout. Puis il était tellement inspirant. Tenez, hop.
1: Allez, merci. Préférez être jury de The Voice ou candidat dans Koh-Lanta ?
2: Ah, je vais prendre jury de The Voice. Je vais prendre le siège.
1: Hein. On aime son confort. Oui, je comprends.
2: J'avoue.
1: Ah là là, Gaëtan Roussel. Allez, encore un petit choix cornélien. Vous vous réveillez demain matin avec une nouvelle voix. Celle de Vanessa Paradis ou de Bernard Lavillier ?
2: Oh, mais...
1: Vous avez fait des duos avec les deux.
2: Bah oui.
1: C'est la vôtre, après, pour toujours.
2: Ah, c'est dur, je vais prendre celle de Vanessa Paradis, puis j'irai voir Bernard Lavillier pour voir s'il veut pas faire un petit duo avec moi. S'il vous plaît. Et donc, bonjour Vanessa, bonjour Bernard.
1: On envoie que des bonnes ondes aux artistes qu'on aime. Bah oui, oui, nous on fait comme ça. Et allez, on termine, parce que je vous sais sportif, mais quand même, Gaëtan, vous préférez faire un footing par moins 10 degrés ou ne plus jamais faire de sport?
2: Alors, footing par moins 10 degrés direct.
1: Pour de vrai, vous y allez?
2: Ah bah oui. Oui, il faut s'échauffer un petit peu. Ah, plus faire de sport, j'aimerais pas. Ouais. C'est quelque chose que j'aime faire, que j'ai toujours aimé faire, que je fais de plus en plus.
1: Et dans le cadre d'une tournée, c'est important aussi?
2: Oui, c'est important. C'est important, mais c'est important physiquement, mais c'est aussi important mentalement. Enfin, je sais pas, là, ça devient personnel. Chacun a son rapport au sujet. Moi, c'est important au quotidien. Et donc, en tournée, c'est aussi important. Oui, tout à fait.
1: Gaëtan Roussel a répondu à tout, ce qui ne m'arrange pas, pour enchaîner avec la chanson qui arrive, qui s'appelle Tu ne réponds pas. Elle est sur la réédition de l'album Marjolaine. Découvrez-la maintenant, mais sachez que Marjolaine, version réédition de luxe, est disponible.

0: Une chanson de plus à ajouter à la liste des incontournables de Gaëtan Roussel. Tu ne réponds pas. C'est sur la réédition de Marjolaine. Gaëtan, il est obligatoire de chanter cette chanson en concert, s'il vous plaît.
1: D'accord, je le note.
0: Il est obligatoire, mais après je dis s'il vous plaît pour quand même voilà avoir un semblant de rondeur, mais pas du tout. Il faut vraiment. Elle est géniale.
1: C'est gentil, merci.
0: Et la tournée donc qui commence le 31 octobre au Havre. Cette réédition de Marjolaine, elle est portée par le duo avec Amel Bent. Jolie chanson d'amour qui s'appelle Comme ça, dont je vous recommande le clip, tout en escalator et en rendez-vous manqué.

puis Gaëtan Roussel étant un passeur, je pense, je vous avais entendu à la radio, sur une radio concurrente, mais je sens bien que vous aimez aussi faire découvrir des artistes aux gens. Vous nous faites découvrir Widad. Si

0: chaque jour. Gaëtan Roussel et Widad, ça fait partie des inédits de cette édition de Marjolaine. Qui est cette petite merveille?
1: Widad, c'est une chanteuse assez jeune qui est, avec qui on partage la même maison de disques, Playtou. Et voilà, je trouve que sa voix est superbe. Elle avait fait une très belle chanson. Elle a fait une très belle chanson qui s'appelle Casbah, qui est très très belle. Et voilà, donc c'est, comme vous l'avez dit tout à l'heure, une manière de rencontrer l'autre. Et on lui a proposé, c'est une chanson que j'ai faite avec Renaud Rebillot, qui est un des trois producteurs
0: et un des deux de
1: Marjolaine. Et on a eu envie de partager cette chanson avec Widad. Elle a dit oui. C'est une petite comptine avec comme une ode à découvrir l'autre et à être curieux, voilà, à essayer d'essayer de se comprendre les uns les autres. Et voilà, et Widad à découvrir. Elle a de très belles chansons et une magnifique voix.
0: Ouais, et puis on disait tout à l'heure que ce monde a besoin de chansons d'amour, ce monde a aussi besoin de chansons où on se rencontre. Donc voilà, elle fait beaucoup de bien par les temps qui courent. Non, mais c'est vrai, il faut bien le dire. Gaëtan Roussel, la légende raconte qu'un animateur radio un jour vous a reçu et ne vous a pas posé de questions sur Louise Attaque, il s'est transformé en pierre. Je vais donc vous demander comment ça va chez Louise Attaque. Je veux pas que ça m'arrive.
1: Moi, ouais, c'est ma rentrée promo aussi. Alors là, je suis très heureux de la faire avec vous, Lily. Mais vraiment, alors là, si j'osais, je dirais j'avoue, mais je le dirais pas.
0: Ah, j'avoue.
1: Louise se porte très bien.
0: Bon.
1: Louise va avoir 30 ans l'année prochaine.
0: C'est ça.
1: Voilà, le premier album va avoir 30 ans. Donc, on cherche une petite idée pour fêter l'anniversaire. On avait fêté les 25 ans en organisant un concert, plusieurs concerts dans la même journée, gratuits, avec un qui était sur les réseaux pour que tous les gens intéressés et voilà puisse participer. Donc là on cherche une idée et puis un jour je pense qu'on va se retrouver, sans doute qu'on repartira sur les routes. Rien n'est fait pour l'instant, j'essaye de profiter du moment et de la tournée solo de Marjolaine, mais on va commencer par cette idée là les 30 ans l'année prochaine. Après moi je veux pas que Louise Attaque devienne juste un groupe qui souffle des bougies. Donc à chaque fois qu'on décide d'apparaître
0: c'est que vous avez de nouvelles choses à dire.
1: Voilà, j'aimerais cette idée là voilà, peut-être un jour ça s'arrêtera, mais là, en ce moment, il y a encore cette idée-là. Donc voilà, et mes camarades, Robin et Arnaud, sont en pleine forme. Et voilà, on se voit souvent. On a réussi à installer une relation qui est jolie, qui est tendre et qui est vraiment une amitié de fond, quoi.
0: Ouais. C'est ça, des amis de toujours. Attends, vous avez passé plus de temps sur Terre avec eux que sans eux.
1: Exactement.
0: Ça, c'est
1: voilà, merci.
0: Et puis allez, je prends des nouvelles aussi d'un Gaëtan Roussel que j'aime beaucoup. C'est le Gaëtan Roussel, homme de l'ombre, producteur, auteur, compositeur pour d'autres. Est-ce que là, vous avez, alors le temps, vous ne l'avez pas clairement, vous partez en tournée, mais est-ce qu'il y a des envies peut-être pour l'année prochaine ou des choses comme ça?
1: Il y a toujours l'envie de rencontrer les autres et d'écrire pour les autres. C'est quelque chose qui me plaît, qui décale, qui enrichit. Donc j'aime cette idée-là. Là, j'ai retrouvé

0: 11. Vous avez été limite. Vous pouvez vous rattraper le 25 avec Gaëtan Roussel aux Zénith. Merci Gaëtan.
1: Merci pour l'accueil. Merci mille fois. À bientôt.
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0: Et sur votre radio ICI, tous les soirs dans Décibel, on joue avec la musique, le cadeau du jour, vous vous en doutez, un rapport avec Gaëtan Roussel, notre invité qui vient de partir. Et alors, il est très très cool Gaëtan Roussel, puisqu'il vous a signé les albums, les rééditions de son album Marjolaine, dédicacé donc par Gaëtan Roussel, et a gagné maintenant au Blind Test. Pour jouer avec nous, il y a Jamal. Bonsoir Jamal.
16: Bonsoir Émilie.
0: Bienvenue, comment ça va Jamal?
16: Ça va très bien.
0: Bon, et vous avez déjà gagné hein, avant même de jouer, c'est plutôt sympa. Bah,
16: c'est cool, c'est pour ça que je participe.
0: C'est ça, c'est le meilleur jeu, dites-le à vos amis.
16: Sans problème.
0: Jean-Marie est avec nous aussi, salut Jean-Marie.
17: Bonsoir Émilie.
0: Comment ça va Jean-Marie?
17: Bah, très bien.
0: Félicitations à tous les deux. Quel bon goût d'écouter cette émission, de venir jouer avec nous et de remporter donc chacun un exemplaire dédicacé de l'album de Gaëtan Roussel, Marjolaine, cette jolie réédition de luxe. Nous allons maintenant pouvoir jouer au Blind Test sur le thème de l'année 1991. Parce que mis à part le fait que 1991, c'était il y a pile 35 ans, c'est une année musicale particulièrement riche, variée, éclectique et qui frise l'excellence dans absolument tous les domaines musicaux, j'entends. Donc, Jean-Marie et Jamal, je vais vous passer des chansons de cette année-là et il va falloir retrouver le plus rapidement possible le nom des interprètes, ok ?
17: Ça marche. Okay.
0: N'oubliez pas de me donner votre prénom avant de proposer une réponse, afin que je sache lequel de vous deux a dégainé le premier. Messieurs, est-ce que vous êtes prêts à aller faire un tour en 91?
17: Prêt.
0: Alors, prêt. On y va. Première chanson de 1991, tube de cette année-là. Dites-moi, qui chantait ça?
17: Jean-Marie.
0: Jean-Marie.
17: Ah, c'est Mylène Farmer.
0: Oui.

0: Je vous entends chanter chez vous. Elle est dure celle-là. Désenchantée, bravo Mylène Farmer en 91, un premier point pour Jean-Marie. Il y avait aussi des chansons qui nous faisaient rire et qui étaient numéro 1 du top 50 en 1991. Alors dites les amis, qui chantait ça?
1: Jean-Marie.
2: Les Inconnus.
0: Oui, bravo.
3: Auteuil-Neuilly-Passy, c'est pas du gâteau. Auteuil-Neuilly-Passy, tel est notre ghetto.
4: Salut, tu vas bien.
0: L'émission de télé qui regroupait la totalité du pays, c'était la télé des Inconnus. Et à chaque fois, comme il y avait un petit peu de musique dedans, les chansons devenaient de grands succès. Jean-Marie, bravo. Deux essais, oui. Deux bonnes réponses. Je vais aller faire un tour du côté de chez Jamal pour voir comment ça se passe. Ça va, Jamal?
2: Ça va, mais l'année 91, c'est vraiment pas mon année musicale.
0: Ce serait quelle année? Je note pour la prochaine fois comme ça, Jamal.

0: plutôt les années 2000. Là, j'étais encore bébé en 91.
1: Bah oui, mais c'est bien. On découvre des trucs.
0: Ouais, le gagnant culture générale.
1: C'est ça. Et nous les vieux, ça nous renvoie quand même dans une jolie période de jolis souvenirs. Alors, je disais, hein, 91, c'était il y a 35 ans, mais là, attention, c'était il y a 35 ans, jour pour jour, le 10 septembre 1991, qu'est sortie cette chanson. Qui est ce groupe américain qui chantait ça ?
0: Jean-Marie.
1: Nirvana. Nirvana, bravo.

0: Madonna d'une génération, sortie il y a exactement 35 ans. Smells Like Teen Spirit, le premier tube de Nirvana, mais en vérité qui n'a pas été un tube instantané. C'est grâce au clip sorti quelques mois plus tard, et grâce à MTV notamment, que cette chanson a fait le tour du monde. C'est un sans faute pour Jean-Marie, et c'est, il me semble, quand même une mention honorable pour Jamal, qui se dit que peut-être finalement les années 90, ça vaut le coup de s'y pencher de temps en temps.
1: Exactement, exactement. Mylène Farmer, j'aurais pu trouver.
0: Ah voilà.
1: Jean-Marie était vraiment au top.
0: Vous étiez au top tous les deux, messieurs. Merci beaucoup d'avoir tenté votre chance à ce blind test de Décibel. Et je vous propose maintenant d'écouter MC Solar avec Caroline. Grand tube, évidemment, de cette année-là. MC Solar, qui avait été découvert avec son album Qui sème le vent récolte le tempo. Dessus, il y a cette balade, cette histoire d'amour très triste. Et donc, depuis 35 ans, nos cœurs saignent avec celui d'MC Solar quand on pense à Caroline.

0: Place de Trèfle qui pique ton cœur. Caroline, quelle beauté! MC Solar, on était tellement bien en 1991. Je vous propose de rester dans la période.
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0: Bah oui, l'anniversaire du jour va nous emmener en 1993. On va écouter un des plus grands tubes d'Aerosmith, la sublime chanson Crying, écrite par Steven Tyler, le chanteur emblématique d'Aerosmith, et puis son guitariste Joe Perry. Bah c'est Joe Perry qui est à l'honneur aujourd'hui, ce bon vieux Joe Perry qui a rencontré Steven Tyler à Woodstock. C'est vous dire s'ils sont vieux, les compères, et s'ils sont restés ensemble longtemps, et qu'on les surnomme les Toxic Twins dans les années 70, rapport à leur mode de vie un peu compliqué. Dans les années 80, tout pareil. Les années 90, ça commençait à se calmer un peu. Du coup, bravo, bravo à Joe Perry qui souffle aujourd'hui à plein poumon 76 bougies. Et bah, c'était pas gagné. Allez, on écoute Crying, grand tube de 93. Vive Aerosmith, vive le rock, vive la guitare et bon anniversaire à Joe Perry.

0: de terminer l'émission avec Aerosmith à suivre sur votre radio ici. Éric Bastien, il n'y a pas que Paris dans la vie. Et puis merci à toute l'équipe de Décibel. Ce soir, il y avait Ange Duc, Yanis Kalem, Iris Guitoni, Thierry Boffa et Mélodie Chaïb. À demain avec Soprano.
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0: Bonjour à tous, quel bonheur de vous retrouver chaque midi sur votre radio ici. J'en profite pour faire un gros bisou à toutes les locales partout en France sur le réseau. Ici et d'ailleurs la semaine prochaine, sachez-le, nous serons en direct de Montpellier. Voilà, je place ça là. Bienvenue dans votre nouveau rendez-vous. Ici on parle bon plan, vie quotidienne, arnaque à éviter, santé. Nous sommes là pour vous rendre service parce qu'on vous doit bien ça. C'est le titre de ce nouveau rendez-vous quotidien. Nous sommes ensemble jusqu'à 13h. Je suis Enora Malagré, voici la très joyeuse bande du jour qui m'accompagne. Aude Razo, Madame Anti-Arnaque. Coucou Aude.
2: Coucou, coucou tout le monde.
0: Valère Coréard, le premier de la classe, et c'est Blonplon qu'on sent.
3: Salut Enora, bonjour à toutes et tous.
0: Gérald Kierzet, notre médecin chéri. Bonjour Gérald.
4: Bonjour, bonjour tout le monde.
0: Elsa Wolinski, notre rayon de soleil.
5: Bonjour.
0: Bonjour Elsa. Aujourd'hui, nous allons vous donner des conseils très précieux, une émission très réjouissante à propos de vos robots de cuisine. Il y aura aussi, on va parler gestes de premier secours ou comment faire quand on n'a pas de caution pour un appart. Bref, un joli programme pour vous rendre service parce qu'on vous doit bien ça. Et on a un invité supplémentaire, un grand ami, un grand cuisinier, un grand restaurateur, monsieur Abdel Alaoui. Bonjour Abdel.
6: Bonjour à tous, merci de m'accueillir et on va parler...
0: Cuisine, forcément.
6: Pas de mécanique. Bah,
4: c'est l'heure, non ?
0: Oui, c'est l'heure en plus. Appelez-nous, laissez-nous un vocal au 0810 055 056. Nous sommes là pour vous. Ou alors, laissez-nous des messages vocaux comme l'a fait aujourd'hui Mélissa.
7: J'ai reçu plusieurs fascicules avec des numéros de plombier, électricien, chauffagiste, etc. Et ma mère affirme mordicus que c'est sans doute une arnaque.
0: Alors, ça c'est pour vous, Aude, hein.
2: C'est une arnaque, je confirme. Maman a toujours raison, il faut toujours écouter maman, on met tout ça à la poubelle.
0: On va y répondre dans une trentaine de minutes et puis le meilleur pour la fin. 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Et on démarre avec vous, chers amis, Valère et Abdel Alaoui, que nous recevons spécialement aujourd'hui pour parler cuisine, ou plutôt robot de cuisine, mon cher Valère. Comment gagner du temps et de l'argent?
8: Oui, parce que si je vous dis air fryer, Cookeo, Thermomix, Magimix, Ninja...
0: Vous m'avez perdu déjà.
9: Ninja non, moi ça me fait rêver perso.
8: Mais, non mais vous connaissez, je pense, autour de la table, et celles et ceux qui nous écoutent un peu ces noms-là, voire on en a tous un à la maison, non?
9: Oui, moi j'ai air fryer.
4: Non.
8: Gérald, non.
2: Moi j'ai un Moulinex Compagnon.
8: Oula,
0: c'est vieux, ça. Oui,
8: c'est vieux.
0: Je n'ai rien. J'ai mes propres mains, l'artisanat breton, chers amis.
8: Ah oui. Abdel, vous qui êtes un cuistot professionnel.
6: Moi, je suis un peu à l'ancienne. J'ai ce qu'on appelle un bas mix. C'est le truc qui mixe les soupes avec un bras. C'est un bras mix, quoi.
9: Ah oui, c'est ça, à l'ancienne.
6: Juste à l'ancienne. Et j'ai un petit Cookeo qui traîne. De temps en temps, j'utilise pour remplacer la.
0: Qu'est-ce que c'est, un Cookeo, Abdel?
6: Remplacer la cocotte. Tu vois, la cocotte.
0: Oui.
6: Tu mets tes légumes, ta viande, et tu fermes. Et au bout d'une heure, ça siffle. Le Cookeo, c'est ça, c'est un peu la cocotte 2.0.
0: D'accord.
6: Tu mets tout dedans. Le Cookeo d'aujourd'hui, t'as un écran tactile et tu choisis ta recette et c'est parti, quoi.
8: En tout cas, la question qu'on s'est posée, c'est entre le prix d'achat, la consommation, l'usage réel, est-ce que ces appareils sont bien rentables? Est-ce que c'est un peu une arnaque marketing, hein, au fond? Est-ce qu'on nous pousse à la surconsommation? C'est 100 euros un air fryer, 1000 euros un Thermomix, un Ninja Foodie, on est autour de 200 euros, donc ça peut quand même piquer. Donc, première question pour vous, Abdel Alaoui, puisque vous êtes un professionnel de la cuisine, on s'en remet à vous aujourd'hui, tous ces robots multifonctions, c'est vraiment utile ou c'est du marketing?
6: Alors, il y a beaucoup de marketing et d'ailleurs, ils sont vendus grâce, on va pas se voiler la face, hein, grâce au réseau, beaucoup. Mm-hmm. Et on a certains sont utiles. Ça dépend le budget qu'on va mettre. Si on commence à mettre entre 500 et 1000 euros comme le Thermomix, on a intérêt de l'utiliser en tout cas 3-4 fois par
0: parce
6: semaine.
0: Parce que c'est énorme.
6: Pour que ce soit hyper, rentable. L'air fryer. Moi j'aime bien parce que il a cette utilité en fait de rendre croustillant les produits sans forcément mettre trop de gras.
0: Bah,
6: donc tu mets ce que tu veux dedans, un tout petit peu de gras Et il y a un système un peu.
9: Mais on n'est même pas obligé de mettre du gras.
6: Même pas obligé, quoi. Non, mais bon, si on veut quelque chose de. Non,
0: mais c'est vrai que moi, j'ai mis une tranche de jambon de Bayonne chez une copine, c'est devenu du bacon vraiment hyper croustillant. Non, mais j'ai
6: ça
0: trouvé ça super, ça la sèche.
6: Oui, voilà. Ça la sèche, et tu peux manger ça comme une chips. Et donc, ouais, moi, si je devais, en tout cas, si je devais utiliser un robot, c'est Air Fryer. Et comme je disais au départ, c'est le Cookeo qui est hyper pratique
0: mais
6: aussi.
0: Mais le Cookeo, c'est cher.
8: Oui, bah je sais pas combien ça coûte là.
6: Entre 200 et 500. Ouais, ça c'est cher.
8: Ouais, donc c'est pas
6: donné. Mais c'est une vraie utilité. Ça remplace la marmite. Alors, moi je suis pas le bon client parce que je suis chef et je cuisine avec mes couteaux et mes casseroles.
0: Ah, oh là là, regardez le boulard.
2: Oui.
8: Alors ça me faisait penser à quelque chose.
0: C'est un immense restaurateur qui nous fait vraiment le cadeau d'être là aujourd'hui.
8: Abdel Alaoui, on dit souvent qu'il vaut mieux cuisiner des produits bruts de saison. Pour faire des économies, pour être dans une démarche écologique, mais aussi pour avoir des produits de meilleure qualité. Est-ce que ces appareils dont on parle là, ça peut nous faciliter la vie pour justement aller plutôt vers des produits bruts plutôt qu'ultra transformés ?
6: Alors oui, ça facilite la vie parce qu'on va gagner du temps et pendant que vous allez brancher évidemment votre Cookeo, vous pouvez faire autre chose. Si on a des enfants à les devoirs, par exemple des enfants à l'heure du dîner, est-ce que ça sert est-ce que ça motive à utiliser des produits de saison ou bruts oui aussi parce qu'on est assez guidé en fait. Si on regarde un peu les machines d'aujourd'hui, en tout cas les robots d'aujourd'hui, ils ont tous cet écran tactile et il suffit par exemple d'ouvrir son frigo. On a 5-6 ingrédients un peu dans son frigo, on ne sait pas quoi faire avec. On les rentre un peu dans ses écrans et là le robot, comme par magie, paf, il te donne une recette. Et tu balances ça dans ton robot.
4: Il y a Abdel Alaoui qui sort comme ça, un maladin et qui nous fait à manger.
2: Alors moi je veux bien Abdel Alaoui à la place que du thermomètre.
0: Elsa Wolinski, pardonnez-moi.
2: Non, je faisais une blague.
0: Une petite blagounette, Audrazo.
2: Moi en fait, avant d'avoir un robot cuisinier, j'avais jamais fait de soupe toute seule, j'avais jamais fait de purée toute seule et là maintenant je le fais.
6: Ouais, il y a une vraie motivation. En tout cas, il y a ce truc de... Alors, faut pas le mettre de côté, le robot. Faut vraiment s'en servir.
8: S'il y a un équipement à avoir absolument à la maison, lequel ou lesquels pour justement reprendre le contrôle de son alimentation sans forcément y passer non plus des heures parce que on a souvent des vies occupées.
6: Alors, il y a le Magimix, évidemment, qui va nous servir à mixer si on veut faire une soupe ou juste une compote ou même couper des légumes. On a l'air fryer, moi j'aime bien parce que vraiment ce truc.
0: Je vous sens très air fryer, Abdel Alaoui.
6: Non, mais ce truc-là, c'est tout. Pourtant, il n'y a aucun placement produit, c'est juste ce truc.
0: On ouvre le bac.
6: Ça remplace le four, quoi. Et c'est pratique.
0: C'est
6: un tiroir.
0: C'est très bien pour les enfants.
6: On met sur le plan de travail, qu'on met sur le côté, ça remplace le micro-ondes. Et tu as plusieurs tiroirs et tu mets les produits que tu veux. Et là, tu balances ta recette.
0: Magimix, air fryer. Je retiens ça, je fais une liste. Il y en a forcément des pas très très chers. On va continuer de parler de cuisine avec notre chef Abdel Alaoui et toute la bande dont vous doit bien ça. On va même vous donner une petite liste magique des erreurs à éviter en cuisine. Oh là là, que de bonnes nouvelles. Sinsemilia, je vois apparaître sur mon écran, j'ai 24 ans à nouveau. Oh, c'est merveilleux ça, sur votre radio ici, ça s'appelle Tout le bonheur du monde. Bienvenue.

0: Quelle joie de réentendre ce titre de Cinsemilia dans On vous doit bien ça sur votre radio ici.
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0: 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Et on parle cuisine aujourd'hui dans On vous doit bien ça, pardon, en ce début d'émission. Nous recevons à cet effet le grand chef Abdel Alaoui qui nous fait le cadeau d'être là. Rebonjour Abdel Alaoui.
2: Bonjour.
0: Vous sortez d'ailleurs un livre dont on parlera après qui s'appelle Couscous Connexion, 50 recettes qui ont du grain. Il faut bien le dire, en plus, le couscous, ça fait encore partie du top 5, des plats préférés des Français. Ce livre est dingue.
2: Ouais.
0: J'ai si faim. Sachez-le. On continue de parler cuisine. Valère Coréard vous questionnait sur les robots Magimix ou autre air fryer, et puis on va vous donner des petits tips aussi pour plus faire trop de bêtises en cuisine.
3: On en fait toutes et tous des bêtises, on ne sait pas très bien comment conserver tel ou tel aliment, on gaspille parfois, on abîme, on utilise mal les équipements et le robot notamment, on en a discuté à la rédaction, on met trop d'aliments dans celui-là, est-ce qu'il faut mettre un couvercle sur la casserole ou pas, bref, on a besoin de vous.
0: Est-ce qu'on met de l'huile d'olive dans les pâtes?
3: Ah ben voilà, première question.
0: Dans l'eau des pâtes.
2: Alors, ça, non mais c'est une super question, et non, ça on n'a pas besoin parce que c'est l'eau qui va faire, parce qu'on a l'impression que quand on met de l'huile d'olive ou de l'huile ou un corps gras dans l'eau, quand on va cuire les pâtes, elles ne vont pas coller entre elles.
0: Ouais,
2: et du coup, ça va être plus facile. Pas du tout, en fait. Tu cuis tes pâtes dans de l'eau salée.
0: Il faut bien mettre du sel, voilà.
2: Du sel, ouais, bah, pour les assaisonner un peu. Et après, pour pouvoir les détacher qu'elles ne collent pas entre elles, parce que c'est des féculents, donc ça colle. Et c'est comme une colle naturelle. Et on va juste mettre de l'eau fraîche dessus et elles vont se détacher. Donc on peut faire une quantité de pâtes, on les met au frais, et après on prend à la pince ou une grande cuillère la quantité qu'on veut, on la passe sous l'eau fraîche, et là on a des pâtes qui sont séparées, et on vient les sauter à la poêle si on veut faire des pâtes sautées.
3: Et réécouter l'émission de lundi, parce qu'on a beaucoup parlé des pâtes avec 60 millions de consommateurs.
0: Il y a du cadmium.
3: Il y a du cadmium dans un certain nombre de pâtes.
4: Dans quelle pâte il faut prendre,
3: exactement.
4: Si vous nous écoutez.
3: Abdel, côté cuisson, est-ce qu'on fait souvent des erreurs qui, vous, en tant que chef, vous dites, mais c'est pas possible de faire ça, il faut arrêter?
2: On fait des erreurs parce que typiquement, si on prend. Quand on fait une recette, moi j'ai tendance, le dimanche par exemple, je fais mes courses. On a de la chance, le dimanche c'est le marché. Donc on fait ses courses, on va faire une quantité de plats pour la semaine.
0: Oui.
2: Et donc si on allume son four par exemple, même écologiquement parlant, si on allume son four, il faut vraiment qu'il serve à quelque chose. Donc là on enfourne le maximum de produits, ou même un air fryer par exemple, on va mettre du poulet, des légumes, et on fait une quantité pour avoir au moins 2-3 jours de
0: produits. Et qu'on congèle après.
2: Et on peut congeler après dans les petits sachets.
0: Et le docteur nous dirait que ça n'enlève pas les valeurs énergétiques de la nourriture quand on congèle.
5: Oui, ça n'enlève pas les valeurs nutritionnelles, mais il n'y a pas besoin de congeler. On va consommer dans la semaine.
2: Oui,
5: donc,
2: il y a 3 jours
5: de temps de conservation, ça pose pas de problème.
2: Il y a 3 jours de DLC, quoi, c'est maximum. 3-4 jours. Moi, j'ai un enfant qui est allergique au gluten et au lactose. Donc, je prépare ces petites gamelles ces petites portions pour aller à l'école. Donc, j'ai pris un peu le lead de ça. Enfin, je me suis habitué à préparer ces plats-là.
3: Il est chanceux, lui.
0: Vous voulez pas préparer ma petite gamelle, Abdel?
2: Ouais, bien sûr.
3: Qu'est-ce qu'on conserve ou pas dans le frigo?
0: Oui.
3: Moi, c'est une question. Ah. Alors, ça, je pense personne n'est d'accord là-dessus.
2: Alors, les œufs, on n'a pas besoin de les conserver au frais.
0: Ah, ça, c'est le grand débat.
2: D'ailleurs, quand on les achète au supermarché, ils ne sont pas au frais. Ils sont avec le lait, à côté de l'autre. Moi, je fais un truc aussi pour conserver ces herbes, parce qu'on a tendance à acheter des herbes en quantité. Et au bout d'un jour ou deux, moi, je suis gros consommateur de coriandre, par exemple.
0: Moi aussi. Et si au bout de 2 jours, c'est fini.
2: Voilà. Et bien là, on va prendre un papier absorbant, on va le mouiller avec de l'eau fraîche, on va rouler sa botte de coriandre dedans, et on va la mettre dans le tiroir des légumes, et ça va rester pratiquement une semaine.
0: Mais
2: pareil pour la menthe, pareil pour l'aneth, pareil pour l'estragon, toutes les herbes.
0: Audrazo.
6: J'ai une question, les tomates au frigo ou pas? Parce que gros débat chez moi. Tomates au frigo ou pas?
2: Moi, je les mets pas au frigo, et là on sort un peu de l'été et on adore avoir cette grosse corbeille en plein milieu de la table avec plein de tomates, plein de fruits et tout.
5: C'est vrai, c'est beau.
2: Mais elles ont la température un peu ambiante. Du coup, toute la sucrosité de la tomate, elle se révèle là.
6: C'est meilleur.
2: Bien sûr, c'est meilleur.
0: Et la grosse courgette. Oh la pardon. Et la grosse courgette.
2: C'est la voisine. C'est quoi?
0: Et la grosse courgette. On la met où? Enfin si. Je... Est-ce qu'on
3: frigo,
0: a des
3: questions
0: frigo ou pas, la grosse courgette?
2: Non mais les légumes, à part les carottes qu'on met au frais, ou peut-être l'aubergine parce qu'elle va vite se friper. Mais sinon le reste on peut laisser à l'extérieur.
3: Rapidement, quels fruits et légumes on ne met pas côte à côte, parce que il y a les fruits et légumes climactériques et non climactériques.
0: Est-ce que ça veut dire?
3: Ça veut dire qu'il y en a qui continuent de mûrir tout seul et d'autres non. Et ceux qui continuent de mûrir tout seul peuvent accélérer le pourrissement des copains.
2: Bah typiquement la pomme, on peut pas la mélanger avec tous les fruits et légumes parce que ça accélère le mûrissement. Et si on la met la pomme à côté de banane par exemple ou d'avocat, au bout d'une journée ou deux, on va avoir des avocats qui vont noircir, ou des bananes pareil qui vont noircir. Donc la pomme, faut éviter, faut pas la mettre avec les autres fruits.
4: Moi, j'apprends plein de choses. Là.
0: On a envie de l'écouter pendant des heures. Une dernière question,
3: Valère, rapidement.
0: Une dernière
3: question, peut-être nous donner 2-3 réflexes tout simples pour mieux cuisiner et surtout moins gaspiller, parce que le gaspillage, c'est une source de dépenses inutiles.
2: En fait, il y a deux choses. La première des choses, ce que je disais au départ, c'est si le four est allumé, autant s'en servir pendant une heure et mettre le maximum de produits dedans et préparer des recettes pour des portions pour 2-3 jours. On peut réutiliser aussi les produits qu'on a au frais, c'est-à-dire si on a trop fait de riz, par exemple. On en a fait, par exemple, un poulet au curry. On a pris ce riz pour la garniture, pour l'accompagnement. Ouais. On peut l'utiliser. On va le sauter avec de la coriandre, un peu de gingembre, sauce soja, et on a un deuxième plat. Donc c'est comment réutiliser aussi les ingrédients ou les féculents ou les légumes qu'on a en plus pour refaire d'autres recettes. Aujourd'hui, c'est hyper simple. On va sur internet, sur ces robots là, ils te donnent cette petite tablette, tu fais rentrer tes légumes et voilà.
0: Merci Abdel Alaoui. On va continuer de parler cuisine avec vous et de votre livre, un couscous connexion 50 recettes qui ont du grain aux éditions de la Martinière. Et puis on va recevoir évidemment une auditrice qui nous parle d'une air friteuse. Alors même moi je ne sais pas ce que c'est, mais pour l'heure on va écouter un peu de Bruno Mars. Ah j'adore, On My Soul. On vous doit bien ça, c'est votre nouveau rendez-vous quotidien entre 12 et 13 heures sur votre radio ici.

0: Bruno Mars, On My Soul, sur votre radio ici.
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0: On vous doit bien ça. Et on parle cuisine aujourd'hui dans votre nouveau rendez-vous. On vous doit bien ça. On est ensemble jusqu'à 13h et nous avons un petit cadeau du jour puisque le grand chef Abdel Alaoui nous fait l'honneur de sa présence. Cher Abdel, vous venez sortir un livre. Fantastique, ça s'appelle Couscous Connexion. Non mais ma passion, c'est 50 recettes qui ont du grain gelé sous les yeux. J'ai envie de tout essayer, j'ai envie de tout manger. Pourquoi ce livre, Abdel ?
2: Parce que ça fait longtemps que je voulais parler de couscous, au-delà d'en faire tout le temps. Tu vois, moi j'étais élevé à la semoule, tous les vendredis chez les musulmans, tu vois, tu manges ton couscous. Et c'est un livre qui a été fait avec le cœur, parce qu'en fait, il y a mon père dedans. Il y a mon père dedans, et c'est mon couscous préféré. Il fait un couscous aux tripes. Alors je sais pas, ça donne envie à tout le monde.
0: Il fait
2: un couscous à base de tripes et de pois chiches qu'on a mangé. Alors autant ma mère, elle en fait tout le temps. Mais tu vois, ma mère, elle a un truc du quotidien où elle nourrit ses enfants. Elle a toujours fait ça, tu vois. Et mon père, il le faisait une fois par an. Il arrivait, et bon, il en mettait partout, tu vois. Mais il faisait ça avec le cœur et il nous fait cette recette aux tripes. Donc c'est un peu le début de ce livre. Et évidemment, quand tu commences à t'intéresser au couscous, bon, en fait, du couscous, il y en a dans le monde entier. Il y a un couscous brésilien, sénégalais, malien.
0: Et oui, c'est ça qui est fou. Je vois du couscous aux sardines et je sais à quel point la sardine est très très bon pour la santé, n'est-ce pas?
3: Exactement, plein de vitamines, plein d'oméga 3. Manger un peu de poisson, ça change la viande.
0: Il y a une recette de couscous aux agrumes. Je me retourne vers vous, ça vous inspire. Parce que ça, c'est complètement notre délire. Après, je me retourne vers Aude parce qu'il y a un tatin de fenouil à pas piquer des hannetons, des croquettas panées. On a envie d'absolument tout essayer. Et alors, pardonnez-moi, ça a l'air facile à faire quand on lit votre livre.
2: Bah, ça, c'est un peu ma spécialité, c'est toujours quelques petits ingrédients et on arrive à faire une recette. Mais vraiment, il est intéressant parce qu'il y a plein de livres du monde entier. Quoi. J'ai rencontré des potes chefs et tout, donc qui m'ont délivré un peu leur couscous d'enfance.
0: Il y a aussi des œufs mayo, la recette est folle. Un fondant au chocolat, j'ai envie de
4: vous dire. Mais parce que vous êtes le roi de l'œuf mayo,
2: Je suis vice-champion du monde.
0: C'est pas du tout une vanne.
2: J'ai gagné l'année dernière et j'ai joué le jeu, j'y suis allé en me disant qu'est-ce que je vais faire avec ces œufs mayo. Et en fait, je les ai plongés, c'est pour ça qu'il est dans le livre du couscous, ai plongés dans un bouillon de couscous pendant 24 heures. Ils ont pris le goût, je les ai coupés en deux,
0: Donc, si vous voulez épater vos amis, il y a juste la recette des meilleurs œufs mayo du monde dans le livre d'Abdel Alaoui, Couscous, Connexion, 50 recettes qui ont du grain aux éditions La Martinière. On va accueillir avec nous une auditrice qui avait une question à nous poser. Elle s'appelle Muriel et elle écoute Ici Touraine et on les embrasse très chaleureusement. Ils font un travail formidable. Bonjour Muriel.
5: Bonjour.
0: Comment allez-vous, chère Muriel ?
5: Très bien, avec le soleil. Et puis, de vous entendre, ça illumine la vie.
0: Oh, c'est gentil. Vous allez me faire pleurer. Muriel, vous avez une question pour notre chef Abdel Alaoui ?
5: Alors non, je n'ai pas de question. C'était juste un petit message que j'avais mis sur WhatsApp.
0: Vous avez une air friteuse, mais vous vous en servez pas ?
5: Non, j'ai un air fryer. Ah. Ouais, j'ai eu un air fryer à Noël. Et c'est vrai, je m'en suis servi une fois. Mais à ma décharge, j'ai pas de place dans ma cuisine, donc il est dans le carton et j'ai peut-être un peu la flemme de le sortir.
3: C'est un sujet, la place aussi, tous ces robots-là.
0: C'est ça aussi, parce que ça prend beaucoup de place. Du coup, vous utilisez plutôt votre Thermomix, c'est ça ?
5: Alors, c'est pas du tout la même chose, ça ne cuit pas, mais j'ai un
0: Thermomix. Ça se voit que je cuisine pas, non ?
5: Il cuit, mais bon, voilà. Mais le Thermomix, moi, franchement, c'est formidable comme appareil. Franchement, c'est génial. J'étais sceptique au départ. Et puis, c'est mon mari qui m'a poussée à aller à une réunion,
0: atelier.
3: Il est gonflé, lui.
0: Ils peuvent être utiles, les maris. Alors, merci beaucoup, en tout cas, Muriel. Merci aussi à son mari qui lui a donné un bon conseil. Aude Razo, rapidement.
6: Y a effectivement pas mal de gens qui réagissent sur le 0810 055 056 sur le WhatsApp. Rien ne vaut une cocotte en fonte pour cuisiner.
0: À l'ancienne.
2: Évidemment.
0: C'est vrai, Abdel, vous confirmez.
2: Et évidemment, je confirme. Une poêle, des couteaux, une planche à découper.
0: C'est parti, mon kiki. Merci beaucoup à Abdel Alaoui, notre chef merveilleux, d'être passé par notre petite émission. On vous doit bien ça, notre merveilleuse émission. Mais pour l'heure, nous allons accueillir Vanessa. Bonjour Vanessa.
7: Bonjour.
0: Vanessa, elle a joué. Elle s'est inscrite sur ici.fr et du coup, elle repart avec 200 euros.
4: Bravo Vanessa.
0: C'est merveilleux. Merci beaucoup Vanessa de vous être inscrite.
7: Merci à vous surtout.

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3: Sur votre radio Ici, c'est votre nouveau rendez-vous quotidien depuis la rentrée, ça s'appelle On vous doit bien ça, et ici on parle bon plan, vie quotidienne, arnaque à hésiter, cuisine, santé, nous sommes là pour vous rendre service parce qu'on vous doit bien ça. Alors nous sommes ensemble jusqu'à 13h, moi je m'appelle Enora Malagré, je suis avec Audra Zo, Valère Correa, Gérald Kirzek qui nous parlera des gestes de premier secours dans un instant, et notre Elsa Volinsky de tout l'argent qu'elle a jeté par les fenêtres à cause des réseaux
4: ou qu'elle
3: sociaux.
4: N'a pas jeté, justement.
3: Ou qu'elle n'a pas jeté. Mais pour l'heure, c'est Aude Razo qui répond au vocal d'une auditrice, Mélissa, qui nous a appelé au 0810 055 056.
5: Mais... Bonjour à tous. J'ai reçu plusieurs fascicules avec des numéros de plombier, électricien, chauffagiste, etc. Moi, j'appellerais bien parce que j'ai besoin d'un de leurs services. Et ma mère affirme mordicus que je ne devrais pas faire ça et que c'est sans doute une arnaque.
3: Mais...
5: Qui dois-je croire ? Merci beaucoup.
3: Mais oui, on croit toujours sa maman, non ? Je crois, Aude Razo.
6: Oui, on croit. Là, il faut vraiment, vraiment croire votre maman. Mélissa, effectivement, c'est une arnaque. Je suis sûre que ça parle. J'ai fait un petit test dans l'Open Space ce matin, j'ai montré à tout le monde.
3: Ah ouais ?
6: Vous savez, c'est ces magnets un peu typo bleu, blanc, rouge qu'on reçoit. Donc, il y a les numéros de secours pour
7: pieds. Magnets ?
8: C'est un magnet, on le met sur le frigo.
6: Le frigo, les aimants. Hein ? Et donc, du coup, vous le mettez sur le frigo, ça fait un peu bleu, blanc, rouge, il y a la police, le numéro de la police, des pompiers et tout. Et en dessous, vous avez effectivement le serrurier, numéro de téléphone, dératiseur, numéro de téléphone, etc. Vous voyez de quoi je parle,
3: Elle me regarde, je vous dis la vérité, parce que j'ai encore plongé. C'est-à-dire que je dis, moi je l'ai mis sur mon frigo. Le magnet, Gérald Kirzek. Eh bien, heureusement que j'ai toujours pas appelé le fameux plombier du prénom Jérôme. Et donc, je serais tombée où, moi ?
6: Eh bien, en fait, si vous regardez de plus près déjà, Enora, les numéros sont quasiment tous les mêmes. Donc, le numéro du dératiseur est à peu près le même que celui du plombier. Déjà, ça, c'est déjà un peu suspect.
3: Elsa Volinsky, tombée dans le panneau.
4: J'ai fait la même chose.
3: C'est pas vrai.
4: Moi aussi, je l'ai mis.
6: Bah oui, parce que ça fait pratique, effectivement. Mais en fait, la liste, je vous le dis tout de suite, ce sont des pseudo-artisans qui vont vous facturer des prix exorbitants. Il y a un couple en Moselle qui avait appelé justement un électricien qui était sur la liste qu'ils avaient reçue, et ils avaient payé quand même 1 500 € le remplacement d'un disjoncteur.
3: Oh.
6: On était quand même, voilà. Là où c'est pervers, c'est le côté bleu-blanc-rouge qui est un peu rassurant. Il y a aussi le logo, souvent il y a un petit logo, alors soit c'est votre mairie, votre département. Moi, la dernière fois que je l'ai eu, c'était le logo d'un hôpital, carrément, mais en fait, que ce soit l'hôpital, la mairie, le département, ils n'ont rien à voir avec ça. À chaque fois, moi, je passe un petit coup de fil et je dis, c'est vous qui envoyez ça ? Non, en fait, ce ne sont pas du tout eux. Donc, vous voyez, un petit côté pervers, ils jouent un peu sur le côté officiel, alors qu'en fait, ce sont juste des artisans véreux qui vous ont glissé ça dans la boîte aux lettres. Petit conseil, faites vous-même votre liste de numéros d'urgence avant d'en avoir besoin. Vous discutez avec les voisins, tu connais un serrurier sympa, qui ne coûte pas trop cher, etc. Faites-vous une petite liste, collez-la sur le frigo, Enora.
3: Quelle est mauvaise.
8: Avec du scotch, c'est pas grave si c'est pas aimanté.
3: Gérald Kirzek, vous aviez une petite remarque.
8: Oui, est-ce que c'est forcément des artisans véreux ? Est-ce qu'on peut pas imaginer, moi je pense à la campagne, des artisans qui veulent aider justement et qui ont fait eux-mêmes cette liste et qui en ont fait un magnète justement et qui le distribuent.
6: Alors, sur ces magnètes-là précisément dont je parle, les fameux bleu, blanc, rouge très bien faits.
8: Dans les grandes villes et tout
6: c'est
8: ça.
6: C'est une arnaque. Par contre, effectivement, si vous avez l'artisan du coin qui vous a glissé un petit prospectus dans la boîte aux lettres pour faire sa pub, bon voilà, donc là, on peut aussi discuter avec le voisin, les voisines, etc. Est-ce qu'ils le connaissent ou pas ? Et puis on voit si c'est sérieux ou pas.
3: Merci, cher Aude Razo. Faites comme notre auditrice Mélissa. Appelez-nous, posez-nous vos questions. Ça se passe au 0810 055 056. C'est notre WhatsApp et c'est gratuit. Nous allons écouter France Gall, la chanson d'Azima sur votre radio ici.

0: France Gall, la chanson d'Azima dans On vous doit bien ça sur votre radio ici.
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0: Quelle joie d'être avec vous tous les midis jusqu'à 13h. C'est votre nouveau rendez-vous quotidien avec toute une joyeuse bande que j'aime tant. Et ma petite chouchoute.
3: Ah, enfin, ça y est.
0: Ça y est,
3: j'ai ce rôle.
0: En semaine 2. Alors, Elsa Wolinski, j'attends avec impatience votre chronique. Vous avez, je crois peut-être, réussi à économiser de l'argent, dis donc.
3: Oui, ça m'arrive très très rarement. Mais écoutez, moi surtout en ce moment, Enora, je crois que je suis en train de devenir folle. Enfin, je ne vais pas très bien. Non, je vous assure, je m'inquiète pour moi, toute seule. Vous savez de quoi j'ai rêvé cette nuit?
0: Non.
3: D'électroménager.
0: Ah, ça ne va pas, oui.
3: Non, oui, j'en suis là, Gérald. Oui, je vous assure, je ne rêve même plus de vous, Valère. Non, c'est fini. Ni d'une maison au bord de la mer, ni même d'interviewer Céline Dion, pas du tout. Non, moi je rêve d'un aspirateur.
0: Okay.
3: Effectivement, je sais exactement à qui la faute. Les réseaux sociaux, tout à l'heure le chef Abdel Alaoui l'a dit d'ailleurs, c'est la faute des réseaux sociaux.
0: Ouais.
3: Quand je n'arrive pas à dormir, comme cette nuit d'ailleurs, je scrolle. Et vers 2h du matin, je peux vous assurer que tous les robots ménagers du monde me paraissent indispensables.
0: Ouais,
3: j'ai eu le malheur cet été de passer des heures à regarder la Ninja Creamy Deluxe. Est-ce que vous savez ce que c'est?
0: Pas du tout.
3: Vous l'avez vu, c'est ces machines. Elle a 10 programmes, elle fait des sorbets, des gélatos, des yaourts glacés, même des glaces protéinées, et elle coûte 219,99€.
0: Qu'on peut payer en 25 000 fois, donc
3: bien
0: on se dit, tiens, c'est possible.
3: Et évidemment, j'avais à peine fini de regarder mes glaces que mon téléphone avait déjà compris que j'étais une proie facile, vous pensez bien. Et voilà que maintenant l'algorithme remplace toutes les vidéos de mecs torse nus que j'avais qui font des recettes de cuisine par de l'électroménager. Donc cette nuit, j'ai complètement bloqué sur un aspirateur, mais oui,
0: ouais.
3: Oui. Vous savez, celui qui s'allume avec la petite lumière bleue. Est-ce que vous l'avez déjà vu?
4: J'ai vu ça, c'est fascinant.
3: Ah non, mais
0: Audrazo en est.
4: Non, mais attendez.
3: Il a une caméra. Vous êtes aspirateur. Il a une caméra haute définition avec de l'intelligence artificielle qui photographie la tâche et la compare à une base de près de 10 millions d'images de saleté. 10 millions.
0: C'est la NASA.
3: Et ensuite, il décide tout seul du nombre de passages nécessaires. Moi, à ce stade-là, je suis capable de faire des tâches exprès, rien que pour le regarder travailler. Je vous dis. Et quand il a terminé, il rentre tout seul dans sa petite maison. C'est plus un aspirateur, c'est un colocataire en fait. Alors je vous donne le prix quand même.
0: Alors
3: 899€.
0: Ah,
3: oui,
0: c'est pire.
3: Bon, là, et ensuite est arrivé sur mon écran le Thermomix. Vous en avez parlé tout à l'heure, Valère. Le Thermomix TM7. Alors est-ce que vous êtes prêts?
0: Allez-y.
3: Il a 24 modes, remplace plus de 20 appareils, possède un écran tactile de 10 pouces et donne accès à plus de 10 000 recettes. Il peut même organiser vos menus de la semaine et
0: établir vos soirées.
3: Établir votre liste de courses. 1599€. Alors à ce prix-là, je vous dis, moi, je voudrais qu'il fasse lui-même les courses, la table, qu'il demande à mes enfants comment ils ont passé leur journée.
5: Ça s'appelle un mari, hein.
3: Oui. Ah bah oui, c'est vrai. Vous avez raison. Donc à 5h du matin, j'arrivais toujours pas à dormir et j'ai remarqué l'état de mes vitres qui étaient un peu crasse-pouille. Je me dis, c'est un peu bavard, ils sont pas très propres. Donc j'ai repéré là un robot qui s'accroche tout seul à la fenêtre. Il calcule l'itinéraire tout seul. Il détecte les bords et pulvérise lui-même le produit nettoyant sur la vitre.
0: Oh là, alors c'est combien ça?
3: 499€.
0: Okay.
3: Je le veux quand même. Je les veux tous. Mais oui. Alors sinon, le dernier, c'est ma petite passion parce que ça fait des petites bouclettes. Le Dyson Airwrap ID.
0: Ah ouais, ça,
3: alors lui, il se connecte à votre téléphone en Bluetooth. Vous lui donnez votre profil capillaire. Moi, j'ai mis Beyoncé en direct. Et là, il vous programme des boucles. 479€. Alors, j'ai fait le calcul.
0: Alors,
3: Valère.
0: Dites-moi.
3: Valère, pardon.
0: Mais c'est un peu la valeur. C'est une bonne valeur, Valère.
3: Si j'avais acheté toutes les machines qui me paraissent indispensables la nuit, j'en aurais eu pour exactement 4 000€.
0: Voilà.
3: En gros, voilà, on va faire ça. Presque 4 000€. Tout ça pour ne plus aspirer, ne plus laver mes vitres, ne plus cuisiner, ne plus faire mes glaces et avoir des jolies bouclettes. Alors en fait, j'ai compris une chose. Ce que les réseaux sociaux essaient de me vendre, c'est une vie dans laquelle je ne fais plus rien.
0: Ouais.
3: Et franchement, finalement, ça ne me va pas.
0: Bah oui, on a envie de faire des choses.
3: Ça ne me fait pas rêver tout ça. J'ai envie, évidemment, de cuisiner, de laver mes vitres et de vivre et de faire la cuisine.
0: Exactement.
3: Bien sûr.
0: Et puis d'être riche, parce que du coup, vous n'avez pas acheté.
3: Ah bah ça, j'ai envie d'être riche.
0: Ouais. Grâce, on vous doit bien ça. Vous voyez, ça calme un peu les envies d'achat un peu compulsives. Valère, vous avez une petite technique pour qu'on ne tombe pas dans le panneau et qu'on fasse des économies?
6: Bon, déjà suivre les conseils d'Elsa, c'est-à-dire quand ce qu'on regarde à 2h du mat, on essaye
3: on n'achète pas,
6: c'est pas forcément le meilleur moment. Sinon, il y a un truc que je trouve pas mal, c'est la méthode du bol. Je ne sais pas si vous connaissez.
3: Non,
6: alors, le bol, ça peut être un saladier, qu'importe, un petit récipient. Le principe, c'est le suivant, c'est de vous aider à résister aux achats compulsifs. On est dans un magasin. Vous savez, les rayons à la fin, quand on arrive un petit peu avant la caisse, c'est là qu'on a les petits achats compulsifs, par exemple. Tiens, ça, je vais le prendre. Chaque fois que vous êtes face à un achat instinctif, un projet d'achat, vous vous retenez et vous marquez sur un petit papier ce que vous avez failli acheter et combien ça coûtait. Vous pliez le papier, vous le mettez dans le bol. Et puis vous attendez une semaine, un mois, et de temps en temps, vous allez voir ce que vous aviez mis là-dedans. Et vous vous dites, est-ce que je le veux vraiment ou est-ce que j'ai fait une économie réelle ? C'est un tout petit pare-feu, c'est un petit rempart en fait à l'achat spontané, bon, parce que bien souvent on le regrette après et on a gaspillé des sous.
0: Alors je vais mettre un bol illico quand je rentre chez moi ce soir. Ne cédez pas au chant des sirènes, c'est justement ce qu'on va écouter sur votre radio ici, grâce aux frérots de la Vega. Votre nouveau rendez-vous, c'est On vous doit bien ça, on est ensemble jusqu'à 13h.

0: ça en France ?
1: Ben, parce que c'était pas dans les programmes de l'éducation nationale, d'accord. Parce qu'on n'avait pas cette culture de la prévention, mais de manière générale, on l'a pas par rapport aux pays nordiques. Nous, on était à moins de 5% des Français qui étaient formés. Là, c'est en train de s'améliorer. Et en fait, il s'agit d'apprendre quelques gestes. Et en quelques heures, vous pouvez, alors il y a la Croix-Rouge française, bien sûr, qui va être partenaire de cette journée mondiale, mais il y a plein d'associations, les pompiers qui peuvent vous former. C'est l'occasion d'aller participer à ces villages, à ces événements sur les premiers secours. Et puis, tout simplement, de vous dire, bah, tiens, je vais passer 2-3 heures à prendre 3 gestes qui sauvent. Allez, je vous en donne 3 gestes qui sauvent. Premier geste qui sauve, que faire en cas d'étouffement ? C'est vrai que quand quelqu'un s'étouffe à table, ou vous êtes dans la rue, vous avez quelqu'un qui est en train de porter les mains à sa gorge et qui, et là c'est important, il n'est pas en train de vous dire « j'arrive plus à respirer » parce que s'il vous dit « j'arrive plus à respirer », c'est qu'il y a de l'air qui passe. Ouais. Et c'est qu'il arrive à respirer et donc là, il n'est pas question d'aller ni lui taper dans le dos, ni faire la méthode d'Emlich. En revanche, si la personne porte ses mains à sa gorge, il n'y a plus de son qui sort parce qu'il n'y a plus de possibilité de passage d'air, elle devient un peu cyanosée, rouge, cyanosée. Là, il y a quelque chose qui est coincé dans sa trachée, dans ses voies respiratoires. C'est là où il faut réagir et on réagit comment ? On lui donne 5 grandes claques dans le dos, entre les omoplates avec le plat de la main. 5 fois, il est penché un peu en avant, on va taper 5 fois pour essayer de débloquer les voies aériennes. Et si ça ne fonctionne pas, on va se mettre derrière, on va l'enlacer. C'est la méthode d'Emlich, exactement. Emlich.
0: Comment on fait ça ?
1: On se met à l'arrière, on le ceinture par l'arrière, on met son poing dans le creux de son estomac et on va tirer vers soi et vers le haut. En fait, l'idée, c'est de faire une hyperpression en dessous du plexus, exactement, dans le creux de l'estomac, histoire de ramener un peu comme un grand mouvement de virgule. Voyez, on vous ramène vers vous et vers le haut. L'objectif, c'est de faire un peu sauter le bouchon de champagne, c'est-à-dire que s'il y a quelque chose qui est coincé dans la trachée, on fait une hyperpression au niveau de l'abdomen et ça va déboucher. Et là aussi, on fait 5 méthodes d'Emlich. Et entre-temps, qu'est-ce qu'on a fait ? On a appelé les secours.
0: Ah oui,
1: on a fait appeler les secours, le 15, le SAMU, ou le 18, les pompiers, ou le 112, le numéro d'urgence.
2: Moi, c'est vrai que j'ai toujours peur de mal faire, en fait. J'ai vraiment peur je vais mal faire le geste et je peux peut-être empirer quelque chose.
1: Si la personne est en train de s'étouffer, c'est-à-dire qu'il n'y a vraiment plus de son, il n'y a plus de possibilité de respirer, il faut faire vite parce qu'au bout de 2 minutes, elle va tomber en arrêt respiratoire ou en arrêt cardiaque. Donc là, vous ne pouvez faire que du bien en essayant de débloquer la situation. Deuxième geste pour apprendre à sauver une vie, l'hémorragie. Alors, quand je parle d'hémorragie, ce n'est pas une petite coupure, hein, c'est vraiment une hémorragie. Alors, je ne vais pas vous faire à la MacGyver, mais vous voyez, ça saigne vraiment. Qu'est-ce qu'on fait, premier réflexe, on appuie dessus. Vous prenez une écharpe, vous prenez des compresses, vous prenez quelque chose pour isoler votre main du contact avec le sang direct, mais vous allez appuyer pour arrêter l'hémorragie. On ne fait pas de garrot, on ne fait pas de point de compression, sauf si vous savez faire, mais dans l'immense majorité des cas, on appuie dessus et on maintient appuyé et on alerte les secours. Le gros avantage, c'est que maintenant on a un téléphone portable, on peut appuyer d'un côté et puis faire le
0: c'est
1: numéro
0: comme dans les
1: en écoutant plus de l'autre côté.
0: Et on met sur la plaie
3: une ampoule d'adré, on dégage.
1: Exactement. Et troisième geste qui sauve des vies véritablement. Et là aussi, Aude a raison, on dit on a peur de mal faire, c'est l'arrêt cardiaque. On a peur de faire un massage cardiaque.
0: Ça, oui.
1: Sauf que si la personne tombe devant vous, elle parle plus, elle vous répond pas, vous dites oh tu m'entends, essaie de me répondre, etc. Serre-moi la main. Personne répond. On regarde si la personne respire, c'est-à-dire si la poitrine se soulève ou pas. Si la poitrine ne se soulève pas, elle ne vous répond pas, c'est un arrêt cardiaque. On ne cherche même pas à prendre le pouls, etc. On perd du temps. On appelle le 15, le 18 ou le 112. Et là, en plus, les secours vont vous guider. Ils vont vous dire, OK, on vous envoie une équipe, vous allez donner l'adresse, etc. Ouais. C'est l'alerte. Il faut prendre quelques secondes pour vraiment donner une alerte précise. Et puis après, vous allez faire le massage cardiaque. Donc là, on ouvre la chemise et on va au niveau de les deux seins ou les deux tétons. Il y a une ligne entre les deux. Finalement, vous allez appuyer à ce niveau-là sur la cage thoracique 100 fois par minute avec votre talon de la main. Vous voyez, on a tous vu des images, des vidéos. Et donc, on va appuyer entre les deux seins, comme ça, sur le sternum. Et on va remplacer la pompe cardiaque. On appuie de 3 à 5 cm le temps que les secours arrivent. Donc voilà,
0: on peut faire des petites formations pour ça.
1: Bien sûr, en 2 heures, vous apprenez les gestes essentiels. Cette journée mondiale va vous permettre, dans plein d'endroits, de participer à des manifestations. Et là, sur l'étouffement, l'hémorragie et l'arrêt cardiaque, vous avez appris à sauver des vies. Et si on faisait ça, les secours après prennent le relais. Mais le premier maillon, il est vraiment indispensable, et notamment le maillon de l'alerte.
0: Merci docteur Gérald Kierzek pour ces précieux conseils. On se retrouve dans un instant. Il y a énormément de questions au 0810 055 056. Ça tombe bien, on est là pour vous parce qu'on vous doit bien ça. À tout de suite.
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0: on vous doit bien ça sur ICI. encore quelques minutes à passer en votre compagnie. On est ensemble jusqu'à 13h. Donc on vous doit bien ça, votre nouveau rendez-vous quotidien. On parlait à l'instant avec le docteur Kierzek des gestes de premier secours et Valère Correa disait

0: C'est un truc, je suis assez d'accord. Ça devrait être obligatoire, en fait.
1: Bah, ça me semble être un peu la base, c'est-à-dire touche pas tous les 5 ans pour pas oublier.
2: C'est censé l'être dans les programmes scolaires, mais c'est compliqué à caser d'un programme scolaire.
0: Les remplaces sont tellement débordés, nos professeurs.
3: Mais moi, je l'ai fait à l'école, j'ai fait plusieurs fois avec les centres aérés, l'école, etc. Mais sauf que j'ai 40 ans et j'ai tout oublié.
0: Ben ça promet. Alors, on va recevoir Stéphanie qui a appelé au 0810 055 056. Faites comme elle, toute la semaine, vous avez des problèmes, nous avons des solutions. Bonjour Stéphanie, bienvenue.
4: Bonjour, bonjour à tous.
1: Bonjour.
0: Ça va Stéphanie ?
4: Ça va.
0: On est ravis de vous accueillir.
4: Tout va bien.
0: Ah, c'est super, on est ravis de vous accueillir. Vous aviez une question pour notre médecin Gérald Kierzek ?
4: Eh oui, une grande question, parce qu'on parle souvent de connaître les gestes de premier secours pour porter assistance à ses amis, à sa famille. Mais on ne parle jamais des gestes de premier secours à connaître quand on est seul.
0: Bonne question.
4: Être seul, c'est une angoisse supplémentaire.
0: Et on a les auditeurs qu'on mérite, on a les meilleurs. Hein. Pardonnez-moi, mais c'est vraiment une question extrêmement pertinente. Il faut bien le dire. Merci Stéphanie de nous l'avoir posée.
2: C'est vrai que c'est un geste altruiste, mais ça peut être un geste égoïste aussi. Alors, c'est vrai que c'est compliqué de se faire un massage cardiaque tout seul, parce que d'abord, vous aurez perdu connaissance. En revanche, l'hémorragie, appuyer dessus, mettre quelque chose pour comprimer, c'est le bon réflexe. Prendre son téléphone, le mettre en écoute amplifiée et appeler les secours. Ça, on peut le faire tout seul. Il y a souvent quelque chose qui revient sur les réseaux sociaux avec la méthode pour quand vous étouffez tout seul, sur un coin de table, vous pouvez vous faire la méthode d'Emlich, une espèce d'auto-méthode d'Emlich. Alors là, écoutez, je ne sais pas si ça fonctionne, mais par expérience, et notamment de Samu et quelques histoires assez dramatiques, le meilleur réflexe à avoir, c'est de sortir de chez vous et de demander de l'aide à votre voisin. C'est-à-dire que sortez sur le palier, allez demander... Ça va pas, je peux pas le faire parce qu'il n'y a pas de son qui sort quand vous vous étouffez, mais justement, sortez de la maison, allez frapper à la porte du voisin, allez chercher de l'aide, parce que c'est ça le meilleur réflexe à avoir. Et après, une fois qu'il y a quelqu'un qui lui va appeler les secours, vous pouvez essayer éventuellement sur un coin de table, etc. Mais honnêtement, ce sont pas des méthodes validées. Pareil, en cas de crise cardiaque, de symptômes de douleur thoracique, on voit passer sur Internet, bouchez-vous le nez ou mettez-vous à tousser fort, etc. Absolument aucune utilité. Le meilleur réflexe, c'est d'appeler vite le 15 ou le 18 pour déclencher les secours.
0: Voilà, tout simplement. Merci beaucoup, cher docteur. Et merci à vous, chère Stéphanie. On vous embrasse très fort. Prenez soin de vous. Nous allons continuer à répondre à vos questions. Ne vous inquiétez pas en antenne parce qu'il y en a eu beaucoup, beaucoup aujourd'hui. Mais pour l'heure, c'est le jeu. Vous vous êtes inscrit sur ici.fr. Il y a une page prévue à cet effet. Parce que oui, je booste votre pouvoir d'achat tout au long de l'année, deux fois en plus tous les jours dans l'émission, et nous avons une gagnante et elle s'appelle Sandrine. Bonjour Sandrine.
5: Bonjour à toute l'équipe.
0: Elle appelle.
5: Bonjour particulier à Pierre, pardon, parce qu'il est originaire du village juste à côté où j'habite.
0: Oh dis donc, mais alors est-ce que ça voudrait dire que vous le connaissez personnellement?
5: Alors, je ne le connais pas personnellement parce qu'il est plus jeune que moi, mais mon papa est né à Bille.
0: D'accord. Ben, on lui passera votre bonjour, chère Sandrine, parce qu'il sera là demain dans l'émission, figurez-vous. Il nous parlera d'ailleurs de comme quoi il ne faut pas adopter les animaux trop tôt. C'est un sujet encore passionnant. Vous nous appelez de la Moselle. On embrasse très fort ici Alsace. Et vous avez bien fait de vous inscrire sur la page ici.fr parce que c'est gagné.
6: Bravo. Ouais.
5: Merci beaucoup.
0: On est très très heureux. Mais oui, faites comme Sandrine, ça fonctionne cette affaire. Vous inscrivez sur le site ici.fr, il y a une page prévue à cet effet et c'est gagné. On vous embrasse très très fort Sandrine.
5: Bah, de même, moi également. Bonne continuation pour votre émission.
0: Merci. Ça fait très très plaisir. Je voudrais faire un gros bisou à mon équipe, à Aude, à Valère, à Gérald, à Elsa Wolinski. C'est ça votre nom, madame?
6: Oui, c'est ça.
0: Nous, on se retrouvera demain. Merci beaucoup aussi à Céline, ma réalisatrice, à Océane, à la technique, à Alex, au standard, et à Gwenaëlle, à la préparation. Aude Razo, très rapidement.
3: Beaucoup, beaucoup de messages au 0810 055 056, avec notamment des questions à nouveau sur les robots cuisiniers. C'est promis, on vous en reparlera. Et puis, on a une question aussi pour Gérald, mais on n'a pas le temps d'y répondre, sur le spasme du sanglot. Qu'est-ce que c'est? On va y répondre, promis, dans une prochaine émission.
0: Très bonne question.

0: Mylène Farmer, accompagnée par l'Auvergnat Jean-Louis Murat, sur ICI, pour vous souhaiter un excellent réveil. Ravi de vous retrouver, vous et toute l'équipe, d'ici les 5 heures.
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0: Bonjour Valentine.
3: Bonjour Louis, bonjour à tous.
0: Nous sommes le jeudi 17 septembre et vous pouvez sortir les Santiago aujourd'hui et les chapeaux de cow-boy puisque c'est la journée internationale de la musique country.
3: Jolie, jolie, jolie, jolie.
0: Ah j'adore. C'est une bonne journée qui s'annonce. Et alors ce matin, avec Valentine, eh bien on recherche un auditeur qui...
3: Eh bien on recherche un auditeur fan de country et qui sait même la danser.
0: Vous la pratiquez, la danse en ligne, dans une asso, dans les balles ou simplement, j'ai envie de vous dire, chez vous, appelez-nous, venez nous le raconter ce matin au 0810 055 056.
3: On parle aussi carburant et la colère qui monte encore avec ces blocages de dépôts de carburant par les pêcheurs. C'est l'info du jour dans une demi-heure. Et le prolongement des aides jusqu'à la fin de l'année n'y fait rien. Explication dès 5h dans les infos.
0: Et pour vous accompagner jusqu'à 6h, Saveria au standard, Elorie à la technique, Emeline à la rédaction en chef. Ici, dès 5h, ça commence maintenant.
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0: Jeudi 17 septembre, excellent réveil, il est 5h. L'actualité à vos côtés, Valentine, à la une, des aides au carburant jusqu'à la fin de l'année.
3: Face à la colère des professionnels et au prix record à la pompe, le Premier ministre annonce une prolongation des aides ciblées pour les professionnels. Les pêcheurs mobilisés devant les dépôts de carburant ont même droit, Raphaël Ebenstein, à un coup de pouce supplémentaire.
4: Une remise de 35 centimes par litre de gazole pour les bateaux de pêche, alors qu'elle avait été ramenée ces derniers mois à 25 centimes. C'est le seul ajustement du dispositif d'aide, initialement prolongé jusqu'à la fin octobre, et qui sera donc effectif au moins jusqu'à la fin de l'année. Un dispositif estimé à environ 70 millions d'euros par mois pour les caisses de l'État, sous forme d'un remboursement partiel des achats de carburant sur présentation de justificatifs. Le montant restera à 15 centimes par litre de gazole non routier pour les tracteurs des agriculteurs et à 20 centimes pour les pelleteuses ou les engins de chantier du BTP. Pas de changement annoncé pour les grands rouleurs, ces salariés modestes, contraints de faire au moins 30 km par jour de trajet domicile-travail. Le guichet pour demander un chèque de 100 euros sur le site impots.gouv.fr est encore ouvert jusqu'à la fin du mois.
3: Le coût du carburant, comme le manque de transport en commun, force un Français sur 10 à renoncer à un emploi, selon une nouvelle étude de l'association WeMove. Et le quotidien coûtera toujours aussi cher l'année prochaine, voire plus. La guerre au Moyen-Orient et les canicules à répétition entraîneront forcément une hausse des prix en rayon. Déclaration du patron des supermarchés de la coopérative U. Votre kiné a désormais le droit de vous prescrire des médicaments. Nouveauté depuis l'arrêté paru hier au journal officiel, Solène Lehen.
5: Les kinésithérapeutes sont désormais autorisés à prescrire à leurs patients des médicaments relaxants pour les muscles, également des antidouleurs légers, à savoir du paracétamol ou des anti-inflammatoires, explique Élise Bardou, présidente de la Fédération nationale des étudiants en kinésithérapie.
6: Pour le patient, ça va vraiment permettre de ne pas perdre de temps. Il ne va plus devoir aller à la pharmacie, après chez le médecin et en fait retourner à la pharmacie pour pouvoir avoir une prescription de ses antalgiques. En allant chez son kinésithérapeute, il va pouvoir avoir accès à tout ça.
5: Les kinésithérapeutes autorisés à prescrire des médicaments pour la première fois donc. Nouveau droit aussi, ils pouvaient déjà rédiger des ordonnances pour des dispositifs médicaux. Leur liste s'allonge, près d'une soixantaine de dispositifs, avec désormais des attelles, des ceintures de soutien lombaire, des colliers cervicaux, des béquilles et aussi des sparadraps et des préservatifs. Une première victoire pour la profession qui continue de demander à l'avenir que les patients puissent accéder directement au kiné sans devoir passer d'abord par un médecin, dans le cas par exemple d'une entorse à la cheville.
3: Ça ne veut pas dire non plus qu'il faut se dispenser d'un professionnel pour se soigner. Selon une nouvelle enquête de 60 millions de consommateurs, 40% des médicaments ou compléments alimentaires en vente libre sont au minimum problématiques, voire carrément dangereux.
0: Aujourd'hui, Gérard Depardieu cherche à éviter son procès pour viol.
3: Avec cette audience en appel à Paris dans l'affaire Charlotte Arnoux, la jeune actrice accuse l'auteur de viol en 2018. Les avocats de l'acteur plaideront qu'il n'y a aucune charge contre lui, avec pour principaux arguments la personnalité de la jeune femme. Même Marine Le Pen savait, au sein du Rassemblement National, les alertes sur le comportement du député RN José Borin sont remontées jusqu'au sommet du parti, bien avant son investiture dans l'Aisne. C'est une enquête de la cellule investigation de Radio France. José Borin est notamment soupçonné d'avoir demandé à ses assistants parlementaires de lui reverser la moitié de leur prime en espèces.
0: Et à 5h04, eh bien, je vous dois un café, Valentine.
3: Vous avez parié sur le mauvais cheval, Louis. Le monument préféré des Français cette année, c'est la piscine Art déco de Bruay-la-Buissière dans le Pas-de-Calais. Le bassin de 1936 a remporté le vote des téléspectateurs hier soir dans l'émission de Stéphane Bern. Une fierté, Vanessa Lamar, pour tous les habitants du bassin minier.
7: Émilie Forget a appris à nager dans cette piscine. Elle a décroché son premier job d'été ici. Aujourd'hui, à 45 ans, elle est gestionnaire du paquebot.
8: Très heureuse. J'ai passé mon enfance ici, premier job, surveillant des bassins. Là, être gestionnaire, c'est quelque chose d'extraordinaire. Il est magnifique ce bâtiment et la lumière le soir quand on ferme, c'est magnifique.
7: Et cette fameuse lumière du soir sur les murs blancs cassés du bâtiment, eh bien tout le monde va pouvoir y goûter cet hiver. Pour marquer le titre, la piscine ne fermera pas fin septembre comme d'habitude. Olivier Gacker, président de la communauté d'agglomération de Béthune-Bruay.
9: Et donc on va ouvrir jusqu'au 30 décembre l'équipement. En parallèle, on va aussi permettre aux gens qui veulent visiter l'équipement sans se baigner, d'avoir donc un coup fil visiteur. Donc on va encore rendre plus ouvert cet équipement qui est pour tous.
7: Et exceptionnellement, la piscine fermée normalement le jeudi va ouvrir aujourd'hui pour accueillir sans doute un public fier et nombreux. Steve Bossard, président de l'Office intercommunal de tourisme.
10: L'Office de tourisme sera présente physiquement ici sur le site pour organiser des visites guidées et puis on verra quelle sera la demande pour qu'on puisse décupler de ce type de visite.
7: Et dans les têtes de tous, de multiples idées fourmillent pour faire briller ce monument préféré des Français, comme par exemple un bain givré du 1er janvier.
3: Pour découvrir la dernière piscine art déco de plein air, toujours ouverte à la baignade en France, avec son architecture inspirée d'un paquebot, rendez-vous sur ici.fr. La météo, Louis.
0: Oui, avec toujours du soleil et cette couverture par contre nuageuse qui reste présente dans le nord et avec elle quelques averses au cours de la matinée. On a aussi de la brume au petit matin avant de retrouver un ciel plus dégagé de la Nouvelle-Aquitaine jusqu'à la région Grand Est et sur le pourtour méditerranéen également. Température en milieu de matinée, on perd encore quelques degrés. Quimper et Lorient, 16 degrés à Rouen, 19, Dijon, 18 degrés à Valence, 20 degrés, Toulouse et Béziers au cours de la matinée, 21 degrés. Cet après-midi, quelques précipitations attendues encore de la Bretagne aux Hauts-de-France jusqu'au Pays de la Loire. Pour les maximales ce jeudi, elle reste au-dessus des 20 degrés. On a 23 pour la maximale dans le nord à Bourges. Dans le sud, 28 attendu cet après-midi à Montpellier et Ajaccio.
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0: Bonne fête au Renaud, tiens, qui se réveille avec nous ce jeudi matin. Une journée qui commence ici, une journée qui commence en douceur et en musique. Avec Stevie Wonder, une déclaration d'amour pour commencer ce jeudi. On est en 73, Stevie Wonder qui sera en concert en France pour une seule date. C'est à Paris, ça se passera le 15 octobre. Bon réveil à l'écoute d'ici.

0: 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Excellent réveil sur ici avec Stevie Wonder. Soyez les bienvenus, 5h10.
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0: Tous les jours à 5h25, vous avez rendez-vous avec Stéphane Bern. Et ce matin, eh bien, on va parler de fromage. Un fromage qui a un nom, sur le papier, pas des plus appétissants, le crottin de Chavignol, Valentine.
3: Un petit fromage de chèvre fabriqué depuis des siècles du côté de Sancerre. Et l'origine de son nom est toujours assez mystérieuse.
0: Et c'est ce que nous allons découvrir ce matin. Pourquoi ce fromage s'appelle crottin ? Réponse avec Stéphane Bern à 5h25.
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0: Tous les jours à 5h10, vous avez rendez-vous avec Catherine Quicandon pour Ici, ça entreprend. Et ce matin, direction, eh bien, le Limousin, la rencontre d'un jeune entrepreneur. Il s'est lancé un défi, perpétuer un savoir-faire historique autour d'un fruit emblématique de l'automne. Un petit indice, eh bien, on adore le déguster à cette période de l'année. De quoi il s'agit, Catherine ?
5: À Dournazac, à une cinquantaine de kilomètres de Limoges, on aime les châtaignes.
6: M'a filé une beigne, j'ai filé un marron, m'a filé une châtaigne.
5: Pas celle-là, évidemment, mais celle qui se mange. Et pour cela, il y a Nathan Bula, qui fait un drôle de métier, il est blanchisseur de châtaignes. Oui, parce qu'on ne mange pas directement une châtaigne tombée de l'arbre. Vous pouvez donc venir le voir avec votre propre récolte de châtaignes qui sont blanchies sous vos yeux.
7: Le blanchiment manuel, c'est un travail assez compliqué et très très long, en fait. C'est mécanique, c'est à la flamme. Donc on vient brûler la châtaigne, comme ça, ça fait éclater la première peau. Et après, la deuxième phase, c'est dans une parmentière, on appelle ça. On vient enlever la petite peau marron qui est dessous et amène ce côté amer de la châtaigne. Donc nous, on vient l'enlever. Et à la fin de ces deux étapes, on a la châtaigne blanchie
5: Et tellement propre que vous pourrez la déguster en sortant.
8: Miam, miam.
5: La machine peut travailler plus de 100 kilos par heure, ça en fait des châtaignes. Une machine que Nathan a fait fabriquer spécialement par un artisan. Nathan a débuté il y a seulement un an. Militaire, il se laisse convaincre de reprendre cette activité.
7: En fait, c'est la mairie qui est venue nous voir, comme nous on ramassait déjà, on avait déjà la machine pour ramasser. La mairie est venue nous voir pour éviter de perdre cette tradition en fait, qui est là depuis plus de 30 ans dans la ZAC. Du coup, on a accepté. Et on s'est aperçu qu'en fait, il y avait pas mal de personnes du village que ça intéressait de participer à cette aventure avec nous pour justement ne pas perdre cette tradition.
5: Tradition qu'il perpétue avec son papa Marc qui travaille avec lui. Depuis le début, ils ont blanchi plus de 20 tonnes de châtaignes, pas mal. Et il se consacre désormais entièrement à son activité qu'il développe. Depuis peu, il propose de la crème de marron, des châtaignes cuites sous vide, des châtaignes grillées et des châtaignes cuites à l'ancienne, c'est-à-dire au toupie. C'est une marmite en fonte traditionnelle à trois pieds.
9: Miam miam.
10: J'y goûterai bien.
5: Pour blanchir vos châtaignes, sachez que la période est limitée. Cette année, c'est de fin septembre à début novembre et c'est sur rendez-vous. Plus d'infos sur la page Facebook Le Châtaignier de l'arbre à l'assiette. Merci à Nathalie Colle d'ici Limousin pour cette idée gourmande. Ici, ça entreprend en Haute-Vienne avec Le Châtaignier de l'arbre à l'assiette pour des châtaignes in the pocket.
0: Catherine avec Ici Limousin et la règle d'or, bien entendu, ne jamais ramasser les fruits sur les branches. On ramasse uniquement les châtaignes déjà tombées au sol.
3: Et en parlant de châtaignes, l'actrice Sydney Sweeney en reçoit des milliers en ce moment sur Internet. Depuis la publication d'une pub pour une plateforme de paris sportifs, les athlètes du monde entier lui répondent en vidéo.
0: Et notamment les joueuses de rugby de Grenoble, témoignage en Isère dans moins d'une minute.
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0: Soyez les bienvenus ce jeudi matin à 5h14. Un coup de pub vire à la polémique dans le monde du sport.
3: Une vidéo pour la plateforme de paris sportif Novig dans laquelle l'actrice Sydney Sweeney pose nue. Ses parties intimes uniquement cachées par des ballons, des raquettes, un panier de basket pour montrer, je cite, ce que c'est le sport. Tollé sur la toile, des sportifs du monde entier répondent à leur tour en vidéo avec leurs exploits et le vrai quotidien des athlètes, à l'instar des Amazones, les joueuses de rugby de Grenoble. Noble, très en colère face à cette nouvelle production sexiste, Anna Bonne-Mazou-Carrère.
8: Thinking of sports? Prove it.
9: Devant le spot publicitaire, la réaction de l'élire des Amazones est immédiate.
13: Parce qu'on a l'impression de faire un immense bond en arrière. Là, l'actrice, elle est dénudée, elle est purement sexualisée, elle n'a pas de rôle concret lié au sport, si ce n'est qu'elle est nue et qu'elle est avec des équipements sportifs. Ça invisibilise complètement le fait que les femmes font du sport, les femmes sont performantes.
9: La colère de Lou Noël Rivier, joueuse internationale de rugby depuis ses 20 ans, sidérée de voir de telles images encore aujourd'hui.
13: À peu près l'opposé de ce qu'est notre vie et ce qu'on fait nous, sportifs, tous les jours, donc c'est sûr que c'est révoltant, ouais.
9: Plusieurs athlètes féminines ont contre-attaqué avec leurs propres vidéos, dont les filles du FCG.
13: Il y a des images de filles dans les vestiaires concentrées, il y a une mêlée, des phases de plaquage, etc. Moi, je trouve que c'est une super réponse que de visibiliser tout ça avec des images qui représentent nous, notre réalité, de qu'est-ce que c'est le sport féminin pour nous, joueuses de rugby.
9: Et dénoncer par là un véritable problème de société.
13: Dans le sens où si eux pensent à ce genre de contenu et à ce genre de pub, c'est quand même qu'il y a des gens qui le regardent et que ça touche un certain public.
9: Le but était-il de choquer, forcé de constater que le buzz est là alors ?
13: Surfant sur ça en envahissant les réseaux sociaux, oui.
9: La vidéo des Amazones a déjà dépassé les 60 000 vues sur les réseaux sociaux.
3: La réponse des sportifs du monde entier en vidéo sur ici.fr.
0: Merci Valentine. 5h16 dans les coulisses TV. Ce matin, une énigme va enfin trouver sa réponse. TF1 diffuse ce soir le final du mystère de la chambre jaune. Et on va enfin découvrir ce qui s'est réellement passé dans cette fameuse chambre. Benjamin Baroche nous raconte les coulisses de ce final avec Patrice Gascoin dans 5 minutes. 5h16 tout de suite. Je vous propose de retrouver vos rêves d'enfants, des rêves d'enfants qu'on imagine, et en musique, avec une chanson, c'est signé Alain Souchon, à l'écoute d'ici, issu de son album Toto, 30 ans, rien que du malheur. Voici le Bagad de Lambioé. Belle journée avec nous.

0: Le baguette de Lambiway, Alain Souchon, 5h20. Soyez les bienvenus à vous. Si vous nous rejoignez à l'instant, vous arrivez pile au bon moment en plus, puisqu'il faut nous appeler tout de suite au 0810 055 056. Avec Valentine, on veut parler à deux d'entre vous pour notre bataille des auditeurs quotidiennes avec une question autour de l'actualité, bien entendu, et à gagner, Valentine, un joli cadeau.
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0: Alors allez-y, foncez, appelez-nous. C'est Saveria qui attend vos appels ce matin au standard au 0810 055 056. Bonne chance à tous.
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0: On retrouve tout de suite Patrice Gascoigne qui nous rejoint avec de nouveaux Coulisses TV. Et aujourd'hui, Patrice, vous nous parlez du final de la série de TF1, Le mystère de la chambre jaune. On va enfin savoir ce qui s'est passé dans cette fameuse chambre.
3: Madame la juge Marquet, jouée par Michel Bernier, elle est comme nous. Elle a hâte de découvrir le fin mot de l'histoire.
4: Ils ont retrouvé la victime inconsciente et seule. La chambre a été fouillée, sondée. Il n'y a pas de porte secrète.
5: L'agresseur s'est pas volatilisé comme par magie.
3: Ce soir, enfin, nous saurons quel est le secret du mystère de la chambre jaune, l'adaptation réussie en série de ce classique de la littérature policière signé Gaston Leroux. Mais où est passé l'agresseur de Mathilde? Rappelons que le drame a eu lieu dans la chambre jaune de la victime, fermée par une porte blindée, et qu'il n'y a aucune autre issue. Et sur la piste de la vérité, il y a l'héroïne Joséphine Rouletabille, jouée par Claire Romain, aidée de Pierre-Yves Bon, alias Théodore Sinclair. Et puis bien sûr, il y a le meilleur enquêteur de Marseille, Larsan, incarné par Benjamin Baroche. D'ailleurs, comment fait-on pour jouer un personnage aussi énigmatique que Larsan, alors que bien sûr, son interprète le connaît, l'ultime et spectaculaire rebondissement, Benjamin Baroche.
6: On a un réalisateur qui est François Vell, déjà, je voudrais le saluer. Et saluer son travail magnifique de mise en scène et de la façon dont il nous a dirigés tous, et particulièrement tous les trois, ben on fait qu'on est un peu comme un aveugle avec une canne blanche hein, et qu'on se laisse diriger par le réalisateur parce qu'on crossboard, comme vous le savez tous, c'est-à-dire qu'on tourne un peu toutes en désordre et qu'on peut commencer par la fin, par exemple. Donc c'est des choses qui arrivent quand on n'est pas au théâtre, hein, vous le savez tous. Donc là, c'est ce qu'on a vécu. Donc il faut vraiment, sur le personnage de Larsan, mais pas que, hein, je pense que vous pouvez demander à Claire ou à Pierre-Yves, on est dans des émotions tellement montées, tellement descentes sur cette magnifique aventure que on est obligé de savoir tout le temps ce qu'on tourne, à quel niveau et à quel moment en sont nos personnages, pour pas trop en rajouter ou accélérer un petit peu, etc. C'est un dosage qu'on fait avec la script et surtout avec François qui me surveille comme le lait sur le feu. Je sais pas si ça répond à la question, mais voilà, parce qu'à un moment donné, il faut faire attention aux émotions, il faut faire attention à pas se spoiler soi-même, si je puis dire.
3: Benjamin Baroche, le fameux policier Larsan qui vous en dit plus sur le mystère de la chambre jaune, qui sera résolu ce soir sur TF1.
0: Eh bien, il n'y a plus qu'à patienter. Merci beaucoup, Patrice. Hier, avec Valentine, on a fait un petit pari, puisqu'il y avait, bien entendu, l'élection du monument préféré des Français.
1: Et
0: Valentine,
1: vous avez perdu.
0: Ouais, vous avez annoncé le gagnant tout à l'heure. C'est la piscine Art Déco Roger à Salengros. Et moi, j'avais parié le château de Grignan dans la Drôme. Eh bien, figurez-vous que j'ai la liste sous les yeux. Je n'étais pas si mauvais que ça, puisque le château de Grignan, eh bien, il a fini en deuxième position.
1: Moi, je retiens surtout que vous avez perdu.
0: Ben, je vais vous l'offrir, votre café. Vous en faites pas, c'est promis. Je vous l'ai annoncé hier. 5h23, c'est l'une des nouveautés musicales de cette rentrée. Jennifer nous a dévoilé, il y a quelques semaines, un single extrait d'un nouvel album à venir, intitulé DJ, qui revisite, en fait, les classiques de Dalida dans un style moderne et dansant. Et la première chanson qu'elle a choisie, c'est Mourir sur scène.

0: Jennifer avec Mourir sur scène jeudi 17 septembre. Soyez les bienvenus. Comme d'habitude avant les infos de 5h30, un petit peu d'histoire avant l'actu aux côtés de Stéphane Bern. Ce matin, on va parler fromage puisqu'on voyage au temps où le choix d'un nom pouvait ne pas ouvrir l'appétit.
1: Un fromage de chèvre commence à faire parler de lui. Son nom, Crottin. Disons que côté marketing, on a connu plus inspirant. Direction Chavignol, au-dessus de Sancerre. Quelques maisons, des vignes, des chèvres et surtout un petit fromage rond fabriqué depuis des siècles dans les fermes du coin.
2: Comme promis, voici notre plus beau fromage de chèvre. Tu vois ?
3: Je sens surtout.
1: L'élevage caprin est attesté dans la région au moins depuis le XVIe siècle. À l'époque, on ne parlait pas encore de circuit court, on appelait juste ça la vie normale. Mais au début du 19e siècle, ce fromage local commence à quitter les marchés paysans pour gagner les tables bourgeoises. Et en 1829, le nom Crottin de Chavignol apparaît officiellement. Le succès est en marche. Le mystère du nom, lui, ne fait que commencer. Car, en français, un crottin, c'est aussi ce que laisse un cheval derrière lui avec une grande décontraction digestive. Les historiens se chatouillent les neurones et se transforment en attachés de presse. Certains expliquent que le mot viendrait du berrichon crotte, qui désigne un trou d'argile où l'on lavait le linge. Cette argile aurait servi à fabriquer des moules à fromage. Mouais. D'autres assurent que le mot désignait autrefois une petite lampe à huile vaguement de la même forme. Mieux, mais toujours pas convaincu, non. Bref, depuis deux siècles, tout le monde cherche une explication élégante. Parce qu'il faut reconnaître une chose, appeler un fromage crottin, c'est un pari. Mais le goût fait oublier le nom, et c'est toujours mieux que l'inverse.
4: Il coince ce fromage, hein ? On dirait les coulisses de l'Alcazar !
1: Comme quoi la gastronomie française est probablement le seul endroit au monde où un mot pareil ouvre l'appétit. Les papilles sont moins susceptibles que les oreilles.
0: Et ce fromage en plus, le fromage crottin de Chavignol, eh bien figurez-vous qu'il se classe tout de même à la 15e place des fromages préférés des Français. Et après les infos, je vous parlerai des journées du patrimoine, puisque c'est ce week-end, des milliers de monuments et de lieux habituellement fermés vont exceptionnellement ouvrir leurs portes partout en France. Et j'ai quelques recommandations à vous partager, je vous explique tout ça en détail à 5h40, puisque tout de suite, il est 5h30, voici l'actualité en France et dans le monde en 90 secondes. C'est avec vous, Valentine Letès.
5: Nos courses incontestablement plus chères en 2027. Les mots du PDG de la coopérative U à cause de la guerre au Moyen-Orient et les canicules. Préparez-vous à une hausse des prix en rayon dès le 1er mars sur les produits laitiers, ceux à base de plastique ou encore la viande. Pour amortir la flambée des prix à la pompe, l'aide du gouvernement sur le carburant est prolongée jusqu'à la fin de l'année. 20 centimes d'euros par litre de gazole non routier pour les entreprises du BTP, 15 centimes pour les agriculteurs. Elle passe à 35 centimes pour les pêcheurs. Les flammes ne progressent plus dans les Landes. L'incendie démarré hier dans un parc photovoltaïque est fixé. 190 hectares parcourus à une vitesse folle entre l'autoroute A63 et une voie ferrée. Deux pompiers ont été blessés, brûlés aux mains, au visage et aux cuisses. Christian Estrosi, ancien maire de Nice, visé par une enquête pour détournement de fonds publics après un signalement de son successeur, Éric Ciotti, sur l'absence de justificatif pour une partie de ses notes de frais. Une rupture totale du commerce entre les États-Unis et l'Europe, c'est la nouvelle menace brandie par Donald Trump, très fâché par l'intention de l'Union européenne de faire du Canada son premier pays membre associé. La Ligue Europa de foot commence sur un match nul pour Rennes face aux Autrichiens de Sturm Graz et par une victoire de l'Olympique Lyonnais contre les Belges d'Anderlecht, 2-1 hier soir. Et ce soir, l'Olympique de Marseille entre piste face aux Turcs du Beşiktaş.
0: L'info du jour, c'est la fronde des pêcheurs.
5: Avec des ports et des dépôts de carburant bloqués depuis le début de la semaine face à l'envolée des prix du pétrole et l'annonce du gouvernement hier soir d'un prolongement des aides pour la profession jusqu'à la fin de l'année, 35 centimes d'euros par litre, pas question de lâcher. Une cinquantaine de pêcheurs ont maintenu le blocage cette nuit à Port-la-Nouvelle dans l'Aude, accompagnés Sébastien Berriot de leur famille.
6: Sur le piquet de grève, il y a les pêcheurs, mais aussi un groupe de femmes fortement mobilisées. Aurélia est arrivée à 4h du matin sur le barrage. Elle se dit autant concernée que son mari, propriétaire d'un chalutier à Port-la-Nouvelle.
7: Oui, oui, on est dedans complètement, oui. C'est plus viable. Il faut sortir à la mer 3 ou 4 jours pour payer que le gasoil. Et après, il reste 1 ou 2 jours pour payer les frais. Et là, chose qui nous était jamais arrivée, on est en train de regarder ce qu'on achète à manger. Je tiens à préciser qu'on ne veut pas être riche. On veut juste pouvoir vivre normalement avec les salaires de nos maris, chose qui ne sont plus possibles maintenant avec le gasoil.
6: Les enfants de pêcheurs se sentent concernés par l'augmentation du prix du gasoil. Ils voient leurs parents souffrir et ça les met en colère, comme ce jeune homme de 19 ans, présent sur le rond-point.
8: Du temps que ça ne bougera pas, on ne bougera pas d'ici. Et si des décisions ne sont pas prises, on fera plus dur. On bloquera tout, les autoroutes, tout. Et on a marre de tout, on va tout casser, tout casser. Le gasoil est 1,30€, c'est plus possible. Il n'y a plus personne gagne sa vie, là. On est contre la faillite, mais pour de bon. Hein. Depuis lundi, on est là. Et la nuit, comme le jour, 24h sur 24. Hein.
6: La poursuite ou pas du mouvement à Port-la-Nouvelle dépendra de la rencontre d'aujourd'hui avec la ministre de la Mer.
5: Le rendez-vous est à 11h ce matin et d'ici là, le port de commerce comme le dépôt de carburant de Port-la-Nouvelle reste bloqué.
0: Merci Valentine. La météo tout de suite de votre jeudi 17 septembre avec toujours du soleil tout de même, mais on a encore cette couverture nuageuse qui reste présente dans le nord et avec elle quelques averses au cours de la matinée. On a aussi au petit matin de la brume sur la quasi-totalité du pays, notamment de la Nouvelle-Aquitaine jusqu'à la région Grand Est, ainsi que sur le pourtour méditerranéen. Pour les températures, en milieu de matinée, on passe en dessous des 20 degrés. À Quimper et Lorient, on aura 16 degrés. À Rouen, 19 degrés. Dijon, 18. Valence, 20 degrés. Toulouse et Béziers, ce matin, 21 degrés également. Cet après-midi, quelques précipitations attendues de la Bretagne Haute-France jusqu'au Pays de la Loire. Ailleurs, c'est du soleil. Vous allez pouvoir profiter de belles éclaircies ce jeudi. Pour les maximales, 23 dans le nord, à Bourges, dans le sud, 28 à Montpellier et Ajaccio.
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0: Tiens, est-ce que vous connaissez l'impressionnant Troton de la SNCF? Un monument incroyable construit au XXe siècle. Elle pouvait accueillir, tenez-vous bien, jusqu'à 72 locomotives sous une immense charpente métallique de 108 mètres de diamètre, interdite au public. Eh bien, elle fait partie des monuments qui seront ouverts ce week-end dans le cadre des Journées du patrimoine à Chambéry. J'ai quelques recommandations à vous partager. Restez avec nous, 5h34. On se retrouve juste après la musique d'ici avec Edwin Collins, qui me replonge tout de suite dans les années 90, ce jeudi matin, avec son titre « A Girl Like You ». Excellente journée, bon jeudi avec nous.

0: Edwin Collins, sur ici avec A Girl Like You. 5h38, dans quelques instants, votre rendez-vous anti-arnac, c'est le C'est Pas Vrai. Et aujourd'hui, on va parler de la hausse des prix du carburant. Les vidéos, à cause de ça, se multiplient sur les réseaux. Et certains, eh bien, en profitent pour raconter n'importe quoi, Valentine.
1: Comme ces images d'une pompe à essence détruite par des automobilistes en colère et vues plus d'un million de fois.
0: Alors justement, comment éviter de relayer ce genre de fake news? Eh bien, Aude Razo nous explique les bons réflexes dans quelques minutes, sur ici.
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0: Excellent réveil avec nous tout de suite. C'est à l'heure du duel des auditeurs autour d'une question, une question sur l'actualité. On va accueillir tout de suite Valentine Francis des Vosges qui est avec nous.
1: Bonjour Francis.
4: Oui, bonjour Valentine, bonjour Louis.
0: Lève-tôt, 3h30, gérant d'un restaurant scolaire. Vous levez de bonne heure.
4: Oui, c'est ça. Parce qu'on ne fabrique que du produit frais.
0: Ah, c'est bien ça.
1: Ouais. Pour combien d'enfants?
4: Pour environ 400.
1: Ah oui, donc ah oui, il faut se lever très tôt.
0: Ça fait du monde. On a Christophe à qui on dit bonjour aussi. Christophe de la Somme,
1: bonjour,
0: qui est
1: Christophe.
0: Imprimeur. Bonjour Christophe.
5: Oui, bonjour à vous.
0: Christophe, vous êtes imprimeur et vous levez également très tôt, 4 heures.
5: Oui, tous les jours. Je suis toujours du matin, donc on se lève de bonne heure, comme j'ai un peu de route. Pour aller au boulot.
0: Et le matin, tous les deux, vous avez pris une excellente habitude, c'est d'écouter votre radio ici. Messieurs, une question autour de l'actualité pour gagner Valentine.
1: Un poste radio multifonction, équipé du Bluetooth pour écouter toutes vos envies. Il affiche également l'heure pour garder un œil sur le temps. Il a une lampe intégrée, bien pratique quand la lumière vient à manquer.
0: Alors ce week-end, je ne vous apprends rien, samedi 19, dimanche 20 septembre, ce sont les journées européennes du patrimoine. Deux journées où des bâtiments habituellement fermés au public vont exceptionnellement ouvrir leurs portes. On a des palais, on a des châteaux, des préfectures, des tribunaux, on a de tout. Mais à votre avis, combien de monuments et de lieux participeront partout en France à cette opération cette année? Francis, il me faut un chiffre.
4: Oula.
0: Ouais, comme vous dites, oula.
1: Allez, au millier près,
4: dirais,
1: Francis.
4: Je dirais 45 000.
0: 45 000 pour Francis. Du côté de Christophe, vous pensez à quoi?
5: J'irais un petit peu moins, 26 000.
0: 26 000 pour Christophe. Valentine, vous avez la réponse. Et nous sommes à...
1: 17 000 sites sont ouverts pour les journées du patrimoine cette année. C'est donc Christophe qui remporte la radio.
5: Ah, super.
0: Bien joué, Christophe. On vous envoie directement la radio. Vous allez pouvoir directement la mettre dans votre imprimerie, si je ne me trompe pas.
5: Super. Les collègues vont être contents.
0: On est contents pour vous. Francis, bravo. J'espère qu'on aura l'occasion de rejouer ensemble. Vous avez une passion, vous, c'est le sport. Ça tombe bien, puisque c'est septembre bouge en plus en ce moment. Vous faites quoi comme sport?
4: Je fais beaucoup de tennis. Ouais. Et un petit peu de football.
0: Ah, et un petit peu de football. Du tennis, on va en parler dans quelques instants.
1: J'allais le dire. Francis, si vous aimez le tennis, surtout restez à écouter l'antenne parce qu'on a une info qui risque de vous intéresser dans pas très longtemps.
0: Merci à vous, messieurs. D'accord. Plaisir d'avoir joué avec vous ce jeudi. Tiens, je vous donne une petite info supplémentaire comme ça dans l'Hérault. C'est une petite info que j'ai relevée sympa, qui fait partie des journées européennes du patrimoine avec un monument incroyable ouvert. C'est le château de Montferrand qui est habituellement interdit au public, qui ouvrira exceptionnellement ses portes avec sur place une démonstration de taille de pierre. Et vous pouvez bien sûr visiter tous les lieux proches de chez vous et les trouver sur le site officiel des journées du patrimoine.
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0: Et pour bien commencer votre journée, chaque matin, on vous partage une initiative qui marche quelque part en France. Et aujourd'hui, eh bien, on va parler de sport. C'est vrai que c'est pas toujours facile, eh bien, de trouver des partenaires quand on arrive dans une nouvelle ville, Valentine.
1: Un sportif de Haute-Garonne a donc trouvé le moyen de mettre en relation des sportifs près de chez eux.
0: Une belle initiative que vous raconte Romain Bernot tout à l'heure à 5h55. Et puis tout de suite, vous pouvez nous appeler au 0810 055 056, puisque aujourd'hui, ce jeudi 17 septembre, eh bien, c'est la journée internationale de la country. Alors avec Valentine, eh bien, on recherche un auditeur qui est fan de country.
1: Ah, c'est bien, la country.
0: Ouais, si vous savez danser aussi la country en ligne, dans une asso ou tout simplement chez vous, eh bien, venez nous le raconter au 0810.
1: Si vous aimez les Santiago,
0: 056.
1: Château de cowboy.
0: Eh bien voilà, vous me l'avez ôté de la bouche. Fameux château de cowboy. 5h44. Tiens, l'occasion. Alors là, on n'est pas dans la country. Là, on est au milieu des années 80. On est même en 83, précisément, avec le groupe Regret, la chanteuse Agathe. Et cette chanson, peut-être que vous n'avez pas entendue depuis longtemps. Une chanson sur des paroles de fin de soirée, on peut le dire. Je ne veux pas rentrer chez moi, seul, à l'écoute d'ici. Bon réveil.

0: La chanteuse Agathe avec le groupe Regret, évidemment. Je ne veux pas rentrer chez moi seule. 5h48, est-ce que nos fans de country dorment ce matin? Que se passe-t-il? 0810 055 056. Appelez-nous, venez nous raconter, tiens, quelle est votre chanson, si vous dansez la country ou pas. On vous attend tout à l'heure, juste avant vos infos locales de 6h.
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0: Tout de suite, place à votre rendez-vous anti-arnaque à C'est pas vrai aux côtés de Aude Razo. Eh bien, les fake news pullulent avec la hausse des prix du carburant et ce n'est pas évident, eh bien, de démêler le vrai du faux.
3: Effectivement, il y a le vrai d'abord, ces stations-service dégradées à coups de marteau dans plusieurs communes du Nord, on en a parlé. Et puis il y a le faux. Et le faux, c'est cette vidéo sur laquelle je suis tombée. Elle a fait plus d'un million de vues.
4: Attention gouvernement, attention.
3: Je vous décris la scène, on est dans une station totale, on ne sait pas laquelle. On voit une pompe à essence cassée, abîmée, hors service. Et il y a donc ce monsieur qui parle.
4: Les gens, ils sont en train de péter un câble, ça y est, ils ont pété un câble. Ils ont éclaté la pompe à essence. Eh ouais, vous faites des prix de malade. Vous faites des prix à 3 euros, bientôt 3 euros le litre. Voilà ce qui arrive.
3: Bon, j'ai un problème avec cette vidéo. Pourquoi ? Parce que rien de ce que je vois dessus ne permet de dire clairement que la station en question a effectivement été attaquée. Et en fouillant, je suis tombée sur un démenti de Total Énergie en personne. Je vous le lis. Il ne s'agit en aucun cas d'une dégradation volontaire de notre station. Point. En fait, le groupe explique que c'est une station du Val d'Oise, qu'il y a eu un accident là-bas en juin dernier, et c'est ça qui a abîmé la pompe.
0: Aude, quel conseil de prudence vous nous donnez quand on tombe sur des vidéos comme ça ?
3: Ne réagissez pas. Le compte qui poste ça, je ne le connais pas. Je ne sais pas qui est derrière. Donc qu'est-ce que je fais ? Je m'abstiens. Même quand le sujet m'interpelle, qu'il me met en colère, qu'il suscite une émotion, je me retiens. Je me retiens de liker, de partager. Parce que sinon, si la vidéo s'avère mensongère, j'aurais moi-même alimenté, poussé, fait la pub d'une fake news sans même m'en rendre compte.
0: Il faut donc rester vigilant à tout ce qu'on voit, bien entendu, passer sur les réseaux. Dans quelques instants, on va vous parler d'une application. Robin Bernot a découvert pour vous une application pour se sociabiliser, surtout trouver des partenaires de sport. Une appli que nous allons découvrir juste après Patrick Fiori sur ICI avec Le Champ est libre. Excellent réveil et très bon début de journée avec nous.
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1: Patrick Fiori avec Le Champ est libre. Chaque matin, on découvre sur votre radio ici une initiative qui marche quelque part en France et qui pourrait donner des idées ailleurs. Ce jeudi, direction la Haute-Garonne. Vous avez envie, tiens, de faire un petit match de tennis, mais vous avez personne, eh bien, avec qui jouer.
2: En Haute-Garonne, un homme a trouvé une solution pour mettre en relation des amateurs de la balle jaune près de chez eux.
1: Robin Bernot et Sébastien Bretonneau nous expliquent comment ça marche.
3: C'est à Toulouse que Martin Pasquier a créé l'application Uniten.
4: C'est une application qui permet à tous les joueurs et joueuses de tennis de jouer plus facilement et donc de trouver des partenaires. Le but, c'est d'unir les passionnés de tennis.
3: Uniten, UNITEN, une application mobile gratuite qui permet de mettre facilement en relation des joueurs de tennis en fonction de leur niveau et de leur disponibilité, parce que oui, trouver la bonne personne au bon moment avec à peu près le même niveau, ce n'est pas toujours si simple. Martin Pasquier, le créateur de l'application, l'explique à notre reporter Sébastien Bretonneau.
4: Exactement, il y a énormément de critères. En fait, c'est pas seulement trouver quelqu'un, c'est aussi trouver quelqu'un déjà disponible en même temps que soi. Après, ça va être du même niveau, mais aussi qui a les mêmes envies. Parce que justement, il faut trouver quelqu'un qui n'a pas forcément envie de faire un match très sérieux. Ou alors si. On peut même, on renseigne son niveau et on peut même l'estimer avec un questionnaire si on ne le connaît pas forcément. Et ensuite, on propose en fait une session dans l'application, un peu comme Blablacar. N'importe qui peut demander à rejoindre et c'est nous qui gérons, qui on accepte sur notre session.
3: Alors ici en Haute-Garonne, ça marche. Mais vous, qu'en pensez-vous? En me baladant pas très loin de la gare, je croise d'abord un homme avec justement une raquette de tennis. Mais lui refuse de me répondre. Bon, c'est pas très grave. Quelques mètres plus loin, je rencontre
5: Mathéo.
3: Et je lui montre l'application. Première réaction.
5: Je trouve que c'est cool pour les gens qui n'ont pas forcément, qui sont pas très socialement intégrés, qui sont timides ou qui sont un petit peu nouveaux dans certaines villes, quoi.
3: Je demande également à Mathéo s'il trouve ça compliqué aujourd'hui de rencontrer d'autres sportifs lorsque l'on commence par exemple le tennis.
5: Non, je trouve pas que c'est si dur que ça. Faut essayer de sortir de sa zone de confort pour rencontrer des gens.
3: Quelques instants plus tard, c'est à Léane que je présente l'application. Elle aussi se montre plutôt séduite par l'initiative.
6: Je trouve que c'est plutôt pas mal, ça permet de rencontrer de nouvelles personnes, de se faire un cercle plus développé, donc c'est bien.
7: Est-ce que c'est dur de se mettre au sport quand autour de nous on n'a pas forcément de gens qui font du sport?
6: Oui, des fois ça peut être compliqué pour des gens parce que ils connaissent personne, et d'arriver dans un club où tu connais personne, c'est pas forcément très amusant. Genre, c'est mieux d'avoir des gens qu'on connaît.
3: Aujourd'hui, l'application Uniten, UNITEN, réunit plus de 3500 inscrits et fonctionne dans toute la France. Et avec près de 1,3 million de licenciés, le tennis est aujourd'hui le deuxième sport en France le plus pratiqué, juste derrière le football.
1: Une belle initiative qui colle à l'actu en plus, puisque le mois de septembre, eh bien, cette année, c'est un mois qui nous invite à faire plus de sport avec une opération. C'est l'opération Septembre Bouge. 5h56, nous sommes le jeudi 17 septembre. Et aujourd'hui, c'est une journée un petit peu particulière, puisque, en fait, c'est la journée internationale de la musique country. Et nous sommes à... Eh bien, la voilà, cette musique country. Et donc, avec Valentine, eh bien, ce matin, on recherchait tout simplement un auditeur ou une auditrice qui est fan de country et qui sait même la danser. Et je crois, Valentine, que nous l'avons, notre auditrice.
2: Elle s'appelle Jacqueline. Et elle est dans la Manche. Bonjour, Jacqueline.
8: Bonjour, Valentine. Bonjour, Louis. Super, votre émission. Merci. Je pensais que quelqu'un allait appeler. Depuis à 4 heures, j'ai entendu, mais.
1: On a eu du mal à trouver notre fan de country.
2: Écoutez, on vous attendait, Jacqueline.
8: Je n'arrivais pas à faire le numéro.
1: Mais j'ai envie de dire, franchement, on a trouvé peut-être la meilleure. Ça fait 15 ans, vous, Jacqueline, que vous pratiquez la country.
8: Ah oui, facilement, oui.
2: Alors, quand on parle de danse country, on parle de danse en ligne, Jacqueline?
8: Oui, mais aussi, nous, on danse aussi en couple, on fait des démos, enfin, notre club, c'est Sunrise de Souville, et on fait aussi des démonstrations, mais on est plus vraiment... Far West, hein. On est plus, adore
1: chapeau
8: la musique
1: de cowboy,
8: western, quoi.
1: C'est ça, un peu chapeau de cowboy, Santiago.
8: Chapeau de cowboy, Santiago, la tenue. Nous avons des tenues.
1: Je suis sûr que Jacqueline, vous avez plusieurs paires de Santiago.
8: Pardon?
1: Je suis sûr que vous avez plusieurs paires de Santiago.
8: Ah oui, oui. Et des chapeaux, oui, une collection.
2: Alors comment ça vous est venu cette passion, Jacqueline?
8: C'est parce qu'il y a un club qui s'est ouvert ici à Thionville. Et puis.
2: Et un jour, vous avez poussé la porte, vous vous êtes dit pourquoi pas?
8: Ça démarrait, oui, et je le n'ai plus quitté parce que ça donne la bonne humeur. Ça,
1: c'est ce que j'allais dire, c'est convivial, il y a une bonne ambiance.
8: C'est convivial, on fait connaissance, il y a de plus en plus de clubs, on fait connaissance de plein de personnes. Il y a énormément de femmes seules, et donc là, c'est où on peut tous danser.
1: Danser, partager.
8: Partager, et on se retrouve tous les week-ends, presque, tout l'été.
1: En combien de temps, tiens, si je décide d'apprendre un pas de country, en combien de temps je peux réussir à l'apprendre?
8: Allez, en 5 minutes.
1: Je vais prendre rendez-vous.
8: Il faut démarrer, il y a les débutants, les novices, et après, c'est.
1: Eh bien, je signe en bas de la feuille. Merci beaucoup, Jacqueline, franchement, c'était génial de vous avoir ce matin. Vous avez un vrai sourire, et puis en plus, on a appris des choses sur la country.
8: Oups.
1: À bientôt, Jacqueline.
2: Merci encore, Jacqueline, et bon country.
1: Bonne country. Merci à tous d'avoir été là ce jeudi. À 6h, vous avez rendez-vous avec Valentine Lottès.
2: À 6h30 plutôt.
1: 6h30 pour l'info en français dans le monde en 90 secondes. Et tout de suite, voici les équipes d'ici matin qui sont là ce jeudi. Je vous souhaite une belle journée qui commence ici.
9: Eh ouais, parce que 6h, c'est nous. Salut Louis, salut Valentine. Salut Victoire Jacquet.
10: Bonjour Yann, bonjour à tous.
9: Salut Thomas Coignac.
11: Bonjour Yann, bonjour tout le monde.
9: Et salut Marc-Antoine qui réalise cette émission. Céline qui vous accueille au 38-10-20 aussi. Bonjour la Touraine et bon réveil aujourd'hui. Vous êtes sur votre radio préférée, donc vous allez retrouver vos tubes préférés. La bonne humeur, évidemment, l'info que vous recherchez, elle est là.
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9: Vous écoutez Ici Touraine, on vous souhaite une excellente journée. Il est 6h.
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2: Yann Meraki.
9: Et le journal avec vous, Thomas Coignac.
11: Il a été victime d'abus sexuels en Touraine. Il va rencontrer le pape à Lourdes le 27 septembre. Il s'appelle Olivier Mardi, agressé par l'abbé Tartu alors qu'il était membre de la chorale aux petits chanteurs de Touraine dans les années 70. Il fait donc partie des 7 victimes de violences sexuelles dans l'église qui rencontreront Léon XIV lors de sa venue en France. Cette rencontre, les victimes de l'abbé Tartu en Touraine la demandent depuis plusieurs années. Jeanne Serrin, c'est donc une nouvelle étape vers la réparation.
13: C'est en 2021 que les premiers témoignages sur l'abbé Tartu sont révélés dans la presse. En décembre, plusieurs victimes s'organisent et c'est là qu'Olivier Mardi se fait connaître. Il accuse le prêtre de l'avoir agressé sexuellement de ses 9 à 12 ans lorsqu'il était dans cette chorale tourangelle. Avec son frère, il cofonde le collectif Voix Libérée de Touraine et demande réparation à l'église. En tout, 8 plaintes ont été déposées. Les victimes portent l'affaire jusque devant l'archevêque de Tours et la justice canonique se saisit finalement du dossier. L'abbé Tartu est condamné en mars 2024 et reconnu coupable d'agression sexuelle sur au moins une 20aine d'enfants. Âgé de 88 ans à ce moment-là, l'église lui interdit d'officier et d'approcher des mineurs. Il est également assigné à son domicile dans une institution religieuse. En mars 2025, la reconnaissance va même plus loin puisqu'une plaque mémorielle est officiellement inaugurée à la basilique Saint-Martin de Tours pour rendre hommage aux victimes.
11: Les précisions, ici Touraine de Jeanne Serrin.
9: Des aides pour le carburant, mais seulement pour les pêcheurs, le BTP et les agriculteurs.
11: Pour les pêcheurs qui ont bloqué quelques ports en Méditerranée, l'aide sera relevée de 25 à 35 centimes par litre. Aide de 20 centimes prolongée pour le BTP, de 15 pour les agriculteurs. Pas de changement en revanche pour les particuliers. Après le Conseil des ministres d'hier, vous trouvez toujours sur le site et l'application ici notre carte pour trouver le carburant le moins cher près de chez vous.
9: Et on ne sait toujours pas ce matin si la Maison du Souvenir de Maillet pourra récupérer ses archives.
11: Victime d'une cyberattaque et d'une demande de rançon, elle pourrait perdre les témoignages uniques des survivants du massacre du 25 août 44 par les nazis. Une cyberattaque consternante d'un lieu de mémoire, c'est ce que dit la députée Modem d'Indre-et-Loire Sabine Tillet, qui appelle le gouvernement à agir plus vite sur la question de la cybersécurité.
14: La question n'est plus si on va se faire attaquer, mais c'est quand on va se faire attaquer. Donc ça demande une responsabilité de chacun, mais aussi la responsabilité, bien sûr, des élus du gouvernement aussi. Nous, en tant que parlementaires, on a déjà travaillé sur le sujet, puisqu'il y a 3 directives européennes qui devraient être transposées depuis décembre 2024. C'était à l'ordre du jour au printemps, après ça a été repoussé au mois de juillet, après ça a été repoussé là, début de l'automne, mais on ne le voit pas encore concrètement à l'ordre du jour. La Commission européenne a déjà lancé un recours, une procédure de recours contre la France. Et là aussi, il y a une solidarité européenne aussi à avoir, parce que les cyberattaques concerne tout le monde.
11: Et vous pouvez aller aider la Maison du Souvenir ce week-end pour les Journées du Patrimoine. Évidemment, la situation est très difficile. Évidemment, nous sommes touchés et un peu perdus, mais nous tiendrons notre engagement d'ouvrir nos portes, écrit sur ses réseaux sociaux le site qui donne donc rendez-vous samedi et dimanche. Un éleveur d'oiseaux du Loiret condamné à 4 mois de prison. C'est le tribunal de Tours qui vient de rendre sa décision. L'homme détenait 471 oiseaux enfermés dans 3000 mètres carrés, certaines espèces qu'il n'avait pas le droit de posséder. Les animaux ont été déplacés aux eaux de Vincennes, près de Paris.
9: Et toujours dans le Loiret, une nouvelle audience cet après-midi pour examiner les offres de reprise de Duralex.
11: La verrerie, qui a produit notamment les verres dans lesquels on buvait à la cantine, est en redressement judiciaire depuis le 1er juin, alors qu'on l'imaginait sauvé quand ses salariés l'avaient reprise sous forme de coopérative, c'était en 2024. Seuls 3 repreneurs se sont manifestés au tribunal administratif d'Orléans. 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
9: Et si Touraine vous raconte une drôle d'histoire de mariage ce matin.
11: Et il faut se mettre à la place de ces couples tourangeaux qui avaient préparé la journée, la soirée dans les moindres détails depuis des années et qui, à quelques heures des festivités, apprennent que le photographe ne viendra pas et ne revoit jamais l'acompte qu'ils avaient versé. C'est arrivé à plusieurs reprises en Touraine et avec le même photographe. On vous raconte tout ça sur notre site et notre application. Et puis la frustration des joueuses du Chambray Handball, battues d'un petit but hier à Dijon, 26-25. Elles comptent désormais 2 victoires et 2 défaites dans cette première division féminine, la Ligue Butagaz Énergie.
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11: Victoire Jacquet, c'est très nuageux aujourd'hui en Touraine et ça se gâte même en fin de journée.
15: Ouais, pour le brushing c'est pas top, mais pour nos terres ça fait du bien. Pas de pluie en journée, des averses qui arrivent dans la soirée. On va pas trop se réjouir non plus, Météo France indique des averses faibles. Elles concernent cependant toute l'Indre-et-Loire et tout le Loir-et-Cher à partir de 18h, 19h selon les cartes. On se réveille donc déjà sous les nuages, 10 à 11 degrés ce matin. Cet après-midi, on monte à 22 degrés pour Neuilly-Pompierre, 23 pour Loche, pour Chinon et pour Tours, 24 à Amboise. C'est la maxi du jour. Et vous, quel temps chez vous en ce jeudi? Vous faites la météo avec nous dès maintenant sur la page Facebook d'Ici Touraine.
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0: Johnny à 6h10 ce matin.
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0: Le réveil puissant, comme on dit. Bonjour tout le monde et bon réveil justement. Jeudi 17 septembre, c'est la journée mondiale. Sans voiture, on la laisse au garage, on prend le vélo et ses petits petons, c'est pas plus mal. Je dis ça en même temps, moi je suis malvenu. Hein. J'ai pris la mienne pour venir bosser. Faut pas le dire. Allez, hop,
3: vous avez
0: vu. On passe vite à autre chose. Bonne fête au Renault.
4: Docteur Renault.
0: Et aux renards aussi, hein, qui nous écoutent, pourquoi pas,
3: ouais.
0: On sait jamais. Bonne fête à vous les Renault, en tout cas, en ce jeudi 17 septembre. Ici Touraine, c'est la radio qui part chaque jour à votre rencontre. Hein, Victoire Jacquet, c'est vous qui y allez. Hein.
5: Parce que ce week-end, c'est les journées du patrimoine. Oui. Donc chaque matin, cette semaine, on dresse le portrait d'un tourangeau, d'une tourangelle qui nous parle de son amour des vieilles pierres. Les journées du patrimoine, c'est ça. C'est pénétrer dans des lieux méconnus, parfois privés. Visite ce matin avec Alexia du manoir de la Mazeraie. C'est à jouer les tours. On est en ville, à jouer. Et pourtant, je vous assure qu'on se sent en pleine campagne. Son histoire, c'est dans moins de 10 minutes.
0: Dans votre chronique Les gens d'ici, à 6h17 évidemment. Et puis, vos tubes préférés hein, ce matin, il y aura Thelma Houston dans moins de 10 minutes. De quoi danser et chanter ce matin ensemble. Et puis le docteur Kierzek lui arrive dans moins de 2 minutes pour nous expliquer un peu que notre bague connectée qui est censée nous dire si on dort mal, est-ce que c'est vrai, est-ce que ça marche, est-ce que ça marche pas. On en apprend un petit peu plus tout à l'heure. Moi j'apprends déjà qu'il y a des bagues connectées.
5: Oui, c'est ça.
0: Donc, je pensais au bracelet, mais le docteur Kierzek lui nous parlera bien d'une bague connectée.
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0: 6h12, on retrouve le docteur Kierzek qui nous apprend d'ailleurs ce matin que les bagues connectées sont de plus en plus sophistiquées. Alors on apprend déjà qu'il existe des bagues connectées et apparemment certaines promettent donc désormais de mesurer la tension artérielle sans brassard, sans rien, et bien sûr elles surveillent aussi notre sommeil. Est-ce qu'on peut leur faire confiance, docteur?
11: Bonjour à toutes et à tous, excellente question. Est-ce que je peux faire confiance à ma bague connectée? Alors c'est un bijou, mais ça a complètement changé de métier. Hein. Autrefois, on se contentait d'une bague pour briller au doigt, certains cas pour promettre fidélité. Aujourd'hui, elle surveille votre cœur, analyse votre sommeil et vous demande presque des explications sur la soirée de la veille. La bague connectée, c'est un détective privé installé à votre annulaire. Pour estimer la tension artérielle, certaines bagues utilisent un capteur optique et un petit électrocardiogramme. Ça calcule la vitesse à laquelle l'onde de pouls se propage dans les artères, ce qui permet d'obtenir une estimation de la pression artérielle. Alors c'est ingénieux, mais ce détective doit régulièrement retourner à l'école de police. Presque tous ces appareils nécessitent un étalonnage avec un véritable tensiomètre à brassard. Et surtout, ce sont des dispositifs de bien-être, ce ne sont pas des dispositifs médicaux. Ça peut repérer une tendance, mais ça ne fournit pas à eux seuls un chiffre permettant d'ajuster un traitement. Il y en a une qui vient de sortir, c'est la Circular Ring 2, et elle propose par exemple une estimation de la pression artérielle, et dans son application, on lit qu'on étalonne et après on n'a plus besoin de brassard pendant la mesure. Alors le tensiomètre traditionnel, lui, il ne fait pas dans la subtilité, il serre le bras et mesure directement la pression. Là, la bague, elle préfère la méthode Sherlock Holmes, elle ne comprime aucune artère, elle reconstitue justement ce transit de l'onde de pouls. Et selon la société qui la fabrique, plus les artères sont rigides, plus l'onde de pouls se déplacerait rapidement et donc c'est une estimation de la tension artérielle.
0: Donc si ma bague m'annonce une mauvaise nuit ou une tension un peu élevée, je dois m'inquiéter?
11: Il ne faut pas s'inquiéter et prendre pour argent comptant ces mesures. Il ne faut ni classer immédiatement l'affaire faire sans suite, ni déclencher l'arrêt médical à la première notification, notamment pour le sommeil, parce que le sommeil, il faut être prudent, ça détecte les mouvements et la fréquence cardiaque, mais ça ne va pas reconstituer totalement votre nuit. Donc une mesure isolée, on ne s'inquiète pas. La bague peut aider à repérer une évolution de la tension au fil du temps, par exemple, mais ça ne remplace ni le tensiomètre au bras, ni l'AVC médical, c'est vraiment pas un outil de diagnostic. Autrement dit, elle peut signaler qu'il y a quelque chose à vérifier, elle ne peut ni prononcer le verdict, ni rédiger l'ordonnance. Mais un seul mauvais chiffre au réveil, par exemple, c'est pas une preuve irréfutable, et surtout, ne paniquez pas et ne vous angoissez pas. On n'oublie pas les règles essentielles, hein. Une chambre fraîche, c'est le meilleur argument pour une bonne nuit de sommeil, avec des horaires réguliers et pas d'écran juste avant de dormir. Allez, d'ici là, portez-vous bien.
0: Merci beaucoup Dr Kierzek, on vous retrouve sur l'application ici pour tous vos conseils santé, puis tout à l'heure, à midi, avec Enora Malagré et toute la bande, on vous doit bien ça. Si on écoutait Thelma Houston dans Leave Me This Way ce matin, ça permettrait de nous réveiller de bonne humeur et peut-être de nous mettre en forme aussi avec quelques petits pas de danse. Et en plus, c'est la chanteuse préférée de Céline Dion. Ah vous saviez? Bah oui, je suis tellement content. Oh, voilà.
3: Il y a des fois
0: comme
3: ça, on pense avoir des vraies infos et en fait, c'est une connerie.
0: Avec moi, c'est souvent une connerie.

0: Don't Leave Me This Way et Thelma Houston à l'instant 6h18. Et vous le savez, hein, tous les jours à cette heure-ci et aussi à 8h18. Et ben, c'est celles et ceux qui font vivre la Touraine par leur engagement, leur parcours et leur singularité qu'on découvre grâce à votre chronique, Victoire Jacquet.
1: Oui, est-ce que vous connaissez le manoir de la Mazeraie à jouer les tours? Eh bien, pas forcément, parce que notre territoire regorge de lieux privés totalement méconnus, mais ouverts dans le cadre des Journées européennes du patrimoine. C'est ce week-end. Alexia est propriétaire de ce lieu. On va découvrir tout de suite son histoire dans Les gens d'ici.
2: On trouve ça normal de partager le patrimoine avec les autres. Nous, on n'est que de passage. Le manoir est là depuis le 15e siècle. Il sera là bien après nous.
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2: Alexia Triquet, donc j'ai la chance d'habiter au manoir de la Mazeraie à Jouer-les-Tours sur la route de Mont. Voilà, donc on ouvre le manoir pour les Journées du patrimoine ce week-end, samedi après-midi, dimanche après-midi, et ce sera l'occasion de vous faire découvrir aussi la partie viticole, le chai, le caveau de dégustation, et puis de vous emmener voir aussi la partie salle de séminaire et salle de réception.
1: Alexia, vous habitez dans un manoir.
2: Et ouais, j'ai de la chance. Hein.
1: À quoi il ressemble votre manoir?
2: Ah, bah maintenant ça commence à être vraiment chouette. On a acheté une ruine il y a une quinzaine d'années. Mais là, ça commence vraiment à être un petit endroit de paradis, surtout qu'on a des chevaux autour, on a les vignes, on a des ruches, vraiment magique, voilà.
1: Qu'est-ce qui se passe il y a une quinzaine d'années? Est-ce que vous tombez sur ce lieu? Est-ce que vous le connaissiez avant?
2: Ah, mon mari qui avait décidé qu'on achète une maison à tous les deux. Et donc, je lui avais mis un cahier des charges pour qu'il trouve rien parce que j'adorais la maison en été. Mmh. Et donc, j'étais sûre qu'il trouverait pas. Et en fait, il a trouvé ça. Bon, après, c'était vraiment une grosse ruine. Fallait vraiment se projeter. Mais c'est vrai qu'on avait une allée de platanes incroyable à l'entrée, des platanes tricentenaires. Ça, déjà, ça m'a fait craquer. Bon, après, on a un passage secret, une chapelle. Enfin, voilà, et plein de petites choses qui m'ont séduite. Mais voilà, là-bas, c'était qu'on ait une maison familiale pour nos quatre enfants. C'était ça le départ de l'aventure. Et on s'est lancé dans les travaux il y a une dizaine d'années. Plus ça va et plus on aime tout ce qui est architecture à la campagne, bon, les choses qu'ont de l'âme, qui sont avec beaucoup d'histoire, plus que les villes où finalement tout est propre, rangé. Si on va à Chenonceau, ce qu'on préfère c'est la ferme, par exemple. Le château est magnifique, mais la ferme de Chenonceau, elle a une âme.
1: Est-ce que vous pouvez me décrire ce lieu? J'arrive donc.
2: Voilà, des vignes à droite, des chevaux à gauche. Et puis après on arrive avec le manoir à gauche. Donc les premières choses qu'on voit c'est les tourelles, donc la chapelle, le pigeonnier. Donc l'idée ça a toujours été de partager avec les gens. Et là le fait d'ouvrir pour les Journées du patrimoine, en fait on demande une petite participation de 5 euros parce que on voudrait pouvoir restaurer la chapelle, refaire le toit, refaire l'intérieur de la chapelle et pouvoir y redire des messes. On a de l'argent, on fait faire. Et là c'est plutôt cool. Mais là nous en l'occurrence c'est vraiment un sacerdoce clairement. Moi je bosse vraiment comme une malade. Ça m'est arrivé de gratter des enduits à 3h du matin avec les phares de la voiture parce que ils avaient tiré et qu'il fallait les gratter. Dès qu'on a un petit peu une petite rentrée d'argent, c'est pour faire des travaux. Il y a des gens qui partent en week-end tout le temps. Jamais. Alors, de temps en temps, on se prend un dimanche après-midi pour aller visiter un château à côté de la maison. Mais la plupart du temps, c'est boulot. Il fait 14 en hiver dans le manoir. On a des fenêtres qui datent du 17e. Donc, on n'a pas de double vitrage. Les réseaux sociaux, c'est génial parce que ça peut donner envie à des gens et puis qui vont avoir l'envie de faire et qui se seraient peut-être pas lancés et qui sont courageux, mais il faut vraiment être courageux.
1: Rentrez, vous l'avez compris, c'est 5 euros ce week-end pour un lieu magnifique. Vous l'avez entendu, il y a des vignes, donc avec ce petit prix d'entrée qui les soutient, vous avez un verre de dégustation.
0: C'est toujours le petit bonus. 6h22, on regarde dans le ciel, Victoire.
1: Ouais, c'est bien couvert déjà au réveil, ce qui annonce une soirée un poil plus mouvementée. Selon les cartes de météo centre, de légères averses arrivent en fin de journée sur la Touraine.
0: Et vous nous laissez vos relevés de température au réveil sur le Facebook d'ici Touraine. Ça pique ce matin selon vous. 9 degrés à Possé-sur-Cise chez Lisiane par exemple. 11 degrés ce matin chez Falloux à Saint-Cyr-sur-Loire.
1: 11 degrés toujours à Rillé. 11 à Villaines-les-Rochers également selon météo centre. On va monter à 22 du côté de Paulmy et 23 à Marais dans le Nord-Touraine.
0: Et avant que les Sagittaires nous donnent de l'espoir, je vous propose d'écouter Florent Pagny, le braquage des sentiments.

0: braquage des sentiments. C'était Florent Pagny, 6h26.
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0: Il est 6h27, c'est l'heure de retrouver Catherine Viguier. L'horoscope du jour, chère Catherine, les Sagittaires nous donnent de l'espoir aujourd'hui.
9: Oui, certains signes en manquent aujourd'hui.
10: Bélier, vous respirez. La lune vous invite au voyage intellectuel ou en prenant le large.
11: Taureau, un conflit prend fin et c'est en partie grâce à vous.
12: Gémeaux, ce jour vous expose à votre vie relationnelle et vous allez faire face.
13: Cancer, économisez vos forces, vous aurez du travail certes, mais votre santé prime.
14: Lion, vous allez aimer ce jour, demain aussi. On vous félicite, on vous gratifie.
15: Vierge, si vous avez une baisse de morale, n'oubliez pas tous les efforts remportés.
16: Balance, au fil des heures, vous êtes d'humeur joyeuse, vous serez très convaincant.
17: Scorpion, avant de vous décider à agir financièrement, réfléchissez bien.
18: Sagittaire, aujourd'hui c'est une journée lumineuse, vous allez briller.
19: Capricorne, dans l'ombre, c'est là que tout se passe, vous allez reprendre des forces.
20: Verseau, ah, vous serez heureux, parce que l'on vous aide, on croit en vous et on vous le dit.
21: Poisson, ne vous mettez pas la pression, même si votre quotidien est bien chargé.
22: Et pour nous tous, au détour d'une rue, tout devient possible.
0: Tout devient possible, mais surtout grâce à vous, chère Catherine Viguier. C'est parce qu'on vous entend tous les matins que tout devient possible. Ah, je suis faillot ce matin. On vous retrouve sur l'application ici, évidemment, sur le site internet d'ici.fr. Bah, pourquoi pas, j'ai le droit d'être faillot avec Catherine.
10: Bah oui, non, mais complètement.
23: En plus, vous ne le savez pas, mais Yann Meraki nous spoil avant l'horoscope. Il dit, ah, ton signe à toi. Fais gaffe aujourd'hui.
0: Ouais, parce que moi, je le lis avant vous. Ah, j'ai une petite avantage. C'est parce que, voilà, c'est parce qu'avec Catherine, comme on s'entend bien, bah, elle me le donne un peu en avance. Moi, si vous voulez, je l'ai à peu près 5 minutes avant. Donc, je peux vous dire. Allez, en tout cas, belle journée à vous. Nous, on arrive sur vos écrans.
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0: Bonjour la Touraine et bon réveil, soyez les bienvenus évidemment sur votre radio ICI Touraine et sur ICI Centre Val-de-Loire où vous pouvez nous regarder tous les matins sur l'application, sur le site internet d'ICI Touraine et puis sur la TNT directement dans le mur, hein, pas sur les box, attention. Jeudi 17 décembre, c'est aussi la journée mondiale sans voiture. Bonjour Victoire Jacquet.
10: Bonjour Yann, bonjour la Touraine.
0: Bonjour Thomas Coignac.
23: Bonjour Yann, bonjour tout le monde.
0: Et bonjour à tous, bonjour Marc-Antoine qui réalise cette émission et puis aussi Céline qui vous accueille au 38-10-20, journée mondiale sans voiture. Je vous parle très rapidement de Lazare Bicyclette, elle revient pour la 5e édition, ça sera samedi 26 septembre prochain à Abbaye, et puis vous pourrez donc faire des petits parcours, ça commence à 8h du matin, et puis vous pourrez venir déguiser aussi ou avec des vélos un petit peu revus et corrigés, c'est ça qui est drôle.
10: Voilà,
0: en fait,
10: hein. D'où le nom Zare Bicyclette.
0: Ben, c'est là, Zare Bicyclette, effectivement, rendez-vous donc à Abbaye à partir de 8h du matin pour profiter de cette super balade. Dans l'actu ce matin, Thomas Coignac.
23: Il demandait à voir le pape depuis des années. Les victimes de l'abbé Tartu vont le rencontrer. C'est Olivier Mardi qui sera leur porte-parole. Il faisait partie de ces enfants de la chorale aux petits chanteurs de Touraine agressés par le prêtre dans les années 70. On a appris hier que la rencontre se ferait. Ce sera à Lourdes dans 10 jours. En sud Touraine, la maison du souvenir de Maillé sera bien ouverte ce week-end pour les journées du patrimoine malgré la cyberattaque qu'elle subit en ce moment. Les détails sont sur notre site ici.fr. Et puis, notre prix Goncourt Tourangeau se retrouve au cinéma. Un roman de Laurent Mauvignier en salle en ce moment. Un bon gros polar bien sanguinolent avec encore une fois comme décor sa Touraine natale.
24: T'es en colère, hein ? Moi aussi je suis en colère à ta place.
23: Ça fait peur, hein. Et puis il y a un casting incroyable.
0: C'est la voix de
23: Magimel. Par contre, voilà.
10: Ouais,
23: vous l'avez reconnu. Casting incroyable, on vous en parle dans deux minutes, juste après le tour de l'actu en français dans le monde, en 90 secondes, avec vous, Valentine Lettès.
2: Toute la nuit, les pêcheurs ont maintenu la pression à Port-Nouvel, dans l'Aude, où le dépôt de carburant, comme le port de commerce, sont toujours bloqués. Malgré le prolongement des aides sur le carburant annoncé hier soir, 15 centimes d'euros par litre pour les agriculteurs, 20 centimes pour le BTP, 35 pour les pêcheurs. La viande, les produits laitiers et ceux à base de plastique, plus chers aussi l'an prochain. Préparez-vous à une forte hausse, prévient le patron des supermarchés U, dès le 1er mars, la fin des négociations entre supermarchés et fournisseurs. Deux pompiers brûlés au visage, aux mains et aux cuisses dans un nouvel incendie dans les Landes. Le feu parti d'une centrale photovoltaïque est fixé depuis hier soir, mais 190 hectares ont été parcourus par les flammes à une vitesse extraordinaire, selon le maire de La Bouère. Le danger de se soigner seul, 4 médicaments sur 10 en vente libre sont problématiques, voire carrément dangereux, selon 60 millions de consommateurs. Dans sa nouvelle enquête, le magazine pointe par exemple les sprays anesthésiants pour la gorge. Ils entraînent dans certains cas des troubles de la déglutition. Les fautes d'orthographe coûteront cher aux élèves. Les candidats au bac et au brevet cette année sont prévenus, jusqu'à 2 points de moins par copie, quelle que soit la matière, et donc en maths et en physique aussi, par exemple, quand la maîtrise de la langue française est trop mauvaise. Avec son architecture inspirée d'un paquebot, le monument préféré des Français cette année, c'est la piscine Art déco de Bruay-la-Buissière dans le Pas-de-Calais.
23: Merci Valentine Lettès, on vous retrouve dans une heure. Et voilà donc que Laurent Mauvignier fait son cinéma. Le prix Goncourt pour La Maison Vide nous ramène encore une fois dans un village fictif, mais qui ressemble beaucoup à Descartes, là où il a grandi. Là, c'est beaucoup plus sombre que La Maison Vide. Le roman sorti en 2020 s'appelle Histoire de la nuit. Le film qui en est tiré est donc sorti hier avec un sacré casting. Monica Bellucci, Afsia Herzi, Benoît Magimel, Bastien Bouillon... C'est réalisé par Léa Misius. Corinne Pellissier l'a vu pour nous.
3: Ces deux-là, c'est sûr, étaient faits pour se rencontrer. D'un côté, l'écriture tout en tension de Laurent Mauvignier, Goncourt 2025, à son paroxysme dans un roman noir et oppressant sorti 5 ans plus tôt. De l'autre, la réalisatrice Léa Misius et son goût pour l'onirique, les histoires sombres et la nuit, qui se livre ici à un exercice de style des plus impressionnants, utilisant les codes du thriller et de l'horreur pour une plongée suffocante dans la campagne profonde, au cœur d'un hameau où une soirée d'anniversaire s'apprête à dégénérer.
4: Si vous faites ce qu'on dit, il arrivera à personne.
5: Qu'est-ce que vous voulez ?
3: Bastien Bouillon a décidé de faire une surprise à sa femme, Afsia Herzi, à contre-emploi formidable en mère de famille au passé trouble, rattrapé ici par ses démons lorsque débarque sans être invité une ancienne connaissance, Benoît Magimel, à la tête d'un étonnant trio venu solder quelques comptes.
6: C'est quoi cette histoire ?
3: Répandre le sang et la terreur dans un huis clos poisseux où le temps s'étire à l'abri des regards. Personne à des kilomètres, à l'exception de la voisine Monica Bellucci, qui passe ses journées et ses nuits à peindre des tableaux sombres, quasi prémonitoires. Un huis clos fascinant, ultra-violent, à l'esthétique léchée, qui fourmille d'idées et confirme tout le potentiel de la jeune cinéaste, scénariste des deux derniers films de Jacques Audiard, dont le multi-récompensé Emilia Pérez.
25: On va chercher ton frère, on va lui dire d'arrêter.
23: Voilà, c'est donc sorti hier, Histoire de la nuit, adapté d'un roman de Laurent Mauvignier. Victor Jacquet souffle très fort.
26: Ça fait peur.
23: Parce qu'elle était en apnée pendant 2 minutes. Si vous voulez le voir, ce film, aujourd'hui, il est au cinéma Les Studios, à Tours, 13h30, 18h30, 20h45, et au CGR Tours Les Deux Lions, 10h40, 13h20, 15h45, 19h15. De belles éclaircies en Touraine. Victoire, c'était ces derniers jours, ça s'assombrit aujourd'hui comme
26: ouais,
23: le film.
26: C'est nuageux en Touraine dès ce matin, des averses qui arrivent. D'ailleurs, dans la soirée, Météo France indique plutôt des averses faibles. Mais c'est toujours ça de prix, ça va concerner l'Indre-et-Loire et le Loir-et-Cher. 10 à 11 degrés ce matin sur le thermomètre, c'est frais. Hein, cet après-midi, 22, pas plus à Neuville-le-Roi, 23 à Montrésor, à Tavan, on est juste à côté de Chinon. Et à Tours, 24 à Bléré. C'est la maxi pour aujourd'hui. Côté circulation, je vous informe juste de cette dernière nuit de fermeture sur la rocade entre cette nuit, donc de jeudi à vendredi. Bretelle, porte de Luynes qui est fermée. Déviation par Fondette, par Saint-Cyr ou par la Membrolle. Retour à la normale la nuit prochaine, où c'est bon, normalement, tout va réouvrir.
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0: C'est vrai qu'il faisait un peu peur ce film, mais vous irez le voir ? Ah ça ouais, vous tente.
5: Oui, oui, bah
0: vous aimez
5: oui.
0: ça, vous, les films qui font peur comme ça, non?
5: J'aime bien les thrillers et les polars, mais pas l'horreur.
0: Ah oui, ouais. Ouais, parce que c'est pas pareil. Ouais.
5: Non, mais j'aime bien quand ça flippe un peu, qu'on se dit tiens, mais qu'est-ce qui va se passer? Mais qui est le tueur?
0: Pas très boyau, machin,
6: pas
0: tout ça.
6: Pas tout ça partout, quoi.
0: On est pareil, alors, vive plutôt les thrillers. Rien à voir avec le Schmilblick, mais Téléphone nous accompagne en musique. Il rêvait d'un autre monde à 6h36.

0: Et ben on va danser aussi pour leur 50e anniversaire. À téléphone, ils rééditent leurs 5 albums studio et même leur tout premier 45 tours dans une émission limitée à seulement, attention, 500 exemplaires.
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0: Bon là, en quelques petites secondes, je suis allée voir à l'extérieur, vérifier le temps qu'il fait. Je vous le dis pour le moment, c'est pas tellement un temps à mettre un chat dehors. Il fait frais d'ailleurs. Belle transition. Vous avez un chat à la maison et évidemment, il demande toujours à rentrer, à sortir sans arrêt. Alors pourquoi ne pas installer une chatière? Encore faut-il savoir bien la choisir, bien l'installer. Justement, pour ça, il y a les conseils de notre véto. C'est Pierre Fabin dans moins de 10 minutes.
3: Et puis Suzanne Vega à 7h moins le quart. On parlera de ces histoires-là de voisinage. C'est un peu particulier, mais la musique est tellement bonne. Oh oh oh oh oh. Ça c'est parce qu'on est jeudi 17 septembre et qu'à 6h41, eh ben, on ouvre la page sport avec vous, Thomas Coignac.
4: Et il en a manqué un petit peu pour les joueuses du CTHB, le Chambray-Touraine Handball, battu hier d'un but à Dijon, 26-25, pour son quatrième match en Ligue Butagaz Énergie, la première division féminine. Après un match particulièrement intense, c'est ce que souligne la demi-centre chambraisienne Lucie Modenel au micro de Beansport.
5: Parfois, il faut dire que les matchs, ils sont beaux. Là, je pense qu'ils l'ont été. Donc voilà, la défaite, elle fait mal parce qu'on a mis beaucoup d'engagement. On a montré du bon handball aujourd'hui. Donc c'est sûr que c'est frustrant. Mais je pense que ça va nous servir de leçon. On est chez elle. Chez nous, ça sera une belle revanche. On a montré un beau jeu, donc je suis vraiment très fier de mon équipe.
4: Et au programme, un peu de repos maintenant pour les Chambraisiennes. Avant un match de Coupe d'Europe, les tours qualificatifs pour la Ligue Européenne. Ce sera le 3 octobre chez les Croates de Biélovar.
3: Une défaite mais pas de conséquences pour l'équipe de France de volley.
4: Battue 3-2 par la Roumanie hier chez elle pour le dernier match de poule de 7 euros. Les Bleus étaient déjà qualifiés, ils avaient fait tourner. Ce qui a d'ailleurs permis aux libéraux du tour volleyball, Lucas Ramon, d'enfin jouer dans cette compétition. L'autre tour en jeu, François Huetz, est resté sur le banc. Défaite au tie-break donc, même si la France menait 2-0, les volleyeurs français vont quitter la Roumanie pour la Bulgarie. C'est là qu'ils joueront leur huitième de finale dimanche contre le Portugal où joue un autre joueur du TVB, le passeur Bruno Dias.
3: De nouvelles médailles pour les pongistes de jouer les tours.
4: Au tournoi ITTF mondial para-élite, tournoi majeur pour les athlètes en situation de handicap qui se jouait à Saint-Quentin en Yvelines. Médaille d'or pour la paire Clément Berthier-Esteban Hérault. Médaille d'argent à nouveau pour Clément Berthier et Morgène Caillot en double mixte. Clément Berthier, médaillé de bronze aux Jeux de Paris 2024, avait déjà remporté l'or en individuel. Et puis une défaite pour les Remparts de Tours en match amical hier, défaite de peu pour les hockeyeurs tourangeaux, 2-1 sur la glace de Cholet, le champion de D1 de l'an dernier. Dernier match de préparation pour les Remparts, ce sera samedi contre Nantes.
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3: 7h moins le quart, on a rendez-vous avec le docteur Pierre Fabin, notre vétérinaire. La chatière, c'est le symbole de l'indépendance pour nos chats et un confort pour nous un petit peu aussi, hein, mais ça peut vite devenir un casse-tête. Alors docteur, comment on installe une chatière et comment on choisit le bon modèle?
12: Alors oubliez tout de suite la vieille chatière basique avec un simple battant en plastique. C'est une porte ouverte à tous les chats errants du quartier. Si un matou bagarreur entre chez vous pour voler la gamelle ou uriner sur le canapé, votre propre chat sera traumatisé et vous serez pas très content. Le Le seul modèle valable aujourd'hui, c'est la chatière électronique à lecteur de puce. Elle fonctionne comme un badge d'accès sécurisé. Elle lit la puce d'identification de votre chat. La porte ne se déverrouille que pour lui. C'est un investissement un peu plus coûteux, autour d'une centaine d'euros, mais c'est la garantie absolue de ne pas retrouver des ratons laveurs ou des matous du voisinage dans votre cuisine en pleine nuit. C'est la sécurité totale.
3: Une fois ce modèle acheté, on passe à l'installation. Alors comment on perce, on place ça au bon endroit pour être sûr qu'il accepte de s'en servir un jour?
12: Alors on voit souvent ça comme une vraie galère, car il faut percer une porte, un mur ou même une baie vitrée. Mais il existe des installateurs professionnels pour ça. La facture sera un peu plus salée, mais c'est un investissement indispensable. Ça ne sert à rien de s'équiper si la chatière ne donne pas au bon endroit. C'est l'environnement extérieur, mais aussi intérieur qui compte. Si la sortie débouche sur un trottoir bruyant ou devant la machine à laver qui fait du bruit, votre chat refusera clairement de l'utiliser. Mieux vaut payer pour percer le bon mur que de le faire soi-même sur la mauvaise porte. Et côté hauteur, placez-la simplement à une dizaine de centimètres du sol, au niveau de son ventre.
3: Alors justement, les premiers jours, il y a beaucoup de chats qui restent bloqués comme ça, un petit peu devant le battant, sans oser vraiment le pousser. Comment moi je fais pour l'entraîner ?
12: Alors, il ne faut jamais le pousser de force à travers la trappe. Vous allez juste créer un traumatisme et il n'y retournera plus jamais. La clé, c'est la décomposition de l'exercice. Le premier jour, vous bloquez le clapet en position grande ouverte avec du gros

0: bon réveil avec nous. Vous écoutez Ici Touraine. On vous parlait il y a quelques minutes d'Histoire de la nuit, un livre du Tourangeau Laurent Mauvignier qui est adapté au ciné, un film que Frédéric de Vénier veut aussi aller voir. Il nous l'a dit, il nous a envoyé un message ce matin. Merci Frédéric pour votre fidélité. Belle journée avec Ici Touraine. C'est la radio à votre service. Attention, si vous empruntez la 85, des travaux sont en cours jusqu'au 30 octobre entre Bléré et Selles-sur-Cher sur 19 km. Jusqu'au 16, la circulation est basculée chaque semaine sur une seule chaussée. C'est du lundi au vendredi midi avec une seule voie disponible à chaque fois dans chaque sens. Donc c'est normal si votre temps de trajet est plus long que d'habitude. Ça ne circule que sur une seule voie, sur la 85. On est à la frontière entre le Loir-et-Cher et l'Indre-et-Loire.
1: 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Des bonnes affaires, par exemple, aussi à Loche ce week-end.
0: Victoire. Les commerçants du centre-ville vous invitent à leur grande braderie de 10h à 18h. C'est samedi. Vêtements, lingerie, bijoux, chapeaux, déco ou encore articles de cuisine. Il y en aura pour tous les goûts et surtout à petit prix. Une bonne occasion de flâner dans le centre-ville et peut-être de repartir avec quelques trouvailles. La braderie, eh ben dis donc, la braderie de Loche, c'est samedi.
1: À partir de 10h. Et puis...

0: Des travaux dans tous les sens hein, depuis des mois. Qu'est-ce qui va se dérouler justement dans le secteur de la gare de Saint-Pierre-des-Corps?
1: Est-ce que telle rue reviendra à double sens? Est-ce que telle avenue va avoir une piste cyclable? Est-ce qu'il y aura plus de bornes à vélo? La réunion publique pour parler de tous les aménagements autour de la gare de Saint-Pierre-des-Corps, c'est ce soir à 18h30. La concertation sur la modernisation et l'accessibilité de la gare, elle continue. Pour comprendre donc tous les enjeux du projet, vous posez surtout vos questions, vous échangez directement avec les équipes. Vous venez participer à cette grande concertation. Ce soir, 18h30, 20h30, c'est ouvert à tous à la salle des fêtes de Saint-Pierre-des-Corps.
0: Et puis on finit avec une idée sortie, tiens, pour ce week-end.
1: À Langeais, je vous propose par exemple de la cumbia dès demain.

0: Brest. Et puis changement d'ambiance, on aura aussi du rock des samedis. Parmi la dizaine de groupes présents pour le festival L'été indien ce week-end, tous les styles sont attendus, chansons françaises, électro, rap. Il y a même les tourangeaux bien connus de la charcuterie musicale qui seront présents. Un festival qui investit l'église Saint-Laurent de Langeais notamment. Et Christelle était sur votre radio ici Touraine et elle revendique d'avoir voulu s'installer pour cette nouvelle édition dans ce lieu totalement atypique.
1: Le lieu est atypique et comme c'est pendant les journées du patrimoine, notre objectif c'est aussi de valoriser le patrimoine. Donc l'année dernière c'était la pile de Saint-Marc. Cette année, c'est l'église Saint-Laurent. Alors, sachant qu'il y a tout un site autour de l'église Saint-Laurent et que donc nous, on exploite tout le site pendant l'événement. Et on a donc un gros chapiteau pour les concerts à l'extérieur. Et dans l'église aura lieu le marché de créateurs, des artisans, un bar à vin
0: le
1: et d'autres animations.
0: Le chapiteau est déjà installé. Ils vous attendent pour ce week-end, l'été indien à Langeais. C'est vendredi, c'est samedi. Vous avez toutes les infos sur le site. Il y a plein de réductions en fonction des situations, des âges. Le tarif plein pour deux soirs, ça commence à 0 euro, mais ça va jusqu'à 18, c'est le max
2: c'est
0: du
2: correct.
0: Max.
2: Donc
0: ça
2: pour
0: va,
2: deux
0: c'est
2: soirs.
0: Correct. Pour deux soirs.
2: Oh, ça vaut le coup.
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2: 6h54, on se projette dans votre émission. Ici, c'est vous et Clément Cousin, entre 9h et 10h tous les jours. Un sujet de société sur lequel vous apportez vos témoignages. Aujourd'hui, Victoire en France.
0: Hein. Le taux de chômage, ça fait mal hein, comme info.
2: Hein.
0: 3 ans après la fin des études, le taux de chômage s'élève à environ 50% pour les non-diplômés, contre seulement 10% pour les diplômés du supérieur. Le niveau de salaire aussi, un diplômé du supérieur gagne en moyenne 50 à 60% de plus au cours de sa carrière qu'un actif qui possède seulement, j'aime pas trop le dire comme ça, mais qui possède seulement le niveau bac ou un diplôme inférieur.
2: Et oui, parce qu'en fait, c'est ça le truc, c'est que est-ce qu'il faut faire de longues études? Est-ce qu'il faut être très exigeant justement avec nos enfants pour que plus tard, ils réussissent? Est-ce que c'est corrélé tout ça? Est-ce que vous les poussez à être les premiers de la classe ou est-ce que vous leur lâchez un peu la bride comme certes Mathurin peut-être?
5: Travaille bien à l'école, faut que tu sois premier de ta classe. Premier de ta classe, soit t'auras pas de travail, après tu vas mourir. Calmez-vous les parents,
2: tu vas mourir, ça j'attends. La fin est toujours un peu dramatique avec certes Mathurin. Mais c'est vrai, on insiste toujours, hein, faut toujours être le premier de la classe. Parce que c'est comme ça qu'on réussit. Est-ce que c'est vrai selon vous ou pas? Vous nous le dites évidemment hein, avec vos messages vocaux sur le WhatsApp d'ici Touraine au 02 47 38 10 20. Dites-nous si selon vous, il faut absolument des bonnes notes et être premier pour réussir sa vie. Victoire, nous on est des exemples un peu particuliers.
0: Ouais, bah par exemple, nous déjà on fait un métier où il n'y a pas besoin de diplôme.
2: Déjà.
0: En soi. Et puis, je sais pas vous, mais moi, à l'école, vraiment, c'était pas le
2: Ça jour. Dépend des moments de la scolarité, mais c'est vrai qu'on vous en reparlera tout à l'heure à 7h40, mais nous, on a des diplômes qui n'ont rien à voir avec le métier qu'on fait.
0: Ouais.
2: Et ça, ça joue aussi. 02 47 38 10 20, est-ce qu'on lâche la bride à nos enfants ou est-ce qu'on est très exigeant sur leurs résultats scolaires? Julien Clerc, il est exigeant avec la musique et même avec le prénom parce qu'elle voulait qu'on l'appelle Venise et pas autrement.

0: Julien Clerc, elle voulait qu'on l'appelle Venise.
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0: 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On est sur la journée mondiale sans voiture. Aujourd'hui, elle a été instaurée pour que notre dépendance à la voiture nous saute aux yeux. Alors, pour nous aider à la laisser un peu au garage, Fred et ses rigolos ont répertorié les nouveaux moyens de locomotion, trottinette, vélo, vélo cargo, skateboard électrique et tout ça.
5: C'est quoi la prochaine étape? Bâton sauteur? Char à voile dans les voies de bus?
6: C'est vrai que l'humain ne manque pas d'imagination pour remplacer la voiture, et les taxis volants n'étant pas tout à fait au point, on devrait encore assister à de belles inventions pour remplacer les véhicules à 4 roues. Maxime Gasteuil a déjà un petit faible pour un certain type de pilote.
7: C'est celui qui se déplace en... Vous voyez ça, le monocycle? La roue, là, électrique. Mais lui, j'ai envie de lui crier dessus, dire « Oh, t'as 42 ans, tu te réveilles! Il manque un truc, là, un guidon, un cadre, une autre roue !» Ces mecs-là, ils le savent. Un quart d'heure après l'achat de cette connerie, c'est terminé généralement. Moi, je suis persuadé que le SAMU les suit dans Paris, c'est sûr.
8: Ouais, Didier. Attends, tu m'as dit qu'il te fallait quoi? 2 poumons, 1 cœur. Oh putain, laisse-moi 5 minutes, ils s'engagent sur l'autoroute.
6: Ah, c'est vrai que la voiture, ça peut être dangereux, mais pour certains, la journée sans voiture peut s'avérer être la dernière. Donc, calmos sur les véhicules soi-disant innovants et disruptifs. Parfois, un bon vieux vélo, ça fait le taf. Sauf pour Warren Nishan, qui lui trouve quand même quelques inconvénients.
9: Parce qu'en fait, le vélo, c'est le seul moyen de transport que tu dois attacher, mais en plus, attacher chaque élément individuellement. C'est parce qu'ils vont essayer de prendre le vélo, s'ils n'y arrivent pas, ils vont prendre une partie du vélo, normal. T'as jamais vu quelqu'un essayer de voler une voiture, il n'arrive pas, il prend le capot, non? C'est soit tu prends tout, soit tu prends rien, c'est ça la règle.
6: Voilà, donc moralité, la journée sans voiture, c'est rigolo, mais le vélo sans selle, ça l'est nettement moins. Quant à la monoroue sans guidon et sans selle, bah, ça fait marrer les dites poules, c'est toujours ça de prix.
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11: Bon jeudi et bon réveil avec Ici Touraine, il est 7h, bienvenue. 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
0: Le journal avec vous, Thomas Coignac.
12: C'est le cauchemar de n'importe quel futur marié quand, malgré des mois de préparation, ça tourne mal le jour J. Ici Touraine vous le révèle ce matin, chez nous, plusieurs mariages ont été gâchés par un seul homme, un photographe, alors vrai ou faux, mais qui en tout cas n'est jamais venu le jour de la cérémonie et qui n'a pas non plus remboursé les couples qu'il avait engagés. Parmi les victimes, Émilie, elle en cherche d'autres pour monter une action collective.
13: J'ai voulu chercher s'il y avait d'autres victimes parce que j'estime qu'on ne peut pas faire ça au futur marié, ce n'est pas possible. Il ne me connaît pas encore, mais je ne vais pas le lâcher. J'estime que quand on est professionnel, on peut avoir un pépin, ce n'est pas le problème, mais en fait, à un moment donné, il faut aussi aider les gens à trouver des solutions, justement pour pas qu'on soit sans photographe et sans photo de ce moment qui est quand même unique dans notre vie, quoi. Et en fait, c'est en ça où je suis en colère contre lui, c'est que à 6h du matin, il nous a planté son SMS, et après, il faut savoir qu'on n'a pas eu de nouvelles de lui avant la fin août. C'est-à-dire qu'il s'est passé plus d'un mois avant qu'on ait un premier message, et en fait, on n'a toujours pas de remboursement. Après, il nous dit « je vois avec mon avocat », mais on n'a pas les coordonnées de l'avocat quand on lui demande. Enfin voilà, il y a tout un tas de choses qui fait que pour l'instant, on a juste perdu notre argent. Prochaine étape, ça sera la justice.
12: Et le photographe que nous avons essayé de joindre n'a pas répondu non plus à nos sollicitations. Vous entendrez plusieurs autres victimes tout à l'heure à 7h30. Et pour tout savoir de cette histoire incroyable, c'est donc seulement sur notre site et notre application Ici Touraine.
0: Ça fait des années qu'il demandait une rencontre avec le pape.
12: Eh bien, le collectif Voix Libérée de Touraine sera reçu par Léon XIV pendant sa visite en France, à Lourdes, dans 10 jours. Collectif de victimes d'abus sexuels par un prêtre, l'abbé Tartu. C'était dans les années 70. C'est Olivier Mardi, le porte-parole de ce collectif, qui sera présent à la rencontre. Préserver la mémoire de Maillet, c'est faire vivre notre capacité collective à nous souvenir, à transmettre transmettre et à ne jamais oublier, écrit Laurent Baumel, le député socialiste élu dans le sud Touraine, là où la maison du souvenir de Maillé a été victime d'une cyberattaque. Elle risque toujours de perdre les archives de survivants du 25 août 44, quand le village avait été détruit par les nazis. La Maison du Souvenir annonce tout de même qu'elle sera ouverte ce week-end pour les Journées du Patrimoine.
0: Des socialistes d'Indre-et-Loire qui s'engagent pour Raphaël Glucksmann.
12: Dont le premier d'entre eux, Franck Gagnère, qui dirige le PS en Indre-et-Loire. Il a signé un texte hier dans la Tribune Dimanche, aux côtés de 300 autres personnalités politiques. Parmi elles également le sénateur d'Indre-et-Loire Pierre-Alain Roiron, Fabrice Ruel, le maire de Langeais, ou Catherine Gay, la maire de Mont.
0: Et si tout il est 7h03, l'Indre-et-Loire perd ses emplois.
12: L'emploi privé en légère baisse, moins 0,7% sur un an. Chiffre du deuxième trimestre 2026, publié hier par l'URSSAF, Adrien Bossard.
14: Sur un an, l'Indre-et-Loire perd 1150 emplois salariés dans le privé, dont un bon quart dans l'industrie, moins 430 postes. ST Microelectronics à Tournor, dont les effectifs s'amenuisent chaque mois, en est le parfait exemple. À cela, il faut aussi ajouter la fermeture de TI Automotive à Nazel-Négron, 156 salariés laissés sur le carreau en fin d'année dernière. La conjoncture économique est aussi compliquée dans le commerce. En Touraine, 340 emplois en moins, en particulier dans le prêt-à-porter, avec des boutiques comme Jennifer ou CEA qui n'existent plus. Et pour ces deux secteurs d'activité, les chiffres sont particulièrement élevés, entre 2 et 3 fois supérieurs à la moyenne nationale. Globalement, ce sont les bassins de Chinon et de Loches, les deux plus importants derrière Tours, avec 10 000 emplois qui perdent le plus de salariés en Indre-et-Loire. Une baisse de 3% pour l'un, de 2,4% pour l'autre.
12: Il y a un secteur quand même qui se porte pas trop mal chez nous, c'est l'hôtellerie-restauration qui continue de gagner des emplois en Indre-et-Loire. C'est le cas depuis 5 ans. Vous avez tous les chiffres sur notre application ici. Crainte pour l'emploi dans la région aussi, avec Duralex dans le Loiret, toujours à la recherche de repreneurs. Nouvelle audience au tribunal de commerce d'Orléans aujourd'hui. Duralex qui fabriquait notamment nos verres de cantine, entreprise en redressement judiciaire depuis le 1er juin. Il avait 471 oiseaux chez lui, dont des espèces qu'il n'avait pas le droit de détenir. Il s'est fait rattraper par la justice. Un habitant du Loiret a été condamné hier à Tours. Audience menée par le pôle régional des affaires environnementales. Il écope de 4 mois de prison avec sursis et de 2700 euros d'amende. Et puis, vous savez quoi? C'était le deuxième concert de Céline Dion hier à la Défense Arena de Nanterre. Et vous savez quoi? Parmi les 30 000 spectateurs de la plus grande salle couverte d'Europe, il y avait des Tourangeaux. La Team Céline 37, petit fan club basé à Lille Bouchard. Frédéric, Jennifer, Anaïs et Lolita nous ont raconté le concert. Écoutez-les.
15: C'était trop bien!
16: C'était un concert formidable, exceptionnel, grandiose. C'est vraiment le plus beau spectacle qu'elle ait jamais donné, je pense.
17: Une super Céline, une super ambiance, un super public. Elle est au rendez-vous, c'était génial. On l'a retrouvée comme avant, c'était magnifique.
18: Bien plus à la hauteur que ce qu'on pouvait en attendre. Tout était incroyable.
19: C'était un super spectacle.
20: Les tenues, les chansons, la scénographie, c'était exceptionnel. La voix était au top. Et l'ambiance, vraiment l'ambiance. Les fans de Céline sont top.
12: Et elle continue cette tournée de Céline Dion, évidemment. Il reste 14 concerts d'ici mi-octobre et il y en aura 10 supplémentaires au mois de mai.
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12: Victoire Jacquet, quelques gouttes de pluie sur la Touraine en fin de journée.
22: Oui, une petite pause fraîcheur avec des averses faibles, mais tout de même sur l'Indre-et-Loire et le Loir-et-Cher, des gouttes qui devraient arriver vers 18h, 19h ce jeudi. Pour le moment, on a des nuages et un fond de l'air assez frais. 11 degrés ce matin à Artane-sur-Indre, 12 degrés à Drachy. On aura quelques petites éclaircies dans la journée, mais c'est quand même surtout des nuages qui vont vous accompagner cet après-midi. 22 à Monet, 23 à Tours, 23 aussi à Lille-Bouchard et à Pérusson. Vous comptez également 23 degrés à Saint-Aignan dans le Loir-et-Cher. 24, c'est la maxi du jour. Et c'est pour Amboise à 7h07 ce matin. Pas de soucis majeurs pour circuler à Chinon, à Amboise, à Loches, à Tours non plus. Dans le centre-ville, ça va sur la 10. Pas de soucis. Je vois cependant que sur la rocade, il y aurait des travaux, notamment sur le pont entre entre Tours Nord et le centre-ville de Tours, zone en travaux là sur la rocade. Comment ça se passe, vous, si vous y êtes? Racontez-le nous au 02 47 38 10 20. Est-ce que vous êtes ralenti ce matin? On vous attend.
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0: Et puis petite dédicace du coup à la team Céline 37, puisqu'on écoute Céline Dion à 7h08 avec Parler à mon père. Back to 2012.

0: Céline Dion à 7h11 ce matin.
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2: Dans moins de 2 minutes, mon œil, l'édito sur l'actu de David Ossiou. Une idée ce matin, si on supprimait sur les réseaux sociaux, vous savez, les compteurs de j'aime. Il nous en parle dans un instant et puis on joue ensemble à 7h25 pour vous faire gagner, comme toute la semaine, votre joli bouquet de fleurs à composer pour prolonger l'été chez notre partenaire Fleurs au Naturel. C'est d'ici un petit quart d'heure qu'on joue ensemble.
0: Et puis dans cette prochaine demi-heure aussi, on a le retour d'une chanteuse française qu'on n'a pas écoutée depuis un petit moment et moi je suis toujours content. C'est Véronique Sanson.
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0: Qui repartira bientôt en tournée en plus. Il faudra en profiter.
2: Surtout celle-là.
0: Ah, j'adore, c'est ma préférée.
2: Bernard Tsung. Ouais, trop bien celle-là.
0: Trop bien. Et puis Antoine, des étudiants du lycée Choiseul de Tours sont de la partie pour la France Design Week. Émilie Mendonça nous explique en quoi ça consiste à 7h15 dans sa chronique Ici ça marche.
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0: 7h13, Thomas Coignac.
8: On retrouve donc David Ossiou pour Mon œil. David, sur TikTok et Instagram, les ados vont peut-être bientôt être privés des compteurs de j'aime, de like. Plusieurs responsables politiques en France veulent s'attaquer à cette mécanique des réseaux sociaux.
9: C'est par exemple l'idée du candidat LR à la présidentielle, Bruno Retailleau. Il en a parlé hier, mais aux États-Unis, Meta a déjà décidé de masquer par défaut aux adolescents le nombre de likes sur Instagram, sur Facebook. Parce que les likes, voyez-vous, nos ados en abuseraient beaucoup trop. Ils attendent les likes, ils comptent les likes, ils se comparent avec les likes. Mais qui leur a appris à faire ça? Parce que le like n'a pas été inventé par un ado sur TikTok. Ça commence en 2005 sur Vimeo, avant que Facebook lance son fameux pouce bleu en 2009, avec surtout un compteur à côté. Et là, on a découvert quelque chose d'extraordinaire. Désormais, on pouvait savoir précisément combien de personnes nous aimaient. Ou plutôt, combien de personnes aimaient nos photos de vacances. Et nous, les adultes, on s'est jetés dessus. On a liké nos enfants, nos chiens, nos assiettes, nos anniversaires. Et les plateformes ont très vite compris l'intérêt du petit pouce, un like. C'était plus seulement j'aime, c'était une information sur vous, sur ce que vous aimez, ce qui vous fait réagir, ce qu'il faut vous montrer, et éventuellement ce qu'on peut vous vendre. On a même fini par appliquer cette comptabilité à tout. Le groupe Meta a déjà testé la vie sans like, dès 2019, avec certains utilisateurs, sans constater d'amélioration générale du bien-être. Parce qu'il reste les vues, les commentaires, les partages, le nombre d'abonnés. Alors supprimer le compteur pour les ados, pourquoi pas, puisqu'on parle d'éducation numérique. On pourrait commencer ce matin. Si vous avez aimé cette chronique, bah vous ne sentez pas obligé de cliquer sur j'aime.
8: David Ossiou en musique aujourd'hui. David, on vous retrouve demain, musique ou pas, bah, on verra.
2: On a aimé ce matin. Il y a quand même la voix de Johnny là-haut.
8: Exactement. Là-haut. Qui est venu réveiller tout ça.
2: C'est ça.
8: Ça vous a réveillé, Victoire Jacquet?
2: Ouais.
8: On va regarder le ciel.
2: Eh ben, c'est parti. C'est bien couvert pour votre ciel ce jeudi. On aura tout de même des éclaircies, mais c'est les nuages qui vous accompagnent. On rajoute à ça de légères averses qui arrivent en fin de journée.
0: Et ce matin, vous nous laissez vos relevés au réveil sur le Facebook d'Ici Touraine. Des nuages aussi chez Noé ce matin, avec 11 degrés seulement à La Riche. 12 degrés ce matin chez Marie du côté de Tours.
2: On a 11 degrés à Saint-Roch selon Météo Centre. 11 à Saché. Aussi 22 à Ligueuil cet après-midi. Vous comptez 23 à Mont-Louis-sur-Loire.
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0: 7h16 tous les matins avec Émilie Mendonça. On évalue les initiatives, les entreprises et puis on parle des personnes aussi qui impactent la Touraine. Bonjour Émilie Mendonça.
3: Bonjour.
0: Ici ça marche donc ce matin à partir de demain et jusqu'au 30 septembre. Le Val-de-Loire se met à l'heure de la France Design Week en Touraine. Même les étudiants du lycée Choiseul sont de la partie alors.
3: Mais oui, ce lycée situé à Tournord a en effet la particularité d'accueillir la formation au DN Mad Mode, autrement dit la préparation au diplôme national des métiers d'art et du design, spécialité mode. Donc ce ne sont pas des lycéens qui la suivent, mais des jeunes qui ont déjà eu leur bac et qui viennent suivre une formation en 3 ans à Tours pour ensuite aller vers les métiers du design textile, de la haute couture, du prêt-à-porter, tout ce qui touche de près ou de loin au design. Chaque année, ils sont une quinzaine à intégrer la première année de formation sur environ 1 millier de candidats qui essayent de venir à Tours pour étudier. Eh bien, les heureux élus sont donc peu nombreux. Et ce sont des étudiants, même s'ils sont dans les murs du lycée Choiseul, avec tout ce que ça implique d'être étudiant, hein, des stages, des séjours Erasmus, pour ceux qui veulent aller étudier à l'étranger. Et avec tout cela, il y a aussi pas mal de projets tout au long de l'année, à commencer par la France Design Week Loire-Vallée, à laquelle les étudiants participent depuis déjà quelques années.
0: Et qu'est-ce qu'ils nous proposent cette année alors ?
3: Alors c'est toute une expo qu'on va pouvoir découvrir à l'Office de Tourisme de Tours dès ce week-end. Et puisque le thème de cette édition 2026 est D comme défi et qu'il fallait réussir à créer quelque chose en une semaine à peine, rentrée des classes oblige, l'enseignante Noémie Perret a proposé aux étudiants de découvrir Tours et ensuite de s'en inspirer pour créer des vêtements originaux. Ils ont donc visité la ville avec un guide et ils vont travailler sur les thèmes Tours ville fluviale, Tours ville romaine, Tours ville de toutes les mobilités, Tours ville des industries créatives, etc., etc. À chaque thématique, sa veste créée par des étudiants de première, deuxième et troisième année qui se sont mélangés pour l'occasion. Comme ça, le projet sert aussi de semaine d'intégration pour les 45 jeunes qui sont réunis au lycée Choiseul. Et puis, ce projet, c'est aussi une vraie fierté à la fois pour les étudiants et pour leurs formateurs, le fait de pouvoir exposer dans un grand événement comme celui-ci. Et la cerise sur le gâteau pour l'équipe enseignante, c'est aussi de voir des anciens élèves de ce DN Mad Mode également présents dans cette programmation France Design Week Loire-Vallée. Il y a un ancien étudiant qui était hier à la performance donnée pour l'inauguration de l'expo à l'Hôtel Gouin. Et Enora Brion-Sténègre, autre étudiante, ancienne étudiante, expose à Light Friday rue Colbert avec un projet qui mêle le design textile et une réflexion sur le handicap. Donc inutile de vous dire qu'avec tout ça, on a la crème de la crème des futurs grands designers en Touraine grâce à l'équipe de ce DN Mad Mode du lycée Choiseul qu'on découvre à l'Office de Tourisme pas plus tard que demain.
0: Donc là, on va pouvoir peut-être réclamer des petites vestes sur le thème de l'eau, sur le thème
3: Eh ben pourquoi
0: de Tours.
3: Pas
0: Ça serait sympa. Bon, en tout cas, on leur souhaite bonne chance pour ce défi, pour ce dé comme défi. Merci beaucoup, Émilie. Et si ça marche, c'est aussi un grand format tous les jours à 10h. Ce matin, Nicolas Bedin reviendra sur les 90 ans de succès de l'AOC Vouvray et une veste sur le vin.
3: Ils y ont pensé. Ce serait pas mal.
0: C'est hyper tourangeau comme
3: ça. Je sais pas si on peut la boire après, mais...
0: Allez, on joue ensemble. Merci, Émilie. 7h19, on joue ensemble pour un bouquet de fleurs ce matin, prolonger votre été avec ce bouquet que vous composerez vous-même dans l'une des 6 boutiques fleurs au naturel de l'agglomération Tourangelle. Et puis, évidemment, à chaque fois que vous jouez avec nous à n'importe quel jeu de l'antenne, que vous participez, ça veut dire vous gagnez, vous perdez, peu importe, vous êtes automatiquement inscrit pour notre grande sélection demain. Ouais, c'est demain, donc il reste peu de temps pour jouer. Demain, cette sélection à 8h48 pour peut-être emporter un séjour au Puy du Fou pour 4 personnes avec le spectacle, hein, quand même, le soir, son et lumière, les noces de feu, une nuit à l'hôtel, resto et petit-déj aussi compris. Bref, la totale, ça c'est en croisant les doigts et en jouant avec nous, bien sûr, sur l'antenne d'ici Touraine. Le bouquet de fleurs est à remporter ce matin en jouant au vrai du faux.
2: Exactement, 02 47 38 10 20 va vous donner 3 propositions d'actualité. C'est des choses dont on a entendu parler sur les réseaux sociaux, à la radio peut-être. Il y en a 2 qui sont totalement fausses, une seule est vraie. À vous de trouver la bonne. Un joli bouquet de fleurs ce matin et peut-être le Puy du Fou. Yann, on peut rappeler en fait comment ça se passe. C'est juste que vous allez appeler.
0: Bah oui.
2: Vous tentez votre chance pour n'importe quoi entre 6h et 19h. Souvent, vous gagnez quand même avec nous. Mais même si vous perdez,
0: bah oui,
2: nos collègues chargés d'accueil, elles gardent tous vos petits numéros. Et demain, grande sélection.
0: Et demain, grande sélection. Et qui sait, ouais, ça peut être vous.
2: 100% des gagnants ont un jour tenté leur chance.
0: C'est vrai. Et ça, on ne peut pas le contredire de toute façon.
2: Voilà.
0: Et 100% des Laurent Voulzy rêvaient de nuit avec Kim Wilde. Et pourtant, il a chanté ses nuits sans Kim Wilde. Parce que tout le monde n'a pas la chance non plus d'avoir Kim Wilde.
2: Et oui.
0: Il faut être sélectionné. Là aussi.
2: La stat ne doit pas être jolie.
0: Non, ça ne doit pas être foufou. On attend vos coups de fil tout de suite. 02 47 38 10 20 pour jouer ensemble.

0: La nuit sans Clem Wade. C'était Laurent Boulzy à 7h25. Les trains, ça va pas, Victoire.
1: Non, avant d'accueillir Catherine, pardon, dans un instant, on a une panne de signalisation dans le secteur de Limeray qui empêche les trains de circuler entre Tours et Blois ce matin. Dans les deux sens, la circulation ne va pas pouvoir reprendre avant 10h, le temps d'effectuer les réparations. Compliquées donc également d'aller jusqu'à Orléans ce matin sur le site de la SNCF. Soit les trains sont supprimés, soit il y a au moins un retard de 50 minutes. Vous êtes sur la ligne entre Tours et Blois. Pas de retour à la normale avant 10h.
0: Et bien, comme ça, vous êtes fixé. Allez, on joue ensemble. Comme ça, ça vous laisse le temps de jouer. Ça laisse le temps à Catherine d'essayer peut-être de gagner son bouquet de fleurs pour prolonger l'été. Hein.
1: Ouais, avec aussi une sélection pour le Puy du Fou. Bonjour, Catherine.
0: Catherine, bonjour.
1: Catherine n'est pas là. Bonjour.
0: On va faire comme avec les esprits. Catherine, es-tu là?
1: Et malheureusement,
2: comme
1: Catherine.
2: Comme avec les enchères. Catherine une fois.
0: Catherine deux fois.
1: Ce ne sera pas Catherine.
0: Bon, écoutez, ça peut être vous, du coup, qui nous appelez tout de suite au 02 47 38 10 20. Ou Catherine qui tente de nous rappeler pour essayer d'emporter son bouquet de fleurs.
1: Exactement. C'est parti. On vous attend. Allez, il y a peut-être une place si vous avez loupé votre moment.
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1: Allez, c'est reparti. Rebonjour Catherine.
11: Oui, bonjour.
1: Ascension sur Loire. Il y avait une coupure de courant, mais c'est bon, tout va mieux, on a la lumière au-dessus de vous. Le but, c'est de vous faire gagner un bouquet de fleurs à composer chez Fleurs au Naturel. On joue ensemble au vrai du faux.
0: Effectivement.
11: Ok, on va essayer.
0: Trois propositions, Catherine, il n'y en a qu'une de bonne parmi toutes celles que je vais vous présenter dans l'actu cette semaine. Une centaine de personnes ont fait la queue devant un centre commercial de la métropole de Tours, mais pourquoi, à votre avis, Thomas?
2: Est-ce que c'était pour essayer d'avoir des cartes rares Pokémon, parce que Pokémon fête ses 30 ans?
0: Est-ce que c'était pour une journée? Tout est gratuit, on remplit un maximum de caddies, on en profite.
1: Ou enfin, Catherine, est-ce que c'était pour assister à une compétition internationale de caisses enregistreuses?
11: Alors, pour avoir été dans ce magasin hier matin, je pense que c'était pour les cartes Pokémon.
0: Vous allez chercher.
11: Il y avait un monde, moi je ne savais pas, et j'ai vu plein de gens et je me suis demandé ce qui se passait. Et voilà, donc je pense que c'est ça.
0: Au cœur de l'actu, là, Catherine.
11: Carrément, j'étais là.
2: Ça aide, vous aviez carrément l'info. Effectivement, c'était hier au Auchan, Chambray-les-Tours. Une centaine de passionnés qui ont fait la queue, ou peut-être même plus, hein, ouais. Vous nous direz, hein, Catherine, qui ont fait la queue.
11: Il y avait aussi à Auchan Saint-Cyr.
0: Ah oui, il y avait les deux qui participaient, effectivement.
11: Ah ben oui, moi j'étais à Auchan Saint-Cyr et il y avait une tonne de monde, oui.
0: Eh ben, dites-vous en fait qu'il fallait débourser quand même presque 60 balles pour pouvoir essayer d'avoir les paquets de cartes et peut-être dedans une carte rare, on n'en est pas sûr. Bravo Catherine.
11: Merci beaucoup.
1: Bonne journée à
0: et
1: vous.
0: Et que la lumière soit chez vous.
11: Oui, pas de souci. Merci beaucoup. Belle journée à
0: belle
11: vous.
0: Journée.
1: Salut Catherine.
0: Dans l'actu ce matin, Thomas Coignac.
2: Le pape qui va entendre l'histoire des petits chanteurs de Touraine, plusieurs enfants de cette chorale abusés sexuellement dans les années 70 par un prêtre. Ils ont fondé un collectif, Voix Libérée de Touraine. Son porte-parole, Olivier Mardy, sera donc reçu par Léon XIV dans 10 jours à Lourdes. On l'a appris hier. Régulièrement, elle alerte sur les finances du département de l'Indre-et-Loire. Nadège Arnaud sera l'invitée d'ICI Touraine. Ce sera tout à l'heure à 7h45. La présidente du conseil départemental veut rencontrer tous les candidats à la présidentielle pour les sensibiliser sur le sujet. Et puis, deuxième défaite pour le Chambray-Touraine Handball, battu 26 à 25 à Dijon hier en Ligue Butagaz Énergie, la première division féminine de défaite et de victoire en 4 matchs. Il est 7h31, toute l'info en français dans le monde en 90 secondes. C'est avec vous ce matin, Valentine Letès.
6: Les aides carburants prolongées jusqu'à la fin de l'année pour les agriculteurs, le BTP et les pêcheurs, pour qui le coup de pouce sur le litre de gazole non routier passe même de 25 à 35 centimes. Malgré tout, ils maintiennent leur blocage à Port-la-Nouvelle, dans l'Aude, sur un dépôt de carburant et le port de commerce, rejoint par des pêcheurs des départements voisins. Éviter un procès pour viol, c'est l'objectif de Gérard Depardieu ce jeudi. Devant la cour d'appel de Paris, ses avocats contestent les charges retenues contre l'acteur dans l'affaire Charlotte Arnoux. La jeune comédienne l'accuse de viol. Jusqu'à 2 points de moins par copie pour l'orthographe, une grammaire ou encore une conjugaison insuffisante, y compris en maths et en physique. Les élèves sont prévenus. Aux prochaines épreuves du bac et du brevet, leur maîtrise du français sera évaluée dans toutes les matières. Votre kiné peut désormais prescrire des médicaments, des relaxants pour les muscles et des antidouleurs légers comme du paracétamol. L'arrêté est paru hier au journal officiel. La profession salue une avancée pour les patients. À tous les voyageurs de la ligne SNCF entre Rouen et Caen, préparez-vous à plusieurs semaines de travaux avant le rétablissement du trafic. Le temps de réparer les dégâts du déraillement d'un TER vendredi, 44 blessés. La Ligue Europa de foot commence par une victoire pour l'Olympique Lyonnais, 2-1 contre les Belges d'Anderlecht. Quand le Stade Rennais se contente d'un nul face aux Autrichiens de Sturm Graz, ce soir l'Olympique de Marseille joue contre les Turcs de Beşiktaş.
2: Merci Valentine Letès. Vous parliez du trafic des TER en Normandie. On vous rappelle cette info chez nous. Tous les TER interrompus entre Tours et Blois. Pas de reprise prévue avant 10h. Ils se sont mariés cet été en Touraine et leur mariage ont été gâchés. Tous ces couples avaient choisi de faire confiance à un seul et même photographe. Sauf que il est jamais venu et il les a pas remboursés non plus. Des couples qui ont donc tous vécu la même histoire qu'on vous raconte ce matin sur ICI Touraine avec vous Manon Vautier-Chollet.
12: Tout a l'air pourtant réglo quand ces couples contactent le photographe.
13: Ça nous plaisait, on se dit les photos sont plutôt jolies, c'est ce qu'on recherche. Ce qui était bien, c'est qu'il proposait différents forfaits. Et donc du coup, son forfait était très avantageux en termes de budget.
12: Comme les autres, Paul et Julie le rencontrent, signent un contrat et lui versent un acompte de plusieurs centaines d'euros. Sauf que la veille du mariage, patatras.
13: Au final, on a des nouvelles que tard dans la soirée, disant qu'il a peur de ne pas réussir à être là et qu'il est toujours bloqué à l'étranger. Personnellement, j'étais malade toute la nuit la veille du mariage et je pense que c'est clairement lié à ça.
12: Le photographe ne se présente ni à la cérémonie de Paul et Julie ni à celle d'Émilie.
14: Et en fait j'essaie de l'appeler toute la soirée, il répond pas. Son téléphone il sonne mais lui il répond pas.
15: Il n'est pas disponible pour le moment.
14: Et après il faut savoir qu'il s'est passé plus d'un mois avant qu'on ait un premier message.
12: Tous ont bien des photos dans l'album de mariage mais...
14: C'est la famille qui a photographié le repas, le gâteau, la première danse.
13: Enfin, nous on a des proches qui ont fait demi-tour alors qu'ils étaient déjà partis pour prendre de bons appareils photo.
16: On remplace pas un photographe, mais ça nous permet de garder des beaux souvenirs de ce jour.
12: Passer la panique et la colère, ils attendent toujours leur remboursement. Inès avait annulé son contrat un peu plus tôt, mais ça n'a rien changé.
17: Je lui ai indiqué que je le mettais en mise en demeure de procéder au remboursement intégral de l'acompte. Et bien évidemment, je souhaite aussi des dommages et intérêts du montant de l'acompte.
12: Les trois couples envisagent désormais d'aller en justice.
17: On veut que notre voix soit entendue.
13: C'est pas juste qu'il n'exécute pas son contrat, c'est que réellement, il arnaque des gens.
12: En attendant, ils alertent les futurs mariés en racontant leur histoire sur les réseaux sociaux.
2: Ces couples qui ont souhaité témoigner pour certains de manière anonyme. Nous avons donc changé les prénoms. Le photographe, lui, on a essayé de le contacter, il ne nous a jamais répondu. Victoire Jacquet, c'est très nuageux en Touraine aujourd'hui et ça se gâte en fin de journée.
1: On n'aura pas de pluie avant le début de soirée, mais donc des averses qui arrivent surtout le Loir-et-Cher et l'Indre-et-Loire aux alentours de 18h-19h. On ne va pas trop se réjouir non plus. Météo France indique des averses faibles. Pour autant, c'est un joli début de journée ici au Deux-Lions. Le lever de soleil, c'est très joli par la fenêtre tout à l'heure. On a de très très belles éclaircies. Peut-être vous aussi, faites-nous des jolies photos. On regarde tout ça sur la page Facebook d'ici Touraine. On se réveille ce matin avec 10 à 11 degrés cet après-midi sur le thermomètre, 22 à 24. 24, c'est la maxi et c'est pour Amboise. Côté circulation ce matin, ça va dans le centre-ville de Tours, sur l'A10, au sud de Tours également, ou à Tours-Nord, pas de soucis. Sur la rocade, je vois que ça circule plutôt bien. Je vous rappelle cette difficulté avec les trains sur la ligne Tours-Blois. Pas de retour à la normale avant 10h à cause d'une panne dans le secteur de Limeray sur la ligne Tours-Blois dans les deux sens.
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0: 7h36, on avait envie de se faire un petit plaisir ce matin. On avait envie de vous redonner envie de réécouter Véronique Sanson avec peut-être une de ses meilleures chansons.
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0: Il est peut-être de nulle part, Bernard, mais en tout cas, il est sur Ici Touraine avec Véronique Sanson, et ça, c'est pour notre plus grand plaisir.
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2: Les finances du département d'Indre-et-Loire ne vont pas bien. Explication avec Nadège Arnaud, elle est présidente du conseil départemental du 37. Elle sera l'invitée d'ici matin à 8h moins le quart.
0: On parlait de finances, d'ailleurs, Stuart arrive aussi dans 10 minutes. Avec Money for Nothing. On aurait voulu la faire, celle-là, on n'aurait même pas bu. 7h40.
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0: On se projette vers l'émission Ici, c'est vous et Clément Cousin tous les jours entre 9h et 10h avec un sujet de société sur lequel vous apportez vos témoignages.
3: Travaille bien à l'école, soit tu sois premier de ta classe, soit tu n'auras pas de travail, après tu vas mourir. Calmez-vous, les parents, aussi un peu.
2: Non mais c'est vrai, hein. Puis c'est les phrases aussi, non mais moi c'est bon, je l'ai mon bac, hein. C'est pour vous c'est qu'on vrai. Fait tout ça. D'après les récentes études en économie de l'éducation et en sociologie, comme celles qu'on entend de la part de l'OCDE ou de l'INSEE, apparemment il est démontré que les bons résultats scolaires restent le principal accélérateur de ce qu'on appelle là aussi la réussite. Même si ce lien est fortement nuancé par l'origine sociale. Alors selon vous, faut-il être très exigeant et pousser nos enfants à être premier de la classe, est-ce vraiment important pour réussir dans la vie?
0: Ah, et bah pour Julia, par exemple, et sa fille Clotilde, il faut se détendre un peu.
4: Faut-il pousser nos enfants à être premiers de la classe? Alors, de mon point de vue, pas forcément. Je pense que le plus important, c'est de compter sur sa motivation. Et à mon sens, ce qui manque beaucoup dans les écoles et aussi dans les familles, c'est les familles doivent être le relais de ça, c'est de faire prendre conscience aux élèves à quoi sert l'école et quel avenir ils peuvent avoir grâce à ça. Il y a des élèves qui n'ont pas forcément été premiers de la classe, qui vont s'orienter sur d'autres filières, et ça marche quand même parce qu'on leur a expliqué à quoi ça sert. Pour moi, c'est plus la motivation que d'être premier de la classe. Et c'est important que les parents soient derrière pour relayer ce message-là et être avec leurs enfants, leur montrer que voilà, rien n'est impossible.
0: Et ça, c'était Ariane, pour qui la réussite n'est pas forcément liée au succès scolaire. Alors pour Julien et sa fille Clotilde, cette fois-ci, bah oui, il faut se détendre un peu.
5: Je pense qu'il ne faut pas pousser ses enfants. En revanche, il faut les surveiller et être attentif, surtout quand ils sont jeunes, à ce qu'ils acquièrent bien les compétences, la lecture, les mathématiques élémentaires. Donc il faut accompagner l'école, pousser effectivement ses enfants à donner le meilleur d'eux-mêmes, mais sans leur mettre de pression ou de compétition, bien sûr. Ils sont beaucoup trop jeunes pour ce genre de choses.
6: Je suis entièrement d'accord avec mon papa. C'est pas très bien de de pousser les enfants en faisant des compétitions, parce qu'après, ça fait des disputes entre ses amis.
0: Tu m'étonnes qu'elle est d'accord, la petite Clotilde. Oui. Ça l'arrange aussi un petit peu, peut-être. Hein.
2: C'est ça, ouais, il est joli ce témoignage, en tout cas. Mais c'est vraiment la question qu'on vous pose ce matin. Est-ce qu'il faut être exigeant, pousser nos enfants ou les laisser un petit peu tranquilles? Vos retours d'expérience aussi, peut-être vous, par rapport à l'école, comment vous l'avez vécu et là où vous en êtes arrivé dans votre vie, votre plaisir dans votre métier, ce qu'on appellerait la réussite. On en parle ce matin.
0: Oui. Est-ce qu'on lâche la bride ou est-ce qu'on met la pression sur les écoles, sur les études, pardon? Bah oui, 02 47 38 10 20. Vous nous laissez vos vocaux sur le WhatsApp.
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0: 8h moins le quart, l'invité d'Ici Touraine. Les alertes se succèdent. Les finances du département d'Indre-et-Loire souffrent. Après avoir interpellé le Premier ministre, c'est devant tous les candidats à la présidentielle qu'elle souhaite porter son combat. L'invité d'Ici Touraine ce matin, c'est Nadège Arnaud. Elle est présidente du conseil départemental d'Indre-et-Loire.
12: Demain. Bonjour Nadège Arnaud.
13: Bonjour.
12: On va parler finances avec vous, mais d'abord, cette cyberattaque sur la maison du souvenir de Maillé, les équipes qui risquent de perdre des témoignages inestimables datant de la Seconde Guerre mondiale. Comment vous avez réagi quand vous avez appris ça?
13: Eh bien, c'est une catastrophe pour la Maison du Souvenir que d'avoir perdu beaucoup d'éléments qui composaient leur la matière de leur message. J'ai téléphoné tout de suite, bien sûr, au directeur de la Maison du Souvenir pour savoir de ce qu'il en était. Et donc, nous avons pu convenir que le département serait aux côtés de la Maison du Souvenir, et notamment les mettant en relation avec nos archives départementales, mais ils le sont déjà depuis la création de la Maison du Souvenir, puisque c'était un agent du département qui avait aidé à l'ouverture de cette Maison du Souvenir en 2004, à partir de 2004, avec une inauguration en 2006.
12: Ce qui pourrait leur permettre de récupérer certains de ces témoignages.
13: Alors, une bonne partie, effectivement, nos archives conservent 95% des documents iconographiques de la Maison du Souvenir. Donc ça, c'est un bien précieux, mais ce sont tous ces témoignages oraux qui ont disparu avec cette cyberattaque, et ça, effectivement, ça, c'est compliqué.
12: Et voilà pour cette actualité, la Maison du Souvenir qui invite d'ailleurs les gens à venir ce week-end pour les Journées du Patrimoine. On reparle donc avec vous, Nadège Arnaud, des finances du département. Vous avez rencontré ce mois-ci les équipes du Premier ministre, Sébastien Lecornu. Vous avez peur du budget qu'il prépare?
13: Disons que ce sont les inconnus qui font peur, parce que nous savons que il faut là réagir en urgence pour le budget le budget 2027, et nous savons que le gouvernement est en train de préparer la loi de finances 2027.
12: Et qu'est-ce que vous lui demandez?
13: Alors, ce qu'on lui demande, eh bien, c'est de nous assurer un minimum de ressources pour l'année 2027, comme ça a été le cas pour 2026 avec le fonds de

0: Pas que, c'est à cause de l'augmentation de ces dépenses, mais c'est aussi parfois à certains dispositifs ou à certaines restrictions de financement de l'État. Parce que nous avons quand même subi des gels, notamment pour les subventions d'investissement. Nous avons un gel de 853 000 euros, donc des travaux que nous ne pourrons pas mener.
1: Et on va y revenir effectivement juste après, mais d'abord Nadège Arnaud, vous êtes tout de même élu divers droite, les candidats de droite, ils disent tous, il faut rétablir les finances publiques. Et là, vous venez ce matin demander de l'argent à l'État. Est-ce qu'il n'y a pas une contradiction là-dedans ?
0: Alors, la contradiction, c'est l'urgence de 2027. Et ensuite, il y aura l'après 2027. Vous savez que l'année 2027 va nous donner un nouveau président, et donc il conviendra que soit remis sur la table le sujet du financement des départements.
1: Oui, mais vous pouvez pas dire les finances publiques, c'est pas très grave pour 2026, ce sera important en 2027.
0: Je ne dis pas que c'est pas grave, je dis simplement que comme personne ne peut prendre de décision, semble-t-il, pour 2027, il faut bien trouver quand même une solution pour que les départements puissent équilibrer leur budget.
1: Et vous allez aussi interpeller là-dessus, justement, les candidats à l'élection présidentielle, tous ?
0: Alors,
1: pour l'instant, il y en a beaucoup.
0: Alors, pour l'instant, il y en a beaucoup. On va attendre que le nombre, peut-être, se précise, et à ce moment-là, nous viendrons vers eux.
1: Sur le concret, ce que le département est empêché de faire à cause de ses finances, il y a les pompiers qui sont en grève en ce moment. C'est le département qui finance le SDIS. Qu'est-ce que vous pouvez leur dire ce matin ?
0: Aux pompiers ?
1: Oui.
0: Tout d'abord, un grand merci pour le travail qu'ils ont pu effectuer tout au long de cette année 2026, et on sait que la demande a été importante, et voilà.
1: Ça leur fera plaisir, mais ils demandent de l'argent.
0: Alors ça leur fait plaisir, je comprends bien, mais vous savez que depuis quelque temps, on réfléchit à un financement au niveau État des SDIS, et que nous n'avons pas pour l'instant de réponse précise.
1: Là pour l'instant, vous leur aviez versé, je crois, 31 millions d'euros,
0: oui,
1: environ. Est-ce que vous êtes en capacité de continuer de le faire ?
0: Eh bien, on ne baissera pas, en tout cas, la participation aux SDIS, ce qui est certain. Alors, je corrigerai un petit peu les choses. C'est que le financement des SDIS n'est pas exercé que par les départements. Il est aussi exercé par le bloc communal, comprenant les communes et les communautés de communes.
1: Et le SDIS qui demande plus d'argent, tout de même. Donc là, vous dites, nous, on ne fera pas moins. Mais est-ce qu'il y a possibilité de faire plus ?
0: Alors, nous travaillons depuis 2 ans pour essayer d'abonder aux besoins du SDIS et puis de rééquilibrer aussi, vous le savez, je le dis à chaque fois, mais il y a un déséquilibre entre la contribution du département et du bloc communal, et nous avons travaillé avec les collectivités à ce rééquilibrage, et c'est ainsi que les collectivités, le bloc communal a accepté d'abonder des contributions volontaires.
1: Une dernière question qui va intéresser aujourd'hui ceux qui sont sur la route aussi, entre Tours et Loches, il y avait un projet du département de le faire passer en 2x2 voies. Les travaux devaient débuter fin 2026. Est-ce que ça aussi c'est à l'arrêt à cause des finances ?
0: Eh bien écoutez, ça peut subir quelques retards, mais pas toujours pour une question financière, parfois pour une question d'études ou d'achat, d'acquisition foncière qui sont utiles à ces nouveaux giratoires. Et donc les travaux sont aujourd'hui prévus pour 2 giratoires en 2027 et les 2 autres pour 2028 et 2029. Donc il y a toujours le projet des travaux d'amélioration de la 943.
1: Ce que vous nous confirmez donc ce matin. Merci Nadège Arnaud, présidente du conseil départemental d'Indre-et-Loire.
0: Merci à vous
1: d'avoir été avec nous. Bonne journée.
0: Merci.
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0: reconnaissez cette intro?
1: Ça oui.
0: On parlait d'argent. Eux aussi, ils en parlent. D'ailleurs, c'est le nom de leur groupe, hein, les Red Fauchés. Hein. Dire Straits, Money for Nothing. Mais si, c'était ça, c'est pour ça. Dire Straits à 7h51.

0: Knopfler. Pour la voix et la guitare, c'était Dire Straits, Money for Nothing. Il est 8h05.
1: Un message qui a été envoyé par les équipes d'SNCF sur leur fil Twitter. Les équipes sont en train d'effectuer les réparations nécessaires. On vous en parlait. Il y avait des difficultés du côté de la ligne Tours-Blois. A priori, la circulation va reprendre progressivement. Je vous informe malgré tout que le retard est toujours en cours pour Nantes en gare de Tours. Un retard estimé à 40 minutes. C'est le train qui devait partir à 8h08. Il partira au moins à 8h48.
0: Stéphane Bern nous rejoint juste avant l'info et décidément il se plaît chez nous en Centre-Val de Loire. On voyagera pas loin de Sancerre aujourd'hui, à l'époque où le nom Crottin de Chavignol a vu le jour.
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0: Tous les jours avec ici Touraine. Un peu d'histoire avant l'actu avec monsieur Stéphane Bern, s'il vous plaît. Ce matin, on reste dans notre région Centre-Val de Loire. On voyage au temps où le choix d'un nom pouvait aussi ne pas forcément ouvrir l'appétit.
6: Un fromage de chèvre commence à faire parler de lui. Son nom, Crottin. Disons que côté marketing, on a connu plus inspirant. Direction Chavignol, au-dessus de Sancerre. Quelques maisons, des vignes, des chèvres et surtout un petit fromage rond fabriqué depuis des siècles dans les fermes du coin.
7: Comme promis, voici notre plus beau fromage de chèvre. Tu vois ?
8: Je sens surtout.
6: L'élevage caprin est attesté dans la région au moins depuis le XVIe siècle. À l'époque, on ne parlait pas encore de circuit court, on appelait juste ça la vie normale. Mais au début du XIXe siècle, ce fromage local commence à quitter les marchés paysans pour gagner les tables bourgeoises. Et en 1829, le nom Crottin de Chavignol apparaît officiellement. Le succès est en marche. Le mystère du nom, lui, ne fait que commencer. Car en français, un crottin, c'est aussi ce que laisse un cheval derrière lui avec une grande décontraction digestive. Les historiens se chatouillent les neurones et se transforment en attachés de presse. Certains expliquent que le mot viendrait du berrichon crotte, qui désigne un trou d'argile où l'on lavait le linge. Cette argile aurait servi à fabriquer des moules à fromage. Mouais. D'autres assurent que le mot désignait autrefois une petite lampe à huile vaguement de la même forme. Mieux, mais toujours pas convaincu, non. Bref, depuis deux siècles, tout le monde cherche une explication élégante. Parce qu'il faut reconnaître une chose, appeler un fromage crottin, c'est un pari. Mais le goût fait oublier le nom, et c'est toujours mieux que l'inverse.
4: Il coince ce fromage, hein ? On dirait les coulisses de l'Alcazar !
6: Comme quoi la gastronomie française est probablement le seul endroit au monde où un mot pareil ouvre l'appétit. Les papilles sont moins susceptibles que les oreilles.
0: Merci Stéphane, on vous retrouve sur l'application ici et sur le site internet d'ici.fr évidemment.
1: D'ailleurs, hier Stéphane Bern, il était quand même à la télé, c'est l'occasion aussi de revoir nos jolis monuments. Il y a eu une belle sélection qui a été faite et c'était tourné quand même au château de Chambord. Cocorico, s'il vous plaît. Une petite info également, juste avant 8h, je voudrais vous parler des clés pour l'emploi. C'est jeudi de la semaine prochaine, de 9h à 13h, ça se déroule à Nazelles-Négron. Bien sûr, le but, c'est d'avoir des idées de job, c'est de rencontrer une trentaine de recruteurs. Mais quand on parle de clés pour l'emploi, c'est des clés pour faciliter l'emploi. On va aussi parler de garde d'enfants lorsqu'il s'agit de trouver un nouveau travail, de parler aussi de mobilité, de formation, de santé, de logement. C'est vraiment un forum global pour trouver un emploi dans les meilleures conditions. Ça se déroule à Nazelles-Négron, au centre socioculturel, jeudi de la semaine prochaine, 9h-13h.
0: Vous parlez de clés et de mobilité, bah, j'ai envie de vous parler de Bricobus, moi, tiens, pourquoi pas. Un nouveau service en Sud-Touraine pour vous aider justement à rénover votre logement. Alors c'est porté par les compagnons bâtisseurs en Centre-Val de Loire. Ils s'adressent aux propriétaires occupants et aux revenus modestes plutôt, qui ont besoin de faire des travaux mais qui ne peuvent pas toujours bénéficier des aides classiques. Alors le principe il est simple, il y a Quentin, il est l'animateur du Bricobus, il vient directement chez vous pour vous conseiller, vous accompagner dans la réalisation des travaux. L'idée c'est pas de faire le chantier à votre place mais c'est de vous transmettre un peu les bons gestes, les savoir-faire. Donc ce Bricobus il est gratuit, seuls les éventuels matériaux resteront à votre charge. Vous avez tous les renseignements sur le site Loche Sud Touraine.
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0: Et le journal avec vous, Thomas Coignac.
10: Un Tourangeau va rencontrer le pape pour lui raconter les violences sexuelles qu'il a subies. Olivier Mardy, agressé par l'abbé Tartu alors qu'il était enfant et membre de la chorale aux petits chanteurs de Touraine dans les années 70, fait partie des 7 victimes de violences sexuelles qui rencontreront Léon XIV lors de sa venue en France. Ce sera à Lourdes dans 10 jours. Cette rencontre, les victimes de l'abbé Tartu l'a demandé depuis plusieurs années. Jeanne Serrin, c'est donc une nouvelle étape vers la réparation.
11: C'est en 2021 que les premiers témoignages sur l'abbé Tartu sont révélés dans la presse. En décembre, plusieurs victimes s'organisent et c'est là qu'Olivier Mardy se fait connaître. Il accuse le prêtre de l'avoir agressé sexuellement de ses 9 à 12 ans lorsqu'il était dans cette chorale tourangelle. Avec son frère, il cofonde le collectif Voix Libérée de Touraine et demande réparation à l'église. En tout, 8 plaintes ont été déposées. Les victimes portent l'affaire jusque devant l'archevêque de Tours et la justice canonique se saisit finalement du dossier. L'abbé Tartu est condamné en mars 2024 et reconnu coupable d'agression sexuelle sur au moins une 20aine d'enfants. Âgé de 88 ans à ce moment-là, l'église lui interdit d'officier et d'approcher des mineurs. Il est également assigné à son domicile dans une institution religieuse. En mars 2025, la reconnaissance va même plus loin puisqu'une plaque mémorielle est officiellement inaugurée à la basilique Saint-Martin de Tours pour rendre hommage aux victimes.
10: Les précisions ici de Touraine de Jeanne Serrin.
0: Des aides pour le carburant, mais alors seulement pour les pêcheurs, le BTP et les agriculteurs.
10: Pour les pêcheurs qui ont bloqué quelques ports en Méditerranée, l'aide sera relevée de 25 à 35 centimes le litre. Aide de 20 centimes cette fois par litre prolongée pour le BTP, 15 centimes pour les agriculteurs. Pas de changement en revanche pour nous autres particuliers. Après le Conseil des ministres d'hier, on vous le rappelle sur le site et l'application ici, dans l'onglet service, vous avez la carte pour trouver le carburant le moins cher près de chez vous. On demande à l'État de nous assurer un minimum de ressources pour l'année 2027. C'est ce que nous disait il y a quelques minutes la présidente du département d'Indre-et-Loire, Nadège Arnaud. Elle était l'invitée d'ici Touraine. Elle veut de l'État au moins la même chose qu'en 2026 où elle avait reçu 8 millions d'euros dans le cadre du fonds de sauvegarde.
0: On ne sait toujours pas ce matin si la maison du souvenir de Maillet pourra récupérer ses archives.
10: Victime d'une cyberattaque et d'une demande de rançon, elle pourrait perdre des témoignages uniques de survivants du massacre du 25 août 44 par les nazis. La députée Modem d'Indre-et-Loire, Sabine Thillet, appelle donc le gouvernement à agir vite sur la question de la cybersécurité.
12: La question n'est plus si on va se faire attaquer, mais c'est quand on va se faire attaquer. Donc ça demande une responsabilité de chacun, mais aussi la responsabilité, bien sûr, des élus du gouvernement aussi. Nous, en tant que parlementaires, on a déjà travaillé sur le sujet, puisqu'il y a 3 directives européennes qui devraient être transposées depuis décembre 2024. C'était à l'ordre du jour au printemps, après ça a été repoussé au mois de juillet, après ça a été repoussé là, début de l'automne, mais on ne le voit pas encore concrètement à l'ordre du jour. La Commission européenne a déjà lancé une procédure de recours contre la France. Et là aussi, il y a une solidarité européenne aussi à avoir, parce que les cyberattaques concernent tout le monde.
10: Et vous pouvez aller soutenir la Maison du Souvenir ce week-end. Ce sont les Journées du Patrimoine. Évidemment, la situation est très difficile. Évidemment, nous sommes touchés et un peu perdus. Mais nous tiendrons notre engagement d'ouvrir nos portes, écrit la Maison du Souvenir qui donne rendez-vous samedi et dimanche. Une nouveauté qui peut surprendre à présent. Quand vous irez chez votre kiné, vous pourrez maintenant lui demander un Doliprane. C'est une nouveauté. Les kinésithérapeutes vont pouvoir prescrire des médicaments. L'arrêté est paru hier au Journal officiel, Solène Lehen.
13: Les kinésithérapeutes sont désormais autorisés à prescrire à leurs patients des médicaments relaxants pour les muscles, également des antidouleurs légers, à savoir du paracétamol ou des anti-inflammatoires, explique Élise Bardou, présidente de la Fédération nationale des étudiants en kinésithérapie.
14: Pour le patient, ça va vraiment permettre de ne pas perdre de temps. Il ne va plus devoir aller à la pharmacie, après chez le médecin et en fait retourner à la pharmacie pour pouvoir avoir une prescription de ses antalgiques. en allant chez son kinésithérapeute, il va pouvoir avoir accès à tout ça.
13: Les kinésithérapeutes autorisés à prescrire des médicaments pour la première fois, donc. Nouveau droit aussi, ils pouvaient déjà rédiger des ordonnances pour des dispositifs médicaux. Leur liste s'allonge, près d'une soixantaine de dispositifs, avec désormais des attelles, des ceintures de soutien lombaire, des colliers cervicaux, des béquilles et aussi des sparadraps et des préservatifs. Une première victoire pour la profession qui continue de demander à l'avenir que les patients puissent accéder directement au kiné sans devoir passer d'abord par un médecin, dans le cas par exemple d'une entorse à la cheville.
10: Précision de Solène Lehen pour Ici Touraine, votre radio qui vous raconte une drôle d'histoire de mariage ce matin. Et il faut se mettre à la place de ces couples tourangeaux qui avaient préparé cette journée dans les moindres détails et qui, à quelques heures des festivités, apprennent que le photographe ne viendra pas et ne revoit jamais la compte versée. C'est arrivé à plusieurs reprises cet été en Touraine et avec le même photographe. On vous raconte tout ça donc sur notre site et notre application. Et puis il en a manqué un tout petit peu pour les joueuses du CTHB, le Chambray Touraine Handball, battu hier d'un petit but à Dijon, 26-25, pour son quatrième match de Ligue But à Gaz Énergie, la première division féminine. Après un match particulièrement intense, souligne la demi-centre chambraisienne Lucie Modenel au micro de beIN Sport.
9: Parfois, faut dire que les matchs ils sont beaux. Là, je pense qu'ils l'ont été. Donc voilà, la défaite, elle fait mal parce que on a mis beaucoup d'engagement, on a montré du beau handball aujourd'hui. Donc c'est sûr que c'est frustrant. Mais je pense que ça va nous servir de leçon. On est chez elle. Chez nous, ça sera une belle revanche. On a montré un beau jeu, donc je suis vraiment très fier de mon équipe.
10: Et les Chambrésiennes qui vont avoir un petit peu de repos avant un match qualificatif pour la Ligue européenne. Ce sera le 3 octobre chez les Croates de Biélovar.
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10: Victoire Jacquet, depuis quelques jours on avait de belles éclaircies en Touraine, c'est fini ?
1: Pas vraiment. Le soleil sera bien présent mais accompagné de nuages ce jeudi. On est au sec en revanche jusque dans la soirée. Des petites gouttes vont arriver petit à petit, c'est pas des grosses averses hein, qui vont changer la donne côté sécheresse. Mais c'est toujours ça de prix, des averses donc aux alentours de 18h, 19h sur toute la Touraine selon Météo France. Ce matin, 13, 14 degrés sur le thermomètre. Avant midi, cet après-midi, 22 à Neuilly-Pompierre, 23 à Loche, 23 à Chinon et à Tours, 23 également du côté de Pont-le-Voix. La maxi du jour, c'est 24 et c'est pour Amboise. Vous en parliez, Thomas, il y a quelques minutes. Notre page ici.fr, service prix carburant, vous le savez, c'est les prix en temps réel à la pompe qui sont actualisés. Le moins cher en Touraine, c'est 2,25 pour le gasoil, pour pas mal de stations ce matin, notamment le relais Saint-François, on est boulevard Tonnelet à Tours, 2,25 également pour la station Total à Saint-Pierre-des-Corps, avenue Jacques-Duclos, toujours 2,25, toujours pour Total, hein, pour le gasoil à Saint-Cyr-sur-Loire. On vous rappelle qu'en ce moment, il y a une station sur 10 qui manquerait d'un carburant en France. N'hésitez pas à aller sur cette page ici.fr, service prix carburant.
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0: Et puis vaut mieux y aller comme ça, on se prépare, on met le plein, surtout quand on doit s'en aller. Comme ouais. Muriel Moreno et Daniel Schoenvest du groupe Niagara par exemple, à 8h08. Il faut qu'ils partent, donc pensez à passer par la carte des carburants sur ici.fr.

0: Je dois en aller à Niagara à l'instant. Il est 8h11.
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0: Salut à tous. Jeudi 17 septembre, journée mondiale sans voiture. Alors, on fête les...
3: Renault.
0: Voilà. Bonne fête au Renault, évidemment. Allez, tout à l'heure, comme tous les jours, à 9h, vous avez rendez-vous avec Clément Cousin pour Ici, c'est vous. Et aujourd'hui, on vous demande s'il faut être encore exigeant et pousser nos enfants à être les premiers de la classe. Et si c'est vraiment important pour réussir sa vie, finalement, d'avoir de bons résultats scolaires. Vous nous laissez dès maintenant vos messages sur le WhatsApp d'Ici Touraine. On a déjà des vocaux de Véro, d'Elodie, faites comme elle, au 02 47 38 10 20. Témoignez avec Clément tout à l'heure, entre 9h et 10h dans Ici, c'est vous et Clément Cousin. Et puis à 8h17, on a aussi un portrait avec vous, Victoire Jacquet, dans Les gens d'ici.
3: Bah ouais, parce que ce week-end, c'est les journées du patrimoine. Chaque matin, le portrait d'un tourangeau, d'une tourangelle cette semaine, qui nous parle de son amour des vieilles pierres. Aujourd'hui, on va rencontrer Alexia. Elle va vous parler du manoir de la Mazeraie. C'est à Jouer-les-Tours. Vous ne connaissez pas, nous non plus. Et pourtant, on vous ouvre les portes de ce superbe lieu d'ici une petite dizaine de minutes.
0: Et puis pour le hit ce matin de cette nouvelle heure, c'est Billy Paul dans 10 minutes.

0: Pio de Razo arrive juste après ça.
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0: 8h13, Thomas Cognac.
5: Et il y a bien sûr la réalité qu'on constate tous les jours, le prix du carburant. Les prix du carburant sont très très élevés en ce moment, d'ailleurs vous les avez près de chez vous sur notre appli Ici Touraine. Mais il y a aussi, Aude Razo, des fausses informations qui vont avec cette hausse des prix du carburant. Vous nous en parlez ce matin dans C'est pas vrai.
6: Effectivement, il y a le vrai d'abord, ces stations-service dégradées à coups de marteau dans plusieurs communes du Nord, on en a parlé. Et puis il y a le faux. Et le faux, c'est cette vidéo sur laquelle je suis tombée. Elle a fait plus d'un million de vues.
7: Attention gouvernement, attention.
6: Je vous décris la scène, on est dans une station totale, on ne sait pas laquelle. On voit une pompe à essence cassée, abîmée, hors service. Et il y a donc ce monsieur qui parle.
7: Les gens, ils sont en train de péter un câble, ça y est, ils ont pété un câble. Ils ont éclaté la pompe à essence. Eh ouais, vous faites des prix de malade. Vous faites des prix à 3 euros, bientôt 3 euros le litre. Voilà ce qui arrive.
6: Bon, j'ai un problème avec cette vidéo. Pourquoi ? Parce que rien de ce que je vois dessus ne permet de dire clairement que la station en question a effectivement été attaquée. Et en fouillant, je suis tombée sur un démenti de Total Energy en personne. Je vous le lis. Il ne s'agit en aucun cas d'une dégradation volontaire de notre station. Point. En fait, le groupe explique que c'est une station du Val d'Oise, qu'il y a eu un accident là-bas en juin dernier, et c'est ça qui a abîmé la pompe.
5: Et Aude, alors quel conseil de prudence vous nous donnez quand on tombe sur des vidéos comme ça qui peuvent avoir l'air vraies ?
6: Ne réagissez pas. Le compte qui poste ça, je ne le connais pas. Je ne sais pas qui est derrière. Donc qu'est-ce que je fais ? Je m'abstiens. Même quand le sujet m'interpelle, qu'il me met en colère, qu'il suscite une émotion, je me retiens. Je me retiens de liker, de partager. Parce que sinon, si la vidéo s'avère mensongère, j'aurais moi-même alimenté, poussé, fait la pub d'une fake news sans même m'en rendre compte.
5: Aude Razo qui nous aide donc à démêler le vrai du faux tous les matins. Yann Meraki pour la météo de ce jeudi, c'est plutôt couvert.
0: Couvert, mais ensoleillé quand même, un petit peu dans la journée. Oui, c'est un temps en demi-teinte, comme on dit.
5: Très bien.
0: Pour autant, de légères averses qui vont arriver quand même en fin de journée sur la Touraine. Et vous, ce matin, vous nous laissez vos températures sur le Facebook d'Ici Touraine. Au réveil, ça piquait ce matin, 7 degrés 3 seulement à Lucé-le-Mal chez Martine, 13 degrés chez Patricia du côté d'Azel-Rideau. On attend 11 degrés en moyenne pour votre matinée à Savigny-sur-Latan par exemple, ou 12 degrés à Maitré. Et puis cet après-midi, 22 pour Saint-Avé. Vertant, 23 pour Franqueuil. Et puis on vous parlait de cette info sur les TER qui étaient bloqués ou voire suspendus, voire en retard ce matin. La circulation a pu reprendre dans les deux sens sur l'axe Tours-Blois. D'importants retards persistent néanmoins quand même sur cet axe. Donc pour Tours-Blois, c'est bon, c'est repris, mais du retard à noter.
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0: Et puis tous les matins, 6h16-17, 8h16-17 aussi, vous découvrez celles et ceux qui font vivre la Touraine par leur engagement, leur parcours et aussi leur singularité. Cette chronique vous est présentée par Madame Victoire Jacquet, ici présente.
8: Oui, ça s'appelle Les gens d'ici. Connaissez-vous le manoir de la Mazeraie à Jouer-les-Tours ? Pas forcément, car notre territoire regorge de lieux privés totalement méconnus, mais qui sont ouverts dans le cadre des Journées européennes du patrimoine. C'est ce week-end. Alexia est propriétaire de ce manoir. On découvre tout de suite son histoire dans Les gens d'ici.
9: On trouve ça normal de partager le patrimoine avec les autres. Nous, on n'est que de passage. Le manoir est là depuis le 15e siècle. Il sera là bien après nous.
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9: Alexia Triquet, donc j'ai la chance d'habiter au manoir de la Mazeraie à Jouer-les-Tours sur la route de Mont. Voilà, donc on ouvre le manoir pour les Journées du patrimoine ce week-end, samedi après-midi, dimanche après-midi, et ce sera l'occasion de vous faire découvrir aussi la partie viticole, le chai, le caveau de dégustation, et puis de vous emmener voir aussi la partie celle de séminaire et celle de réception.
8: Alexia, vous habitez dans un manoir.
9: Et ouais, j'ai de la chance. Hein.
8: À quoi il ressemble votre manoir ?
9: Ah, bah maintenant ça commence à être vraiment chouette. On a acheté une ruine il y a une quinzaine d'années. mais là, ça commence vraiment à être un petit endroit de paradis, surtout qu'on a des chevaux autour, on a les vignes, on a des ruches, vraiment magique, hein, voilà.
8: Qu'est-ce qui se passe il y a une quinzaine d'années? Est-ce que vous tombez sur ce lieu? Est-ce que vous le connaissiez avant?
9: Ah, mon mari qui avait décidé qu'on achète une maison à tous les deux. Et donc, je lui avais mis un cahier des charges pour qu'il trouve rien parce que j'adorais la maison en été. Mmh. Et donc, j'étais sûre qu'il trouverait pas. Et en fait, il a trouvé ça. Bon, après, c'était vraiment une grosse ruine. Fallait vraiment se projeter. Mais c'est vrai qu'on avait une allée de platanes incroyable à l'entrée, des platanes tricentenaires. Ça, déjà, ça m'a fait craquer. Bon, après, on a un passage secret, une chapelle. Enfin, voilà. Et plein de petites choses qui m'ont séduite. Mais voilà, là-bas, c'était qu'on ait une maison familiale pour nos quatre enfants. C'était ça le départ de l'aventure. Et on s'est lancé dans les travaux. Il y a une dizaine d'années. Plus ça va et plus on aime tout ce qui est architecture à la campagne, bon, les choses qu'on de l'âme, qui sont avec beaucoup d'histoire, plus que les villes où finalement tout est, propre, rangé. Si on va à Chenonceau, ce qu'on préfère, c'est la ferme, par exemple. Le château est magnifique, mais la ferme de Chenonceau, elle a une âme.
8: Est-ce que vous pouvez me décrire ce lieu? J'arrive donc.
9: Voilà, des vignes à droite, des chevaux à gauche. Et puis après on arrive avec le manoir à gauche. Donc les premières choses qu'on voit c'est les tourelles, hein, donc la chapelle, le pigeonnier. Donc l'idée ça a toujours été de partager avec les gens. Et là le fait d'ouvrir pour les journées du patrimoine, en fait on demande une petite participation de 5 euros parce que on voudrait pouvoir restaurer la chapelle, refaire le toit, refaire l'intérieur de la chapelle et pouvoir y redire des messes. On a de l'argent, on fait faire. Et là c'est plutôt cool. Mais là nous en l'occurrence c'est vraiment un sacerdoce clairement. Moi je bosse vraiment comme une malade. Ça m'est arrivé de gratter des enduits à 3h du matin avec les phares de la voiture parce que ils avaient tiré et qu'il fallait les gratter. Dès qu'on a un petit peu une petite rentrée d'argent, c'est pour faire des travaux. Il y a des gens qui partent en week-end tout le temps. Jamais. Alors, de temps en temps, on se prend un dimanche après-midi pour aller visiter un château à côté de la maison. Mais la plupart du temps, c'est boulot. Pareil, il fait 14 en hiver dans le manoir. On a des fenêtres qui datent du 17e. Donc, on n'a pas de double vitrage. Les réseaux sociaux, c'est génial parce que ça peut donner envie à des gens et puis qui vont avoir l'envie de faire et qui se seraient peut-être pas lancés et qui sont courageux, mais il faut vraiment être courageux.
8: Voilà. L'entrée, c'est 5 euros ce week-end pour ce lieu magnifique. Vous l'avez entendu, il y a des vignes. Donc avec ce petit prix d'entrée, vous les soutenez, mais vous avez aussi un verre de dégustation.
0: Toujours dans les bons coups, hein, Victor Jacquier.
8: Je vous trouve des bonnes idées. Hein.
0: 8h20, on joue ensemble. 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Au mot mystère.
8: Exactement, 1 minute top chrono pour deviner un mot, n'importe quoi, un lieu, une personnalité, un objet, un événement. Nous, autour de la table, on le connaît ce mot. C'est vous qui allez devoir le trouver. Vous nous posez des questions pour ça, c'est le jeu auquel on joue quand on est enfant. On va essayer de vous répondre par oui ou par non, de trouver ce mot finalement avec un chrono d'une minute seulement. L'indice du jour, qu'est-ce qu'on cherche? Une personnalité. 02 47 38 10 20. Pour jouer avec nous au mot mystère, il faut une petite stratégie. Commencez à écrire dès maintenant, vos petites questions et à la clé 2 places de ciné.
0: Exactement, et vous avez le temps de Billy Paul et Your Song pour pouvoir commencer justement à prendre des notes, mettre les bonnes questions comme ça. C'est un homme, c'est une femme, machin, tout ça, hein. Voilà, par exemple.
8: Est-ce qu'il a un lien avec la tourelle?
0: Il est mort, il est vivant, enfin bref, il y a tout un tas de questions qu'on peut poser. Hein.
8: Quelle est sa couleur de cheveux?
0: Allez.
8: À vous de jouer.

0: Paul.
1: Bah oui.
0: Ça y est, on sang avec ici Toen. Et on part à Vouvray chez Emmanuel. Bonjour Emmanuel.
1: Salut Emmanuel.
2: Bonjour.
3: Bonjour.
0: Comment ça va ce matin?
2: Bah ça va, je vais travailler là. Je suis dans la voiture avec mon mari, on va travailler.
0: Très bien.
1: Ah, vous faites covoax, c'est bien ça?
2: Ouais, bah aujourd'hui oui, parce qu'on va à piscine ce soir.
0: Ah, d'accord. Donc quelqu'un vient chercher l'autre pour ensuite aller à la piscine ensemble, j'adore. C'est Emmanuel, ça, voilà. Est-ce qu'il y a un film avec votre mari que vous avez envie d'aller voir au ciné?
2: Je ne l'ai pas regardé trop, mais dernièrement, je suis allée voir de la comédie française. Je trouve que j'ai trouvé ça super.
0: Donc, on aime les blagues, les comédies. Et pour ça, on a le mot mystère de place de ciné.
1: Tout à fait. On va vous donner une minute pour nous poser le maximum de questions, Emmanuel. J'espère que vous avez préparé tout ça. Une minute, ça passe très vite. Hein. Et nous, on vous répond par oui ou par non. Vous jouez avec qui ce matin? Vous avez le choix entre Thomas, moi, Victoire.
2: Eh bien, Thomas.
3: Allez, c'est parti.
1: On cherche une personnalité.
2: Une personnalité, ok, d'accord.
3: Vas-y.
2: Alors, est-ce que c'est un homme?
3: Oui.
2: Oui, est-ce que c'est un homme du spectacle?
3: Oui.
2: Oui. Est-ce que c'est un homme du spectacle qui chante?
3: Oui, du spectacle qui chante.
2: Ok. Un homme français?
3: Oui.
2: Ok. Un homme français de plus de 50 ans?
3: Oui.
2: Oui. Oui, il y en a beaucoup des hommes français depuis 50 ans.
1: 30 secondes.
3: De 74 ans, si vous voulez son âge exact.
2: 74 ans, Michel Sardou?
3: Non. Non.
2: 74 ans, Michel Fugain?
3: Non.
2: C'est un Michel?
3: Non.
1: Bien joué.
2: C'est un fou pour tout.
1: 15 secondes.
0: Très
1: bien. Allez, au plus facile, tout le monde l'adore.
2: Plus facile, tout le monde l'adore, mais tout le monde adore tout le monde. Jean-Jacques Goldman.
0: Oui, oui.
1: À 5 secondes de la fin, bravo Emmanuel.
2: Mais c'est mon mari qui m'a dit.
3: Et ben voilà, c'était collectif.
1: C'était Jean-Jacques Goldman, voilà. Parce qu'il y a le concert Goldman Ensemble samedi 19 septembre prochain. C'est samedi à 20h30 et ça se passe à Vaigné. Bravo Emmanuel.
3: Bravo Emmanuel.
2: Merci beaucoup.
1: Bon cinéma et bon courage avec votre mari.
2: Bon travail.
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1: Dans l'actu ce matin, Thomas Coignac.
3: Et il demandait à voir le pape depuis des années. Les victimes de l'abbé Tartu vont le rencontrer. C'est Olivier Mardi qui sera leur porte-parole. Il faisait partie de ses enfants, de la chorale au petit chanteur de Touraine, agressé sexuellement par le prêtre dans les années 70. On a appris hier que la rencontre se ferait bien. Ce sera à Lourdes le 27 septembre, dans 10 jours donc. Le département de l'Indre-et-Loire va ouvrir ses archives à la Maison du Souvenir de Maillé. C'est ce que nous disait ce matin sa présidente, Nadège Arnaud. Elle était l'invitée d'Ici Touraine il y a quelques minutes. Ça pourrait permettre à ce haut lieu de la Seconde Guerre mondiale en Sud-Touraine de récupérer certains témoignages de rescapés du massacre de Maillé, témoignages menacés par une cyberattaque. Et puis notre prix Goncourt 2025 Tourangeau se retrouve au cinéma. Un roman de Laurent Mauvigné est adapté en salle en ce moment. Un bon gros polar bien sanguinolent avec, encore une fois comme décor, sa Touraine natale.
12: T'es en colère, hein? Moi aussi, je suis en colère à ta place.
13: Allez, on danse! C'est la fête!
3: Ah, ça fait peur un petit peu, la bande-annonce de ce Mauvignier. Et le casting est incroyable. On vous en parle dans deux minutes. Ce sera juste après, à 8h31, le tour de l'actu en France et dans le monde. En 90 secondes, Valentine Letesse.
4: Notre caddie de course, incontestablement plus cher en 2027. La viande, les produits laitiers et ceux à base de plastique en particulier. Le patron des supermarchés U anticipe une forte hausse au 1er mars, à la fin des négociations avec les fournisseurs. Conséquence des canicules et de la guerre au Moyen-Orient. Et bien sûr, le carburant, toujours plus cher. Le prolongement jusqu'à la fin de l'année des aides carburant annoncées hier n'apaise pas les pêcheurs. Toute la nuit, ils ont maintenu les blocages à Port-la-Nouvelle dans l'Aude et sont à nouveau devant le dépôt de carburant de Frontignan dans l'Hérault ce matin. Deux pompiers brûlés au visage, aux mains et aux cuisses dans un nouvel incendie dans les Landes. Le feu, parti d'une centrale photovoltaïque, est fixé depuis hier soir. 190 hectares parcourus à une vitesse extraordinaire, selon le maire de La Bouère. Les médicaments en vente libre, inefficaces, voire carrément dangereux dans leur grande majorité. Moins de 15% sont jugés utiles et sécures par 60 millions de consommateurs. Dans sa nouvelle enquête, le magazine prend l'exemple des sprays anesthésiants pour la gorge, capables d'entraîner des troubles de la déglutition. Une loi de physique mal écrite, des fautes d'orthographe dans une démonstration de mathématiques, et les élèves perdront jusqu'à 2 points par copie à chaque épreuve du bac et du brevet, peu importe la matière. Le nouveau tour de vis du ministre de l'Éducation. Et puis une piscine, élue monument préféré des Français cette année dans l'émission de Stéphane Bern, celle de Bruay-la-Buissière dans le Pas-de-Calais, de style art déco, en images sur ici.fr.
3: Et merci Valentine Letesse. Et voilà donc Laurent Mauvignier qui fait son cinéma, le prix Goncourt 2025 pour La Maison Vide, nous ramène encore une fois dans un village fictif, mais qui ressemble beaucoup à Descartes, où il a grandi. Le roman était sorti en 2020, il s'appelle Histoire de la nuit. Le film qui en est tiré est sorti hier, avec un sacré casting: Monica Bellucci, Afia Herzi, Benoît Magimel, Bastien Bouillon. C'est réalisé par Léa Missius et c'est Corinne Pellissier qui l'a vu pour nous.
13: Ces deux-là, c'est sûr, étaient faits pour se rencontrer. D'un côté, l'écriture tout en tension de Laurent Mauvignier, Goncourt 2025, à son paroxysme dans un roman noir et oppressant sorti 5 ans plus tôt. De l'autre, la réalisatrice Léa Missius et son goût pour l'onirique, les histoires sombres et la nuit, qui se livre ici à un exercice de style des plus impressionnants, utilisant les codes du thriller et de l'horreur pour une plongée suffocante dans la campagne profonde, au cœur d'un hameau où une soirée d'anniversaire s'apprête à dégénérer.
14: Si vous faites ce qu'on dit, il arrivera à personne.
15: Qu'est-ce que vous voulez ?
13: Bastien Bouillon a décidé de faire une surprise à sa femme, Afia Herzi, à contre-emploi formidable en mère de famille au passé trouble, rattrapé ici par ses démons lorsque débarque, sans être invité, une ancienne connaissance, Benoît Magimel, à la tête d'un étonnant trio, venu solder quelques comptes.
16: C'est quoi cette histoire ?
13: Répandre le sang et la terreur dans un huis clos poisseux où le temps s'étire à l'abri des regards. Personne à des kilomètres, à l'exception de la voisine Monica Bellucci, qui passe ses journées et ses nuits à peindre des tableaux sombres, quasi prémonitoires. Un huis clos fascinant, ultra-violent, à l'esthétique léchée, qui fourmille d'idées et confirme tout le potentiel de la jeune cinéaste, scénariste des deux derniers films de Jacques Audiard, dont le multi-récompensé Emilia Pérez.
17: On va chercher ton frère, on va le dire d'arrêter.
3: Histoire de la nuit, donc avec beaucoup de gens qui crient, adapté d'un roman de Laurent Mauvignier. Vous pouvez le voir au cinéma Les Studios à Tours, 13h30, 17h30, 20h45, ou au CGR Les Deux Lions. Il y a une première séance à 10h40. Victoire Jacquet sur Descartes chez Laurent Mauvignier. Comme sur toute la Touraine, il y a quelques gouttes de pluie en fin de journée.
0: Oui, ça nous fera une petite pause fraîcheur avec des averses faibles. Mais tout de même, sur l'Indre-et-Loire et le Loir-et-Cher, des gouttes qui devraient arriver vers 18h, 19h selon Météo France. Pour le moment, on a des nuages, on a des éclaircies qui vont donc nous accompagner jusqu'à la fin de l'après-midi. On a 11 degrés à Artane-sur-Indre ce matin, 12 du côté de Draché cet après-midi, une petite dizaine de degrés en plus, 22 à Roche-Corbières. Bon, 23 à Orbigny, à Chaumusset, on est en sud Touraine, 23 aussi à Saint-Georges-sur-Cher, 24 c'est la maxi du jour et c'est pour poser sur 6. 8h35, pas facile de circuler dans Tours ce matin, mais aussi d'accéder à Tours. Vous passez Roche-Pinard lorsque vous venez de Mont-Louis, il y a beaucoup de monde ce matin, vous avez 5 à 6 minutes de temps de trajet en plus. Ça bouchonne aussi sur l'avenue Jacques Duclos pendant quelques bonnes centaines de mètres, là aussi 5 à 6 minutes toujours heures de temps de trajet en plus. Et puis, je vois a priori un accident. Selon Waze, on est du côté de Saint-Pierre-des-Corps, mais au nord, quai de la Loire. Que voyez-vous dans le secteur? Est-ce que ça ralentit? 02 47 38 10 20, appelez-nous. Vous êtes nos yeux sur la route.
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1: Il avait traversé la mer avec Céline Dion sous le vent, il a traversé les tempêtes. Elle enchaîne les plénitudes Arena en ce moment. Et bah lui, du coup, il se retrouve bien seul. Et nous le chante à 8h36, Garouche.

0: Sol Garou à 8h40 ce matin.
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0: Jeudi 17 septembre, bienvenue avant 9h. Comme chaque jour, une personnalité, un événement qui fait rayonner la Touraine. Dans l'air du temps, c'est un événement aujourd'hui, justement, les 29e rendez-vous de l'histoire à Blois. Éric Allary, qui organise cet événement, sera notre invité pour préparer cette nouvelle édition, justement, sur le thème des marchands cette année. Et puis, sans transition, rien à voir, et encore que, on en retrouve sur les marchés aussi. Il y a des marchands de volailles, de poulets, par exemple, et cette semaine, on dit vive le poulet, vive la volaille.
3: Exactement, avec le thème des automnales de la gastronomie, c'est la volaille dans tous ses états. Donc Virginie Charot, qui est avec nous tous les jours, a décidé de nous en parler. Salut Virginie.
4: Bonjour à tous.
3: Bien dans mon assiette, c'est tous les jours avec vous, à 8h40, une consultation. On va parler, comme depuis lundi, de poulet, de volaille. Et c'est quelque chose qu'on voit beaucoup sur les réseaux sociaux depuis ces dernières années, l'idée de ne manger que de la viande blanche. La diététicienne que vous êtes, qu'est-ce qu'elle en pense ?
4: Eh ben, elle est pas tout à fait d'accord avec ça. Alors, c'est le gros cliché, voilà. Faut manger de la viande blanche. Encore, hier, quand je discutais avec des personnes, de la volaille, on me disait, sans la peau, bien sûr. Non, pas forcément. Il y a une espèce de cliché qui vient aussi de la mode des régimes de ces dernières années, selon laquelle il faudrait absolument manger de la viande blanche parce qu'elle est non grasse et puis parce que c'est fit. En fait, c'est bon pour les muscles, pour tous ceux qui font du fitness ou qui veulent vraiment sculpter leur corps.
0: Ah bah c'est poulet tous les jours, hein, dans les gamelles. Hein.
4: Voilà, c'est poulet tous les jours. Sauf que en réalité, c'est pas si juste. Et d'ailleurs, Yann, quand on dit c'est poulet tous les jours dans les gamelles, faut regarder la tronche du poulet, excusez-moi, mais la qualité,
3: disons-le,
4: la qualité du poulet dans les gamelles. Parce que si c'est du poulet reconstitué, franchement, autant changer aussi et avoir d'autres types de viande, même si elles sont un peu grasses, parce que je préfère qu'il y ait un tout petit peu de gras plutôt que beaucoup de sel, beaucoup de nitrites ou beaucoup de phosphates dans nos gamelles. Donc non, on n'a pas besoin de manger de la viande blanche que de la viande blanche. D'autant qu'on risque de se carencer aussi en certaines vitamines ou oligo-éléments comme le fer, le sélénium, le zinc, la vitamine B12 qui est hyper importante. Donc c'est pas que le poulet qui va être gage de qualité. Et encore, je suis pas experte là-dedans, mais je vous parle même pas de la filière que ça crée de production de poulet de mauvaise qualité, importation.
0: On voit les tendances, Master Poulet, Krusty Poulet, KFC, tout ça.
4: Exactement. Et donc, qui viennent d'où?
0: Eh bien oui,
4: alors j'aime autant qu'on mange de temps en temps un rôti de porc, même une viande rouge. Et en fait, c'est pas le cliché ou l'idée reçue que j'aimerais casser aujourd'hui. C'est pas l'animal qui pose problème. C'est peut-être le morceau sur l'animal. C'est-à-dire que si on prend du filet de porc ou de bœuf, il y a pas de problème. C'est pas gras. C'est 5% de matière grasse. C'est pas très gras. Si on prend, par contre, c'est vrai, l'entrecôte, si on prend les morceaux les plus gras, c'est embêtant. Et il y a un tout petit truc que je voudrais rappeler aussi aux sportifs. C'est que le fait d'avoir d'autres morceaux de viande que le filet. C'est vrai qu'on est souvent dans le filet. Mmh. Par exemple, les bas morceaux qu'il faut mijoter longtemps. Eh bien, ce sont d'autres sortes de protéines comme des collagènes, par exemple. Et on les voit aussi, les sportifs qui vont aller chercher en poudre d'autres protéines pour compléter ce qu'ils n'auraient pas eu assez. Alors que justement, et c'est un petit trait d'union avec ce qu'on se disait hier, le fait de manger tous les morceaux sur l'animal, en évitant, c'est vrai, les morceaux les plus gras ou en enlevant un peu le gras visible, eh bien ça nous permet d'avoir des protéines de toute qualité, des vitamines variées, et puis ces fameux oligo-éléments dont on parle rarement, mais je pense que le fer, tout le monde en a entendu parler, qui sont si importants pour notre santé, notre système nerveux, notre équilibre global.
3: Bien dans son assiette, c'est tous les jours avec vous Virginie, pour déconstruire un petit peu les idées reçues. Demain, ça continue, le vendredi, c'est plutôt des idées recettes à chaque fois que vous nous donnez. On était dans la volaille, demain on va parler de l'œuf.
4: Ben voilà.
3: Dans tous ses états.
4: On retourne au point de départ.
0: Vous allez nous dire qui arrive le premier ou pas? Parce qu'on se le demande depuis tellement longtemps.
4: Je cherche encore.
3: Réponse demain à 8h40. L'œuf ou la poule?
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0: 9h moins le quart, on se projette dans l'émission qui suit le journal de 9h, puisque de 9h à 10h, vous avez rendez-vous pour Ici, c'est vous et Clément Cousin. Avec vous, Clément, bonjour.
13: Bonjour Yann, bonjour à tous. Je vous mets une bonne note ce matin pour la matinale
0: ici. C'est gentil de nous mettre des bonnes notes. Tous les jours, un sujet de société, le sujet du jour, justement, vu que vous nous mettez des notes, c'est peut-être parce que vous êtes exigeant avec nous, c'est ça?
13: Non, mais je suis surtout exigeant avec moi-même. Je détestais, je sais pas vous, Victoire, les notes au collège, au lycée, les profs qui passaient là pour les résultats, qui donnaient les résultats devant tout le monde, la boule au ventre. Horrible.
0: Vous vous êtes surpassé. Deux.
13: Oui, c'est ça. Alors vraiment pas facile. Faut-il pousser nos enfants à être des premiers de la classe? Et est-ce vraiment important pour réussir dans la vie? C'est la question que l'on vous pose ce matin dans Ici, c'est vous au 02 47 38 10 20. Tout à l'heure en direct avec vous entre 9h et 10h. Et vous avez été nombreux déjà à nous envoyer vos messages vocaux sur le WhatsApp d'Ici Touraine, comme Véronique Hamon, qui pense que c'est surtout le climat de confiance entre la maison et l'école qui va mettre l'élève dans de bonnes conditions.
14: Bonjour Ici Touraine.

0: Oui, j'ai suivi ma fille dans ses études pour qu'elle donne le meilleur d'elle-même. Et elle a eu son bac avec mention assez bien, et ce dont je suis fière, parce qu'elle est quand même dyslexique. Et malgré tout, en fait, malgré ses bonnes notes, eh bien, Parcoursup ne juge que aux notes. Donc, elle n'a pas pu accéder cette année à la filière pour laquelle elle avait candidaté, parce que c'est quelque chose qui génère beaucoup de stress. Donc, il faut pas les pousser, effectivement, mais il faut les accompagner et ne pas les lâcher. Même si, après, nous, on accompagne les jeunes au sein des établissements, ça reste quand même le rôle premier de la famille. Voilà.
1: Merci à vous. Élodie, également, vous faites comme Élodie, vous faites comme Véronique. Quel est votre avis sur la question? Quel est votre vécu aussi avec les notes? Est-ce que vous étiez ce genre d'élève, justement, premier de la classe? Et est-ce que ça vous a aidé, quelque part, selon vous, à réussir après dans votre vie professionnelle ou pas du tout? C'est pas facile, hein, comme question, Victoire.
2: Moi, je vais me faire l'avocat du diable, alors que Dieu sait que c'est pas ce que je pense. Hein. Mais on voit aussi les classements PISA de la France. On n'est pas toujours bon. Alors, est-ce qu'il n'y a pas une idée aussi de, allez, faut remettre une question de notes? Je dis pas qu'il faut le faire, mais vous, si vous pensez ça, appelez-nous. Hein. On a aussi le droit de se dire qu'on peut pousser un peu nos enfants. N'hésitez pas à témoigner ce matin.
1: Exactement, ça va dans les deux sens. Voilà. Le 02 47 38 10. C'est ça, faut être radical. Merci à vous, Yann et Victoire. Et à tout à l'heure à partir de 9h sur ce sujet du jour.
3: Évidemment, à partir de 9h, vous pouvez témoigner au 02 47 38 10 20. Manon Lisa, le petit pêcheur, nous rejoint. Et après, on parle des 29e rendez-vous de l'histoire à Blois. C'est

0: Manon Lisa, le petit pêcheur à l'instant avec Issy Touraine, des pêcheurs qui faisaient aussi partie et qui font toujours partie de l'histoire des marchands. Ils vendent aussi leurs poissons, on parle des marchands et de l'histoire, surtout avec les 29e rendez-vous de l'histoire à Blois. 8h52, c'est l'air du temps, comme tous les matins à cette heure-ci, un invité ou aussi un événement qui fait briller la Touraine, et Blois, c'est la Touraine, évidemment. Notre invité, Éric Alary. Bonjour Éric, vous êtes président du Centre Européen de Promotion de l'Histoire, professeur de chaire supérieure à Cagnes également. Vous organisez aussi les rendez-vous de l'Histoire. Bonjour Éric.
1: Bonjour à vous.
0: C'est les 29e rendez-vous cette année, on est à un an de l'anniversaire, donc on se projette pas tout de suite, on va rester quand même bien sur l'édition de cette année. Cette année, vous avez choisi de mettre à l'honneur les marchands à

0: travers l'histoire. Les marchands, pourquoi ce thème cette année ?
1: Bah, c'est un sujet qui, depuis déjà quelques années, nous taraudait au Conseil scientifique et présidé par l'excellent et le grand historien qu'est Jean-Noël Jeannenet. Et les marchands, finalement, on les retrouve dans toute l'histoire, y compris dans la préhistoire qui fait partie de l'histoire. Il suffit d'aller au Grand Précigny et on rencontre ces fameux silex du Grand Précigny jusqu'au nord de l'Allemagne, le troc, les échanges qui déterminent la politique, qui déterminent la vie économique, qui sont tributaires des pestes et qui, finalement, se rencontrent chaque jour. Ils sont souvent invisibles, on va essayer de les rendre visibles et à travers les marchands, on observe l'histoire des sociétés françaises, européennes et mondiales.
0: Et justement, les rendez-vous de l'histoire, c'est aussi une sorte de grand observatoire géant dans lequel on retrouve des conférences sur des thèmes, sur un thème précis central qui est les marchands cette année, mais avec des cycles autour. Il y a l'économie, il y a le cinéma, il y a le livre, il y a des intervenants comme ça que vous choisissez, que vous sélectionnez pour venir animer des conférences, des débats.
1: Oui, il y a une équipe de salariés et puis de gens qui nous rejoignent pour choisir, organiser. Il y a plus de 1000 historiens et historiennes venus de toute l'Europe et même au-delà, près de 600 interventions sous forme de table ronde, de jeux. On a aussi une partie numérique pour ajouter à l'ensemble des activités dont vous parlez avec justesse. Et c'est un événement gratuit, avec un programme papier de plus de 110 pages, offert au public qui vient, et avec de nombreux partenaires qui nous aident aussi à faire que cet événement est gratuit. C'est le plus grand événement européen en histoire, avec plus de 200 éditeurs au Salon du Livre. Ça permet aux gens de venir chaque année au mois d'octobre, cette année du 9 au 11 octobre, de venir et de passer un peu de temps. Il faut une bonne demi-journée, voire plus, pour déambuler dans le Salon du Livre, pour aller à quelques conférences auxquelles il faut s'inscrire à partir du 28 septembre.
0: Les places sont limitées pour les conférences, effectivement.
1: Voilà, et en fait, c'est près de 60 000 entrées pendant 3 jours. On ne se marche pas dessus, malgré ce chiffre éloquent, et en même temps, on rencontre des historiens, des éditeurs, des acteurs, des grands romanciers, des prix Goncourt, des prix Nobel, qui sont vraiment très accessibles.
0: Alors, j'ai une dernière question sur justement ce thème cette année. Qu'est-ce que nous, public, on vient chercher quand on vient au rendez-vous de l'histoire sur ce thème des marchands? Qu'est-ce qu'on a envie de récupérer comme info vraiment pertinente qui va nous toucher, à part évidemment toute cette culture, mais en dehors de la culture, en termes d'infos plus modernes qui va nous concerner aujourd'hui?
1: Justement, vous venez de donner la réponse dans la question, c'est-à-dire qu'en cherchant le passé, l'histoire des marchands, on va essayer de comprendre ce qu'est la vie du commerce aujourd'hui, et pourquoi pas avoir des perspectives pour demain, à l'heure où l'IA, les informations sur l'IA abondent en ce moment, nous inquiètent, et quelqu'un viendra nous parler des marchands de l'information numérique, comme des marchands de drogue, puisque la grande procureure, Madame Perret, viendra nous parler aussi des marchands de drogue, des marchands d'information, des marchands de numérique, des marchands de rêve, des marchands de tapis.
0: Oui, parce qu'il y en a aussi, effectivement. On a de grands noms qui seront présents cette année. Je pense à Thierry Breton, à Michel-Édouard Leclerc. Vous avez aussi sélectionné Nota Bene pour un grand nom de la Touraine également. Alors, ils vont intervenir chacun dans des secteurs différents. C'est aussi la volonté de pouvoir avoir une visibilité aussi, d'avoir ces grands noms, de peut-être attirer aussi plus de monde.
1: Oui, il y a des grands noms. Il y a aussi Jean Tirole, le prix Nobel de l'économie, et quelques autres encore prix Nobel qui viennent. Et effectivement, on essaye d'être au plus près des demandes de la population, et ça n'est pas un colloque, ça reste un festival, c'est-à-dire une fête. Mmh. Une fête du livre d'histoire, une fête de l'histoire, une fête de la rencontre avec les historiens, avec les romanciers historiques, avec Nota Bene notamment, avec des marchands de Touraine. On commence d'ailleurs les rendez-vous de l'histoire le mardi en Touraine à la CCI, non loin d'ici du reste. Mmh. Et on travaille, l'année dernière nous avions reçu Attali et d'autres encore, donc on est dans le Vendômois, on est à Tours et puis on est à Blois essentiellement à partir du mercredi, et pour le grand public à partir donc du vendredi 9 octobre.
0: On le rappelle quand même, c'est 1000 intervenants, c'est plus de 600 des événements, débats, conférences à l'intérieur de l'événement, 50 000 festivaliers attendus quand même, ça se prépare tout ça. Aujourd'hui, c'est votre boulot à plein temps pratiquement, ou vous avez encore le temps d'être prof?
1: Non, je suis spécialiste en histoire, j'écris encore des livres et j'enseigne en Hippocane-Cagne à Tours, au lycée Descartes, et en même temps, il y a une équipe énorme, c'est-à-dire que, en fait, c'est du velours pour moi. Il y a 8 salariés à plein temps, dont un directeur, Francis Chevrier, créateur des rendez-vous de l'histoire, et beaucoup également d'intermittents, etc., qui nous aident.
0: En tout cas, merci beaucoup Éric Allary. Merci. On se donne rendez-vous justement pour les 29e rendez-vous de l'histoire, c'est à Blois, c'est du 7 au 11 octobre prochain. Merci beaucoup Éric Allary.
1: Merci à vous.
0: Il nous reste juste le temps de vous dire au revoir. Vous retrouvez demain matin, 6h pour l'antenne, 6h30 pour nous voir. Au revoir Victoire.
2: Au revoir, passez une excellente journée avec nous, bien sûr.
0: Et voilà, et vos programmes continuent évidemment pour la radio, sur votre radio préférée, ici Touraine. Les programmes continuent avec votre journal à 9h et puis Clément Cousin juste après.
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2: Et à partir de 9h, ici, chez vous, c'est avec Clément Cousin, un témoignage. Et le but pour vous aujourd'hui, c'est de nous dire eh ben, comment ça se passe à la maison, avec ouais. les enfants, pour parler des bonnes ou des mauvaises notes. Est-ce que vous
0: pression
2: les poussez ou est-ce que vous leur dites, bah non, tu peux faire ce que tu peux. L'idée, c'est de parler aussi un petit peu de réussite. Est-ce que tout ça, c'est corrélé? On en parle avec vous au 02 47 38 10 20. Bonjour Clément Cousin.
8: Bonjour, vous avez bonjour. Tout dit Victoire, vous le vendez tellement bien. Donc oui, effectivement, c'est le sujet du jour, la réussite et les notes. Est-ce qu'il y a un lien finalement? C'est la question que l'on vous pose au 02 47 38 10 20. Merci à vous et à demain matin.
2: À demain.
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8: Très bon jeudi, ici Touraine vous accompagne, il est 9h. L'info à vos côtés, Thomas Coignac, bonjour.
9: Bonjour Clément. Ils se sont mariés cet été en Touraine et ça ne s'est pas du tout passé comme prévu. Ici Touraine vous raconte ce matin l'histoire de plusieurs couples qui avaient choisi de faire confiance à un seul et même photographe. Sauf qu'à chaque fois, il n'est pas venu et qu'il n'a pas remboursé non plus Manon Vautier-Chollet. À chaque fois, c'est la même histoire.
10: Tout a l'air pourtant réglo quand ces couples contactent le photographe.
11: Ça nous plaisait, on se dit les photos sont plutôt jolies, c'est ce qu'on recherche. Ce qui était bien, c'est qu'il proposait différents forfaits. Et donc du coup, son forfait était très avantageux en termes de budget.
10: Comme les autres, Paul et Julie le rencontrent, signent un contrat et lui versent un acompte de plusieurs centaines d'euros. Sauf que la veille du mariage, patatras.
11: Au final, on a des nouvelles que tard dans la soirée, disant qu'il a peur de ne pas réussir à être là et qu'il est toujours bloqué à l'étranger. Personnellement, j'étais malade toute la nuit la veille du mariage et je pense que c'est clairement lié à ça.
10: Le photographe ne se présente ni à la cérémonie de Paul et Julie ni à celle d'Émilie.
12: Et en fait j'essaie de l'appeler toute la soirée, il répond pas. Son téléphone il sonne mais lui il répond pas.
13: Il n'est pas disponible pour le moment.
12: Et après il faut savoir qu'il s'est passé plus d'un mois avant qu'on ait un premier message.
10: Tous ont bien des photos dans l'album de mariage mais...
12: Ben ouais, c'est la famille qui a photographié le repas, le gâteau, la première danse.
11: Enfin nous on a des proches qui ont fait demi-tour alors qu'ils étaient déjà partis pour prendre de bons appareils photo.
14: On remplace pas un photographe, mais ça nous permet de garder des beaux souvenirs de ce jour.
10: Passé la panique et la colère, ils attendent toujours leur remboursement. Inès avait annulé son contrat un peu plus tôt, mais ça n'a rien changé.
15: Je lui ai indiqué que je le mettais en mise en demeure de procéder au remboursement intégral de l'acompte. Et bien évidemment, je souhaite aussi des dommages et intérêts du montant de l'acompte.
10: Les trois couples envisagent désormais d'aller en justice.
15: On veut que notre voix soit entendue.
11: C'est pas juste qu'il n'exécute pas son contrat, c'est que réellement, il arnaque des gens.
10: En attendant, ils alertent les futurs mariés en racontant leur histoire sur les réseaux sociaux.
9: Couple qui ont témoigné pour certains de manière anonyme. Nous avons donc changé les prénoms. Le photographe, on l'a contacté, il ne nous a pas répondu non plus.
8: Ça faisait des années qu'il demandait une rencontre avec le pape.
9: Eh bien, le collectif Voix libérée de Touraine sera bien reçu par le pape Léon XIV pendant sa visite en France. Ce sera à Lourdes dans 10 jours. Collectif d'enfants, membres d'une chorale, victime d'abus sexuels par un prêtre, l'abbé Tartu. C'était dans les années 60. 70 en Touraine. C'est le porte-parole du collectif Olivier Mardi qui sera présent à la rencontre avec le pape.
8: Peut-être un petit espoir pour la maison du souvenir de Maillé.
9: Victime d'une cyberattaque, les pirates détiennent des témoignages inestimables, ceux de survivants du 25 août 1944, quand le village du sud Touraine avait été détruit par les nazis, les pirates qui demandent une rançon. La présidente du département de l'Indre-et-Loire, Nadège Arnaud, était notre invitée ce matin. Elle propose une solution.
16: Nous avons pu convenir que le département serait aux côtés de la Maison du Souvenir et notamment les mettant en relation avec nos archives départementales, mais ils le sont déjà depuis la création de la Maison du Souvenir.
9: Ce qui pourrait leur permettre de récupérer certains de ces témoignages.
16: Alors une bonne partie, effectivement, nos archives conservent 95% des documents iconographiques de la Maison du Souvenir. Donc ça, c'est un bien précieux, mais ce sont tous ces témoignages oraux qui ont disparu avec cette cyberattaque. Et ça, effectivement, ça, c'est compliqué.
9: Et malgré cette cyberattaque dont elle est victime, la Maison du Souvenir de Maillé annonce qu'elle sera tout de même ouverte samedi et dimanche pour les Journées du Patrimoine. Il avait 471 oiseaux chez lui, dont des espèces qu'il n'avait pas le droit de détenir. Il s'est fait rattraper par la justice. Un habitant du Loiret a été condamné hier à Tours, audience menée par le pôle régional des affaires environnementales. Il écope de 4 mois de prison avec sursis et de 2 700 € d'amende. Et puis vous savez quoi ? C'était le deuxième concert de Céline Dion hier à la Défense Arena de Nanterre. Et vous savez quoi ? Parmi les 30 000 spectateurs de la plus grande salle couverte d'Europe, il y avait des tourangeaux. La Team Céline 37, un petit fan club basé à l'île Bouchard. Frédéric, Jennifer, Anaïs et Lolita nous racontent leur concert.
17: C'était trop bien.
18: C'était un concert formidable, exceptionnel, grandiose. C'est vraiment le plus beau spectacle qu'elle ait jamais donné, je pense.
17: Une super Céline, une super ambiance, un super public. Elle est au rendez-vous, c'était génial. On l'a retrouvée comme avant, c'était magnifique.
19: Bien plus à la hauteur que ce qu'on pouvait en attendre. Tout était incroyable.
17: C'était un super spectacle.
20: Les tenues, les chansons, la scénographie, c'était exceptionnel. La voix était au top. Et l'ambiance, vraiment l'ambiance. Les fans de Céline sont top.
9: Et continue la tournée de Céline Dion. Il reste 14 concerts d'ici la mi-octobre. Il y en aura 10 de plus au mois de mai.
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9: Clément Cousin, c'est fini le beau temps, il fait gris ce matin.
8: Ah ouais, c'est ça, on a bien profité les derniers jours, là ça commence à être un peu moins fameux. Puis les températures ont bien redescendu, on le sent d'ailleurs au réveil ça. Hein. Vous l'avez sûrement remarqué, ce matin on va aller à 17 degrés à Neuilly-Pompierre jusqu'à 17 à Sainte-Maure et à Montrésor. Cet après-midi ça grimpe un petit peu plus, mais pas grand-chose quand même. On est à 21 degrés cet après-midi à Neuilly-Pompierre, 21 à Tours, jusqu'à 22 à Loges dans le sud. De Touraine aussi, 22 à Descartes, et puis effectivement ce matin ciel voilé, on arrive quand même à apercevoir le soleil. Cet après-midi ça sera peut-être un peu plus compliqué, c'est très nuageux hein, globalement dans notre département cet après-midi. Vous écoutez ici Touraine, 9h06, et on vous redonne rendez-vous tout à l'heure Thomas à 10h.
9: À tout à l'heure.
8: Merci beaucoup.
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8: 7,6% des 18-24 ans sont considérés comme sortants précoces du système scolaire. Et pour ceux qui sont dans le système scolaire, on compte 6,2 millions d'élèves dans le premier degré, 5,6 millions dans le second degré. On parle ensemble et cette question du jour, faut-il être très exigeant et pousser nos enfants à être des premiers de la classe? Et est-ce vraiment important pour réussir dans la vie? Alors je parle à la fois pour vous qui nous écoutez, est-ce que vous étiez des premiers de la classe? Est-ce que vous étiez des bons ou des mauvais élèves? Est-ce que ça a compté finalement dans votre carrière ensuite? Et comment vous vous êtes comporté aussi par rapport à vos enfants sur cette question de la notation et de la réussite à l'école? Est-ce que vous étiez dur avec eux? Vous les poussiez à avoir des bonnes notes ou pas? Vous les avez laissés un petit peu faire leur petit bout de chemin? Racontez-nous à la fois votre histoire par rapport à ce système de réussite et puis celle de vos enfants aussi. Tout ça, ça fait partie finalement d'un même schéma. 02 47 38 10 20. Téléphone et WhatsApp, c'est le même numéro. Estelle Charnaud-Vachez est graphothérapeute à Chambrelles-et-Tours. Elle est mon invitée. Estelle, mettez-vous bien devant le micro, s'il vous plaît. Je vais vous dire bonjour maintenant. Bonjour,
21: bonjour
8: Estelle.
21: Bonjour Clément. Bonjour
8: Estelle,
21: aux éditeurs.
8: Pourquoi cette thématique de la réussite, de la notation, vous a donné envie de venir avec nous ce matin pour parler?
1: Eh bien, parce que moi, dans mon activité, en fait, je reçois les profils d'enfants qui sont à la fois des bons élèves, des élèves anxieux, des mauvais élèves, quoi, des mauvais élèves, des élèves qui n'ont pas forcément la méthode de travail. Donc, je reçois tout un panel de public et qui parle justement de cette pression scolaire, de l'idée de la note. Est-ce que c'est important dans la vie aussi ?
8: Pourquoi la note, Estelle Charnot-Vachet, selon vous, génère autant de stress, que ça soit pour les parents, que ça soit pour les enfants, et même aussi d'ailleurs, on le retrouve quand même assez souvent chez le professeur?
1: Eh bien souvent la note, en fait, elle montre à l'élève qu'il a bien compris qu'il a bien acquis une notion, une performance à un moment donné. Et tandis que la réussite, c'est plutôt sur du long terme. Donc c'est vrai que les parents, ils sont souvent ou les familles ou les enseignants, la note, c'est important parce que c'est à l'instant T et c'est celle qui va donner la passerelle pour passer en classe supérieure, avoir un diplôme.
8: Ça rassure pour l'avenir.
1: Oui.
8: La bonne note, alors que c'est qu'une note, c'est qu'un contrôle, mais la bonne note rassure pour, dans 10 ans, il sera peut-être médecin. Hein. On sait
1: pas. Tranquillisant pour les parents, en fait.
8: Exactement, c'est tranquillisant pour tout le monde. Et vous, alors, ce rapport à la notation et à la réussite scolaire, déjà pour vous, si on remonte dans vos souvenirs, est-ce que vous étiez un bon, un mauvais élève? Est-ce que vous étiez dans les premiers de la classe ou pas du tout? Est-ce que ça vous a aidé ensuite dans votre vie? Et puis, par rapport à vos enfants, est-ce que vous leur avez mis la pression, justement, ou pas? Quel a été votre rapport par rapport à cette réussite scolaire? On vous écoute. 02 47 38 10 20. Maintenant, c'est une grande discussion. C'est vous qui avez la parole chaque jour jusqu'à 10h.
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8: On va chanter justement. Et là, on se met pas de notes, Estelle Charnot-Vachet. Même si on chante pas bien, c'est pas grave. On chante quand même. Et vous aussi qui nous écoutez ce matin, Gérard Blanc et du soleil dans la nuit.

0: Du soleil dans la nuit, c'était Gérard Blanc. 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
0: Est-ce que les bonnes notes, c'est important pour réussir dans la vie? Est-ce que vous avez poussé vous-même vos enfants à être des premiers de la classe? Venez nous le dire ce matin au 02 47 38 10 20. Donc vous parlez de deux manières un peu. À la fois dans vos souvenirs à vous, quand vous étiez écolier. Est-ce que vous étiez parmi les meilleurs de la classe? Et est-ce que ça vous a aidé justement à réussir dans la vie? Ou est-ce que pas du tout? Vous n'étiez pas forcément dans les meilleurs et vous avez quand même peut-être réussi derrière. Et puis avec vos enfants alors, comment vous êtes comporté? Est-ce que vous leur avez mis quelque part de la pression? Sans le vouloir peut-être aussi parfois. On discute ensemble avec Estelle Charnaud-Vachez, qui est graphothérapeute. Je l'ai invitée ce matin parce que justement Estelle, vous recevez beaucoup de d'élèves qui sont des fois pas dans le moule, pas exactement dans ce que le système scolaire attend. On va en discuter de tout ça. Et ce que je vous propose, c'est une émission interactive. Ici c'est vous, c'est de discuter avec tous ceux qui ont envie de participer à cette grande discussion. On va commencer avec Gabin, qui nous a envoyé un message ce matin. Gabin, c'est un enfant, on l'écoute.
2: Moi, je trouve que des fois, à la maison, ils me mettent un peu de stress. Du coup, ça met avec plus de difficultés, puisque je me dis que dans l'évaluation, si j'ai une mauvaise note, c'est la cata. Mais bon, je fais avec. Et après, il y en a qui ont plus de facilité que d'autres.
0: Donc finalement, Gabin, de ce que tu nous dis, je le tutoie, Gabin, quand même. Je pense pas qu'il ait plus de 18 ans. Hein. Gabin, de ce que tu nous dis, moi, j'entends quelque part que s'il n'y avait pas les parents derrière, peut-être que tu te mettrais un peu moins la pression. Donc ça, c'est la première chose sur laquelle j'aimerais revenir, Estelle Charnaud-Vachez. Et la deuxième chose que dit Gabin également, c'est qu'il y en a, ils ont plus de facilité que d'autres. Et ça peut créer vraiment beaucoup de colère. Est-ce que vous pouvez revenir sur ces deux éléments que nous dit Gabin?
3: Oui, alors déjà, souvent, les notes, en fait, ça met en compétition un petit peu les enfants. Les enfants, entre eux, deviennent des concurrents, non pas des camarades, mais plutôt des concurrents. Et puis, par rapport à la pression familiale, c'est vrai qu'il y a toujours derrière l'idée que la note va être le reflet, à un moment, des compétences de l'enfant. Mais parfois, l'enfant ne peut pas réussir, parfois, comme Gabin, comme il voudrait, parce que peut-être il manque de méthode, peut-être qu'il se met un peu de pression. Et la pression aussi familiale compte vraiment. Parce que c'est vrai qu'après, les enseignants vont faire beaucoup de retours en disant que l'enfant ne répond pas à la norme attendue.
0: C'est quoi cette norme attendue, alors?
3: Alors, la norme, c'est défini, c'est un critère un peu particulier parce que c'est défini par les enseignants, acquis, non acquis, en cours d'acquisition. Mais derrière, ça reste un peu flou. Il faudrait justement expliquer à l'enfant qu'est-ce qu'on entend derrière une compétence qu'on va valider.
0: Donc, il faut aider l'enfant quand il reçoit une mauvaise note à lui dire que ce n'est pas lui qui est mis en cause, un peu comme dans la vie professionnelle d'ailleurs, un mauvais résultat. C'est pas la personne qui est mis en cause, c'est ses compétences.
3: Une note,
0: c'est pas sa valeur.
3: Non, c'est ça. La valeur intrinsèque de l'enfant n'est pas liée à sa note. La note, c'est comme si on recevait une forme de salaire, en fait.
0: On parle de la note ce matin, tiens, à vos côtés. Qu'est-ce que vous en pensez, vous, auditeurs, auditrices d'ici Touraine, de ce système de notation? Vous pouvez dire franchement ce que vous pensez. De toute façon, c'est une radio où on est vraiment bienveillant. On essaye de vous faire parler chaque matin. C'est une grande discussion. On va faire la rencontre de d'Anne-Marie dans un instant. Elle est de Mont-Louis-sur-Loire. Elle nous dira qu'elle, elle a pas poussé ses enfants. On a hâte, Anne-Marie, de vous écouter dans un instant, dans 3 minutes, après Zazie.

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1: Faut-il être très exigeant et pousser nos enfants à être des premiers de la classe ? Et est-ce vraiment important pour réussir dans la vie d'être premier de la classe ? Cette question, elle marche à la fois pour vous, qui écoutez la radio, si vous remontez dans votre souvenir et votre vie, est-ce que l'école et les résultats scolaires ont eu une incidence sur votre vie professionnelle ? Et avec vos enfants, comment ça s'est passé ? Comment vous vous êtes comporté par rapport à ça ? Est-ce que vous avez peut-être mis un peu la pression ? Comment ça s'est passé, tout simplement ? 02 47 38 10 20. Anne-Marie à Mont-Louis-sur-Loire vient discuter avec nous. Je rappelle que je suis avec Estelle Chernovaches, qui est graphothérapeute. Elle aide les Tourangeaux à réécrire à la main, et donc des fois avec des parcours scolaires assez chaotiques, justement. Anne-Marie, bonjour.
12: Bonjour. Alors, je vous appelle parce que j'ai beaucoup de plaisir à entendre Estelle, avec qui je travaille.
1: D'accord.
12: Voilà, sur le passé et les mauvaises habitudes. Alors, moi, justement, comme j'ai eu beaucoup de rigueur familiale, je me suis dit non, plus jamais ça. Je me suis occupée de mes enfants de façon, avec mon mari, bien sûr, très décontractée. Pour, voilà, une ambiance familiale, déjà, c'est très important. Et voilà, et pour toujours ressentir un peu, enfin, en fin de compte, je trouvais qu'on découvre nos enfants. Voilà.
1: En quoi vous avez dit avec vos enfants, j'ai pas compris.
12: Avec nos enfants, j'ai trouvé qu'il fallait les découvrir, si vous voulez, avec curiosité. Puis eux, ils se découvrent eux-mêmes, donc automatiquement, ils ont des préférences. Et petit à petit, eh bien, on finit par voir un peu quelles sont leurs tendances, leur font plaisir le plus dans la vie. Et finalement, ça restera toujours du plaisir s'ils vont dans ce sens-là, quoi.
1: C'est intéressant ce que vous dites quand vous parlez d'ambiance familiale. Estelle Chernovaches, par rapport à vos rencontres, aux enfants que vous côtoyez au quotidien, est-ce que l'ambiance familiale joue beaucoup sur l'état d'esprit ensuite à l'école et même en dehors ?
13: Oui, l'ambiance familiale, si un enfant est en souffrance, par exemple, dans sa famille ou en rejet par rapport à ses pairs, par exemple, à l'école, eh ben, les compétences vont être amoindries. La baisse des notes est significative, en fait. Et ça peut être un indicateur, par exemple, une baisse des notes va dire qu'il se passe quelque chose dans l'enfant, parce que il n'est pas cognitivement libéré pour mener à bien toutes ses compétences.
1: Quelque chose aussi qui m'a marqué dans ce que vous dites, Anne-Marie, à Mont-Louis sur Loire, vous parlez de découvrir l'enfant. Est-ce qu'on prend pas assez de temps en globalité en tant que parent ou grand-parent de découvrir qui est vraiment notre enfant?
13: Ouais, il faudrait prendre du temps pour bien remarquer un petit peu ce que l'enfant aime, ses centres d'intérêt, et puis peut-être faire remarquer aussi comment il se comporte hors de l'école, et puis multiplier tous les contacts sociaux, les contacts culturels, les contacts sportifs à l'extérieur pour voir comment l'enfant évolue, et pas forcément toujours dans un contexte scolaire.
1: Donc
13: bien
1: en dehors. En cas de mauvaise note, Anne-Marie, vous étiez cool, quoi. Parce que moi, mes parents, ils n'étaient pas cool hein, sur les mauvaises notes. Hein.
12: Oui, Oui, cool, parce que voilà, le plus important, c'est que l'enfant ait du plaisir, soit décontracté, et puis à ce moment-là, tout naturellement, les choses vont venir à lui, et puis ses préférences vont se mettre en place, et puis finalement, ça a marché, quoi, ouais. Parce que
1: vous, à l'inverse, je reprends votre histoire, rigueur familiale, donc à l'inverse, vous, on vous a stressé quand même.
12: Total, oui, parce que il fallait apprendre par cœur, et moi, finalement, je ne retiens essentiellement que lorsque je comprends. Voilà, prendre du temps et puis expliquer et ça fonctionne.
1: Je pense que c'est un peu tout le monde, non, Estelle? Oui. On comprend, si on comprend pas, on n'apprend pas bien. Enfin, vous allez peut-être me contredire.
13: Oui, il faut avoir des objectifs un peu concrets aussi pour bien comprendre ce qu'on dit et bien préciser aux gens à chaque fois quelles sont les attentes par rapport à quelque chose. Et puis bien faire attention aussi, oui, il y a d'autres formes d'intelligence que les formes académiques, en fait. Il y a l'intelligence émotionnelle qui compte aussi beaucoup dans le déroulé de l'histoire. Et puis trop de pression, ben, ça diminue un peu l'attention et ça diminue... Ouais.
1: Beaucoup de choses. Merci à vous Anne-Marie Amont-Louis pour ce temps que vous avez passé avec nous.
12: Merci à vous.
1: Pour l'histoire que vous nous racontez chaque jour, des histoires de votre vie. Ce matin, on parle d'exigence, du fait qu'on pousse nos enfants à être premiers de la classe, bien souvent. Est-ce que ça a été votre cas, vous qui nous écoutez, par rapport à vos enfants? Et vous-même, est-ce que vous avez été des premiers de la classe? Est-ce que ça a changé quelque chose ou pas? Les notes que vous aviez en primaire, au collège, au lycée, dans votre vie professionnelle. Prenez la parole maintenant, 02 47 38 10 20. Le WhatsApp, c'est le même numéro d'ailleurs, hein. Vous pouvez envoyer des messages vocaux, des messages écrits, on découvre tout ensemble. Nadine à Chambrel et tout raconte un petit bout de son histoire. On a aussi plein de messages à découvrir via le WhatsApp d'ici Touraine. Bref, vous êtes les bienvenus sur notre radio. C'est vous qui faites cette émission chaque jour. Tout de suite, c'est Marc Lavoine et c'est Qu'est-ce que t'es belle.

0: Marc Lavoine, et qu'est-ce que t'es belle, que du positif, que de l'amour sur notre radio ici Touraine.
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0: De l'amour, de la découverte aussi. Deux idées pour profiter des journées du patrimoine ce week-end en Indre-et-Loire. Par Sémélet, vous pouvez découvrir l'histoire de la commune en marchant. Une randonnée historique est organisée ce samedi à 14h au départ de la place de l'église. La balade sera guidée par Robert Pezzani qui permettra de redécouvrir les anciens quartiers, notamment à travers des photos d'habitants d'autrefois.
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0: Et puis à Rochecorbon aussi, direction la chapelle Saint-Georges qui a presque 1000 ans. Elle sera ouverte aux visites samedi 19 et dimanche 20 septembre. Les bénévoles de l'association des Amis de la Chapelle seront sur place pour raconter son histoire. Les visites ont lieu de 10h à 12h30 et de 14h à 18h. L'entrée est libre.
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3: Travaille bien à l'école, faut que tu sois premier de ta classe. Premier de ta classe, soit t'auras pas de travail, après tu vas mourir. Calmez-vous les parents, vous aussi un peu.
0: On se met quand même la pression hein, en tant que parents, en tant que grands-parents aussi parfois, pour que les enfants, les petits-enfants, ils aient des bonnes notes à l'école et même qu'ils soient premiers de la classe. Faut-il être très exigeant et pousser nos enfants à être des premiers de la classe? Qu'en pensez-vous? Est-ce que justement vous avez eu un rapport avec vos enfants qui a été dans la pression pour qu'ils aient des bonnes notes et qu'ils réussissent dans la vie? Pourquoi cette angoisse d'ailleurs? Et puis les notes aussi, qu'est-ce que vous en pensez de ces notes? C'est vrai que ce système de notation, il est parfois assez injuste. Et puis également vous-même. Alors, comment ça s'est passé pour vous quand vous étiez enfant? Est-ce que vous étiez des premiers de la classe, des bons élèves? Est-ce que ça vous a permis de réussir ou pas dans la vie? Toutes ces questions, je vous les pose ce matin au 02 47 38 10 20. Avec Estelle Charnot-Vachez, elle est graphothérapeute, elle aide les Tourangeaux justement qui ont eu du mal avec l'écriture à l'école et qui viennent la voir en mode moi j'ai besoin de reprendre le stylo pour réécrire. Et bien justement, on va faire une rencontre ce matin. C'est Nadine Achambray-Létours qui a choisi Citoyenne pour s'exprimer. Bonjour Nadine, bonjour.
4: Bonjour.
0: Nadine, est-ce que vous avez poussé vos enfants à être des premiers de la classe?
4: Non, il ne semble pas que je les ai poussés car.
0: Attendez, Nadine, juste une petite chose. Je vous entends assez mal. Est-ce que vous avez le téléphone sans haut-parleur?
4: Absolument pas.
0: Pas de radio derrière. Voilà, vraiment pour qu'on soit en bonne condition parce qu'on va passer un peu de temps à vous entendre. Donc, allez-y, on vous écoute.
4: Non, alors donc je disais que j'étais une mamie qui a élevé deux fils complètement différents, un qui avait d'énormes facilités et l'autre qui n'aimait pas l'école. Et moi, je pense que qu'aujourd'hui, rien n'a beaucoup changé au niveau de la scolarité, que les notes définissent encore les enfants.
0: Que les notes? Enfin, les notes quoi?
4: Que les notes définissent encore beaucoup les enfants. Comme si c'était des étiquettes qu'on collait sur l'enfant dès le CP et qu'après il était difficile pour eux de s'en détacher.
0: Et est-ce que vous-même, Nadine, vous avez une histoire particulière avec cette réussite scolaire? Est-ce que ça a joué quelque chose ensuite dans votre vie?
4: Dans la réussite, non, mais au niveau de la personnalité, parce que en fait,
0: vous étiez une première de la classe?
4: Pas du tout.
0: Non.
4: Pas du tout. Peut-être qu'à un moment donné, les premiers de la classe me faisaient rêver de par leur facilité, mais en fait, pas du tout. J'étais plutôt dans la moyenne.
0: On va revenir sur ce que vous avez dit, Nadine, avec Estelle Charnot-Vachez. Les notes définissent bien trop souvent les enfants. Qu'est-ce que vous pensez de cette formule?
5: Oui, ça définit forcément les enfants, mais ça les définit par rapport à quoi? C'est la question qu'il faut se poser, par rapport au père, par rapport à leur père, par rapport à leurs camarades. Donc c'est pas le reflet de leur individualité, c'est le reflet d'un groupe sur une individualité. Donc en fait,
0: elle parlait de mauvaises notes dès la CP qui pouvaient avoir une mauvaise influence sur la scolarité ensuite. C'est quelque chose que vous remarquez?
5: Alors,
0: des mauvaises notes dès l'enfance, ça va être dur après au collège, au lycée, en études supérieures.
5: Quand on a souvent des bonnes notes, c'est vrai qu'on est souvent bon élève. Après, les filières un peu spécifiques, un peu supérieures, sont plus ouvertes. Mais professionnellement, être bon élève ne veut pas dire réussir sa vie professionnelle, parce que la vie professionnelle demande d'autres compétences. Et souvent, en fait, quand on est très bon élève, on peut avoir un problème avec dès qu'il y a un petit échec. Et souvent, ça ne veut pas dire qu'on, dans le supérieur, qu'on s'y retrouve, parce qu'on va être encore confronté avec d'autres gens qui sont peut-être de la même force que nous. Donc, du coup, encore de la compétition. Et là, les choses peuvent aussi s'écrouler.
0: Merci à vous, Nadine, pour votre témoignage de Chambrel et Tours. On continue à discuter ensemble. Est-ce que, justement, les notes que vous aviez eues dans l'enfance ont joué un rôle dans votre vie ensuite? La réussite scolaire a joué un rôle ensuite dans votre carrière, quelque part? Et pour vos enfants, comment ça s'est passé aussi? Comment vous les avez éduqués par rapport à ce système de notation? Cette réussite scolaire, on en parle ensemble. 02 47 38 10 20, téléphone et WhatsApp.
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0: Dans 3 minutes, on écoute Élodie. Élodie, elle nous a envoyé un message sur le WhatsApp d'ici Touraine. Elle est professeure et pour elle, justement, le système de notation peut être assez injuste. On va découvrir son témoignage juste après Gold.

0: La pression, les parents ne vont pas faire ça.
1: Ville de Lumière, c'était Gold, vous écoutez votre radio locale.
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1: La belle voix que vous entendiez juste avant le jingle, c'est la voix d'Estelle Charnot-Vachez, qui est graphothérapeute, mais ne me faites pas cette tête, ne me boudez pas, ce n'est que de la radio. On passe un bon moment ensemble entre 9h et 10h et chaque jour on vous pose une question de société. Aujourd'hui, faut-il être très exigeant et pousser nos enfants à être des premiers de la classe? Comment vous êtes comporté, vous, avec vos enfants par rapport à ça? Est-ce que c'est important pour vous, les bonnes notes, pour la réussite dans la vie ou pas? Est-ce que vous-même vouliez finalement votre réussite scolaire et votre vie professionnelle ou pas du tout? Vous n'étiez pas forcément un bon élève et vous avez très bien réussi dans la vie. Quel a été votre parcours avec vous-même, avec vos enfants? 02 47 38 10 20. On a justement un message vocal d'Élodie qui s'exprime via Ici Touraine.
4: C'est très intéressant comme sujet parce que en fait moi je suis prof. Comme tout le monde, ma fille, j'ai suivi ma fille dans ses études pour qu'elle donne le meilleur d'elle-même. Et elle a eu son bac avec mention assez bien, et ce dont je suis fière, parce qu'elle est quand même dyslexique. Et malgré tout, en fait, malgré ses bonnes notes, Parcoursup ne juge que aux notes. Donc, elle n'a pas pu accéder cette année à la filière pour laquelle elle avait candidaté, parce que c'est quelque chose qui génère beaucoup de stress. Donc, il faut pas les pousser, effectivement, mais il faut les accompagner et ne pas les lâcher. Même si, après, nous, on accompagne les jeunes au sein des établissements, ça reste quand même le rôle premier de la famille. Voilà.
1: Merci à vous, Élodie, pour votre témoignage. On va revenir, Élodie, sur ce que vous avez dit. Donc, vous êtes professeur et vous avez commencé avec cette belle phrase. J'ai aidé ma fille à donner le meilleur d'elle-même. Comment on aide un enfant, un ado, à donner le meilleur de lui-même?
5: En écoutant déjà ses besoins, en faisant attention à lui tout simplement, et en lui disant le sens de l'effort plutôt que le sens de la réussite. En fait, l'encourager à persévérer, à recommencer, à dire quelle stratégie il a utilisée pour réussir telle ou telle chose, au lieu de dire « Ah mais tu n'as pas donné au meilleur de tes capacités », plutôt cet encouragement, et puis cette capacité aussi à quand il est en difficulté, quand il a eu un échec, à lui dire, c'est pas grave, en fait. Aie confiance en la vie, aie confiance en toi aussi. Ça, c'est important.
1: Le cas d'Élodie est spécifique, donc sa fille est dyslexique. Est-ce que ça change quelque chose pour un parent d'avoir un enfant qui a un trouble 10 dans l'accompagnement scolaire?
5: En fait, ces enfants-là, ils ont plein d'autres compétences, mais que l'école ne met pas forcément en lumière.
1: Par exemple,
5: ils ont d'autres compétences, se repérer dans l'espace, avoir souvent une bonne mémoire, une bonne mémoire, plein d'autres talents. Et ça, ces enfants-là, il faut souvent les pousser dans une voie plus créative, musique, art, etc. Et c'est pas un problème de connaissances, c'est un problème en fait de dysfonctionnement au niveau du cerveau préfrontal.
1: Élodie parle de Parcoursup. Pourquoi un tel stress autour de ce Parcoursup dans notre pays?
5: Alors ça commence très tôt, ça commence.
1: C'est que c'est de plus en plus tôt.
5: Oui, le stress, de toute façon scolaire, il y a plusieurs phases. Il y a entrée en CP, entrée en CE2 notamment par rapport à l'écriture, parce qu'on demande plus de compétences écrites. Entrée en sixième, et puis après il y a une petite baisse au moment de la troisième, de nouveaux pics de stress, et après première, terminale. À chaque fois qu'il y a des examens qui vont sanctionner en fait une compétence.
1: Faut-il pousser nos enfants à être des premiers de la classe? Est-ce que ça a été votre cas? Vous avez poussé vos enfants à être des premiers de la classe ou pas du tout? Et puis vous-même, est-ce qu'on vous a poussé à être des premiers de la classe? Et surtout tout ça, est-ce que ça c'est vraiment important pour réussir dans la vie? Grande question, hein? Eh bien, vous essayez d'y répondre. 02 47 38 10 20. On est ensemble jusqu'à 10h tous les jours. C'est vous qui avez la parole.

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0: moitié des premiers de la classe ou des cancres à l'école. Et est-ce que tout ça, ça a eu finalement une suite dans votre carrière professionnelle, des conséquences dans votre carrière, ce qui s'est passé à l'école et comment ça s'est passé avec vos enfants? Eh ben, venez nous le dire. On a encore quelques minutes pour papoter ensemble. Véronique Hamon nous a envoyé son message via le WhatsApp d'Ici Touraine.
1: Bonjour, ici Touraine, Véronique Demont. Alors, je pense que déjà, il faut essayer d'instaurer un climat de confiance entre l'école et la maison. Évidemment, mettre des limites pour certaines choses au niveau éducatif. Et ensuite, faire en sorte que l'enfant se sente bien socialement pour le guider au mieux.
0: Alors, il y a pas mal de choses dans ce que dit Véronique, finalement, en 20 secondes. Hein. Estelle Charnot-Vachez, vous êtes graphothérapeute, mon invitée encore ce matin pour discuter. C'est quoi un climat de confiance entre l'école et la maison?
2: Un climat de confiance, c'est l'enfant où, quand il a un échec, eh ben, en fait, il sent qu'il n'est pas atteint dans sa propre personnalité et dans son intégralité. En fait, c'est moi, par exemple, en séance, eh ben, je vais souvent dire à un enfant, est-ce que tu as peur de te tromper? Et puis, j'ai dit, bah, selon la réponse, et je vais lui dire, est-ce que tu penses que ça va déterminer l'amour inconditionnel de tes parents? Et puis, donc, souvent, bah, il rigole parce que, bah, non, forcément.
0: Comment pousser un enfant, l'encourager, Estelle Charnot-Vachez, sans que ça soit de la pression?
2: Alors, en évitant le focus sur la note, mais plutôt sur l'effort et puis sur la continuité. Qu'est-ce qu'il va en faire après et comment il peut s'améliorer? Comment il peut progresser?
0: On a encore quelques secondes si vous avez envie de participer ce matin au 02 47 38 10 20. Est-ce que vous étiez des premiers de la classe, vous, qui écoutez Ici Touraine? Et vos enfants, alors, comment vous les avez accompagnés par rapport à leurs résultats scolaires? Dites-nous tout. Louane et Chien, juste avant la toute dernière partie d'Ici.

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1: Les notes, ça nous angoisse, ça vous angoisse. Est-ce qu'il faut pousser nos enfants à être des premiers de la classe? C'était le sujet du jour. On termine avec Estelle Charnot-Valchès, grapho, thérapeute. Elle aide les Tourangeaux à reprendre le stylo, écrire à la main, c'est sa mission. Estelle, comment ça se passe dans les autres pays par rapport à la notation? Est-ce qu'on pourrait s'inspirer de d'autres modèles? Parce qu'on remarque quand même ce matin avec tous les témoignages que les notes, c'est pas facile quand même, hein. Ça génère beaucoup d'angoisse.
2: Oui, je crois parce que nous on est dans une course un peu aux chiffres. On a besoin d'avoir une note, d'évaluer comme ça. Mais dans d'autres pays, notamment la Finlande, la Suède, le Danemark, ils utilisent pas de notes. Ils préconisent pas de notes avant le collège. Donc en fait, du coup, il y a ce laisser faire les choses qui envoie moins de pression. Et puis ce qui est intéressant, c'est qu'ils font plutôt des commentaires oraux ou des commentaires écrits pour définir l'axe de progression de l'enfant et le définir comment il est socialement, comment il est psychologiquement. Et je trouve que du coup, ça amène la notion d'effort.
1: Quelques mois des présidentielles, ça pourrait être noté, eh ça
2: oui,
1: Estelle Charnot-Valchès. ecv-grapharsens.fr, graphothérapie, des techniques de relaxation, des exercices ludiques pour aider les personnes à retrouver confiance en elles, notamment dans le fait d'écrire à la main. 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C'est bien ça, j'ai tout bien résumé.
2: Mais oui, très bien.
1: Merci à vous,
2: beaucoup.
1: Estelle, d'être venue
2: merci
1: ce matin,
2: vraiment.
1: Encore une fois à la radio, pour nous. Et pour vous qui écoutez la radio, merci pour vos messages, vous avez été très nombreux ce matin. Merci pour vos appels également. Et puis demain, une nouvelle thématique, on parlera de la biodiversité. Qu'est-ce que vous faites au quotidien pour protéger l'environnement à votre manière, en ce mois de la biodiversité à Tours? Voilà pourquoi ça sera la thématique demain. Et puis... la musique qui revient, Michel Berger et la groupie du pianiste, ici Touraine.

0: Michel Berger et la groupie du pianiste. 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
0: Bonjour Nicolas Bedin.
2: Bonjour Clément, bonjour à tous.
0: Ici ça marchait tous les jours, c'est 10h à 11h, ce qui fonctionne bien en Indre-et-Loire.
2: Et s'il y a bien un vin que tous les Tourangeaux et Tourangelles connaissent, c'est le Vouvray qui fête cette année les 90 ans de son appellation d'origine contrôlée. C'était en 1936, deuxième vague des AOC en France. Le Vouvray en faisait partie, donc ça a changé beaucoup de choses et ça a en quelque sorte propulsé le Vouvray sur la scène internationale. On va en parler avec notre invité d'ici quelques minutes. Merci,
0: merci
2: Clément.
0: Merci à vous, à demain.
2: Et à demain, il est 10h, vous écoutez Ici Touraine. Faut bien sûr pour commencer avec vous, Thomas Coignac, bonjour.
3: Bonjour Nicolas, c'est le cauchemar de n'importe quel futur marié quand, malgré des mois de préparation, ça tourne mal le jour J. Ici Touraine vous le révèle ce matin, chez nous, plusieurs mariages cet été ont été gâchés par un seul homme, un photographe qui n'est jamais venu le jour de la cérémonie, qui n'a pas non plus remboursé les couples qui l'avaient engagé. Pour tout savoir de cette histoire, c'est donc sur notre site et notre application. Ça faisait des années qu'il demandait une rencontre avec le pape. Eh bien, le collectif Voix Libérée de Touraine sera bien reçu par Léon XIV pendant sa visite en France, à Lourdes, dans 10 jours. Collectif d'enfants victimes d'abus sexuels par un prêtre, l'abbé Tartu. C'était dans les années 70, alors qu'il chantait dans une chorale. C'est leur porte-parole, Olivier Mardy, qui se rendra à Lourdes. La présidente de l'Assemblée nationale, Yaël Braun-Pivet, demande au gouvernement de prolonger l'aide pour les gros rouleurs. Un chèque de 100 euros, le dispositif qui a déjà été versé, selon le gouvernement, à plus d'un million de personnes, court jusqu'au 30 septembre. Mais environ 1,5 million d'autres grands rouleurs potentiellement concernés ne l'ont pas encore demandé. Ça concerne les ménages les plus pauvres. Elle aussi demande de l'argent à l'État. La présidente du département, Nadège Arnaud, était l'invité d'Ici Touraine ce matin. On demande à l'État de nous assurer un minimum de ressources pour l'année 2027, dit-elle, alors que le département avait reçu en 2026 8 millions d'euros dans le cadre du fonds de sauvegarde. Et puis, nouvelle audience cet après-midi pour savoir qui va reprendre Duralex. La verrerie du Loiret, qui a produit notamment les verres dans lesquels on buvait à la cantine, est en redressement judiciaire. 3 repreneurs se sont manifestés devant le tribunal d'Orléans, mais le contenu des offres ne répond pas entièrement à l'attente des salariés, estime la CGT.
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3: Nicolas Bedin, c'est un petit peu mitigé la météo d'aujourd'hui.
2: Oui, alors certes, on a du soleil actuellement sur la Touraine, mais ça ne devrait pas durer puisque dans la mi-journée et dans l'après-midi, eh bien, les nuages viendront obscurcir le ciel dans l'après-midi. Attention aux petits vents de secteur ouest modéré et les températures sont en très nette baisse. Vous l'avez certainement remarqué ce matin. Et cet après-midi, ça ne dépassera pas les 22 à 23 degrés.
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2: Vous savez ce qu'on dit, il faut mieux un bon Vouvray qu'un mauvais champagne. Et franchement, c'est très vrai. Cette année, on fête les 90 ans de l'AOC Vouvray. C'est en effet en 1936 que le Vouvray a reçu son appellation d'origine contrôlée. Mais qu'est-ce que ça a changé? Qu'est-ce que ça garantit d'ailleurs, cette AOC? Et pour nous, consommateurs, ça veut dire quoi? 90 ans d'AOC, c'est aussi 90 ans de succès, de réussite et parfois de difficultés pour le plus célèbre peut-être des vins de Touraine, ambassadeur de notre région jusqu'aux tables les plus prestigieuses. Alors le Vouvray, c'est évidemment une réussite, mais pourquoi ça marche? Ce matin, anatomie d'un succès avec notre invité Denis Bressin, c'est le président de l'AOC.
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2: Et s'il y a bien un titre qui pourrait accompagner un vin pétillant, effervescent, c'est un titre rock'n'roll. Voici Joan Jett maintenant avec ce titre justement. I love rock'n'roll, 10h04, c'est reparti pour une nouvelle matinée ensemble sur Ici Touraine.

0: Suzanne Jett. Oh bah ça c'était bon ça. I love rock'n'roll. Et nous ce qu'on aime ici, c'est le vous vrai.
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0: Le très bon vous vrai. D'ailleurs, il n'existe que des très bons vous vrai. On en parle ce matin avec notre invité Denis Brossin. Bonjour Denis.
3: Bonjour Nicolas.
0: Vous êtes le président de l'AOC Vous Vrai. Vous êtes vous-même d'ailleurs viticulteur.
3: Je suis vigneron, exactement.
0: Concrètement, une AOC, ça garantit quoi pour nous consommateurs? Parce que c'était il y a 90 ans maintenant, 1936. Que
3: oui, 1936.
0: Alors, vous n'y étiez pas.
3: Hein. Non, je n'étais pas né et on a été reconnu sur le mois de décembre.
0: C'est ça, 1936. Sur la deuxième vague, je crois. Hein. J'ai regardé le journal officiel de l'époque.
3: Voilà, en fait, on pense que c'était dû au classement alphabétique.
0: Et, oui, je pense aussi.
3: Et notre V de Vouvray nous a fait être de la deuxième vague. Et
0: effectivement, c'était plutôt dans le début de l'alphabet sur la première, sur les premières. Voilà, c'était Alinao à l'époque.
3: Alinao qui existe toujours.
0: Et oui. Qui attribue justement ces AOC. Oui. Ça nous garantit quoi pour nous consommateurs?
3: Alors pour le consommateur, en fait, vous savez, les AOC, ce sont ce qu'on appelle des labels de qualité. Donc, ça nous garantit une certaine qualité. Pourquoi? Parce que tous nos vins, aléatoirement, sont soumis à dégustation. Cette dégustation est faite par un panel de 5 dégustateurs qui sont pour partie issus du vignoble, pour d'autres des techniciens, et un autre collège, c'est le consommateur averti. Donc, ces dégustateurs dégustent aléatoirement des lots qui sont sélectionnés chez les différents vignerons. Et s'ils ne correspondent pas on va dire au standard de qualité du Vouvray, ils sont retirés de la circulation.
0: Donc ça garantit avant tout une qualité.
3: Ça garantit une qualité.
0: Donc on peut pas se tromper. Il y a quoi dans le cahier des charges de cette AOC? Alors bien sûr, j'imagine qu'il y a une partie géographie.
3: Oui,
0: en tout cas,
3: c'est-à-dire
0: mais il y a pas que ça.
3: Voilà, un cahier des charges, c'est assez complexe et l'émission serait un peu courte pour vous révéler toutes les nuances du cahier des charges. Mais oui, un cahier des charges, ça limite déjà les surfaces de production. Ça veut dire qu'on peut produire du Vouvray sur tel terrain,
0: telle zone,
3: qui correspond à tel sol, dans telle zone, et pas à côté. Vous voyez, parce que le terrain ne correspond pas aux standards de l'appellation. Ça, c'est les sols. Ça nous donne un cépage. Nous, le Vouvray est issu d'un seul cépage qui s'appelle le Chenin.
0: Le Chenin, oui.
3: Ça, c'est dans le cahier
0: donc
3: des charges.
0: Donc le cépage, en fait, c'est le type de vigne.
3: C'est la variété des raisins.
0: De raisins, voilà.
3: Voilà. Après ce cahier des charges, il nous dit comment on doit tailler la vigne, comment on doit mener notre vigne. Voilà, plein de
0: contraintes. Ah, c'est très technique et très précis, alors.
3: Oui.
0: La vinification, j'imagine, ouais. Aussi.
3: Alors, la vinification rentre aussi dans le cahier des charges. Vu de l'extérieur, c'est un petit peu fastidieux. Vu de l'intérieur, c'est assez contraignant. Et d'aucuns ne voudraient des fois s'en échapper un petit peu. Mais vous savez, on est obligé d'avoir un cahier des charges pour faire respecter des choses, puisque autrement, le français est un petit peu comme ça, on s'en affranchirait et puis on ferait un petit peu n'importe quoi. Donc, et pour le consommateur, on a besoin de cette reconnaissance-là.
0: Il y a des contraintes, mais vous, alors, cette AOC, elle vous apporte en tant que vigneron, en tant que viticulteur, quelque chose quand même?
3: Mais oui, elle nous apporte, parce que vous savez, enfin, il y a ce dicton qui dit tout seul on va plus vite, ensemble on va plus loin. Une appellation, c'est le fruit du travail des hommes qu'ont voulu à un moment donné s'unir pour faire ce Vouvray. Voilà. Et si je faisais du Chenin dans mon coin, on connaîtrait Brossin par exemple, et puis voilà, il fait du
0: ça
3: Chenin.
0: Ça s'arrêtera comme ça.
3: Voilà. Et pour transmettre mon bien, à la limite, il a la valeur que si c'est Brossin qui est voilà. Alors que quand on fait du Vouvray et qu'on a une marque collective comme ça, c'est ça qui nous guide, c'est ça notre force aussi, et notamment c'est ça cette reconnaissance et cette histoire, cette transition. Nous, on est un petit peu des passeurs de témoins. On fait du vin durant toute notre activité, mais on est aussi heureux de pouvoir le transmettre parce que c'est ça cette valeur ajoutée de Vouvray.
0: Donc AOC égale reconnaissance.
3: Et oui.
0: Merci Denis, vous restez avec nous. On va continuer évidemment à se promener dans le vignoble de Vouvray avec vous dans un instant. Christophe Maé pour la musique. Il n'y a que de l'amour chez toi. Ça, c'est une nouveauté ici Touraine. Et franchement, de l'amour, c'est comme le Vouvray. On en a besoin tous les jours. mais sans modération pour l'amour. Hein.

0: Il y a que de l'amour chez toi. Nouveauté ici, Touraine, à l'instant. Christophe Maé, restez avec nous. C'est pas une nouveauté, le Vouvray. C'est un des meilleurs vins de Touraine, bien sûr, si ce n'est le meilleur. 90 ans pour l'AOC Vouvray cette année. On continue à en parler dans Ici, ça marche, juste après ça.
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0: Ici ça marche, 10h17, les 90 ans de l'AOC Vouvray avec notre invité ce matin, Denis Brossin, c'est le président de cette AOC. 90 ans, Denis, ça veut dire que le Vouvray, il en est où maintenant sur le plan international?
16: Mais écoutez, le Vouvray, sur le plan international, ne se porte pas si mal que ça.
0: Ah.
16: Même si, oui, c'est les échanges internationaux, et notamment avec les États-Unis, puisque les États-Unis représentent 48% de nos exportations.
0: Ouais.
16: Et sur les 14 millions de bouteilles vendues par an, il y en a 4 millions qui partent à l'international,
0: okay.
16: Au niveau de notre appellation.
0: Bon, ça fait un bon quart, quoi.
16: Voilà. Et donc, sur ces 4 millions, c'est 48% qui partent aux États-Unis. Alors, bon, les échanges avec les États-Unis...
0: J'allais vous poser la question, c'est un peu tendu en ce moment.
16: Oui, c'est-à-dire que...
0: Ils le payent plus cher, alors, vous vrai.
16: Oui. Mais... On a des prix départ propriété qui sont encore raisonnables. Donc, je veux dire, ces taxes ne plombent pas complètement nos exportations sur les États-Unis.
0: Quelle est l'image? Moi, je vous pose cette question, je ne sais pas si vous aurez la réponse, mais quelle est l'image du Vouvray maintenant à l'international? Qu'est-ce qu'ils en pensent, outre-Atlantique, oui. les Américains, tout ça,
16: savez,
0: les Japonais?
16: Les Américains, quand on les rencontre, ils sont toujours... c'est amazing.
0: Oui, ouais. Ah, bah voilà. Ça, alors là, voilà.
16: Amazing.
0: Tout est amazing
16: alors,
0: avec eux.
16: Voilà.
0: Qu'est-ce qu'elle a dit d'ailleurs, Eva Longoria, cet été? Ouais, c'est ça? Elle a dit amazing aussi pour
16: amazing,
0: le vrai.
16: Mais en français, donc c'était agréable. Et voilà, en fait, le marché s'est modifié un petit peu. On était beaucoup axé sur les Vouvray demi-secs. Et puis, on développe de plus en plus les Vouvray secs à l'export.
0: D'accord. Effervescent ou...
16: Non, je vous parle en vin tranquille.
0: En vin
16: Vouvray
0: tranquille,
16: d'accord. Vouvray demi-sec tranquille et Vouvray sec tranquille. Donc, ça a évolué. Et le goût des consommateurs évolue aussi.
0: Ils veulent quoi actuellement?
16: Surfe un petit peu sur la mode du cépage chenin. Parce que vous savez, aux États-Unis, nos appellations, des fois, c'est un peu ambigu pour le consommateur américain. Même si le Vouvray jouit d'une belle réputation sur le marché américain, mais voilà, eux, ils parlent plutôt chenin. Donc, c'est à nous de travailler un petit peu, sans renier nos appellations, mais en orientant le consommateur sur le côté chenin. Et puis, c'est vrai que nos Vouvray secs, ça fait des vins... agréable à boire, facile d'accès.
0: Ils les consomment comment? Vous savez comment est-ce qu'ils les consomment,
16: mais
0: les Américains?
16: Beaucoup sur le vin d'apéritif.
0: Ah ouais.
16: Oui. Et pourrait aller récemment aux États-Unis. Quand on pousse les portes des caves à vin et tout ça, on trouve quasiment tout le temps au moins un Vouvray. Donc c'est
0: en vin tranquille.
16: En vin tranquille.
0: Oui. Et les effervescences.
16: Les effervescents, c'est partie de leur goût, un petit peu moins.
0: D'accord.
16: Un petit peu moins. Les effervescents. Là, j'ai pas la statistique, mais les effervescents, on est plus fort sur le marché français qu'à l'exportation, mais ça tend à augmenter un petit peu quand même.
0: On a eu Denis un été très très chaud. Vous êtes vous-même vigneron. Ça veut dire quoi la récolte? J'imagine qu'elle est déjà terminée.
16: Oui, alors il reste, j'ai parlé avec quelques collègues qui ont laissé quelques raisins pour le passerillage. Le passerillage, c'est le fait que le raisin se dessèche pour obtenir des grands moelleux ou liquoreux.
0: D'accord. Voilà.
16: Donc il reste quelques raisins, mais c'est infime. Les vendanges sont terminées. Cette année, on est en présence d'un millésime exceptionnel. Exceptionnel, pourquoi? Parce que on a quasiment tout vendangé au mois d'août.
0: Ce qui est fou, c'était jamais arrivé.
16: Oui. Alors, et déjà de commencer au mois d'août, c'est fou.
0: On parlait d'habitude dans les médias, nous particulièrement, mais c'est vrai qu'on disait tiens, les vendanges ont une semaine d'avance cette année une semaine et demie ou deux semaines, mais pas un
16: non,
0: mois d'avance.
16: En fait, on a presque deux mois d'avance vis-à-vis des vendanges des années 80.
0: C'est un vrai changement, 40 ans.
16: Qui avait lieu vers le 20 octobre, vous voyez. Et là, on a quasiment deux mois d'avance.
0: C'est fou. Donc ça donne un millésime quand même exceptionnel et une quantité.
16: Qualitativement parlant, on a ramassé de superbes jus qui vont nous permettre de faire de superbes secs, de superbes demi-secs, des grands moelleux. Et puis, le parent pauvre, peut-être un petit peu cette année, c'est les bulles. Mais derrière les pluies du 25 août, là, on a des raisins qui se sont gonflés un petit peu et qui nous ont permis de récolter des jus pour faire des bulles. Donc, plutôt satisfait. Quantitativement parlant, on est sur un petit millésime puisqu'on avait une très belle sortie de grappes au printemps, mais des grappes pauvres en jus de par cette sécheresse.
0: Denis, merci beaucoup d'avoir été avec nous ce matin, en tout cas pour cette émission particulière sur les 90 ans de l'AOC Vouvray. On en souhaite encore 90 autres.
16: Et on attend les Tourangeaux et les Tourangelles avec plaisir pour
0: une dégustation. Vous leur dites quoi ? Venez visiter nos caves ?
16: Oui, venez visiter nos caves. Vous avez souvent un vigneron qui n'est pas loin de chez vous et n'hésitez pas à pousser sa porte.
0: Merci beaucoup Denis Brossin. On le rappelle, vous êtes vous-même vigneron. Vous préférez qu'on dise vigneron ou viticulteur ?
16: Oh, je préfère vigneron.
0: Vigneron, très bien. Alors vous êtes vigneron, mais aussi président de l'AOC Vouvray. Merci beaucoup, Denis. Merci. Longue vie au Vouvray, ce délicieux nectar tourangeau que l'on aime tant. 10h23, Alain Souchon, il est presque tourangeau, loire-et-chérien. Voici Bidon, sur ici Touraine. 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

0: bidon que ça quand même, Alain Souchon, qui a enchanté littéralement le week-end dernier la scène du concert, du grand concert royal de Blois. C'est un bel événement et vous aviez d'ailleurs gagné vos places en écoutant votre radio préférée ici, Touraine.
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0: Un événement à ne pas rater à partir de demain jusqu'au 30 septembre prochain. Le Val-de-Loire met à l'honneur la France Design Week. Et en Touraine, eh bien, il y a des étudiants du lycée Choiseul, Émilie Mendoza, qui sont de la partie.
3: Ce lycée situé à Tournard a en effet la particularité d'accueillir la formation au DN MAD Mode. Autrement dit, la préparation au diplôme national des métiers d'art et du design, spécialité mode. Ce ne sont donc pas des lycéens qui fréquentent cette formation, mais des jeunes qui ont déjà eu leur bac et qui viennent se former durant 3 ans pour aller ensuite vers les métiers du design textile, de la haute couture, du prêt-à-porter, de tout ce qui touche de près ou de loin au design. Chaque année, ils sont une quinzaine à intégrer la première année de formation parmi 1 000 000 de candidats qui souhaitent venir se former à Tours. Les heureux élus sont donc des étudiants, même s'ils sont dans les murs du lycée Choiseul, avec tout ce que cela implique d'être étudiant, des stages, mais aussi des séjours Erasmus à l'étranger pour ceux qui souhaitent voyager. Et avec tout cela, il y a aussi pas mal de projets, à commencer par la France Design Week Loire-Vallée, à laquelle les étudiants participent depuis déjà quelques années. Pour cette édition 2026, c'est toute une exposition qu'ils nous proposent de découvrir à l'Office de Tourisme de Tours dès ce week-end. Et puisque le thème de l'édition 2026 est « D » comme défi, et qu'il fallait réussir à créer quelque chose en une semaine à peine, rentrée des classes oblige, l'enseignante Noémie Perret a proposé aux étudiants de découvrir Tours et de s'en inspirer pour créer des vêtements originaux. Tours, ville fluviale, Tours, ville romaine, Tours, ville de toutes les mobilités ou encore Tours, ville des industries créatives, à chaque thématique sa veste, créée par les étudiants de première, deuxième et troisième année qui se sont mélangés pour l'occasion. Le projet sert ainsi de semaine d'intégration pour ces 45 jeunes et c'est une vraie fierté pour eux et pour leurs formateurs de pouvoir exposer dans un événement aussi prestigieux que celui-ci. Et la cerise sur le gâteau, pour l'équipe enseignante, c'est de voir aussi des anciens élèves également présents dans la programmation de cette France Design Week Loire-Vallée. Un ancien étudiant était ainsi hier à la performance donnée pour l'inauguration de l'exposition à l'Hôtel Gouin, cœur palpitant de cette France Design Week Loire-Vallée, et Enora Brion-Sténègre expose elle aussi à Light Friday, rue Colbert, avec un projet mêlant design textile et réflexion sur le handicap. Inutile de vous dire qu'à Tours, on a donc la crème de la crème des futurs grands designers, grâce à l'équipe du DN MAD Mode du lycée Choiseul, qu'on peut applaudir bien fort et aller découvrir dans ces différents lieux d'exposition.
0: Merci beaucoup Émilie Mendoza et on vous retrouve demain matin à 7h20 en direct sur Ici Touraine. Dans un instant, quelques bons plans gratuits. Tiens, justement, on va revenir sur la France Design Week dans un instant. Et la musique, c'est celle du groupe Début de Soirée, La Vie, La Nuit. Bon, là, pour l'instant, ça sera La Vie, Le Jour. Et c'est déjà pas mal, 10h30.

0: La vie, la nuit, c'était le groupe début de soirée à l'instant sur Ici Touraine. Il est 10h33.
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0: Bon, vous me connaissez maintenant. Vous savez que moi, j'aime quand c'est gratuit. Parce que quand c'est gratuit, c'est dans nos prix. À Tours, à l'Hôtel Gouin, il y a la France Design Week. On vient d'en parler d'ailleurs avec vous, Émilie Mendoza. Ça commence aujourd'hui et ça va durer jusqu'au 30 septembre. Un parcours gratuit de 6 expositions. Une 7e édition donc avec un thème cette année. D comme design, D comme défi. Un regard sur les grands enjeux écologiques, technologiques et sociétaux. Innovation, papier, carton, photographie, design lumière, liège recyclé, bref, il y a plein de choses à voir, c'est complètement gratuit, c'est à l'hôtel Gouin à Tours, donc rue du Commerce très précisément. Et ça, on aime beaucoup. 10h34.
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0: Avec un joli programme dans les prochaines minutes. Connaissez-vous le radis japonais? On va le découvrir au potager des Ormes à Nazelles dans un instant. Et puis, côté bon plan, un coup de cœur, une comédie théâtrale au centre de vie du Sanitas.
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0: Barbara Streisand pour la musique avec ce titre Woman in Love. Maintenant, belle matinée.

0: La musique de Barbara Streisand, tout en douceur. Woman in Love, à l'instant une femme amoureuse. Il est 10h38.
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0: On est à Nazel-Négron ce matin au potager des Ormes. Bonjour David.
3: Bonjour.
0: On va s'intéresser au radis japonais avec vous. C'est un légume que vous cultivez au potager des Ormes, c'est ça, hein?
3: C'est ça, les radis asiatiques en général, oui.
0: Radis asiatiques, parce qu'il y en a plusieurs variétés, j'imagine?
3: Ah oui, oui, il y a plusieurs variétés, oui, tout à fait.
0: Et vous faites lesquelles, vous, alors?
3: On en fait à peu près 5, mais il y en a surtout un produit phare, le violet, en fait.
0: Le violet, alors c'est sa couleur. Le radis, on le rappelle, c'est une racine, je crois, David, hein?
3: Oui, c'est ça, tout à fait.
0: Très bien. Pour le situer en termes de goût, en termes de taille, il est comment?
3: Alors, du coup, il est comme un peu comme une carotte, en fait.
0: Ouais.
3: Un peu comme une carotte. Il peut être très gros, mais on le ramasse un peu petit. Il fait quoi en longueur? Il fait entre 20 centimètres environ.
0: D'accord.
3: Donc c'est un radis qui est un peu plus craquant, un peu plus juteux qu'un radis noir, en fait.
0: Okay.
3: Et puis il est plus doux.
0: Ok. Et ouais. Pourquoi il fait partie des radis asiatiques alors? Parce qu'il vient vraiment de là-bas?
3: Oui, c'est des variétés, oui.
0: D'accord. Très bien. Et justement, parce que en termes de goût, ça se positionne comment par rapport? Moi, je connais le radis normal, le radis rouge là, le radis noir, mais le radis asiatique noir, violet, je le connaissais pas.
3: Alors, en
0: termes de goût, David, ça a quel goût?
3: C'est vraiment le goût de radis.
0: D'accord.
3: Sauf qu'il est juste vraiment plus juteux.
0: Ok.
3: Vraiment plus juteux et plus craquant.
0: Ok.
3: Et il est vraiment plus doux. Hein. C'est vrai qu'on peut le manger vraiment. En apéritif, c'est très très bon, en fait.
0: Ah, c'est comme ça que vous nous conseillez de le manger? Il accompagne au quoi, par exemple? Enfin, je sais pas, vous le consommez comment chez vous?
3: Alors moi, personnellement, je le mange en cru.
0: D'accord.
3: Donc soit en rondelle, soit en petit bâton.
0: Ouais.
3: Donc en entrée, soit même en apéro.
0: D'accord.
3: Et il peut se faire aussi en cuit. Donc dans un wok, dans une soupe, même en vapeur.
0: Ouais.
3: Accompagné d'autres légumes. Donc le radis prend souvent le goût du bouillon. Et il se fait aussi en pickles, mais ça, j'ai pas encore essayé, c'est la prochaine étape. Donc, les pickles sont en bocaux avec du vinaigre, de l'eau et puis du sel.
0: Oui, une sorte de saumure, ouais.
3: Lacto-fermentation, tout à fait, oui.
0: D'accord, ok. Et en termes de prix, parce que j'imagine qu'on va le retrouver sur l'étalage chez vous, hein?
3: Oui, c'est un produit qu'on commence à sortir, tout à fait.
0: D'accord. En termes de prix, on est à combien, David, à peu près?
3: On est à 4,20€ le kilo, comme ça, un produit qu'on vient de sortir. Donc, au fil de la saison, il va sûrement peut-être descendre un petit peu, mais c'est bon, voilà.
0: On est sur des prix qui sont totalement ceux du radis classique, en fait, hein.
3: Oui.
0: C'est tout à fait classique. Voilà, ça c'est une bonne idée. Pensons-y, le radis japonais, il est violet en termes de couleur, donc pour le reconnaître, c'est plutôt facile en tout cas. Et il est dispo chez vous au potager des Ormes à Nazel. Si on en veut, on vient quand?
3: Eh bien, le mardi.
0: Ouais.
3: Nous avons une vente directe sur place de 16h à 19h.
0: Eh bien, n'hésitez pas à y aller et goûtons le radis japonais. Voilà, merci beaucoup, David.
3: Parfait.
0: Bonne récolte, hein. À très bientôt, David.
3: Merci.
0: Bonne journée à vous, au revoir. Voici Pascal Obispo pour la musique. Bon, ça m'a donné faim, ce rendez-vous avec David. Ah ouais, franchement, petit radis japonais, là, comme ça, à croquer, pas mal du tout. Pascal Obispo, il est là avec ce titre Personne, il est 10h42.

0: Pascal Obispo avec ce titre Personne à l'instant. Bah oui, c'est un petit souvenir, mais ça fait toujours du bien.
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0: Direction le centre de ville du Sanitas avec une comédie théâtrale le 7 novembre prochain. Bonjour Samir Hamdani.
2: Bonjour Nicolas, bonjour aux auditeurs.
0: Merci d'être avec nous ce matin, Samir. Ma femme veut pas, c'est ça le titre de cette comédie.
2: Et on divorce quand? L'autre comédie, il y en a deux qui tournent effectivement. Celle-ci, c'est On divorce quand? Donc c'est un peu dans le même style, c'est une comédie à deux personnages, une comédie de couple, une comédie de boulevard.
0: D'accord, ok, et c'est au centre de vie du Sanitas, quelle est l'histoire alors?
2: Alors, sans vouloir spoiler aux auditeurs, donc...
0: Ah bah si, dites-nous, on veut savoir.
2: Ah bah je vous dis alors, donc ok, donc il y a deux personnages, Julie et Faudel.
0: D'accord.
2: Donc ils sont amis, ils sont gays, tous les deux.
0: D'accord.
2: Et Julie a un gros besoin d'argent,
0: ouais.
2: Donc elle s'inscrit à un jeu de télé-réalité pour gagner une grosse somme d'argent, mais le problème c'est qu'ils doivent se faire passer pour un couple hétéro.
0: Ah, d'accord, ok.
2: Et même pire que ça, ils devront pendant le jeu se marier.
0: Ok, ça va être très compliqué pour le coup là.
2: C'est compliqué parce qu'ils sont gays, déjà ils sont amis, et en plus ils sont gays, donc ça part dans tous les sens.
0: Ah bah.
2: Donc ils essayent de faire croire aux auditeurs que ils sont un couple et tout, donc c'est un peu, c'est même beaucoup, c'est très burlesque.
0: Oh bah j'imagine, c'est du théâtre de boulevard, on rit beaucoup.
2: Oui, franchement oui, c'est une pièce qui dure 1h20. C'est très rythmé, c'est familial, tout le monde peut venir à partir de 10 ans, on va dire.
0: Oui, il n'y a pas de contre-indication pour les plus jeunes.
2: Non, il n'y a pas de vulgarité, pas de méchanceté gratuite, non, du tout.
0: Bon, très bien. Comment fait-on, Samir, pour réserver sa place?
2: Alors, les places sont déjà en vente sur le site billetsreduc.com.
0: D'accord.
2: Et on conseille donc justement aux auditeurs de réserver à l'avance parce que ça se remplit vite.
0: Ouais.
2: Et donc vous allez sur le site billetsreduc.com et vous avez donc toutes les informations. C'est le 7 novembre au centre de vie Sanitas.
0: À partir de 21h, voilà. Et on divorce quand? Merci beaucoup, Samir. Merci infiniment.
2: Merci à vous. Bonne journée.
0: À très bientôt. Au revoir, Samir. Voici Yann Muller avec ce titre reprise, évidemment. C'est Les Oies Sauvages, mais la version originale devrait vous dire quelque chose. Il était 5h.

0: Ah ben voilà, c'était Yann Muller. On a forcément dansé sur ce titre, hein, Les Oies Sauvages. Reprise, version, bon, année 2020, bien sûr, du Chasseur de Michel Delpech. Vous restez avec nous dans un instant. La suite de votre matinée, c'est avec Isabelle Dorso, bien sûr, au Blind Test. Vous allez pouvoir gagner aujourd'hui 2 places pour le parc du Futuroscope. Et puis, il y a de la musique qui revient juste après ça.
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0: Mon fils, ma bataille à l'instant, Daniel Balavoine. C'est notre bataille tous les jours, bataille avec la musique évidemment. Isabelle Dorsou, le blind test, bonjour Isabelle.
1: Bonjour Nico.
0: On offre aujourd'hui, attention, deux places pour...
1: Le Futuroscope de Poitiers.
0: S'il vous
1: plaît. C'est trop bien, Futuroscope, ah ouais, parce que là il y a vraiment tellement de choses à faire, même si on y est allé il y a longtemps. Ça a tellement changé, l'offre elle est énorme. Il y a l'aquascope en plus, quand il fait encore un peu chaud, il y a... énormément de choses, des spectacles, pas seulement du cinéma dynamique comme avant. Donc même si vous y êtes déjà allé, c'est vrai que vous allez redécouvrir...
0: Et danse avec les robots sur la musique de
1: ça,
0: Bob.
1: Ça, moi je l'ai fait, je peux vous dire que c'est pas mal.
0: À ne pas faire après manger. Hein.
1: Alors, ouais, c'est ce que j'avais fait d'ailleurs. Mais...
0: c'était donc vous. Ça y est, vous êtes
1: grillé. Non, tout s'était très bien passé. J'avais quand même pris la force 3 sur 4, si je me souviens bien.
0: Alors maintenant c'est 1 ou 2, ça a
1: 1
0: changé.
1: 1 ou 2, ah, ça a changé,
0: ouais, ça a
1: d'accord,
0: changé,
1: mais
0: c'est...
1: c'était quelque chose. Hein.
0: Avec ou pas la tête à l'envers, mais ça
1: se aimer,
0: déjà pas
1: faut aimer se faire secouer.
0: Vous le confirme. Isabelle, dans un instant, le blind test dès maintenant pour gagner ces deux places pour le Futuroscope. Vous nous appelez 02 47 38 10 20.
1: Et bah vous avez tout dit, Nico.
0: Oui, bah je sais bien, parfait. Mais que voulez-vous, je m'en vais, je ne peux pas être parfait tout le temps.
1: Voyez, bon, bah, très bien.
0: Merci Christophe Signoret. John Mendes, pardon.

0: Cabello, Cabello.
1: Cabello.
0: Cabello, c'est ça. Cabello, si, à l'espagnol.
1: Avec
0: qui?
1: La señorita.
0: Señorita. C'est votre, no, vo, no, notre señorita à nous, c'est vous, Isabelle Lorso.
1: Oui,
0: je vous laisse,
1: señorita.
0: Je m'éclipse. Voilà, et je vous dis bon jeu.
1: À bientôt. Merci, Nico.
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1: Dans un instant, on joue ensemble au blind test puisqu'il est 11h. À 11h, les infos avec vous, Adrien Bossard, bonjour.
3: Bonjour Isabelle, bonjour à tous. Les premiers travaux pour le passage à deux fois de voie de l'air des 943 sont prévus pour 2027. Annonce ce matin sur ICI Touraine de la présidente du conseil départemental d'Indre-et-Loire, Nadège Arnaud. L'élargissement de cette route entre Tours et Loches est déclaré d'utilité publique par la préfecture depuis le début de l'année. Vous vous dites oui, lui vous dit non au dernier moment. ICI Touraine vous révèle ce matin l'histoire de couple arnaqué en Indre-et-Loire par un photographe de mariage qui ne s'est jamais pointé le jour J, sauf que l'argent, il la garde pour lui. Plusieurs mariés veulent maintenant porter l'affaire en justice pour récupérer leurs sous et qu'ils ne nuisent plus à l'avenir à d'autres fiancés. C'est à lire sur l'application ICI. Il demande à rencontrer le pape depuis des années et enfin il le verra. Le tourangeau Olivier Mardi fait partie des 7 victimes d'abus sexuels dans l'église qui rencontreront Léon XIV à Lourdes le dimanche 27 septembre dans 10 jours. C'est lui qui est à l'origine du collectif Les Voix Libérées, qui regroupe des anciens de la chorale au Petit Chanteur de Touraine, agressés sexuellement par l'abbé Tartu dans les années 70, un prêtre condamné il y a 2 ans par la justice canonique. Les carburants toujours plus chers en France, comptez ce matin en moyenne 2,39€ le litre de gasoil, 2,16€ le sans-plomb 95 E10, un record depuis le début de la guerre au Moyen-Orient. Des fautes d'orthographe, de syntaxe ou de conjugaison, il y en a dans les copies et elles seront plus durement sanctionné au brevet et au bac cette année, jusqu'à 2 points en moins, annonce le ministre de l'Éducation nationale, Édouard Geffray, dans une interview au Figaro. À la maison, ça va. À l'extérieur, ce n'est pas encore ça. Deuxième défaite hors de ses bases pour le CTHB d'un petit point hier à Dijon, 26-25. Les handballeuses chambrésiennes sont 5e du championnat de Ligue but à gaz énergie. Et en football, la Ligue Europa pour relancer l'OM. Les Marseillais, qui restent sur 3 défaites de rang en Ligue 1, se déplacent à Beşiktaş, Istanbul ce soir, c'est en Turquie.
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3: Une journée assez fraîche sur les températures, mais ensoleillée en tout cas.
1: Absolument, vous avez tout à fait raison Adrien. 22 à 23 degrés pour les maxis aujourd'hui, avec du soleil, des nuages qui vont arriver quand même en cours d'après-midi et qui donneront cette nuit quelques petites pluies éparses. On ne s'affole pas, les grandes pluies, c'est pas encore pour tout de suite, mais il va pleuvoir quand même un petit peu cette nuit, notamment de Sainte-Maure-de-Touraine jusqu'à Loches, ainsi qu'au nord de la Loire. On aura ici également un petit peu de pluie dans le Val-de-Loire. En seconde partie de nuit, les précipitations vont cesser. Et demain, on aura à nouveau une journée plutôt ensoleillée pour un vendredi. Il faudra attendre l'après-midi pour voir vraiment le soleil qui sera un peu voilé par les nuages le matin s'épanouir pleinement. Les températures, on reste dans les mêmes températures qu'aujourd'hui. 22-23 degrés pour les maxis. 9 à 11 le matin, ça commence à piquer.
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1: Jusqu'à midi, nous allons jouer ensemble au blind test pour tenter de remporter des places pour le Futuroscope de Poitiers. Le Futuroscope, l'Aquascope, les spectacles, le cinéma dynamique, la danse avec les robots, on en parlait avec Nicolas Bedin à l'instant. Il y a énormément de choses à faire, il faut prévoir vraiment une longue, longue journée. On peut se restaurer sur place en plus. Donc voilà ce que je vous propose pour venir jouer au blind test avec nous, pour vous motiver. Puis pour vous surmotiver encore un peu plus, sachez que aujourd'hui chaque participant sera sélectionné pour être tiré, pour remporter un séjour pour 4 personnes au Puy du Fou. La sélection se fera demain matin 8h48 très précisément avec Yann Meraki et Marion Mancini. Un séjour pour 4 personnes, 4 entrées, 2 jours en période rouge, l'accès au spectacle nocturne, une chambre pour la nuit dans l'hôtel Les Îles de Clovis et puis un petit déjeuner, un dîner au restaurant Le Banquet de Mérovée. Voilà ce qu'on vous propose. Donc vous n'avez qu'une seule chose à faire pour maintenant, pour tenter de remporter ces places, ces invitations. 02 47 38 10 20. Venez tenter votre chance au blind test. C'est maintenant que ça se passe. 02 47 38 10 20.
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1: Encore un matin. Voici Jean-Jacques Goldman.

0: Jean-Jacques Goldman, à 11h08, vous écoutez ici Touraine, nous sommes en plein blind test. Le blind test, c'est parti pour une heure de jeu où vous tentez de remporter vos deux invitations pour le Futuroscope. Oui, le Futuroscope est à vous. Si vous venez nous retrouver 02 47 38 10 20, sachez qu'en participant au jeu encore aujourd'hui, eh bien, vous vous sélectionnez d'office pour tenter de remporter un séjour pour 4 personnes au Puy du Fou, avec bah, évidemment hôtel, petit déjeuner et dîner compris, ainsi que l'accès à tous les spectacles. Deux jours en période rouge pour 4 personnes, ça ne se rate pas quand même comme opportunité. On vous attend donc 02 47 38 10 20. Venez jouer avec nous. On va commencer par accueillir Vincent, notre premier candidat. Bonjour Vincent.
1: Bonjour.
0: Vincent, comment ça se passe pour vous aujourd'hui? Je vous entends un peu loin.
1: Bien, tout se passe bien, il fait beau.
0: Voilà. Comment vous êtes au blind test?
1: On verra bien.
0: En général bien, mais forcément aujourd'hui on sait pas trop.
1: Oui, c'est ça, on sait pas trop.
0: À voir. Bon, le Futuroscope, oui. Vous êtes allé il y a longtemps?
1: Oui, il y a très très longtemps, oui.
0: Ouais. Donc vous n'avez pas vu toutes les dernières nouveautés?
1: Non.
0: Il y a vraiment de quoi faire, effectivement. Écoutez Vincent, on va vous tester tout de suite au blind test.
1: Oui.
0: J'ai 4 extraits pour vous qu'il va falloir reconnaître. Est-ce que vous êtes prêts?
1: Oui.
0: Alors,
1: prêt.
0: Pour le plus gros extrait, le premier, je vous demande le titre et l'interprète pour tenter de remporter les 10 premiers points. On y va?
1: Ça marche.
0: C'est parti.
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1: C'est pas Manu Reva,
0: Oui, comment il s'appelle? Et c'est quel titre? Oh, vite! Allez, paf!
1: Alain
0: Chamfort, la fièvre dans le sang.
1: Ah, c'est ça.
0: Bah, vous étiez proche quand même. Hein. Bon, c'est quand même lui qui a chanté Manu Reva. Là, on était quand même dans autre chose avec la fièvre dans le sang, mais bon. Écoutez, Vincent, on va dire que c'est une petite mise en jambe.
1: Ouais.
0: Allez, on y va pour le deuxième extrait. Vous demande le... Alors là, c'est un peu particulier, d'ailleurs. Je vous demande le nom de cette série dont voici la musique.
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1: La petite maison dans la prairie.
0: La petite maison dans la prairie?
1: Oui.
0: Vous êtes sûr?
1: Oui.
0: Oui. Vous regardiez ça quand vous étiez petit?
1: Ça m'est arrivé de tomber dessus, oui.
0: De tomber dessus, oui. Est-ce que c'est bien ça? Oh, bah oui, la petite maison dans la prairie. Avec les petites filles qui courent dans les champs, les nattes au vent, tout ça. Ça revient d'ailleurs, ça a été réadapté, hein. Ça revient d'ailleurs. J'ai pas encore regardé, moi, la nouvelle version de la petite maison dans la prairie. Bah, vous non plus, Vincent?
1: Non plus.
0: Ouais, bah c'est reparti, hein, donc on peut se replonger dans la nostalgie de cette époque. En attendant, c'est une excellente réponse et vous marquez vos 10 premiers points. Ah, voilà.
1: Bon.
0: On va essayer de continuer sur la même lancée. Vincent, avec ce deuxième extrait, pareil, je vous demande le titre ou l'interprète pour gagner 10 points.
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0: Bah, entre l'interprète et le titre, c'est vrai qu'il y a quand même beaucoup de connivence. Écoutez. Ça vous dit quelque chose là déjà?
1: Oui, Mathieu Chédid.
0: Mathieu Chédid dans Je dis M. Ah, il fallait être sur la bonne lettre, hein, évidemment. On ne marque pas là-dessus, Vincent, j'en suis désolé pour vous. Mais vous pouvez vous rattraper sur le dernier extrait avec, si vous me donnez le titre et l'interprète, je vous mets 20 points. Sinon, 10 points. Ok ?
1: Ok.
0: Allez, ça vous permettrait de monter jusqu'à 30 points. Ce serait déjà, ça vous mettra un petit peu à l'abri, là, déjà.
1: Ouais, on croise les doigts.
0: Allez, on croise les doigts, on y va.
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0: Oui.
1: Donc ça, Dana Summer, c'est qui
0: Le titre.
1: Je ne sais pas, je l'ai dans la tête, la musique, mais ouais. Je ne m'en rappelle plus.
0: Écoutez ça.
1: Ah, bonjour. Madonna.
0: Ben oui, Madonna,
1: ah,
0: Holiday.
1: Là.
0: Aïe. On casse la vaisselle encore aujourd'hui, ça va nous coûter cher cette histoire. Bon, Vincent, on reste à 10 points.
1: Ouais.
0: Pour l'instant, en tout cas, je peux vous le dire, tous les espoirs sont permis. Hein. On a vu des gens qui repartaient avec le cadeau avec seulement 10 points. Hein. On ne sait jamais si tous les autres sont bredouilles ou si, sur la question subsidiaire, ils égalisent mais qu'ils sont moins bons que vous, bah, vous repartirez quand même avec le cadeau. Hein. En attendant, c'est pas gagné, effectivement, mais on ne sait jamais. En attendant, vous vous sélectionnez pour le séjour pour 4 personnes au Puy du Fou. C'est déjà pas mal si jamais vous avez un petit peu de chance demain matin. On ne sait jamais. En tout cas, merci d'avoir joué avec nous, Vincent.
1: Okay, merci.
0: Et je vous dis à bientôt.
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0: Ah oui, le Futuroscope en jeu, forcément, ça donne envie, évidemment. 02 47 38 10 20 pour vous sélectionner, venir jouer au blind test avec nous. D'ici là, on écoute Pink Floyd avec Another Brick in the Wall.

0: Another Brick in the Wall, bien sûr, c'était les Pink Floyd. Soyez les bienvenus. Voilà, ça se mélange, ça va trop vite. Soyez les bienvenus, nous jouons au Blind Test pour remporter des places pour le Futuroscope. Il est 11h19, on se retrouve dans un instant avec notre deuxième candidat ou candidate.
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0: Ah, on peut dire qu'elle fait l'actualité, hein, Céline Dion en ce moment. On l'écoute dans l'un de ses derniers titres. Bonjour, pardon, merci.

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0: Bleu Céline Dion dans son dernier titre, Bonjour, pardon, merci, écrit par Ricard. Et nous continuons dans notre blind test aujourd'hui pour remporter des places pour le Futuroscope et vous sélectionner pour vos quatre entrées et puis carrément une soirée et le lendemain, la nuit d'hôtel, tout ça au Puy du Fou. Bonjour Alain.
1: Bonjour, c'est Adam.
0: Adam, pardon, excusez-moi.
1: C'est pas
0: Adam,
1: grave.
0: Bah oui, parce que c'est voilà. Adam, vous êtes à Bléré.
1: C'est ça.
0: Là, je ne me trompe pas. Et nous allons jouer ensemble au blind test. Bon, il faut battre 10 points. Hein. Vincent, notre premier candidat, a fait 10 points. Il faut faire un petit peu mieux que 10 points pour tenter de partir justement au Futuroscope et éventuellement au Puy du Fou. Enfin, en tout cas, ça, vous êtes sélectionné déjà, d'ores et déjà, pour être éventuellement sélectionné pour ce voyage. Adam, vous êtes comment au blind test ?
1: Bah, normalement, pas trop mauvais. Là, j'ai fait en même temps que le candidat d'avant.
0: Ouais, et alors ?
1: J'avais les 4.
0: Ah, vous aviez les 4. Vous auriez marqué 50 points alors.
1: Oh, ouais. Mais bon.
0: Ça aurait été pas mal. Bah écoutez, on va vous tester sur ce blind test qui vous est consacré. Donc, est-ce que vous êtes prêt, Adam ?
1: Eh ben, je suis prêt.
0: Et pour le premier titre, je vous demande, bien sûr, le titre et l'interprète. Le plus, ouais. Voilà, le plus long, on vous demande un petit effort. Est-ce que vous êtes prêts, on y va ?
1: Eh ben c'est parti.
0: Allez, go.
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1: C'est... Ah là là là là, je l'ai...
0: Ah bah oui, forcément, vous l'avez.
1: Ah. Ah là là, en plus il est venu chez nous. Elle est celui qui chante, elle a les yeux revolver.
0: Oui, c'est bien lui, je vous le confirme. Alors là, c'est pas les yeux revolver, mais c'est bien Marc Lavoine.
1: C'est Marc Lavoine,
0: sur le parking des Anges. Ah oui, c'est pas pareil quand on est comme ça en direct.
1: Ah non, je sais.
0: Le stress monte, tout ça. Respirez profondément, hein, Adam.
1: Ouais.
0: Tout va bien se passer, rien n'est perdu, en tout cas pour l'instant. En attendant, bon, même si on casse la vaisselle quand même, mais bon, voilà. Allez, ça c'est un programme télévisé qu'il va falloir retrouver dans cet extrait. Un programme qui nous a bien fait rire pendant toute une période. Allez, c'est parti.
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1: Ça c'est Benny Hill.
0: Ça c'est Benny Hill. On veut dire le gros monsieur là
1: Oui, qui
0: tout le temps, là.
1: Voilà, qui courait partout avec le petit monsieur chauve à côté.
0: Oui,
1: il
0: c'est ça.
1: Il y avait
0: ça,
1: toujours
0: oui.
1: Un monsieur chauve à côté.
0: C'est vrai, vous avez tout à fait raison et c'est la bonne réponse. Ah, quelle époque.
1: Ouais.
0: Oh, il était extrêmement malicieux, effectivement. On marque nos 10 premiers points, Adam. C'est bon, on a égalisé avec Vincent. Est-ce qu'on va passer au-delà avec ce troisième extrait ? Je vous demande pareil, le titre ou l'interprète ?
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1: Mano, la tribu de Dana.
0: Mano, la tribu de Dana. C'était rapide, hein ?
1: Ah, là, c'est ma génération. C'est ma génération. Donc.
0: Ah, forcément, quand c'est notre génération. Hein. Eh bien, Mano, la tribu de Dana. Et voilà, c'est bien ça, effectivement, Adam. Allez, bon, on va dire au revoir à Vincent. Vous êtes à 20 points, Adam, vous êtes passé devant. Est-ce qu'on transforme l'essai en marquant carrément 40 points, hein, si on me donne le titre et l'interprète sur ce dernier extrait, alors qui va quand même très très vite. C'est peut-être possible, si c'est votre génération, Mano, peut-être que vous allez trouver ce dernier extrait. On y va.
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1: Christophe Willem, c'est comme ça, qu'est-ce que j'y peux
0: ouais. C'est pas tout à fait
1: c'est...
0: ça.
1: Ah, j'ai pas le titre en entier.
0: En fait, c'est pas le titre du tout. C'est vrai qu'il le dit dans la chanson.
1: Ouais.
0: Mais le vrai titre, c'est Double Jeu.
1: Double Jeu, ouais.
0: Mais
1: j'aurais pas trouvé.
0: C'est vrai que dans le refrain, voilà.
1: En cherchant rapidement, j'aurais pas trouvé.
0: Bah, quand on se replace la chanson, c'est vrai que c'est pas évident, Double Jeu. Bon, voilà, c'est. Voilà. Adam, ça nous emmène quand même à 30 points. Hein.
1: Ouais.
0: Donc voilà, pour l'instant c'est quand même très très bien. Il nous reste 2 candidats. Vous avez toutes vos chances.
1: Eh ben écoutez, on va voir. On va écouter les autres.
0: Exactement. Bon, en tout cas, je vous souhaite bonne chance et merci d'avoir joué avec nous. À très bientôt.
1: Merci. Au revoir.
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0: Allez, on continue en musique justement. On se ressource avec Quincy Jones et I Know Corrida.

0: Corrida, Quincy Jones, regretté Quincy Jones, effectivement. Vous écoutez Ici Touraine, il est 11h32.
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0: À Beaulieu-les-Loches, un nouveau festival consacré au textile durable se prépare du 27 au 29 novembre. Son nom, Textival, au programme créateur, atelier couture et customisation, réemploi alternative à la fast fashion et même une grande friperie gratuite. Mais avant le festival, Loches Sud Touraine lance un appel. La collectivité recherche des exposants, des associations, des artisans, mais aussi des mairies, écoles ou commerces prêtes à devenir des points de collecte de vêtements. La collecte a lieu du 15 septembre jusqu'au 15 novembre. Tous les renseignements sont à retrouver auprès du service déchets ménagers de Loches Sud Touraine et sur le site de Loches, lochesudtouraine.com. À Tours, Convergence Bio fête sa 20e édition. C'est ce dimanche 20 septembre sur les bords de Loire au niveau de la Guinguette. Le plus grand marché bio de la région Centre-Val de Loire vous invite à mieux faire connaissance avec des producteurs engagés et leurs produits. Plus d'une centaine de stands avec des producteurs, des paysans, mais aussi des associations vous attendent. L'occasion de remplir votre panier, de goûter des produits locaux, de rencontrer ceux qui les produisent et d'échanger autour de la biodiversité et de notre alimentation. Convergence Bio, c'est donc ce dimanche 20 septembre de 11h à 18h. C'est sur les bords de Loire à Tours, juste à côté de la Guinguette de Tours-sur-Loire.
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0: Allez, on remonte le temps maintenant avec Florent Pagny et N'importe quoi.

0: N'importe quoi, c'était Florent Pagny. Bon, on ne va pas faire n'importe quoi avec notre nouvelle candidate, c'est Élise. Bonjour Élise.
1: Bonjour.
0: À Artonne-sur-Indre.
1: C'est ça.
0: Élise, vous venez jouer pour deux places pour le Futuroscope et peut-être le Puy du Fou, quatre entrées en pleine période rouge avec hôtel, restaurant compris. Élise, vous êtes comment au blind test?
1: Là, je m'avance pas.
0: Ah, quand je pose la question, c'est toujours un peu délicat. On dit, alors quand je fais toute seule dans mon coin, ça se passe très bien. Et puis à l'antenne, en fait, après, c'est la cata. Enfin, pas forcément d'ailleurs, mais bon, c'est pas toujours évident, effectivement. Élise, le Futuroscope, vous êtes allée depuis longtemps?
1: Très longtemps.
0: Ah, ça fait très très longtemps, et ouais, vous aussi. Donc, comme... Ouais. Comme Vincent, comme Adam, quoi. Hein. Du coup, ce serait bien d'y retourner un petit peu, histoire de revoir un petit peu tout ce qui se fait maintenant et qui a vraiment beaucoup, beaucoup, beaucoup changé, effectivement, ces derniers temps. Écoutez, on va y aller. Je vous demande, pour le premier extrait, de me donner le titre et l'interprète pour marquer les 10 premiers points. C'est OK pour vous?
1: OK.
0: C'est parti, Élise.
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0: Happy.
1: Ouais.
0: Ah.
1: When Be happy.
0: When I'm happy, oui. Non, c'est pas. Non, c'est pas tout à fait ça, en fait. Écoutez.
1: Non, pas du tout.
0: Non, c'est pas du tout ça, effectivement. C'est Clara Luciani avec le reste. C'est pas Happy. Je sais même plus qui c'est qui chante Happy. Ah, Pharrell Williams. Merci à mon juge de paix qui est aussi technicien.
1: Ouais, merci.
0: Élise, on ne marque pas sur ce premier extrait. Pour la suite, je vous demande. C'est un générique d'une émission télé. Je vous demande le nom de cette émission. Ok.
1: Ok.
0: C'est parti.
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0: Ah, c'est pas tout jeune, hein.
1: Bah non, là, pourtant je suis vieille, hein, mais là c'est trop vieux.
0: Ah si, non.
1: Non.
0: Non, rien du tout.
1: Ah bah non. Hein.
0: Vraiment? Ah, écoutez bien. Ah, c'était Les Animaux du Monde.
1: Ah ouais, non, bah, pouf.
0: Les Animaux du Monde, c'était quand? C'était les fins des années 70, début des années 80, ça, au moins
1: Ah, ben, mais j'étais trop petite.
0: Ah, bah, vous regardiez pas Les Animaux du Monde à la télé? Oh.
1: Non, j'avais pas le droit.
0: Bon, alors, la bonne nouvelle, Élise, c'est que il vous reste 30 points à marquer pour égaliser avec Adam.
1: Ok, super.
0: Si vous faites un sans faute jusqu'à la fin, vous pouvez les marquer.
1: C'est génial.
0: Donc, il reste plus qu'à se concentrer. Bon, là, je pense que vous avez trouvé. Écoutez bien, je vous demande encore une fois le titre ou l'interprète pour ce troisième extrait.
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1: Claude François.
0: Mmh. Vous l'avez le titre ou pas? Ouf, ouf. Magnolia.
1: Vous m'avez dit soit l'un, soit l'autre.
0: Ah oui. Non, mais c'était au cas où, hein. Je vous les donne les 10 points. Je vous les donne les 10 points pour Claude François, les Magnolia Forever.
1: Ok.
0: Bon, c'était pas trop votre époque non plus, hein.
1: Non, mais bon, c'est quand même. On a plus écouté Claude François que Les Animaux du Monde. Hein.
0: Je vous le confirme. Allez, on finit avec ce dernier extrait. Là, si vous trouvez le titre et l'interprète, vous égalisez avec Adam. Sinon, bah, vous resterez à 10, 20 ou 20 points, en fait. OK ?
1: OK.
0: Allez, c'est parti.
1: Donc là, il faut les deux.
0: Là, il faut l'un ou l'autre, mais si vous ne donnez que l'un, vous n'égaliserez pas à 30 points. Pour avoir les 20 points, il faut donner le titre et l'interprète sur le dernier extrait.
1: OK, merci.
0: On y va.
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0: Céline Dion, encore un soir. Elle a bien changé, Céline Dion. Elle a mué, je sais pas, il s'est passé un truc. Non, c'était pas Céline, c'était David Hallyday.
1: Oui, bah oui, quand on n'entend plus longtemps, on le reconnaît, c'est sûr.
0: Tu ne m'as pas laissé le temps, David Hallyday, qui ne vous porte pas chance là pour le coup. Nous restons à 10 points, bah, comme Vincent, Élise. Bah bon, écoutez, je suis désolée pour vous, mais une chose est sûre, c'est que vous pourrez retenter votre chance un peu plus tard. Okay. Et puis en attendant, vous serez peut-être sélectionné pour le Puy du Fou, on ne sait jamais. Hein. Avec un petit peu plus de chance, ça pourrait passer. Élise, merci pour votre bonne humeur et votre sportivité. À bientôt, au revoir.
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0: Faut que tu m'aimes, voici Stilto.

0: plus même. Stilto avec Issy Touraine. Alors nous avons commencé avec deux garçons et nous terminons avec deux filles. Bonjour Annie.
1: Bonjour.
0: Vous êtes à Sazilly, vous venez jouer au Blind Test avec nous pour tenter de remporter vos deux invitations pour le Futuroscope.
1: On va essayer.
0: Bah oui, ce serait pas mal. Annie, vous vous sélectionnez d'entrée de jeu par contre pour les quatre invitations au Puy du Fou. Réponse demain, 8h48, hein, je le rappelle, avec Yann Meraki et Marion Mancini, demain matin. Bon, il va falloir par contre passer au-dessus d'Adam pour remporter les places pour le Futuroscope aujourd'hui. C'est-à-dire qu'il faut marquer plus de 30 points ou au moins égaliser. Et ça se jouera à ce moment-là à la question subsidiaire. Annie, est-ce que vous êtes prête?
1: Oui.
0: Pour jouer complètement concentrée, j'ai l'impression, là, déjà.
1: Oui.
0: Ah bah voilà, d'accord, ok. Eh ben, on va y aller, Annie. Je vous demande, pour ce premier extrait, de me donner le titre et l'interprète pour marquer les 10 premiers points. C'est ok pour vous?
1: Ok, c'est bon.
0: C'est allez, bon. C'est bon. On y va.
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0: Oui. Vous avez l'air.
1: Oui, mais j'ai pas le nom.
0: Ça n'est pas suffisant, Annie. Écoutez ça, vous allez vous mordre les doigts. Ah bah oui, David et Jonathan.
1: Oui.
0: Quand même. Est-ce que tu viens pour les vacances? Oh là là. Bon. On ne marque pas ces 10 premiers points, mais on a encore un petit peu de marge. Tout va encore très bien. Je vous demande le titre de cette série télé que voici.
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0: Annie.
1: Alors
0: là. Ça vous rappelle quelque chose, ça, quand même?
1: Non, c'est pas ça.
0: C'est un ski hutch. Non, ils n'avaient pas de voiture à l'époque. Si je vous dis James West.
1: Alors là.
0: Les mystères de l'Ouest.
1: Ah, les mystères de l'Ouest. Ah oui.
0: Non,
1: mais
0: ça.
1: Oui, maintenant que vous dites, oui.
0: Ah oui, mais ça a l'air d'être très, très, très, très loin hein, chez vous. Hein.
1: Oui. Parce que on regardait pas beaucoup la télé déjà.
0: Ah voilà, bah les mystères de l'Ouest.

0: Pardon. Oui. Je demande à mon juge, il me dit oui, Gérald de Palmas, et c'est le titre. Même si je m'améliore, j'en rêve encore. Vous voyez, il répète. J'en rêve encore. Gérald de Palmas qui vous permet de gagner, de remporter vos 10 premiers points. Annie, c'est très bien. Il faut continuer sur cet esprit de sans faute, là, pour égaliser avec Adam. Et donc, il faut que vous trouviez sur le dernier extrait le titre et l'interprète, ok?
1: D'accord.
0: Allez, bon courage.
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1: Alain Bachoum, ça?
0: Alain Bachoum, oui, il me faut un titre aussi.
1: Ah, le titre d'Alain Bachoum, je sais pas.
0: Alors, bah, en même temps, ça tombe bien parce que c'est, comme c'est pas Alain Bachoum.
1: Ah bon, bah alors.
0: Écoutez. J'ai regardé cette photo sur moi, cette photo m'a tout que t'aimais. Ça vous dit rien, ça?
1: Si, si, si. Le
0: Étienne,
1: nom,
0: c'est sympa. Étienne Daou.
1: Étienne Daou.
0: Étienne Daou, tombé pour la France.
1: Purée.
0: Ah, c'est ça, purée, ouais. Purée, c'était Étienne Daou, tombé pour la France. C'était pas Alain Bachoum. Et donc, du coup, il est vexé, Étienne Daou, il vous accorde pas de points.
1: Eh non.
0: On reste à 10 points, Annie.
1: Bah, c'est pas grave.
0: L'honneur est sauf, vous pourrez rejouer, ok?
1: Eh oui.
0: Très bien, merci, bah, en tout cas, merci
1: journée.
0: D'avoir joué avec nous. Et vous êtes quand même sur la liste des sélectionnés pour aller au Puy du Fou. Résultat demain matin, 8h48. En attendant, bravo Adam.
3: Oui, merci.
0: Merci, c'est vous, bravo, parce que vous avez marqué 30 points et ça vous donne le sésame pour aller au Futuroscope et peut-être même au Puy du Fou si vous avez vraiment beaucoup de chance. Hein.
3: Ah bah ça serait top, hein, mais bon déjà voilà, le Futuroscope c'est sympa. Je pense que mon fils va être bien content.
0: Et
3: puis oui, le Puy du Fou, c'est vrai que c'est un super pas.
0: Ouais.
3: Donc, quand j'ai entendu le tirage au sort, j'ai dit, allez, je joue tout de suite.
0: Eh bah, très bien. Bon, en tout cas, on vous souhaite bonne chance pour demain. 8h48, ouais. Soyez de l'autre côté du poste, s'il vous plaît.
3: On va écouter.
0: Et puis, merci d'avoir joué avec nous, Adam. À bientôt.
3: Super, merci.
0: Au revoir.
3: Merci, ici Touraine. Au revoir.
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0: Allez, Billy Joel arrive pour chanter My Life. Je vous souhaite une excellente fin de matinée en notre compagnie. De l'autre côté de midi, qu'est-ce qu'on va retrouver? Eh bien, on va retrouver Enora Malagré avec sa nouvelle émission. On vous doit bien ça, elle est entourée de tous les chroniqueurs que vous connaissez pour certains d'ailleurs. Pas de soucis, on vous retrouve donc avec Enora Malagré juste après les infos de midi.

0: Billy Joel et My Life.
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0: Vous écoutez Ici Touraine, soyez les bienvenus, il est midi. À midi, les infos avec vous, Adrien Bossard, bonjour.
12: Bonjour à tous. C'est censé être le jour le plus beau de leur vie. La robe est magnifique, la bague aussi, qui ne demande plus qu'à être passée au doigt. La famille, les amis sont là. Et là, patatras, le photographe les plante à quelques heures de la cérémonie. En Touraine, plusieurs mariés disent s'être fait arnaquer par le même homme qui leur promet monts et merveilles, mais qui ne vient finalement pas le jour J. Et en prime, ils gardent l'argent, Manon Vautier-Cholet.
13: Tout a l'air pourtant réglo quand ces couples contactent le photographe.
14: Ça nous plaisait, on se dit les photos sont plutôt jolies, c'est ce qu'on recherche. Ce qui était bien, c'est qu'il proposait différents forfaits. Et donc du coup, son forfait était très avantageux en termes de budget.
13: Comme les autres, Paul et Julie le rencontrent, signe un contrat et lui verse un acompte de plusieurs centaines d'euros. Sauf que la veille du mariage, patatras.
14: Au final, on a des nouvelles que tard dans la soirée, disant qu'il a peur de ne pas réussir à être là et qu'il est toujours bloqué à l'étranger. Personnellement, j'étais malade toute la nuit la veille du mariage et je pense que c'est clairement lié à ça.
13: Le photographe ne se présente ni à la cérémonie de Paul et Julie, ni à celle d'Émilie.
15: Et en fait, j'essaie de l'appeler toute la soirée. Il répond pas. Son téléphone, il sonne, mais lui, il répond pas.
16: Il n'est pas disponible pour le moment.
15: Et après, il faut savoir qu'il s'est passé plus d'un mois avant qu'on ait un premier message.
13: Tous ont bien des photos dans l'album de mariage, mais...
15: Ben ouais, c'est la famille qui a photographié le repas, le gâteau, la première danse.
14: Enfin, nous, on a des proches qui ont fait demi-tour alors qu'ils étaient déjà partis pour prendre de bons appareils photos.
17: On ne remplace pas un photographe, mais ça nous permet de garder des beaux souvenirs de ce jour.
13: Passé la panique et la colère, ils attendent toujours leur remboursement. Inès avait annulé son contrat un peu plus tôt, mais ça n'a rien changé.
18: Je lui ai indiqué que je le mettais en mise en demeure de procéder au remboursement intégral de la compte. Et bien évidemment, je souhaite aussi des dommages et intérêts du montant de la compte.
13: Les trois couples envisagent désormais d'aller en justice.
18: On veut que notre voix soit entendue.
14: C'est pas juste qu'il n'exécute pas son contrat, c'est que réellement, il arnaque des gens.
13: En attendant, ils alertent les futurs mariés en racontant leur histoire sur les réseaux sociaux.
12: Des couples qui témoignent pour certains de manière anonyme, avec des voix modifiées et des prénoms changés. Contacter le photographe mis en cause, lui, ne répond pas à nos sollicitations. Quel avenir pour Duralex, entreprise emblématique de nos voisins du Loiret? Le tribunal de commerce d'Orléans se penche dans une heure sur les trois offres de reprise sur la table. La verrerie est en redressement judiciaire depuis le 1er juin, 2 ans après avoir été sauvée par les salariés sous la forme d'une coopérative. Quand l'industrie et le commerce se cassent la figure, l'emploi du privé en prend un coup. En Indre-et-Loire, le département perd 1150 salariés en un an, plombé par la fermeture de TI Automotive à Nazelles-Négron ou le plan de restructuration chez ST Microelectronics à Tournord. Mais c'est surtout dans les bassins de Chinon et de Loche que la perte des postes est la plus importante, selon les derniers chiffres de l'URSSAF. Tout est à retrouver en détail sur ici.fr.
0: À Maillé, la Maison du Souvenir maintient ses visites ce week-end pour les Journées du Patrimoine.
12: Et malgré la cyberattaque dont elle fait l'objet depuis la semaine dernière, on ignore pour le moment si le lieu de mémoire sur le massacre de 44 va payer la rançon de plus de 4000 euros réclamée par les pirates pour retrouver les milliers d'archives disparues. Mais dans tous les cas, tout n'est pas perdu. La présidente du conseil départemental d'Indre-et-Loire, Nadège Arnaud, propose une solution.
19: Nous avons pu convenir que le département serait aux côtés de la Maison du Souvenir et notamment les mettant en relation avec nos archives départementales, mais ils le sont déjà depuis la création de la Maison du Souvenir.
12: Ce qui pourrait leur permettre de récupérer certains de ces témoignages.
19: Alors une bonne partie, effectivement, nos archives conservent 95% des documents iconographiques de la Maison du Souvenir. Donc ça, c'est un bien précieux, mais ce sont tous ces témoignages oraux qui ont disparu avec cette cyberattaque. Et ça, effectivement, ça, c'est compliqué.
12: On a déjà nos invités ce matin d'ici Touraine. Elle assure également que l'élargissement de la route entre Tours et Loche n'est pas abandonné. Les travaux censés débuter cette année sont simplement repoussés à 2027 pour l'ARD 943. Enfin, les élèves savent à quoi s'attendre. Les fautes d'orthographe ou de syntaxe seront plus durement sanctionnées au bac et au brevet cette année. Annonce du ministre de l'Éducation nationale, Édouard Geffray, au Figaro. Ça pourrait aller jusqu'à 2 points en moins sur la copie.
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12: Une belle journée au programme aujourd'hui.
0: Absolument, avec du soleil, des températures qui redescendent bien, 22-23 degrés pour les maxis. Demain, même type de temps, ça redescend quand même cette nuit et puis il va pleuvoir un petit peu cette nuit, quelques faibles pluies éparses, entre 9 et 12 degrés cette nuit, c'est ce qu'on aura demain matin, et 22-23 au meilleur de la journée. Il est midi 5, je vous souhaite une excellente après-midi.
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21: Bonjour à tous, il est midi 5 sur votre radio Ici. Je suis à Montpellier, figurez-vous, depuis le début de la semaine. On est très très bien accueillis par nos copains et nos copines de Ici Héros, que j'embrasse du coup très chaleureusement, ainsi que tout le réseau Ici, partout en France. Bienvenue, chères auditrices, chers auditeurs, dans votre nouveau rendez-vous quotidien. Ici, vous le savez peut-être déjà, on parle bon plan, vie quotidienne, arnaque à éviter, santé. Nous sommes là pour vous rendre service parce qu'on vous doit bien ça. Et oui, c'est le titre de ce nouveau rendez-vous quotidien et on est ensemble jusqu'à 13h. Je suis Enora Malagré, voici la bande qui m'accompagne. Audre Azeau, Madame Antiarnac, bonjour ma chère Audre.
22: Bonjour Enora, bonjour à tous.
21: Monsieur Valère Coréard et ses bons plans, bonjour mon
23: Salut
21: cher
23: Enora,
21: Valère.
23: Salut Enora, bonjour à toutes et tous.
21: Comment ça va?
23: Mais ça va super bien.
21: Et ça tombe bien, il y a Gérald Kierzek à côté de vous, je l'aperçois. Parce que il faut que vous sachiez, je vous mets dans la confidence, chères auditrices, que le reste de la bande, ils sont à Paris. Donc je les vois sur un petit écran et volent leur petite bouille. Bonjour Gérald Kierzek.
3: Bonjour. Eh oui, on n'a pas la chance d'être à Montpellier.
21: Eh oui. Et Elsa Wolinski. Bonjour, chère Elsa.
4: Me laissez plus jamais seule avec eux.
3: Avec les deux garçons.
21: Aïe, aïe, aïe.
4: Aude et Nora, revenez vite.
21: On arrive. Ou pas. Alors, on est quand même mieux en région, les amis. Alors aujourd'hui, on va parler de quelque chose de très sérieux. On va parler de la façon dont on se chauffe. Bois, galets, fioul, quel est le plus économique et le meilleur aussi pour notre planète? Vous avez des questions? Appelez-nous, laissez-nous un message vocal, c'est gratuit sur notre WhatsApp 0810 055 056. On est là pour vous. Et puis laissez-nous des messages vocaux, ça aussi c'est possible, comme l'a fait Mickaël aujourd'hui. Alors, Mickaël, le message
5: Bonjour.
21: Vocal.
5: Que faire quand un bébé fait un spasme du sanglot?
21: Très bonne question, ça c'est pour notre docteur.
3: Je sens que ça va me concerner. C'est très impressionnant le spasme du sanglot, on en parlera tout à l'heure. Pas d'affolement déjà.
21: On en parle effectivement, comme l'a dit Gérald Kierzek, dans une trentaine de minutes, et puis je garde le meilleur pour la fin. Oh là là, j'y arrive. Bon, à vos souhaits. 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On est en direct jusqu'à 13h sur ICI. On va parler chauffage aujourd'hui avec vous, chère Aude et chère Valère.
6: Oui, comment réduire la facture? C'est ça, Valère Coeur, tout l'enjeu.
24: Oui, c'est vrai qu'on est dans un moment un peu particulier. Alors, ça concerne pas tous les modes de chauffage. On va commencer par les pelés et non pas les galets, chère Enora. Je vous déconseille
21: Je pensais que personne n'avait entendu ma bafouille. Je sais pas ce que j'ai depuis ce matin. Je bafouille depuis 8h du mat, c'est comme ça.
24: Non, mais qu'on le prenne pas pour un bon plan en disant chouette, il y a des galets.
21: Suis cru chez le masseur, pardon.
24: Donc, les pelés, le bois, le fioul, on va déjà commencer par ça et essayer de vous aider pour voir comment économiser. Ouais. Alors, le contexte, le fioul, là, il y a une grosse hausse depuis début septembre. C'est assez, septembre, c'est assez spectaculaire. On est actuellement autour des 1900 euros les 1000 litres. Le problème, c'est qu'il y a des variations d'un jour à l'autre et puis parfois d'une région à l'autre. Les granulés, c'est beaucoup plus stable. On est autour de 5,50€, 6€ le sac de 15 kilos. La bonne nouvelle, c'est que le prix du bois de chauffage, par contre, est globalement stable en 2026. On va essayer de faire le point sur ces trois modes de chauffage et puis après on parlera gaz et électricité parce qu'on a beaucoup de Françaises et Français qui se chauffent au gaz et à l'électricité.
21: Bien sûr. D'ailleurs, dites-nous comment vous vous chauffez, chers amis, 0810 055 056. Vous avez des questions, Valère a la plupart du temps les réponses.
24: On commence avec les pelés. Là, il y a vraiment un sujet, j'allais dire, de bon sens. D'abord, on compare le prix à la tonne quand on va le commander. C'est ça qui va vraiment vous... C'est comme le prix au kilo pour les tomates ou les courgettes.
4: Non, mais moi, excusez-moi, je ne sais pas ce que c'est. Je suis très...
24: Les pelés ?
4: Oui.
24: Alors, en fait, les pelés, c'est des petits mélanges, en fait, de bois. Ça prend la forme de petits granulés de bois. Et on va les mettre dans un poêle. Et il y a beaucoup de gens qui se chauffent avec ça.
3: Ça ressemble à des croquettes pour chiens. Ou chat.
24: C'est ça. Mais Pierre Fabin nous dirait de ne pas leur donner, par contre, évidemment.
3: Ça, c'est sûr.
24: Bon. Donc, le bon plan ultime, c'est de vous regrouper avec des voisins et d'acheter ensemble le stock de pelés pour l'hiver.
4: D'accord.
24: Parce que vous allez pouvoir demander à votre fournisseur un prix ou accéder à des prix de vrac et donc faire vraiment sensiblement baisser la facture. Et le mauvais plan, c'est d'aller les acheter petit à petit. Je sais que souvent, quand on a des problèmes de trésorerie, on achète petit à petit et je le comprends. Donc là, vérifiez le prix au kilo, essayez de trouver l'endroit le moins cher. Mais si vous en avez la possibilité, vous faites le stock pour l'hiver et vous en parlez avec les voisins parce que ça va vous donner vraiment accès à un meilleur prix. Bon plan, c'est d'acheter groupé, mais avec un organisateur derrière. Achetonsgroupé.fr, par exemple, ou l'UFC Que Choisir le fait. Et là, du coup, vous êtes peut-être des milliers à commander, et ça fait sensiblement baisser les prix. Ça, c'est pour les pelés.
21: OK.
24: Ensuite, il y a le bois.
21: Alors, on n'est pas rendu.
24: Le bois, en général, c'est le bois, c'est-à-dire c'est les bûches, tout simplement. Alors, là, ce qu'il faut faire, c'est...
21: Grosse bûche, petite bûche, là est la question.
24: Exactement, 30, 45 centimètres, ce genre de choses-là, 60 parfois. Bûche, je parle de bûche, arrêtez Gérald de faire ses gros yeux. Non mais c'est hyper important, parce que le bois, c'est le moyen de se chauffer le moins cher et le plus écologique. C'est très simple. Par contre, il faut trouver un bon fournisseur. Et ce que je vous conseille de faire, c'est de regarder plusieurs fournisseurs autour de chez vous. Et parfois, si vous êtes sur une région limitrophe à une autre, d'appeler un fournisseur un petit peu plus loin, parce que parfois les prix peuvent vraiment varier. La clé là-dedans, c'est d'acheter du bois sec si vous n'avez pas de stock. C'est très important parce que sinon, vous allez avoir un rendement qui est moindre et vous allez un peu, enfin, endommager. En tout cas, mettre à mal votre conduit de cheminée, ça fait de la fumée, tout ça. Voilà.
21: Ah oui. Alors, il y a des arnaques peut-être un peu dans le
7: bois. Oui. Bah, d'ailleurs, c'est bien qu'on en parle aujourd'hui parce que c'est à peu près le moment de l'année, là, mi-septembre, où je reçois pas mal d'alertes sur les arnaques au bois de chauffage. J'ai une auditrice, là, Catherine, qui m'avait contactée. Mmh. Elle était tombée sur le site d'une entreprise juste à côté de chez elle. Elle commande son bois de chauffage 240 €. L'argent est encaissé. En fait, elle reçoit rien du tout. Pas de bûche à l'horizon. C'est un peu dur quand vous faites arnaquer comme ça. C'est vrai que ça peut faire sourire, mais en même temps, pour elle, elle me dit, c'est vrai que elle dit, je me sens mal. Évidemment. J'ai commandé du bois de chauffage, j'ai rien reçu, je me suis fait avoir. En fait, très important à savoir pour compléter ce que dit Valère, c'est que souvent, vous avez des escrocs qui créent des sites internet de toutes pièces. Et ça va loin parce qu'en fait, ils piquent le vrai nom d'une vraie entreprise, avec son logo, ses photos de bûches, l'adresse, etc., le numéro, et vous n'y voyez que du feu, pardon. Petit jeu de mots, excusez-moi.
21: Oh là là, mais t'es les coquines, dis donc. Bonsoir, madame.
7: Conseil, mais très rapidement, si vous ne connaissez pas l'entreprise, ne payez jamais avant la livraison. D'ailleurs, normalement, une entreprise sérieuse, elle vous fait payer au moment de la livraison. Et puis, Valère le disait, comparez les prix. Toujours garder en tête que si c'est un peu trop beau pour être vrai, c'est toujours suspect. Et puis aussi, attention à la qualité du bois qu'on vous livre. Est-ce qu'il n'est pas un peu trop humide? Est-ce que ce n'est pas de mauvaise qualité? On peut utiliser un petit humidimètre à bois. Ça s'achète. Hein, voilà, vous vérifiez comme ça l'humidité du bois, c'est important aussi.
21: Merci Audrazo. Valère Coirère, on va continuer de parler chauffage avec vous dans un instant. Et puis plus tard dans l'émission, sachez-le, on va parler arthrose avec notre médecin Gérald Kirzek et de plein d'autres choses, bien sûr. L'émission est riche, on vous rend service avec sérieux et bonne humeur dans On vous doit bien ça, votre nouveau rendez-vous quotidien jusqu'à 13h. Mais pour l'heure, nous écoutons Véronique Sanson, Comme je l'imagine, sur ICI.

0: Je l'imagine. Véronique Sanson sur votre radio ici dans On vous doit bien ça.
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0: 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C'est votre nouveau rendez-vous quotidien. Tous les midis, on est ensemble jusqu'à 13h avec toute la bande pour vous rendre service parce qu'on vous doit bien ça. Et oui, et là, on parlait chauffage. Tout à l'heure, dans l'émission, on va parler arthrose, hein, chers amis. Donc, si vous avez des questions, n'hésitez pas. Ça se passe au 0810 055 056. C'est un numéro WhatsApp gratuit. Mon cher Valère Coréard.
2: Oui.
0: C'est à vous, hein, on va continuer à parler chauffage, parce que vous êtes quand même très connaisseur.
2: On va parler du fuel, parce que il y a encore beaucoup de maisons qui sont équipées d'une chaudière à fuel. Alors, lui, il a augmenté sensiblement, je vous le disais tout à l'heure, on est autour des 1900-1950 euros les 1000 litres. Bah oui, dès qu'on prend, il en faut beaucoup du fuel, hein, pour faire l'hiver. Donc là, quelques conseils de bon sens, mais c'est toujours bon de les rappeler. Bien sûr, on le dit à chaque fois, mais c'est important, faites jouer la concurrence. Vous demandez plusieurs devis, mais plusieurs devis le même jour. Parce qu'il y a tellement de variations, faut pas demander un devis avec une semaine d'écart. Sinon, le premier devis peut pas se comparer avec le deuxième devis. Ça marche pas. Et puis, ce qui est important, c'est que si vous décidez de signer le devis, vous avez trouvé le bon fournisseur, vous vérifiez bien que le prix est bloqué au moment de la commande, parce qu'il s'agit pas de vous faire livrer 10 jours plus tard avec le prix dans 10 jours.
3: Sauf s'il est à la baisse.
2: Il faut que ce soit...
3: Le prix. Ça peut arriver aussi. Il s'aligne sur les prix à la baisse.
2: Alors, ça, c'est peut-être un point qu'on peut effectivement vérifier, mais il faut à minima qu'il soit bloqué et qu'il puisse pas partir à la hausse.
0: D'accord.
2: Et effectivement, pourquoi pas demander si le prix baisse, est-ce que vous m'appliquerez la baisse? Et puis, un dernier mot sur les achats groupés là aussi. Et je remercie Samy à la radio qui m'a fait penser à cette plateforme qui nous l'a partagé. Il y a une plateforme pour les achats groupés de fuel. Et les achats groupés, d'ailleurs, que ce soit entre voisins ou par une plateforme, c'est vraiment une solution intelligente parce qu'on a des prix de gros. Et ça s'appelle, alors attendez, c'est Poemop, donc P-O-E-M-O-P,
0: Poemop.fr. Poemop.fr, très bien. On a une auditrice qui a réagi, chère Aude.
4: Oui, ça fait écho à ce que vous disiez, Valère. C'est Sandrine qui nous a laissé un vocal au 0810 055 056. En fait, elle est propriétaire en Seine-Saint-Denis, c'est ce qu'elle nous écrit. Son immeuble est chauffé au fioul et c'est compliqué. On écoute Sandrine.
5: Je voudrais témoigner parce que là, ça fait depuis cet été qu'on regarde un petit peu la copro pour remplir la cuve de fioul. On est en train de presque boursicoter pour regarder les cours du marché les plus bas. Mais du coup, on a quand même été obligé de commander là un tiers de cuve. Les prix s'enflamment, ça devient vraiment problématique.
0: Merci pour ce message, hein, chère Sandrine. Faites comme elle, on le rappelle, hein, 0810 055 056, c'est votre émission. Valère.
2: Oui. Bah, c'est une bonne stratégie et une mauvaise stratégie. C'est une bonne stratégie parce que ça permet de ne pas payer au prix fort. Mais est-ce que le prix sera pas encore plus fort dans 15 jours ou dans un mois? C'est ça le sujet.
0: Ouais.
2: Néanmoins, je pense que quand ça s'est enflammé comme ça, c'est le moins qu'on puisse dire. C'est une assez bonne stratégie avec un bémol. Il faut pas remplir la cuve trop à ras. Pourquoi? Parce qu'on peut se retrouver à court à un moment donné. Donc il faut, si on est dans l'urgence, c'est là qu'on va payer le plus cher.
0: Mais je peux poser une question bête, ce sera pas la première et la dernière fois. Mais du coup, quel est le meilleur moyen de se chauffer? Qu'est-ce qui est le mieux? Qu'est-ce qui est le plus rentable entre tous les moyens que vous nous avez décrits?
2: Alors, il n'y a pas de moyen idéal parce que le chauffage, c'est une infrastructure de la maison. C'est compliqué d'en changer en vérité. C'est-à-dire qu'on s'adapte aux moyens qu'on a à la maison. L'électricité, quand c'est bien géré, ça peut coûter très cher, mais on peut arriver quand même à maîtriser. Le gaz a pas mal augmenté. En vérité, le moins cher, c'est le chauffage au bois, à condition d'avoir un insert et qu'il y ait un bon rendement.
0: Mais
2: c'est pas possible de partout.
0: Et puis de manière générale, excusez-moi, Aude Raso.
4: Oui,
0: et après Gérald.
4: Mais on pense effectivement aussi à ceux qui se chauffent au gaz ou à l'électricité. Juste une petite précision là-dessus. Si vous chauffez au gaz ou à l'électricité, vous n'avez pas une marge énorme en termes de pour faire varier finalement votre facture, parce que une facture d'électricité, c'est quoi? C'est un tiers de taxe, déjà. Donc ça, vous ne pouvez pas influer là-dessus. Il y a l'abonnement, vous payez aussi l'acheminement, hein, donc les lignes à haute tension, etc. Et donc, au bout, sur 100 euros de facture d'électricité, il y a 39 euros pour l'électricité en elle-même. Pour le gaz, c'est la moitié, à peu près. Donc, c'était juste pour dire qu'il y a peut-être moins de marge de manœuvre quand vous payez votre chauffage au gaz ou à l'électricité.
0: Gérald Kierzek, vous vouliez intervenir.
3: Oui, globalement, on chauffe trop quand même. Donc, avoir une température un peu inférieure, quitte évidemment à s'habiller, à mettre un pull, etc., c'est des réflexes qu'il faut qu'on ait. indépendamment, j'allais dire, de la hausse du prix de l'énergie. Alors évidemment, là, c'est un détonateur, on est contraint de le faire. Mais même pour plein de raisons différentes, c'est pas mal d'avoir une température un peu en dessous. Évidemment, dans des limites, les limites du raisonnable, on en parlait hier pour le sommeil, par exemple.
6: Tout à fait, vous l'avez rappelé.
3: Et puis, il faut ouvrir les fenêtres, c'est-à-dire qu'il faut aérer quand même 5 à 10 minutes le matin et le soir. Ça diminue l'humidité, donc ça permet d'avoir un air plus sain. Et donc là aussi, en termes de chauffage, on a l'impression que quand on ouvre les fenêtres, on va perdre en chaleur et faire des dépenses inutiles. Mais en fait, c'est l'inverse, parce qu'on lutte contre l'humidité.
7: Et puis, comptez sur Gérald Kierzek pour vous tricoter des pulls. Ça sera
3: pas du tout.
7: Notamment l'un des sujets de la chronique d'Elsa Wolinski, qui nous parlera aussi des activités un peu à l'ancienne qui reviennent à la mode, chers amis, dont Gérald qui tricote des pulls. Pour l'heure, on va continuer à nous envoyer, hein, ça réagit beaucoup au 0810 055 056. On parlera arthrose un peu plus tard dans l'émission, mais pour l'heure c'est une nouveauté, figurez-vous. Oh, quelle est belle cette nouveauté, c'est une merveilleuse chanson de Benabar, Elle danse. On est ensemble jusqu'à 13h dans On vous doit bien ça.

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0: La merveilleuse voix de notre chère Benabar, elle danse sur ici. Jusqu'à 13h,
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0: Effectivement, on est ensemble jusqu'à 13h. C'est votre nouveau rendez-vous quotidien sur ICI. Ça s'appelle On vous doit bien ça, avec toute une joyeuse bande. Et puis vous, surtout, chères auditrices, chers auditeurs, qui êtes de plus en plus nombreux à réagir au 0810 055 056. Nous parlions chauffage. Et nous avons une auditrice qui nous a appelé, Ludivine. Bonjour Ludivine.
2: Bonjour Enora, bonjour toute l'équipe.
0: Bonjour.
3: Bonjour.
0: Comment allez-vous, chère Ludivine ?
2: Très bien, je suis ravie de vous avoir, j'adore votre émission et merci pour ce que vous faites.
0: Oh, merci Ludivine, ça nous fait chaud au cœur. Et en parlant de chaleur, oh là là, la transition des années 80. Comment vous chauffez-vous ? Parce que je crois que c'est une manière assez cocasse de vous chauffer, chère Ludivine.
2: Oui, c'est un peu particulier. Donc nous, on se chauffe aux granules de bois, mais avec une chaudière. On a un silo du coup de stockage et donc j'achète le granulé en vrac. Et donc, on se pose la question, par contre, parce que donc j'achète 3,5 tonnes d'un coup, on se fait livrer.
0: Oh là,
2: c'est plus cher que quand on va acheter des sachets. Donc l'année dernière, on s'est trouvé à acheter tout l'hiver des sacs de granules pour remplir notre silo de 3,5 tonnes en fait.
0: Alors, je peux vous demander, Ludivine, combien ça coûte un... Oui, ça, alors vous, 3 tonnes.
2: Alors là, c'est dans les 400 € la tonne, à 440 € la tonne, il me semble.
0: Ok, d'accord. Vous connaissiez sa valeur, ce moyen de chauffage ?
3: Mais les granulés, c'est les pelés, hein. C'est-à-dire on est dans cet univers-là.
0: D'accord, c'est dans cet univers.
3: Voilà. Mais manifestement, c'est toujours pas les galets, mais c'est un autre sujet. non, mais Ludivine, c'est intéressant ce que vous dites, parce que c'est un point qu'on constate, et là que je vérifiais avant que vous interveniez, c'est que parfois, effectivement, quand on achète en vrac et en grande quantité, ça revient plus cher que les sacs. Alors pourquoi ? En fait, quand on achète en vrac, il y a la logistique, il y a le transport, il y a toute une chaîne d'approvisionnement qui se rajoute en fait, alors que les sacs, on peut trouver des promotions et on peut se retrouver effectivement avec des prix qui sont plus intéressants. Mais malgré tout, vérifiez bien la qualité de ce que vous achetez. Il faut bien comparer ce qui est comparable. Si vous achetez des granulés de moins bonne qualité, vous allez vous retrouver avec de l'encrassement, avec peut-être plus de résidus et un moins bon rendement. Donc c'est bien de regarder si les certifications se valent, parce qu'on peut pas comparer des fraises qui viennent d'Espagne ou des garriguettes françaises par exemple quand on est en plein été.
0: Merci Valère, merci beaucoup Ludivine, on vous embrasse très très fort. Prenez soin
2: merci.
0: De vous.
2: Bonne
0: Passez
2: journée, merci beaucoup.
0: Une belle après-midi. Je suis navrée, ça va très vite. On essaie de prendre le plus de gens possible, parce qu'il y a beaucoup d'appels au 0810 055 056. Du coup, on enchaîne avec Michael. J'ai dit ça sans respirer, dis donc. Michael, bienvenue, cher ami. Bonjour, Michael.
4: Bonjour.
0: Vous nous appelez d'où, cher Michael ?
4: À côté de Périgueux.
0: D'accord. Eh ben, c'est une très jolie région. Vous avez bien de la chance. Michael, vous vouliez intervenir. On vous écoute.
4: Oui, moi, juste pour dire que moi, j'ai la chance de travailler dans le bâtiment et je démonte les vieilles charpentes pour en refaire. Mmh. Et du coup, j'arrive à me chauffer toute l'année sans acheter de bois, quoi. Du coup, c'est un peu plus de boulot.
3: Oui.
4: Bon, il y a quelques vieilles pointes, mais au moins, voilà, je dépense pas d'argent pour me chauffer à la maison.
0: Ah ouais, mais vous êtes un professionnel aussi. C'est ça l'avantage. Tout le monde n'est pas capable.
4: Non, mais je pense qu'il y a plein d'entreprises que je connais aux alentours qui font la même chose. Et
0: d'accord.
4: Le bois, en fait, je pense qu'ils n'en font pas grand-chose. Quoi. Donc, peut-être avancer auprès des entreprises pour...
0: Bien sûr, pour se renseigner, parce que ça peut être effectivement un très bon plan, cher Michael. Exactement. Audrazo.
5: Oui, juste une question, Michael, justement. Est-ce que vous en refilez un peu autour de vous ? C'est un peu la question que je me posais.
0: Oui, c'est vrai, Michael.
4: Non, parce que du
3: Allez.
4: Coup... non, parce que c'est pas que je veux pas, mais moi, du coup, pour ma part, c'est assez juste pour mon hiver. Donc, du coup, c'est vrai que tous les ans, je renouvelle... Suivant les chantiers que j'ai, c'est assez aléatoire. Mais c'est vrai qu'en temps normal, avec mon employeur, on arrive à se partager le bois pour l'année.
6: D'accord, mais ça me paraît quand même pas mal cette histoire. Hein Valère, alors, ça vous embouche un coin, monsieur Bonplan ?
3: Ah bah ça m'embouche un coin, mais j'adore. Et puis par ailleurs, pensez aussi à ce qu'on appelle l'affouage, c'est-à-dire la possibilité de ramasser du bois dans la nature. On peut, hein, c'est gratuit, mais vérifiez auprès de votre commune si c'est autorisé ou pas.
6: Merci Michael, merci beaucoup Valère. Continuez à réagir au 0810 055 056. On va parler arthrose dans un instant. On va parler aussi des jeux un peu à l'ancienne qui reviennent au goût du jour avec notre Elsa Wolinski, mais pour l'heure... C'est l'actualité de toutes vos régions grâce aux 44 locales de votre radio. Ici, à tout de suite, chers amis.
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14: À jouer les tours, une opération de ramassage des déchets est organisée ce dimanche 20 septembre dans le quartier de l'Alouette à l'occasion du World Clean Up Day. Les volontaires ont rendez-vous à 10h devant l'espace Alouette, place de la Croix-Porchette. Pensez à venir avec des gants, des chaussures fermées et si possible un gilet jaune. À Chambray-les-Tours, le Téléthon prend un peu d'avance ce dimanche 20 septembre avec une matinée solidaire autour du lac. Au programme, 3 randonnées pédestres de 12, 7 et 2,5 km avec un parcours accessible aux personnes à mobilité réduite. Mais aussi des animations dès 10h30 avec plein de possibilités comme des jeux géants, des voitures anciennes, du modélisme sur le lac, des démonstrations de chiens d'assistance et enfin de la danse country. Et puis il y a une nouveauté pour cette année 2026, une course solidaire autour du lac a lieu à partir de 11h. L'objectif, lancer la mobilisation avant le Téléthon des 5 et 6 décembre et récolter des fonds pour la recherche contre les maladies rares. La participation est libre au profit du Téléthon.
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6: Il est midi 32, on est en direct jusqu'à 13h. Quel bonheur d'être sur cette radio ici, dans ce nouveau rendez-vous. Ici, on parle bon plan, vie quotidienne, arnaque à éviter, santé. Nous sommes là pour vous rendre service parce qu'on vous doit bien ça. C'est le titre de ce nouveau rendez-vous quotidien. Je suis Enora Malagré, je suis avec Audra Zo, Valère Coréard, Gérald Kerzek, notre médecin qui nous parlera arthrose dans un instant. Et puis Elsa Wolinski qui nous parlera de ces jeux un peu à l'ancienne qui sont de retour apparemment. C'est pour notre plus grand plaisir, ma chère Elsa. Mais pour l'heure, c'est notre docteur Kerzek qui va répondre au vocal d'une auditrice.
15: Bonjour, que faire quand un bébé fait un spasme du sanglot ? Merci d'avance.
6: Très impressionnant ça, Gérald, hein, toujours.
3: Hyper impressionnant, c'est les tout petits, les moins de 2 ans, qui vont, parce qu'il y a une frustration, une colère, bref, ils vont se mettre à crier, à pleurer et à bloquer leur respiration en fait. Et quand je dis ils vont se mettre, c'est pas tout à fait vrai, leur corps, leur système nerveux va se mettre à bloquer la respiration, ils vont devenir tout bleu ou tout rouge, donc c'est hyper impressionnant, c'est pas une crise d'épilepsie, c'est pas une mort subite, c'est même pas le gamin qui décide d'eux, puisqu'après c'est le système neurologique qui décide, système nerveux autonome, ça bloque la respiration, ça dure, allez, 30 secondes, une minute et demie, d'où la cyanose, hein, parce qu'il manque d'oxygène, donc il devient un peu bleu, et après il reprend ses esprits. Qu'est-ce qu'on fait ? On
16: panique pas. On sort éventuellement le chronomètre pour regarder combien de temps ça dure. Il faut que ça dure vraiment moins de 2 minutes. Et on va protéger l'enfant. On met rien dans sa bouche puisque c'est pas une crise d'épilepsie. On va vraiment laisser se dérouler la crise. On l'engueule pas non plus parce que vraiment c'est pas de sa faute, hein, même si c'est déclenché par une petite colère ou une frustration.
5: Mais on le prend
16: vraiment
5: pas dans les
16: autonome.
5: Bras.
16: On le prend, on le rassure et on attend que ça passe.
5: D'accord.
16: Mais vraiment, évidemment, on le secoue pas. Enfin, oui, on parlera ça. D'ailleurs dans cette émission du bébé secoué, etc.
5: Bien sûr.
16: Si c'est la première fois, c'est bien de le montrer à un médecin, c'est bien de le montrer au pédiatre pour vérifier qu'il n'y ait pas une cause un peu sous-jacente.
6: Merci docteur Kirzek. Nous allons, faites d'ailleurs comme notre auditrice, hein, ça se passe au 0810 055 056. Nous on est là pour vous rendre service, on vous doit bien ça. 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C'est ce qu'a fait Catherine. Bonjour Catherine.
17: Bonjour.
6: Comment Bonjour. Allez-vous?
17: Ça va très bien.
6: Super, vous appelez d'où Catherine?
17: De Vendée, des beaux repères à côté des Herbiers.
6: Ah, que c'est joli par là-bas.
17: Oui,
6: c'est beau. Ah là là, ouais, je suis un peu jalouse, je ne vous cache pas, chère Catherine, c'est vraiment très joli. Vous êtes inscrite sur le site ici.fr. Eh bien, c'est gagné, Catherine.
17: Bravo, merci.
6: Ben voilà, c'est aussi simple que ça. Et on est ravis de vous offrir ça, 200 euros à dépenser dans une grande enseigne. C'est pour vous, en l'honneur de cette rentrée. Et on va faire ça tout au long de l'année. Je vous embrasse très très fort, chère Catherine. Prenez soin de vous, vous l'avez vu, c'est votre émission. On continue de vous rendre service. On parle arthrose dans un instant, dont on vous doit bien ça. Mais pour l'heure, c'est Paul McCartney et Stevie Wonder. J'adore ce titre, Ebony and Ivory. Sur ici, on vous doit bien ça. On est ensemble jusqu'à 13h.

0: Ivory. Paul McCartney, Steve Wonder sur votre radio ici dans Vous Doit Bien Ça.
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0: C'est votre nouveau rendez-vous quotidien. On vous doit bien ça, on vous rend service. C'est votre émission 0810 055 056. Et ça réagit très fort parce qu'on a un auditeur, je crois, qui a réagi à notre Michael. Un auditeur qui a... Expliquez-nous ça, Aude.
3: Oui, parce qu'on parlait chauffage et Michael nous a dit tout à l'heure en direct à l'antenne que lui, il utilisait du bois de charpente pour se chauffer. Il prenait le bois, il est dans le bâtiment, pour le brûler. On a un autre auditeur donc, qui réagit en WhatsApp, Joe, qui nous dit le gros problème du bois de charpente, c'est que c'est un bois traité. Du coup, c'est polluant et c'est toxique de le brûler.
0: Donc attention, petite alerte. Merci les amis de réagir comme ça en direct. On est ensemble jusqu'à 13h, 0810 055 056. C'est la journée mondiale contre l'arthrose, cher Gérald Kierzek.
4: Exactement. 13 septembre, journée mondiale contre l'arthrose, de lutte contre l'arthrose. L'arthrose, c'est la première cause de douleurs chroniques. Vous savez, c'est le matin, on se réveille, on a un peu mal au cervical. Parfois, on a des crises d'arthrose avec les articulations qui font mal, la hanche, le genou, parfois même les mains. Exactement. Il y a 10 millions de Français, quand même, qui sont atteints d'arthrose. J'allais dire que, oui, il y a le diagnostic qui est posé. Parce qu'en fait, on a tous de l'arthrose. On a l'impression que c'est les plus de 60 ans. Mais en fait, l'arthrose, ça commence à 20, 30 ans. On commence à avoir l'usure. On commence à avoir l'usure de notre cartilage. Une articulation, vous savez, il faut qu'elle soit lubrifiée. Il y a un cartilage, il ne faut pas que ça grince. Et ce cartilage, eh bien, avec l'âge, il va s'abîmer. Alors, l'arthrose, ce n'est pas qu'une usure du cartilage, mais c'est une des composantes. Et puis après, il y a l'os qui va s'user aussi. Il y a des poussées un peu de douleur, d'inflammation. Et ça commence très tôt quand on commence à avoir un peu mal au cervical. Et moi, je vous prédis que les gamins là, qui sont tous sur les téléphones portables, etc., ils seront de l'arthrose plus tôt, plus vite, de l'arthrose du poignet, de l'arthrose du pouce. L'arthrose cervicale aussi. Bref, ça fait des douleurs. On n'a pas de traitement à l'arthrose. Et c'est un peu le sujet, c'est qu'il n'y a pas de traitement curatif. C'est une espèce de vieillissement de l'articulation. En revanche, il y a plein de moyens de lutter contre l'arthrose. Et c'est pour ça que cette journée mondiale, c'est bien qu'on en parle. Parce qu'il y a plein de moyens, des petits moyens qui sont entre nos mains. Notamment bouger. Alors vous allez me dire, oui, mais moi j'ai mal, je ne peux pas bouger. Oui, mais il faut se forcer un peu. Il faut faire de l'activité physique adaptée pour pouvoir...
0: Par exemple, Gérald, la marche,
4: tout simplement. La marche nordique, si vous avez un peu plus de mal, vous prenez des bâtons, mais cette activité physique, elle est indispensable pour l'articulation, sinon ça va rouiller.
0: Pardonnez-moi, hein, parce qu'évidemment, je vais en profiter, me faire une petite consulte gratos. Quand on commence à avoir un peu mal aux mains, je ne vous cache pas que moi, la main droite, ça commence à être complicado. Qu'est-ce que je peux faire comme exercice? Une petite balle, par exemple
4: pour ça peut être une petite balle, ça peut être des mouvements de poignet. Alors attention, il ne faut pas confondre arthrose et arthrite. Il y a des gens qui nous écoutent qui ont peut-être de l'arthrite. Ça, c'est de l'inflammation aiguë avec l'articulation qui est rouge, qui est douloureuse.
0: Qui se réveille pendant l'hiver. Là,
4: exactement. Donc, ou la polyarthrite rhumatoïde. Ça, ce n'est pas pareil. L'arthrose, en fait, l'articulation, elle n'est pas rouge, elle fait mal. Le matin, il y a ce qu'on appelle un dérouillage un peu matinal. Faut qu'on bouge un peu les poignets et puis après, ça va un petit peu mieux. Mais en fait, c'est de l'activité qui doit être je veux du mouvement, mais je veux pas trop de douleur. Donc, il faut que la douleur soit un peu votre guide. Pour faire de la marche et que ça soit efficace sur les articulations, il faut lutter contre le surpoids aussi. C'est vrai, quand on prend un peu de poids, on parlait de charpente là à l'instant, nos os, nos articulations, c'est la charpente. Plus le toit, c'est-à-dire plus notre poids est lourd à porter, plus les articulations vont souffrir. Donc le fait de baisser un peu son poids, de lutter contre le surpoids, donc gérer son alimentation, ça va permettre d'améliorer les douleurs d'arthrose. Et puis quand il y a quand même des douleurs, quand il y a quand même des crises douloureuses, paracétamol, il n'y a pas de médicament miracle,
0: c'est vraiment tout, mais pris à bonne dose
4: pendant 4-5 jours, 1 gramme matin, midi et soir pour les adultes, ça fonctionne vraiment très bien. Et puis j'allais dire, il y a quelque chose qui est très décrié en ce moment, mais toutes les associations, je pense à l'association de française de lutte contre les atteintes rhumatismales, la FLAR, qui défend les cures thermales. Et ils ont raison, parce que les cures thermales, ça fait beaucoup de bien. C'est une prise en charge globale.
0: Cher. Ah, c'est une prise en charge?
4: Alors, c'est très cher. Oui, pour les patients, c'est très cher. C'est-à-dire qu'il y a une prise en charge qui est à 65% par l'assurance maladie. On en parle actuellement pour le dérembourser, mais ça va être une catastrophe si c'est déremboursé, parce que les gens, c'est des petits budgets, ils complètent. C'est pas des vacances gratos à l'œil sur le dos de la Sécu.
0: C'est pas la thalasso tranquille.
4: Mais non, et c'est surtout que ça évite beaucoup de complications, beaucoup de prises d'anti-inflammatoires. C'est une prise en charge globale. Ça va permettre de lutter contre le surpoids, de montrer quels mouvements justement sont bons ou sont pas bons. Donc c'est vraiment une prise en charge globale qui est intéressante. Il n'y a pas de remède miracle. On espère que dans les années, la recherche avance, il va y avoir peut-être des injections, des médicaments qui vont permettre de ralentir cette usure. Mais pour l'instant, on n'en est pas là. On reste sur des petits moyens quand même.
0: Il y a beaucoup d'appels au 0810 055 056. Du coup, on va continuer de parler d'arthrose dans un instant, juste après Claudio Capeo. Ça va, sur ICI. Donc, on vous doit bien ça. On est ensemble jusqu'à 13h.

0: Radio KPO, ça va, sur ici. On est ensemble jusqu'à 13h.
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0: On vous doit bien ça. Et Dieu que ça réagit, hein, au 0810 055 056, notamment sur l'arthrose. C'est la journée mondiale de lutte contre l'arthrose. Le docteur Kirzek vient de nous en toucher un mot. Et du coup, nous allons prendre évidemment des auditeurs et des auditrices. Bonjour, c'est une Brigitte. Brigitte, chère Brigitte, bonjour, bienvenue.
2: Bonjour, bonjour, bonjour et merci de me prendre. Et puis encore bravo pour vos émissions parce que c'est génial.
0: Oh, merci Brigitte. On est des petits nouveaux, on débute, donc
2: c'est super parce qu'on apprend plein de choses, c'est très bien.
0: Ah bah c'est super, hein, c'est le but parce qu'on vous doit bien ça, voilà. Alors Brigitte, dites-nous tout, vous souffrez d'arthrose, Brigitte?
2: Alors c'est pas moi, c'est mon mari qui au mois de juin il a fait une petite crise de d'arthrose, une petite crise à sa main qui a enflé et puis qui pouvait pas s'en servir, qu'il avait mal. Ça a passé un petit peu légèrement, et en fait il a toujours mal et sa main elle enfle. Il a fait une grosse crise au mois de juillet parce que sa main a enflé beaucoup et il pouvait pas du tout s'en servir avec des douleurs atroces. Et en même temps il a fait aussi une crise d'arthrose au niveau de sa cheville qui est handicapée plus ou moins, où il pouvait plus poser le pied par terre. Ça s'est fait les deux en même temps.
0: Oh,
2: et donc
0: on lui a
2: fait faire des analyses de sang qui montreraient qu'il n'a pas de polyarthrite. On lui dit que c'est de l'arthrose, mais moi je me dis, depuis le mois de juin que ça dure,
0: vous avez un doute.
2: La main, parce que le pied ça a passé, la main, je me suis dit, est-ce que c'est bien de l'arthrose? Quel moyen pour soigner? Mais bon, le docteur a beaucoup parlé tout à l'heure.
0: Vous avez, chère Brigitte, sonné à la bonne porte, Gérald Kirzek.
3: Je ne vais pas me substituer à son médecin, mais ce qui est important, Brigitte, c'est que votre mari déjà ait vu un médecin, qui ait des examens. Avant de dire c'est de l'arthrose, il faut éliminer d'autres choses. Et en particulier, bien sûr, les polyarthrites, les maladies inflammatoires, les infections aussi, parce qu'on peut avoir des arthrites infectieuses. Et puis, je pense à la goutte, notamment chez les hommes, les crises de goutte. Vous savez, on avait oublié de cette maladie quand on est un peu, on mange bien, on mange de la viande, etc. Et on a un peu trop d'acide urique dans le sang. Donc c'est toujours bien de doser ça avec une analyse sanguine et vérifier que ça soit pas une crise de goutte, parce que la crise de goutte, c'est autre chose. C'est l'acide urique qui est dans le sang.
0: Ça fait tellement mal.
3: C'est des
0: cristaux. Moi, je voyais mon grand-père, le drap du lit, ne serait-ce que le drap lit sur son pied lui faisait hurler.
3: Qui faisait mal. Et là, le traitement, c'est des médicaments pour faire baisser en fait l'acide urique, mais c'est pas du tout de l'arthrose. Donc une fois qu'on a éliminé ça par une prise de sang, et puis ça vaut peut-être le coup de faire une radio de la main, voir un peu s'il y a quelque chose de normal ou d'anormal, voir une échographie pour voir que c'est pas autour les ligaments, les tendons. Et si jamais c'est de l'arthrose, il y a les kinésithérapeutes, ça fonctionne pas mal, qui peuvent proposer un certain nombre de mouvements. Il peut y avoir des orthèses aussi, vous savez, c'est des espèces d'attelles qu'on met pour pouvoir, quand les mouvements sont douloureux, pour pouvoir tenir l'articulation. Et puis l'alimentation, on n'y pense pas assez, mais en fait

0: demande dans le WhatsApp de l'émission, Gérald, si pour les problèmes d'arthrose, il est conseillé de boire de l'eau riche en magnésium.
1: C'est une bonne question parce que le magnésium, en fait, il n'y a pas d'études solides qui disent que si je bois ou je prends des compléments alimentaires ou je bois de l'eau riche en magnésium, ça va améliorer l'arthrose. Mais on sait que dans l'arthrose, il y a de l'inflammation. Et pour diminuer cette inflammation, il faudrait augmenter le magnésium. Donc j'allais dire, si ça ne fait pas de bien ou il n'y a pas de risque particulier, eh bien, prenez de l'eau en magnésium, ça ne pose aucun problème et ça peut même peut-être être quelque chose qui va apporter une amélioration.
2: Merci docteur Kierzek, on le voit et je suis un peu colère parce qu'on n'a pas pu prendre tout le monde. Vous savez quoi, c'est comme pour le sommeil, on refera une émission sur l'arthrose, on refera une émission sur le sommeil. On le voit, hein. Ce sont des sujets qui vous préoccupent et on est là pour vous parce qu'on vous doit bien ça. Dans un instant, Elsa nous parlera des jeux un peu à l'ancienne qui reviennent au goût du jour. Oh, ma passion. À tout de suite sur votre radio ici.
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2: on vous doit bien ça sur ICI. Encore quelques minutes à passer en votre merveilleuse compagnie. Vous êtes très très nombreuses à réagir au 0810 055 056. On répond à tout ou presque. En tout cas, on est là pour vous et on vous doit bien ça. Ma chère Elsa,
12: oui.
2: Dis donc, est-ce que vous n'êtes pas en train de nous ressortir des jeux qui datent des années 40 et qui reviendraient à la mode, dis donc?
12: Exactement. Vous faites quoi, vous, pour vous détendre, Enora, l'hiver? Ah non, je ne veux pas savoir en fait. Voilà. Excusez-moi, je voulais poser une question, mais je ne veux pas savoir.
2: Est-ce vous avez raison, vous me connaissez.
12: Voilà. Est-ce que vous connaissez le scrapbooking?
2: Non.
1: Donc, c'est que ça.
12: Ah, Aude. Alors, le scrapbooking, c'est un cahier dans lequel vous collez des photos, des petits mots, tous les petits souvenirs que vous ramassez un peu partout. Alors, vu votre vie, Nora, à mon avis, vous pouvez nous faire des énormes albums.
2: Oui, c'est
12: alors,
2: vrai.
12: Effectivement, les jeux cartonnent en ce moment, comme le crochet, le tricot, les puzzles, le coloriage, les mots croisés, bref, tout ce qu'on appelait avant les loisirs de vieux est devenu hyper tendance. Ça me rassure, parce qu'évidemment, je suis à la mode, l'air de rien, comme d'habitude, vous pensez. C'est bien moi, la céramique, les puzzles, tout ça, je fais de tout, hein, parce que je célibataire avec trois chats, hein, on y va avec sur les activités.
2: Ben, c'est-à-dire que vous vous faites chier, quoi. Pardon.
12: Non, pas tant que ça. Pas justement, non, ben oui, parce que justement, ces jeux, on se fait pas du tout chier. Et alors, je vais vous dire, pour les fans
2: qui nous
12: écoutent,
2: pardon pour le gros mot, chers
12: ouais,
2: amis. Hein.
12: C'est vrai. Pardon, et pour les fans qui nous écoutent, les fans de mots croisés, alors là, c'est la fête carrément. Il y a des revues récentes comme Croisés Galaxies qui revendiquent des définitions plus joueuses, mais il y a aussi Grillé, ces deux jeunes filles, Louise et Dior, qui ont complètement dépoussiéré les mots fléchés et les mots croisés, des références pop, de l'humour, des définitions beaucoup plus actuelles, et leur niveau s'appelle doux, mi-cuit et chaud. Alors moi, je vous explique, je suis mi-cuit. Bon, voilà. Et si vous ne savez pas...
2: Excusez-moi, on s'arrête deux secondes sur cette phrase. Moi, je suis mi-cuit.
12: Oui, d'ailleurs, Gérald me regarde.
13: Moi, je suis doux.
12: Non, non, vous êtes chaud, Gérald, vous êtes chaud.
13: Oh là là.
12: Et alors, si vous savez ni crocheter, ni tricoter, ni broder, ni faire de céramique... Et si vous n'osez pas vous lancer d'ailleurs, aucun problème, parce qu'il y a un nouveau phénomène justement.

0: c'est les cafés créatifs. Ça ouvre partout, alors mais partout. À Paris, vous avez Artichaut, Mazette, la Popoterie, à Nantes, Dadou's Corner, à Marseille, il y a le Café Barbotine. Vous pouvez boire un café ou prendre un goûter tout en peignant votre bol, votre tasse, votre assiette.
1: C'est génial,
0: à Rennes,
1: ça,
0: en Bretagne. Ah ben voilà Valère, enfin un truc qui vous plaît.
2: Des preuves, même allez-y ensemble partout. Les copains.
0: Mais oui, vous peignez votre céramique en mangeant une pâtisserie. Enfin bref, voilà, c'est des lieux qui sont pensés pour qu'on puisse venir en famille, entre amis ou tout seul. Et surtout, les ateliers sont accessibles aux enfants comme aux personnes plus âgées. Et c'est justement ça qui me plaît, les mélanges des générations. On vient fabriquer des objets et en même temps, on recrée du lien. C'est tellement important. Voilà. Et ce que je voulais vous dire aussi, c'est bye bye, les pensées qui tournent en boucle. Parce qu'en fait, toutes ces activités, ça nous fait du bien et c'est ce qu'on appelle le flow. Gérald, vous savez ce que ça veut dire, le flow? Le flow, c'est un concept qui est un peu théorisé comme ça par un psychologue dont le nom est imprononçable. Donc, je ne vais pas du tout vous en parler.
3: Volinsky.
0: Non, pas du tout. Le flow, c'est un état mental de concentration, concentration maximale où on est totalement absorbé par une activité au point d'en oublier l'effort. On est bien et on a besoin de ce flow-là quand il fait froid. C'est pour ça que ça fait du bien. Pour ça, dans une émission sur la chaleur.
1: Comme quand
0: l'air.
1: On vous écoute, on est dans le flow.
0: Oh, vous êtes gentil. Mais,
2: là là.
0: Mais voilà, on ne cherche plus le vide se fait tranquillement. Allez, on joue à ces jeux-là, on n'est plus des vieux, pas du tout, on est tendance.
2: Oh là, merci Elsa Volinsky, qu'est-ce que je l'aime. Elle nous décomplexe, c'est notre rayon de soleil, hein, dont on vous doit bien ça. Merci Elsa. Alors, nous allons accueillir évidemment un auditeur qui a gagné, pardonnez-moi, j'en perds mon latin, qui a gagné, qui s'est inscrit sur le site ici.fr. Patrick, bonjour Patrick.
4: Bonjour.
2: Oh, quelle belle voix. Oh là là. Oh, j'aime ça. Oh là, j'aime cet entrain, cher Patrick. D'où nous appelez-vous?
4: À côté d'Auxerre.
2: Oh, très belle dans région Lyon. Également, dans Lyon. Très, très bien. Oui. Alors, qu'est-ce que vous faites dans la vie?
4: Je suis retraité.
2: Oh, la chance. Eh bien, j'espère que votre...
4: C'est vrai.
2: Ben,
4: c'est
2: moi, j'en aurais pas de retraite. Aussi. J'en aurais pas. Allez,
4: moi
2: je plaisante. Moi aussi, le plus tard possible. Cher Patrick, vous êtes oui. inscrit sur le site ici.fr oui. et c'est gagné.
0: Bravo.
2: C'est formidable, 200 euros dans votre pocket à dépenser dans une grande enseigne. On vous embrasse très très fort, cher Patrick.
4: Eh ben merci beaucoup, bravo. Bonne journée.
2: Mais bonne au journée plaisir. On espère qu'on vous l'a un tout petit peu ensoleillé. 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Et deux fois par jour, vous repartez avec 200 euros. Je voudrais remercier Céline à la réalisation pour cette merveilleuse émission qui est passée en un éclair. Notre Thierry qui est à Montpellier à la régie et Antoine à la technique à Paris. Sadika au standard, Gwenaël à la préparation. Et moi, je vous retrouve demain. Bisous. Dans un instant, c'est le trésor de nos attends, régions, spécial oui. pouvoir d'achat. Bonjour, chère Marine.
5: Bonjour, Enora, comment allez-vous? Ça va depuis Montpellier? Oui, bah, ça va. Nous aussi, on va parler pouvoir d'achat, comme vous, Enora, avec un trésor spécial dédié au prix des carburants, hausse des prix en général. Le réseau ici est mobilisé, on ira auprès des pêcheurs, on ira auprès des automobilistes à la pompe, qui, vous l'entendrez, en ont vraiment ras-le-bol. On sera aussi dans l'isoloir ici, notre grande opération à l'approche de la présidentielle, où vous nous avez dit que vous vous serrez la ceinture et que forcément ça vous inquiète pour cette année qui arrive. Voilà, c'est le programme du Trésor de nos régions.
2: Merci Marine.
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2: Merci d'écouter la radio ici, il est 13h. Les informations, Marine Logeny.
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5: Bonjour à toutes et à tous. Je vous le disais, c'est un trésor de nos régions spécial aujourd'hui, consacré au prix des carburants, plus largement à votre pouvoir d'achat. C'est une de vos préoccupations principales à l'approche de l'élection présidentielle, entre hausse des prix de l'énergie, des produits alimentaires. Beaucoup se serrent la ceinture, n'arrivent plus à joindre les deux bouts et la colère monte.
8: C'est plus une haine intérieure qui s'installe de plus en plus et on est vraiment pris pour des cons et c'est partout, même au
1: au supermarché juste là pour toutes les courses qu'on va faire. Ça se répercute là-dessus aussi. Que ce soit une salade, elle a pris 50 centimes.
5: Vos radios ici, à vos côtés, à Nice, avec les pêcheurs en colère, près de Toulouse, avec des automobilistes à la pompe, à Marseille, sur un rond-point et aux quatre coins de la France avec nos isoloirs ici, et vos messages pour le futur ou la future présidente. Nos reporters également mobilisés pour faire entendre votre colère. Des invités viendront nous apporter leurs éclairages. Une spécialiste de l'énergie, un représentant des familles notamment. Merci d'être avec nous. Bienvenue dans le trésor de nos régions, consacré aujourd'hui à la hausse des prix des carburants et à votre pouvoir d'achat. Des feux de palette, des ports bloqués, des rassemblements sous tension. On commence par une colère très visible, celle des pêcheurs. Depuis le début de la semaine, ils se mobilisent contre la hausse des prix des carburants, surtout dans le sud. À Nice, le port est bloqué depuis ce matin 5h30. Une vingtaine de pêcheurs, une quinzaine de bateaux encordés les uns aux autres empêchent tout simplement l'accès aux installations portuaires. Un navire de la compagnie Corsica Ferries a même dû être dérouté en Italie, Arthur Fradin.
3: Des pêcheurs de toutes les Alpes-Maritimes qui se sont placés en ligne à l'entrée du port de Nice et empêchent le passage des bateaux depuis le lever du jour, nous dit Jean-Paul de Villefranche, dans le métier depuis 65 ans.
7: Non, il n'y a personne qui sort. Il y a un yacht qui attend. Et un bateau de 200 mètres, ben, il attend.
3: Et parmi eux, comme porte-parole de cette action spontanée pour laquelle le comité des pêches locales n'a pas été mis au courant, Arnaud Allary, pêcheur de Saint-Jean-Cap-Ferrat.
8: Petit métier, chalutier, thonnier. On est tous main dans la main, justement, pour être solidaires, parce qu'on
3: n'y
8: arrive plus.
3: Ils disent ne plus y arriver à 1,40€ le litre de gasoil, une montée en flèche des prix que ne supportent plus ces professionnels.
8: On tire la sonnette d'alarme, justement.
9: Hein, avant la guerre en Ukraine, on était à moins de 80 centimes.
8: C'est ça.
9: Et
8: ouais, ouais,
9: donc ça fait, depuis la guerre en Ukraine, ça fait que monter. Ça. Hein. Pour nous, c'est double répercussion. On paye cher le gasoil, et les gens, ils ont moins de pouvoir d'achat, et ils viennent plus nous acheter du poisson, parce qu'on fait que de la vente au détail.
3: Les pêcheurs qui reprochent au gouvernement des promesses d'aide non tenues.
8: Pour le moment, ils nous ont promis une aide, mais on n'a rien du tout. Ça fait 4 mois qu'ils nous ont promis, on n'a rien.
10: Il faut faire un dossier extraordinaire pour avoir cette aide.
3: Des professionnels de la pêche qui ont reçu ce matin la visite du maire de Nice, Éric Ciotti. Ils réclament une baisse des prix du gazole, un allègement des normes européennes, notamment sur la VMS, une nouvelle balise de traçage qui doit être posée sur tous les bateaux et à laquelle ils s'opposent. À Nice, ils disent attendre des annonces du gouvernement pour permettre de nouveau la circulation des bateaux.
5: Arthur Fradin, ici Azur, les pêcheurs hein, qui laissent tout de même quelques navires de plaisance et bateaux de l'administration. Mais bloquent les yachts et les ferries. Des pêcheurs que le gouvernement va tenter de rassurer. Ils sont reçus en ce moment même par la ministre de la Pêche et de la Mer, Catherine Chabot. Bonjour Marie Boéda.
11: Bonjour.
5: Vous êtes en direct devant le ministère et Marie, la réunion s'éternise.
11: Ah oui, c'est ça. La seule chose qu'on sait, c'est que cette réunion doit être tendue. Elle prend plus de temps que prévu. Ils auraient dû sortir il y a une demi-heure. Ça risque de durer encore 45 minutes, donc plus de 2 heures de discussion. En fin de matinée, une vingtaine de marins de la Méditerranée sont arrivés au ministère. Ils pêchent dorade, thon rouge, espadon avant la réunion. L'un d'entre eux nous a dit être en plein doute, mais aussi déterminé. Mathieu Chapelle est pêcheur du comité de pêche du Gard.
12: Voilà, on laisse 10 personnes sur le carreau. Maintenant, nous, il y en a marre. On est deux petits métiers, les pêcheurs d'étang, les Tony Senner qui sont là, de l'Espagne à l'Italie. Aujourd'hui, il y a tout qui est bloqué. On fait front tous ensemble. Et si on n'a pas ce qu'on veut, la Méditerranée s'embrasera.
11: Parce qu'aujourd'hui, chaque sortie en mer leur fait perdre de l'argent. Voilà ce qu'ils déplorent. Alors, pour les soutenir face à la hausse des prix du carburant, le gouvernement leur a accordé une aide de 35 centimes par litre de gazole jusqu'à la fin de l'année. Mais ce n'est pas suffisant, martèlent les pêcheurs. En dessous de 60 centimes, ils travaillent à perte. Voilà une des réclamations de cette réunion. Mais ce n'est pas la seule. Il y a les réglementations européennes trop strictes et une répartition nationale de la pêche, notamment pour le thon rouge, qui n'est pas équilibrée selon eux. Alors la suite, s'ils n'ont pas ce qu'ils veulent, continuer les blocages des ports et appeler même les autres pêcheurs français à les rejoindre.
5: Merci beaucoup Marie Boéda, en direct du ministère de la Pêche et de la Mer avec Virginie Lorda. Pour les moyens techniques, voilà ce qu'on pouvait dire sur cette réunion, donc toujours en cours au ministère. On vous tient au courant si quelque chose bouge d'ici la fin du 13h de nos régions. Des aides prolongées donc pour les secteurs les plus touchés, mais pour les particuliers, pas grand-chose. Même si l'aide gros rouleur de 100 euros pour les plus modestes a été prolongée jusqu'à la fin du mois, les automobilistes, on l'entend tous les jours sur ici, sont inquiets. Les prix à la pompe sont en moyenne autour de 2,30€ le litre. C'est toujours le même ras-le-bol, comme ici dans une station-service de Buzet-sur-Tarn, au nord de Toulouse, Romain Biteau.
13: Chaque semaine, le même geste, déboucher son réservoir, glisser son pistolet. Et chaque semaine, Laura, c'est
3: s'étrangle.
13: Ben, on en est déjà quasiment à 100 euros, du coup, plus de 100 euros pour mettre un pain.
3: Son budget est sans s'abondir, 250 euros par mois pour chaque jour, 60 km aller-retour entre Launaguet, où elle travaille, et Buzet. Dur de suivre pour cette assistante sur des chantiers.
13: Ça dure depuis très longtemps et, comme je disais, je pense que ça va pas s'arranger de suite. Donc, je suis même pas sûre d'arriver à aller continuer à travailler parce que ça va être compliqué, quoi, financièrement.
3: Obligée de se serrer la ceinture avec deux enfants.
13: On se restreint sur tout ce qui va être repas, tout ça. On va pas faire des repas très onéreux. Enfin, vraiment, ça va être. On sort plus. On reste à la maison, on mange le minimum et puis voilà.
3: Elle a eu le droit à un mois d'aide grand rouleur. Benoît, lui, non. Alors, il réfléchit à d'autres solutions.
14: On se dit, on aimerait tester la voiture électrique, mais pour l'instant, pour nous, c'est hors de portée. Mais là, vous voyez ma voiture, elle date de 2003. C'est un vieux diesel. La pollution, c'est pas du tout terrible. Mais là, pour l'instant, on peut pas se permettre autre chose.
3: Beaucoup de dépit. On subit, confient les automobilistes. Ce n'est pas le sentiment de Sylvain.
15: Ouais, c'est plus une haine intérieure qui s'installe de plus en plus. Et on est vraiment pris pour des cons. Et c'est partout, hein, même au supermarché juste là, pour toutes les courses qu'on va faire. Ça se répercute là-dessus aussi. Que ce soit une salade, elle a pris 50 centimes.
3: Une colère qui monte. Il est prêt à remettre son gilet jaune si un nouveau mouvement s'organise.
11: Reportage signé Romain Biteau, ici Occitanie, pour trouver la station-service. Je vous rappelle, la moins chère près de chez vous. Il existe une carte interactive sur ici.fr. Le budget essence qui bondit jusqu'à 250 euros par mois. On vient de l'entendre dans le reportage des Françaises, des Français qui se serrent la ceinture. Pour poursuivre cette discussion, réagir aussi à ce reportage, j'accueille Jean-Baptiste Beau. Bonjour.
16: Bonjour.
11: Vous êtes directeur des relations institutionnelles de Famille Rurale. Ces automobilistes qui se demandent si ça vaut le coup ou carrément d'aller travailler, c'est de plus en plus courant, Jean-Baptiste Beau.
16: Oui, malheureusement, c'est de plus en plus courant. Nous avions déjà connu cette situation il n'y a pas si longtemps, en 2022, lors de la dernière crise inflationniste. Et évidemment, pour nous qui représentons avec nos 1700 associations, évidemment, les familles du milieu rural, eh bien, nous constatons que les personnes qui n'habitent pas dans les métropoles où il y a des solutions de transport collectif, où il y a des métros, où il y a toutes ces solutions de mobilité, eh bien, sont dépendants de la voiture individuelle et donc sont confrontés et prennent de plein fouet ces augmentations de tarifs. Mmh. Vous donniez des exemples dans le reportage, par exemple, pour une famille avec, parce que souvent il faut deux véhicules, hein, parce que quand il n'y a pas de moyen de transport, eh bien on arrive vite pour une famille avec deux véhicules à 80, parfois plus euros par mois supplémentaires par rapport à l'année dernière. Mmh. Donc évidemment, à l'année, c'est parfois plus de 1000 euros. Donc c'est intenable pour un certain nombre de familles qui ont déjà énormément de dépenses contraintes. Et qui vont être confrontés en plus, parce que l'hiver arrive, aussi à la flambée des tarifs des énergies comme le fioul, où dans ces territoires, il y a encore aussi beaucoup de maisons individuelles qui sont chauffées comme ça. Donc aussi une forme de double peine quand on est contraint et qu'on est dépendant du véhicule individuel. Et c'est ça qui, aujourd'hui, nous inquiète.
11: Merci Jean-Baptiste Beau, directeur des relations institutionnelles de Famille Rurale. Vous restez bien sûr avec nous, à l'écoute. On a aussi envie de savoir combien de temps ça va durer. Nous avons également en ligne avec nous une spécialiste de l'énergie. Bonjour Anna Créti.
17: Bonjour.
11: Bonjour, merci de nous rejoindre dans le 13h de nos régions, spéciale hausse des prix des carburants. Est-ce que nous sommes, Anne Créti, dans une crise qui va durer? J'imagine que ce n'est pas évident de répondre.
17: Ce n'est pas évident de répondre, mais il est intéressant de comprendre quelles sont les sources de cette crise, et en particulier le fait que on regarde les prix du pétrole, qui cette semaine a atteint 100 dollars par baril, mais qui, par exemple, déjà hier et avant-hier, c'est un peu détendu, mais cela n'a pas de conséquences sur les prix à la pompe. Parce que ce qu'on est en train de subir aujourd'hui, c'est un problème qui est essentiellement lié aux produits raffinés et donc à la chaîne de raffinage qui subit indirectement donc le problème qui s'amplifie par ailleurs du détroit d'Ormuz.
11: Anne Créti, voilà pour le constat. Les solutions, est-ce qu'on peut plafonner les prix?
17: Plafonner les prix, donc c'est une mesure qui a été déjà expérimentée tout à l'heure. L'intervenant parlait de 2022 avec une période beaucoup plus courte de plafonnement des prix a coûté à l'État 8 milliards d'euros. Aujourd'hui, je ne pense pas qu'on soit dans cette possibilité. Après, il y a d'autres leviers qui doivent être activés. Tout à l'heure, dans votre reportage, il y a des témoignages sur la voiture électrique qui reste relativement chère. Eh ben, c'est par exemple l'occasion de mieux penser le leasing social de voitures électriques, un dispositif qui existe déjà, mais qui doit être sans doute renforcé.
5: Anna Créti, toute dernière question pour vous. Est-ce que ça peut encore augmenter?
17: Aujourd'hui, on n'a pas de visibilité, mais en tout cas, les signaux sont décidément en rouge. Mm-hmm. On n'a pas véritablement de chiffres à donner, mais la situation est complètement bloquée, oui. Soit du point de vue du transport que des négociations. Donc, on n'a pas de bonnes nouvelles.
5: L'avenir n'est pas rose. Merci beaucoup, Anna Créti, spécialiste de l'énergie, d'avoir été avec nous dans le 13h de nos régions. Nous sommes également en ligne avec Jean-Baptiste Beau, directeur des relations institutionnelles de Famille Rurale. Votre réaction à ce que vient de dire Anna Créti, vous êtes inquiet pour l'avenir ?
16: Oui, alors deux réactions par rapport à ce qui vient d'être dit. Effectivement, sur les solutions qu'on peut apporter, en 2022, alors c'était pas un plafonnement qui avait été fait, mais c'était cette fameuse ristourne à la pompe de 10 centimes qui était reconduite. C'est vrai que ça avait coûté 8 milliards. Mmh. Alors nous, aujourd'hui, ce que l'on demande, c'est que, comme je vous l'ai dit, effectivement, il y a des ménages qui sont plus touchés que d'autres, ceux qui sont obligés de prendre leur voiture, et puis aussi, bien sûr, les ménages les plus modestes. Donc aujourd'hui, il y a l'aide grand rouleur, elle ne suffit plus. Alors elle a été prolongée, c'est vrai qu'il y a encore beaucoup de ménages qui seraient éligibles qui ne l'ont pas demandé. Donc, à partir du 31 septembre, ce que l'on demande, c'est que cette aide, on fasse deux choses. Un, elle soit doublée, donc on passe à 200 euros. Oui. Et surtout, que le plafond de revenus pour l'éligibilité soit augmenté. C'est-à-dire un plafond de revenus qui devrait passer, à notre sens, aujourd'hui, il est autour de 16 000 euros. Mmh. Il faudrait qu'il passe à 25 000 pour que les classes moyennes puissent aussi avoir accès à cette aide. Oui. Pour nous, ça nous semble important. C'est la première chose qu'il faut faire en urgence pour d'abord aider ceux qui en ont le plus besoin. Ensuite, à terme, ce qui a été dit est vrai, c'est que la solution, parce que des crises comme ça, celle-ci, on ne sait pas quand elle va s'arrêter, et il y en aura certainement d'autres. La dernière, c'était 2022. Donc, il faut arriver à accompagner la décarbonation, y compris dans les zones rurales ou périurbaines, là où on n'a pas les moyens de transport. Et pour ça, le leasing social, véhicule électrique, les moyens de transport alternatifs. Il y a un fonds qui avait été mis en place, on avait beaucoup milité pour ça à l'époque avec le plan France Ruralité, mais c'est seulement 90 millions d'euros pour aider la mobilité dans les zones rurales sur 3 ans.
5: Oui,
16: rendez-vous compte, donc il faut vraiment investir là-dedans. Voilà nos deux. Donc, mesures d'urgence ciblées et mesures de moyens et long terme.
5: Oui.
16: Je termine par dire qu'il y a 4 ans, en 2022, nous avions déjà tiré la sonnette d'alarme en disant qu'il fallait préparer cette décarbonation. Voilà. Entre-temps, il n'y a pas grand-chose qui a été fait. Et aujourd'hui, on se retrouve encore une fois au pied du mur. Donc, il faut plus anticiper.
5: Jean-Baptiste Beau, vous aurez l'occasion au cours de ce 13 heures de revenir sur vos propositions, vous qui êtes membre de Famille Rurale. À suivre dans le 13h de nos régions, on ira sur un rond-point près de Marseille. On sera avec une représentante de la CGT qui demande une table ronde avec Sébastien Lecornu sur le pouvoir d'achat. Et nous ferons un détour dans l'isoloir d'ici pour entendre vos messages pour le futur ou la future présidente dans ce contexte de crise sociale. Le 13h de nos régions consacré aujourd'hui à la hausse des prix de l'énergie, du carburant, mais pas que, il y aura incontestablement de l'inflation en rayon en 2027, averti ce matin le PDG de Coopérative U, Dominique Schelcher. Le climat social est inflammable. Alors une question se pose de manière assez logique. Les gilets jaunes vont-ils reprendre du service? Pas sûr, c'est ce qu'a constaté ici Provence. Hier, il n'y avait pas foule sur le rond-point de Somaty à l'Estac, c'est près de Marseille, pour manifester notamment contre la vie chère, mouvement à l'appel d'anciens gilets jaunes. Philippe Bocara.
18: Sur le gazon du rond-point brûlé par le soleil, une frêle tente blanche sur des piquets, 2 gilets jaunes, une pancarte de fortune en carton avec l'inscription « Citoyen gilet jaune ». Et parmi la dizaine de personnes mobilisées, Eddy, presque 70 ans, à la retraite. Il était ici il y a 8 ans et il arbore fièrement son
19: « vieux gilet jaune de 2018 ». Que je regrette à remettre encore une fois.
18: Pourquoi vous le remettez ?
19: Plus personne s'en sort. Chaque fois on dit « on va dans le mur, on va dans le mur ». Mais à mon avis, nous, le peuple, on y est déjà dans le mur. Hein. combien de personnes entre le 5 et le 15 mois n'ont plus d'argent pour pouvoir finir leur mois, quoi.
18: Brigitte était là aussi en 2018, des strass, des paillettes sur son gilet jaune. Elle se mobilise à nouveau et lance un appel.
20: J'invite pacifiquement les gens qui sont en panne de partout, de tous les citoyens français, d'aller devant leur lieu de pouvoir, la préfecture, tous ensemble, rester là-bas, exiger du préfet de sortir et de venir vers vous. Voilà.
18: Vous y croyez à cette mobilisation, à cet appel que vous lancez?
20: Ni plus, ni moins.
18: Et donc un peu de déception sur ce rond-point. Quelques automobilistes ont lancé des coups de klaxon pour encourager ces manifestants. Et Franck attend un sursaut des Français.
21: On veut que les gens descendent dans la rue. Les gilets jaunes, on les a vus en 2018, il y avait qu'eux qu'on voyait. Nous, ce qu'on a envie d'avoir, c'est le peuple qui en a vraiment besoin.
18: En tout cas, le peu de succès de cette mobilisation sur ce rond-point de l'Estaque n'est pas une surprise, selon Emma.
22: On l'a repris pour montrer comme quoi, ça y est, les gilets jaunes sont de retour à Marseille. Après, voilà, c'est vrai qu'on ne s'attendait pas à ce qu'il y ait tout le monde qui vienne, on s'attend plus à ce qu'ils viennent du monde de samedi.
18: Et la manifestation est prévue sur le Vieux-Port.
23: Philippe Bocara, ici Provence. Mobilisation assez faible pour l'instant, on vient de l'entendre. Des gilets jaunes malgré un appel à manifester le 17 octobre qui se multiplie sur les réseaux sociaux. On se souvient du mouvement Bloquons tout il y a tout juste un an. Est-ce qu'il y a, Coralie Moreau, de l'inquiétude du côté des autorités?
24: C'est un sujet d'attention, indiquent plusieurs sources côté sécurité, mais comme il y a un an, difficile de savoir si le mouvement est structuré. Pour le moment, disent-elles, on garde un œil, mais les signaux restent faibles. Bien sûr, il y a les blocages des pêcheurs, les manifestations d'étudiants ou de gaziers, mais toujours selon ces mêmes sources, le mouvement est pour le moment limité à des corporations ou à des actions faibles et localisées, comme les dégradations de stations essence dans le Nord. Aujourd'hui, ce sont plutôt, selon elles, les médias qui font monter la mayonnaise, mais il y a le contexte, le vote du budget à venir, et le sentiment de nombreux Français d'être pris à la gorge, alerte la CGT. Sa secrétaire générale, Sophie Binet, a écrit à Sébastien Lecornu pour demander l'organisation en urgence d'une table ronde sur le pouvoir d'achat et la vie chère. Le syndicat dit comprendre l'appel du 17 octobre sans pouvoir, pour l'heure, le mesurer.
23: Coralie Moreau pour ICI. Bonjour Nathalie Bazir.
25: Bonjour.
23: Justement, nous entendions parler de la CGT dans le reportage qu'on vient d'entendre. Vous êtes secrétaire confédérale, de la CGT. Merci d'être avec nous. On vient d'entendre, est-ce que vous comprenez l'appel du 17 octobre et surtout, est-ce que vous le soutenez, Nathalie Bazir?
25: Ce qu'on comprend surtout, c'est que la colère, elle est légitime. Aujourd'hui, tout augmente, le gaz, les carburants, le prix de l'alimentation, tout sauf nos salaires. Nos salaires qui sont bloqués, n'ont pas retrouvé leur niveau de 2020. Aujourd'hui, cette colère, elle est légitime. Nous, ce qu'on cherche à faire pour être efficace, c'est que cette colère soit structurée, c'est notre rôle, pour qu'elle se transforme en mobilisation. Et nous, on appelle le 29 septembre à une journée de grève sur les salaires et les services publics pour que ce soit ancré au sein de l'entreprise. Et c'est en ce sens qu'on répond à cette colère qui est légitime.
23: Colère, d'accord, mais structurée.
25: Exactement.
23: Que réclame la CGT dans ce contexte de crise sociale, je crois qu'on peut le dire. Le blocage, par exemple, des prix du carburant, c'est une solution pour vous?
25: À nous, c'est une solution qu'on réclame depuis le début de la crise. Elle permet notamment de mettre fin à la spéculation. Et surtout, elle ne coûte rien à l'État. C'est 0 € d'argent public. Cette mesure, elle est efficace pour les salariés. Pour les entreprises, elle permet de regagner du niveau de vie pour les gens et dans le même temps de dire stop aux bénéfices qui sont engrangés par les grands groupes tels que Total Energy. C'est 11,2 milliards de dollars pour le premier semestre 2026. Donc il faut redonner du sens et il faut redonner à la masse que sont les salariés le pouvoir d'achat par cette mesure qui peut être efficace. Des salariés qui utilisent quotidiennement leur voiture pour aller au travail.
23: Blocage des prix du carburant, augmentation des salaires également.
25: Tout à fait, évidemment, je vous redis. Nous, on appelle à la journée du 29 septembre. Aujourd'hui, le patronat, dans nombreux secteurs, il n'entend pas lancer des négociations sur la question des salaires. Donc le 29 septembre, c'est aussi l'occasion de le faire dans les entreprises. On appelle les salariés avec les élus du personnel à lancer. Et on a vu le 15 septembre une journée de mobilisation très intéressante qui donne le là pour cette rentrée dans l'énergie, la santé, l'action sociale, pour l'hôpital, la sécurité sociale. avec des mobilisations assez fortes. Et donc voilà, il faut qu'on réussisse le 29 septembre et dans la suite on pourra regarder ce qu'il en est, mais en tout cas voilà, on appelle nous le 29 septembre à cette journée sur les salaires.
23: Et on a bien compris votre appel. Merci beaucoup Nathalie Bazir, secrétaire confédérale de la CGT, d'avoir été avec nous dans le 13h de nos régions. La CGT qui demande au Premier ministre de réunir d'urgence une table ronde sur le pouvoir d'achat et la vie chère, une urgence partagée par les citoyens, les citoyennes, et vous nous l'avez dit, dans les isoloirs, ici.
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23: C'est notre rendez-vous quotidien dans le 13h de nos régions, l'opération Dites-le ici. 50 isoloirs installés sur les places de village, dans les foires, dans les centres-villes, aux couleurs de votre radio à l'intérieur. Un ordinateur, 5 questions qui vous sont posées sur l'avenir, sur vos craintes, sur vos espoirs. Et la vie chère revient bien évidemment très souvent. Bonjour Mathilde Lansker.
2: Bonjour.
23: Parmi ces 5 questions que j'évoquais, il y a celle-ci. Quel serait votre message au futur ou à la future présidente de la République ? Et Mathilde, beaucoup, beaucoup de messages concernent le coût de la vie.
2: Oui, avec des préoccupations parfois très concrètes. C'est notamment le cas d'Adeline. Adeline, elle vient d'Alsace et voici son message.
4: S'il vous plaît, monsieur le président ou madame la présidente, faites en sorte que les gens qui travaillent aujourd'hui, qui se donnent à fond, qui galèrent tous les jours, puissent un minimum profiter de leur vie, profiter de leur salaire pour faire autre chose que payer les factures, payer les courses, payer l'essence pour aller travailler. C'est une dinguerie, ça.
2: Voilà, on veut vivre du fruit de notre travail. On l'entend beaucoup, ça, dans l'isoloir, avec aussi parfois du mécontentement, notamment sur les taxes. Et à ce sujet, Clara a un conseil pour le futur président ou la future présidente.
6: Se mettre un peu plus à la place des gens qui travaillent des heures et des heures par semaine, de se rendre compte ce que ça demande comme énergie et du coup d'essayer de nous expliquer où va tout l'argent qu'on fout à l'État. Parce que, ben, en fait, à part le sortir de nos comptes, pour l'instant, je ne sais pas trop exactement où il va. Donc peut-être une répartition claire et précise de tout ça en étant complètement transparent.
2: Une demande de pédagogie donc pour Clara. On en a d'autres, hein, des témoignages qui vont dans ce sens. Je pense à celui de Josiane par exemple. Elle vient d'Ille-et-Vilaine, elle souhaite que celui ou celle qui gagne les élections vienne rencontrer les gens, et pourquoi pas chez eux, tiens, pour discuter directement avec eux.
23: Et oui, il y a une vraie demande d'écoute, Mathilde Lansker, qui remonte de ces isoloirs.
2: Oui, c'est un message qu'on entend beaucoup. Entendez, justement, entendez ce qu'on a à vous dire. Et à ce propos, je voudrais qu'on écoute Marie. Marie, elle est retraitée, elle vient de Périgueux, et elle nous parle de ce besoin d'être écoutée.
7: La première chose que je voudrais dire à un président de la République, quel qu'il soit, c'est d'abord de s'intéresser à nous plutôt qu'à leur ego. Personne ne s'intéresse au coût de l'essence, à ce que les gens mettront dans leur assiette. On s'occupe pas de nous. Le président devrait s'occuper de tous les Français, de tout le monde.
2: Oui, s'occuper de tout le monde, hein. Ça aussi, c'est quelque chose qui revient plusieurs fois. Une vraie demande, finalement, de gouverner dans l'intérêt général et surtout à l'écoute des Français.
23: Merci beaucoup, Mathilde. Ansker vidéo que vous retrouvez bien sûr sur ici.fr, sur nos réseaux sociaux. Demain, l'isoloir sera à la foire agricole d'Autun avec Ici Bourgogne ou encore à Amboise, sur les quais de Loire avec Ici Touraine. Jean-Baptiste Beau, de famille rurale, vous êtes toujours avec nous.
26: Oui.
23: Alors vous venez d'entendre tous ces messages adressés au futur ou à la future présidente de la République concernant le pouvoir d'achat. Une question pour vous, quel est votre message au futur président ou à la future présidente ?
26: Eh bien écoutez, déjà vous dire que nous partageons effectivement ces préoccupations avec nos associations de terrain dans les communes. Nous sommes en première ligne et donc nous constatons, mais déjà depuis de nombreuses années en fait, ces préoccupations qui sont liées au pouvoir d'achat. Et comme je le disais tout à l'heure, nous avons là les carburants, il va y avoir le problème du gaz, du fioul, de l'électricité qui va très vite arriver, et puis ensuite celui de l'alimentation. Et c'est là que nous sommes aussi très préoccupés, parce que ça avait déjà été le cas en 2022, mais des Français, une partie des Français commencent à faire des économies sur leur alimentation. Donc c'est pour ça que nous avons fait, et ça c'est un message adressé, alors pas au futur président ou à la future présidente, mais directement au gouvernement, la proposition que nous avons fait avec une quarantaine d'associations dans un collectif d'avoir 100 produits sains et bons pour la santé à prix bloqué dans les surfaces de vente. Ça peut être fait très rapidement. Oui. Et puis concernant les futures élections, nous jouerons notre rôle d'association de défense des consommateurs et de représentation représentants aussi des familles, et nous enverrons aux candidats un plaidoyer avec pas une proposition, mais une série de propositions. Et nous espérons aussi être entendus, car comme je vous le disais tout à l'heure, nous sommes montés au créneau à de multiples reprises sur ces questions d'inflation, sur ces questions d'accompagner la transition à la décarbonation dans les territoires où la voiture est indispensable. Et malheureusement, les choses n'avancent pas assez vite. Et puis après, on se retrouve au pied du mur, comme on le voit, avec de nombreuses familles, de nombreux ménages qui sont dans la difficulté. Oui. Il y a cas, et vous le savez bien, et votre reportage le montre, quand on discute, par exemple, nous, avec nos collègues des associations caritatives, des banques alimentaires, des épiceries sociales, eh bien, ils vont tous vous dire la même chose. Le nombre de bénéficiaires d'usagers a explosé ces dernières années. Donc, voilà, la situation aujourd'hui du pays, c'est celle d'une grande précarisation, et donc il faut agir au plus vite.
23: Merci beaucoup, Jean-Baptiste Beau, de Famille Rurale, d'avoir été avec nous dans ce 13h de nos régions consacré à la hausse des prix du carburant, mais de la vie chère en général. Hausse des prix, donc pouvoir d'achat sur ICI. On est à votre écoute. Vous retrouvez toutes ces éléments de reportage sur ICI.fr avec également, je vous le rappelle, une carte interactive pour trouver la station service la moins chère près de chez vous. Allez, on termine ce 13h avec un bel endroit pour nous sortir un peu de ce quotidien parfois difficile. Je vous emmène visiter la piscine Art déco de Bruay-la-Buissière, près de Béthune, dans le bassin minier du Pas-de-Calais. Elle a été élue hier soir monument préféré des Français 2026 sur France 3 dans l'émission de Stéphane Bern. Cette piscine avec son bassin découvert de 33 mètres, construite en 1936, est l'œuvre de l'architecte Paul Hanotte. C'est la seule piscine Art déco de plein air en France, toujours ouverte à la baignade. Et ce titre, on l'imagine, est accueilli avec fierté par les gens du coin, Vanessa Lamar.
8: Émilie Forger a appris à nager dans cette piscine. Elle a décroché son premier job d'été ici. Aujourd'hui, à 45 ans, elle est gestionnaire du paquebot.
9: Très heureuse. J'ai passé mon enfance ici, premier job, surveillant des bassins. Là, être gestionnaire, c'est quelque chose d'extraordinaire. Il est magnifique ce bâtiment et la lumière le soir quand on ferme, c'est magnifique.
8: Et cette fameuse lumière du soir sur les murs blancs cassés du bâtiment, eh bien tout le monde va pouvoir y goûter cet hiver. Pour marquer le titre, la piscine ne fermera pas fin septembre comme d'habitude. Olivier Guéquer, président de la communauté d'agglomération de Béthune-Bruay.
10: Et donc on va ouvrir jusqu'au 30 décembre l'équipement. En parallèle, on va aussi permettre aux gens qui veulent visiter l'équipement sans se baigner d'avoir donc un coup fil visiteur. Donc on va encore rendre plus ouvert cet équipement qui est pour tous.
8: Et exceptionnellement, la piscine fermée normalement le jeudi va ouvrir aujourd'hui pour accueillir sans doute un public fier et nombreux. Steve Bossard, président de l'Office intercommunal de tourisme.
12: L'Office de tourisme sera présente physiquement ici sur le site pour organiser des visites guidées et puis on verra quelle sera la demande. On puisse décupler de ce type de visite.
8: Et dans les têtes de tous, de multiples idées fourmillent pour faire briller ce monument préféré des Français, comme par exemple un bain givré du 1er janvier.
23: Un reportage ici Nord, Vanessa Lamar. On poursuit avec les beaux lieux de France. Les amateurs de châteaux, de musées ou encore de jardins historiques vont disposer demain d'un nouvel outil pour organiser leur visite, le lancement d'un pass patrimoine. On en reparle dès demain dans le 13h de nos régions. Merci beaucoup d'avoir été à l'écoute. Je vous souhaite une bonne après-midi en musique sur ICI.
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5: Est-ce que vous connaissez l'université du temps libre ? En fait, c'est un super plan pour vous qui avez envie de retourner sur les bancs de l'école sans avoir la pression des notes, la pression du diplôme. C'est juste pour le plaisir d'apprendre. Vous êtes vraiment dans un amphithéâtre avec un prof qui vous donne un cours tout simplement. Alors, vous pouvez adhérer. Donc, toute l'année, vous y allez quand vous voulez gratuitement. Ou alors, vous pouvez assister à certains cours pour un prix de seulement 5 euros. Donc, pour les non-adhérents. Ce soir, par exemple, le 17 septembre, aujourd'hui, jeudi, pourquoi ne pas y faire un tour pour découvrir à 18h cette conférence nommée encore Cité des Rois, capitale des dieux, donc de l'histoire, vous l'avez bien compris, on va voyager ce soir, une conférence animée par Christine Bousquet, elle est maître de conférence en histoire médiévale à l'université de Tours, on vous donne rendez-vous salle Rabelais de l'espace Jacques Chirac, c'est au niveau de l'ancienne mairie à Tours, donc voilà, c'était le bon plan que je voulais vous donner aujourd'hui, l'université du temps libre pour continuer à apprendre toute la vie.
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5: Texas pour bien démarrer l'après-midi à nos côtés.

Au cœur de l'après-midi avec cette chanson très américaine, hein, Texas, I Don't Want a Lover. Merci d'avoir choisi Citouraine. Je m'appelle Clément, je suis avec vous jusqu'à 17h avec plein de bonnes musiques comme celle que l'on vient d'entendre. Et puis du style un petit peu à la française aussi quand même, parce qu'on aime bien la chanson française, mais ici c'est rythmé. C'est le nouveau titre de Soprano qui s'appelle DJ et c'est pour vous maintenant avec Citouraine.

0: C'est déjà ça, et c'est Alain Souchon avec Ici Touraine. Ce qui fonctionne bien en Indre-et-Loire, Émilie Mendonça, Ici ça marche à vos côtés. On parle design aujourd'hui avec la France Design Week Loire-Valais. Des étudiants tourangeaux sont de la partie. Bonjour Émilie.
1: Ce lycée situé à Tournard a en effet la particularité d'accueillir la formation au DN MAD Mode, autrement dit la préparation au diplôme national des métiers d'art et du design, spécialité mode. Ce ne sont donc pas des lycéens qui fréquentent cette formation, mais des jeunes qui ont déjà eu leur bac et qui viennent se former durant 3 ans pour aller ensuite vers les métiers du design textile, de la haute couture, du prêt-à-porter, de tout ce qui touche de près ou de loin au design. Chaque année, ils sont une quinzaine à intégrer la première année de formation parmi 1 millier de candidats qui souhaitent venir se former à Tours. Les heureux élus sont donc des étudiants, même s'ils sont dans les murs du lycée Choiseul, avec tout ce que cela implique d'être étudiant, des stages mais aussi des séjours Erasmus à l'étranger pour ceux qui souhaitent voyager. Et avec tout cela, il y a aussi pas mal de projets, à commencer par la France Design Week Loire-Valais, à laquelle les étudiants participent depuis déjà quelques années. Pour cette édition 2026, c'est toute une exposition qu'ils nous proposent de découvrir à l'Office de Tourisme de Tours dès ce week-end. Et puisque le thème de l'édition 2026 est D comme défi, et qu'il fallait réussir à créer quelque chose en une semaine à peine, rentrée des classes oblige, l'enseignante Noémie Perret a proposé aux étudiants de découvrir Tours et de s'en inspirer pour créer des vêtements originaux. Tours, ville fluviale, Tours, ville romaine, Tours, ville de toutes les mobilités ou encore Tours, ville des industries créatives, à chaque thématique, sa veste, créée par les étudiants de première, deuxième et troisième année qui se sont mélangés pour l'occasion. Le projet sert ainsi de semaine d'intégration pour ces 45 jeunes et c'est une vraie fierté pour eux et pour leurs formateurs de pouvoir exposer dans un événement aussi prestigieux que celui-ci. Et la cerise sur le gâteau, pour l'équipe enseignante, c'est de voir aussi des anciens élèves également présents dans la programmation de cette France Design Week Loire-Valais. Un ancien étudiant était ainsi hier à la performance donnée pour l'inauguration de l'exposition à l'Hôtel Gouin, cœur palpitant de cette France Design Week Loire-Valais, et Enora Brion-Sténègre expose elle aussi à Light Friday, rue Colbert, avec un projet mêlant design textile et réflexion sur le handicap. Inutile de vous dire qu'à Tours, on a donc la crème de la crème des futurs grands designers, grâce à l'équipe du DN MAD Mode du lycée Choiseul, qu'on peut applaudir bien fort et aller découvrir dans ses différents lieux d'exposition.

0: Allez, ma résolution de la rentrée, me mettre un peu à l'italien. Bon, ça va être un peu compliqué, je crois. Tout Umberto Tozzi avec Ici Touraine. Un petit peu plus facile de chanter le refrain de Shakira et Burna Boy sur leur chanson Die Die, chanson qui arrive juste avant les infos de 14h. Restez avec nous.
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0: Bernard Lavillier, Stan de Kello.
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0: Retour dans 3 minutes de la musique et c'est Stéphane Echer qui nous accompagnera. Avant ça, il est 14h. Et c'est l'heure de l'info.
2: En cas de faute d'orthographe, un élève pourra perdre jusqu'à 2 points au brevet et au bac. Le ministre de l'Éducation, Édouard Geffray, annonce aujourd'hui le détail des nouvelles règles pour l'orthographe dans une publication au bulletin officiel après avoir déjà donné des consignes au printemps dernier. Les dépôts pétroliers de Frontignan, les ports de Nice, du Gros-du-Roi, de Sète et Port-la-Nouvelle symboliquement bloqués ce matin par des marins pêcheurs de Méditerranée. Ils alertent encore et toujours sur la hausse du prix des carburants et rencontrent la ministre de la Pêche et de la Mer en ce moment. Rhume, douleur, troubles digestifs, l'automédication fait partie des habitudes de nombreux Françaises et Français et elle peut être dangereuse, alerte de 60 millions de consommateurs. Dans une enquête publiée aujourd'hui, 40% des médicaments sans ordonnance étudiés sont problématiques, voire dangereux. Enquête à retrouver en détail sur ici.fr. Un pass patrimoine va être proposé à partir de demain par la Fondation du patrimoine sur abonnement. Il permettra d'accéder librement à plus de 500 sites patrimoniaux pendant un an partout en France. Visiter le château de Versailles, le château de Fontainebleau ou encore le théâtre antique d'Orange à partir de 6,50 € par mois. Et puis Montpellier va accueillir la Coupe du Monde de tennis de table en 2027. Ce sera du 29 mars au 4 avril prochain à la Sud de France Arena. La France, pays hôte pour 2 ans. Il y aura une deuxième Coupe du Monde individuelle en 2028 à Paris, à l'Accor Arena ou l'Adidas Arena. Le lieu n'est pas encore défini.
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0: Après une matinée bien ensoleillée, les nuages viennent peu à peu obscurcir le ciel en cours d'après-midi. Les températures sont très agréables en cette journée de jeudi. Elles sont comprises entre 22 et 23 degrés au meilleur de la journée.
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0: Ah, c'est un peu tard pour déjeuner là, hein, Stéphane Echer. Stéphane Echer, déjeuner en paix. C'est maintenant avec Ici Touraine.

0: Que des pépites, hein. Je vous avais promis, hein. C'est comme ça chez nous, hein. George McRae, Rock Your Baby avec Issy Touraine. Et puis des chansons françaises, parce que c'est quand même plus facile, hein. On va pas se le cacher. Trois chansons françaises à la suite. Ça fait partie des promesses de la playlist Issy Touraine l'après-midi. Mécano, Une femme avec une femme. Marc Lavoine, Patrick Fiori, leur nouveauté. Et Francis Cabrel, L'encre de tes yeux. Pour vous qui écoutez Issy Touraine.
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0: Francis Cabrel, l'encre de tes yeux. Belle journée avec nous.
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0: Des bons plans chaque jour en écoutant notre radio locale uniquement dans l'Est Tourangeau. Je vais vous parler maintenant de l'espace jeune qui lance Spot. Spot, S-P-O-T, c'est une nouvelle application mobile destinée aux jeunes de 11 à 17 ans et à leurs familles. Elle permet de découvrir les activités proposées, de s'y inscrire directement et de recevoir les informations de l'espace jeune. Donc les adolescents inscrits peuvent également bénéficier d'un accès prioritaire à certaines activités. Et côté parents, l'application permet de valider les inscriptions, elle permet de retrouver des ressources pédagogiques et de suivre les compétences acquises par leur enfant. Une présentation de Spot est organisée ce 23 septembre, donc mercredi de la semaine prochaine à 18h à l'Intervalle, avec également les inscriptions aux activités des vacances de la Toussaint.
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0: La musique qui va nous faire chanter maintenant, Kim Wilde, You Keep Me Hanging On, avec Ici Touraine.

0: Ça y est, on a bien sauté pendant quelques minutes avec Van Halen. Est-ce qu'on va encore sauter dans les prochaines secondes? C'est ce qu'on va découvrir. On a Bruno Mars, on a On My Soul. C'est la nouveauté de Bruno Mars. Oui, normalement, on devrait continuer à sauter. Mais il y a aussi des moments un peu plus tranquilles quand même. Étienne Dao, Le Grand Sommeil, c'est également ce que je vous propose pour la suite de la playlist ici Touraine. Restez avec nous, c'est juste avant les infos de 15h.
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0: La musique ici Touraine, c'était Jean-Jacques Goldman, il changeait la vie.
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0: C'est la meilleure radio en Indre-et-Loire, ici Touraine. Il est 15h. Dans 3 minutes, la Rousseau avance à les infos.
2: 130 animaux, parmi lesquels une centaine de bovins saisis dans une exploitation agricole à Petitmont, en Meurthe-et-Moselle, amaigris, assoiffés. Ils sont dans un état préoccupant. L'éleveur, lui, risque jusqu'à 4 ans de prison. Christian Estrosi, visé par une enquête pour détournement de fonds publics. Enquête ouverte par le parquet de Nice suite à un signalement d'Éric Ciotti, son successeur à la mairie. Christian Estrosi doit fournir des pièces justifiant 312 000 euros de frais de représentation entre 2016 et 2025. Les dépôts pétroliers de Frontignan, les ports de Nice, du Gros-du-Roi, de Sète, de Port-la-Nouvelle, symboliquement bloqués à nouveau ce matin par des marins-pêcheurs de Méditerranée. Ils alertent sur la hausse des prix du carburant et rencontrent la ministre de la Pêche et de la Mer. Aucune annonce pour l'instant. Visitez le château de Versailles, le château de Fontainebleau ou encore le théâtre antique d'Orange. Des 6,50 euros par mois, c'est le principe du pass patrimoine qui va être proposé à partir de demain par la Fondation du patrimoine sur abonnement. Donc, il permettra d'accéder librement à plus de 500 sites patrimoniaux pendant un an. Vous avez les détails sur ici.fr. Montpellier va accueillir la Coupe du Monde de tennis de table en 2027. Ce sera du 29 mars au 4 avril prochain à la Sud de France Arena, la France Pays Hôte. Pour 2 années, il y aura également une deuxième Coupe du Monde individuelle en 2028 à Paris, à l'Accor Arena ou à l'Adidas Arena. Le lieu n'est pas encore défini.
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0: Après une matinée un peu ensoleillée quand même, on avait plus d'éclaircies, je trouve que ça se couvre, hein. C'est ce que nous dit Météo France. Les nuages viennent peu à peu obscurcir le ciel en cours d'après-midi. Les températures, elles, grimpent entre 22 et 23 degrés au meilleur de la journée, donc c'est plutôt stable, parfait pour une balade sur les chemins en Indre-et-Loire.
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0: La musique de La Rousseau et Tu m'oublieras maintenant.

0: Mon préf, mon petit chouchou dans le groupe des Beatles, John Lennon avec Ici Touraine. Un peu de chansons françaises, ça vous tente? Bah moi ça me tente, et il y en a un que j'adore dans les classiques des auteurs français, c'est Renaud et c'est La Mère à Titi que je vous propose d'écouter. Elle aussi c'est une véritable queen, tout le monde l'adore. Zao de Sagazan, La Symphonie des Éclairs et Jean-Louis Aubert également. Trois chansons françaises à la suite dans les prochaines secondes.
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0: À Cheyer, une réunion d'information est organisée ce lundi 21 septembre de 10h à midi autour d'un thème très concret. Comment économiser l'énergie tout en préservant l'environnement. Ici Touraine vous propose tous les jours des bons plans, 13h30, 14h30, 15h30, 16h30. Le rendez-vous donc a lieu dans les locaux de France Service. Pour ceux qui ne connaissent pas, France Service, ce sont des lieux de proximité où l'on peut être accompagné gratuitement dans ses démarches administratives, par exemple les impôts, la retraite, l'assurance maladie, la CAF, France Travail ou encore des démarches en ligne. À Cheyer, donc la réunion de lundi est donc consacrée aux économies d'énergie. Vous avez rendez-vous 20 bis rue de Chinon à Cheyer lundi de 10h à midi.
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0: Johnny Clegg et Savouka, c'est maintenant.

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0: Oh le reggae, ça y est, j'ai envie d'aller en Jamaïque maintenant à cause de Bob Marley, grâce à Bob Marley. Buffalo Shoulder en écoutant votre radio locale ici Touraine. Allez, on imagine un paysage maintenant. Une maison dans un champ ou dans la campagne. À côté, il y a une petite fontaine toute mignonne là. Et ben voilà, ça y est, vous avez le décor. Nino Ferrer, la maison près de la fontaine. C'est avant les infos de 16h.
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0: La radio des classiques, c'est ici Touraine, Queen, Radio Gaga.
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0: Là, c'est la sensualité d'Axel Red dans 3 minutes. Il est 16h, bienvenue. Retour de l'actu.
2: Les pêcheurs mobilisés contre les coûts du carburant ont levé les blocages organisés dans les ports du sud de la France. Ils attendent l'issue du rendez-vous entre leurs représentants et la ministre de la Pêche. Rencontre qui a lieu cet après-midi. Le port de Nice et celui de Frontignan notamment sont rouverts après un blocage de plusieurs heures. Le tribunal de commerce d'Orléans examine aujourd'hui les trois offres de reprise de Duralex. La célèbre verrerie est placée en redressement judiciaire. Aucune des offres de reprise ne répond entièrement aux attentes des salariés. Selon la CGT, Montpellier va accueillir la Coupe du Monde de tennis de table en 2027. Ce sera du 29 mars au 4 avril prochain à la Sud de France Arena. La France sera pays hôte pour 2 ans. Il y aura donc une deuxième Coupe du Monde en 2028 à Paris, à l'Accor Arena ou l'Adidas Arena. Le lieu n'est pas encore défini. Rhume, douleur, troubles digestifs, l'automédication fait partie des habitudes de nombreux Français et elle peut être dangereuse. C'est l'alerte de 60 millions de consommateurs dans une enquête publiée aujourd'hui. 40% des médicaments sans ordonnance étudiés sont problématiques, voire dangereux. Enquête à retrouver en détail sur ici.fr. Un pass patrimoine va être proposé à partir de demain par la Fondation du patrimoine sur abonnement. Il permettra ce pass d'accéder librement à plus de 500 sites patrimoniaux pendant un an partout dans notre pays. Visiter le château de Versailles, le château de Fontainebleau ou encore le théâtre antique d'Orange à partir de 6,50 € par mois.
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0: Du soleil en Indre-et-Loire qui quand même se fait un petit peu voilé par les nuages cet après-midi, de plus en plus de nuages et donc des températures par contre super agréables. Là vraiment on aimerait que ça reste comme ça tout le temps, pas plus de 23 degrés, on a envie de se balader sur nos chemins tourangeaux.
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0: Tout en douceur avec Axel Red et ce classique que j'adore, je suis sûr que vous aussi, c'est Sensualité.

0: Vianney dort et déteint. J'adore cet artiste, je suis sûr que vous aussi. Elle en a déjà parlé d'ailleurs, Émilie Mazoguet, de cet artiste dans Décibel. Chaque jour, vous décryptez l'actualité musicale, juste pour nous, pour ici Touraine. Akhenaton, Louane, l'histoire secrète du punk, Corinne Charbier également. Voilà ce qui nous intéresse aujourd'hui. Bonjour Émilie Mazoguet.
1: Salut tout le monde. Émilie, au rapport pour votre dose quotidienne d'actualité musicale. C'est l'anniversaire de l'un de nos meilleurs rappeurs, membre d'un groupe marseillais dont le tout premier tube remonte certes à plus de 30 ans, mais n'a pas pris une ride, assurément.
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1: Philippe Fragione, à l'état civil, Akhenaton, est né le 17 septembre 1968 à Marseille. Il fête ses 58 ans aujourd'hui. 12 albums avec IAM, 5 projets solo et une foule de collaborations et de BO de films. AKH a aussi eu le temps d'écrire ses mémoires, figurez-vous, c'était en 2011. Un bouquin passionnant que je vous recommande. Ça s'appelle La face B, toujours disponible aux éditions Point. Une rentrée chargée pour la jeune mariée Louane. Le sixième album de Louane, Watch Out, sortira le 27 novembre et en attendant, c'est au théâtre que vous pouvez la retrouver. Oui, Louane est aussi actrice, sacrément bonne actrice. Hein. N'oublions pas qu'elle a reçu le César du meilleur espoir féminin pour son rôle dans La famille Bélier en 2015. Louane vient de faire ses débuts au théâtre à Paris dans 2h22, une pièce qui cartonne en Angleterre depuis des années. Une histoire de dîner entre amis et de maison hantée. Si vous voulez applaudir Louane sur les planches, ça se passe au théâtre Fontaine à Paris jusqu'au mois de janvier. Un podcast sur l'histoire du punk, mais quelle bonne idée! Bravo Radio France!

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Ce podcast est passionnant, à découvrir gratuitement et quand vous voulez sur l'application Radio France. Il y a tout pile 40 ans sortait Boule de Flipper, tube dont les années 80 avaient le secret. Il se rappelle notre bon souvenir avec la voix de Corinne Charby, la musique composée par le chanteur Christophe et le tout produit par Eddie Mitchell. Eh ben oui, je le savais pas, je l'apprends pour les 40 ans. Bon anniversaire, Boule de Flipper.

0: Les cheveux au vent dans une décapotable. Voilà comment je me vois en écoutant Mala Vida, Mano Negra. Bon, c'est pas vraiment la vie que j'ai, hein, je vous assure. Par contre, ce que je peux vous dire, c'est que Michel Berger, celui qui chante, Pierre Demers, je pense à vous, ou Françoise Hardy, Tamalou, ça se déguste, que vous soyez en décapotable ou pas, en écoutant Ici Touraine dans les prochaines secondes. Restez avec nous, c'est les trois chansons françaises à la suite.
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0: Merci d'avoir choisi Ici Touraine, c'était Françoise Hardy.
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0: Est-ce que vous prenez régulièrement le train entre Tours et Saint-Pierre-des-Corps? Si oui, bah écoutez ce que je vais vous dire. Voilà un nouvel outil qui pourrait vous intéresser. Un collectif d'usagers vient de lancer montrainretard.fr. Sur ce site, vous pouvez signaler vous-même le retard de votre train. L'idée, c'est ensuite de comptabiliser le nombre de minutes de retard, ligne par ligne et mois par mois, notamment sur la liaison qui passe entre Tours et Saint-Pierre-des-Corps. Donc si votre train arrive encore en retard, vous pouvez désormais le faire remonter sur montrainretard.fr. Je vous donne une autre idée aussi, mais cette fois pour les journées du patrimoine à Rochecorbon, direction la chapelle Saint-Georges qui a presque 1000 ans. Elle sera ouverte aux visites ce samedi et ce dimanche 20 septembre. Les bénévoles de l'association des Amis de la Chapelle seront sur place pour raconter son histoire. Les visites ont lieu de 10h à 12h30 et de 14h à 18h et en plus, l'entrée est libre.
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0: Je vous propose de danser, parce que ça, c'est sûr, ça va le faire. Modern Talking, You're My Heart, You're My Soul, c'est maintenant.

0: Quelle douceur dans sa voix, M. Pokora. Et quand même, avec Issy Touraine, elle aussi elle a de la douceur, mais elle peut être piquante quand même. Hein. Vous êtes avec nous, Fred Ballard, pour l'humour en tube 2 minutes. Pour rire un coup, ça fait jamais de mal. Comment se déplacer pendant la journée mondiale sans voiture? C'est la question que l'on vous pose aujourd'hui.
1: C'est quoi la prochaine étape? Bâton sauteur? Char à voile dans les voies de bus?
2: C'est vrai que l'humain ne manque pas d'imagination pour remplacer la voiture, et les taxis volants n'étant pas tout à fait au point, on devrait encore assister à de belles inventions pour remplacer les véhicules à 4 roues. Maxime Gasteuil a déjà un petit faible pour un certain type de pilote.
3: C'est celui qui se déplace en... Vous voyez ça, le monocycle? La roue, là, électrique. Mais lui, j'ai envie de lui crier dessus, dire « Oh, t'as 42 ans, tu te réveilles !» Il manque un truc, là, un guidon, un cadre, une autre roue. Ces mecs-là, ils le savent. Un quart d'heure après l'achat de cette connerie, c'est terminé généralement. Moi, je suis persuadé que le SAMU les suit dans Paris, c'est sûr.
4: Ouais, Didier. Attends, tu m'as dit qu'il te fallait quoi? Deux poumons, un cœur. Oh putain, laisse-moi 5 minutes, ils s'engagent sur l'autoroute.
2: Ah, c'est vrai que la voiture, ça peut être dangereux, mais pour certains, la journée sans voiture peut s'avérer être la dernière. Hein. Donc, calmos sur les véhicules soi-disant innovants et disruptifs. Parfois, un bon vieux vélo, ça fait le taf. Sauf pour Warren Nishon, qui lui trouve quand même quelques inconvénients.
5: Parce qu'en fait, le vélo, c'est le seul moyen de transport que tu dois attacher, mais en plus, attacher chaque élément individuellement. C'est parce qu'ils vont essayer de prendre le vélo. S'ils n'y arrivent pas, ils vont prendre une partie du vélo, normal. T'as jamais vu quelqu'un essayer de voler une voiture, il n'arrive pas, il prend le capot. Non. C'est soit tu prends tout, soit tu prends rien. C'est ça la règle.
2: Voilà, donc moralité, la journée sans voiture, c'est rigolo. Mais le vélo sans selle, ça l'est nettement moins. Quant à la monoroue sans guidon et sans selle, bah, ça fait marrer les dites poules. C'est toujours ça de prix.

0: Sting et Fields of Gold. En voilà de la balade qui fait du bien pour continuer l'après-midi à nos côtés. Est-ce que vous la connaissez, la reprise de Dalida, Mourir sur scène par Jennifer? Franchement, elle vaut le coup. Si vous ne l'avez pas encore beaucoup entendue, restez là, ça va arriver très vite dans vos oreilles. Tout comme la musique de Scorpions, Still Loving You en classique, ici Touraine avant 17h. Et je ne serais pas étonné qu'on ferme.
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0: Alain Joly débarque dans quelques minutes pour Je serais pas étonné qu'on ferme.
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0: Bel après-midi avec Ici Touraine, il est 17h. Et c'est le retour de l'info.
2: Les dépôts pétroliers de Frontignan, les ports de Nice, du Gros-du-Roi, de Sète, de Port-la-Nouvelle, symboliquement bloqués ce matin par des marins pêcheurs de Méditerranée. Toujours contre la hausse des prix du carburant, les responsables des pêcheurs étaient réunis depuis ce matin au ministère de la Pêche et de la Mer. Et ça y est, Marie Boéda, la réunion vient de se terminer.
3: Oui, après des heures de réunion, première annonce sur le carburant, une aide jusqu'à la fin de l'année qui suivra l'évolution des cours. Ça veut dire un soutien qui pourra dépasser 35 centimes par litre de gazole. Pour rappel, les pêcheurs demandaient ce matin 60 centimes. Ensuite, un objectif, faire en sorte que les versements aillent plus vite, mais pas de remise directe à la pompe. Les marins obtiennent aussi un meilleur quota de pêche pour le thon rouge. Mesure aussi sur la trésorerie et sur la pêche à l'anguille que doit annoncer la ministre. Ce matin, les marins se disait déterminé et prêt à continuer les blocages des ports s'ils n'étaient pas entendus.
2: Marie Boéda, Paris, devant le ministère de la Pêche et de la Mer pour Ici. 130 animaux, parmi lesquels une centaine de vaches, mais aussi des moutons, un cheval saisi dans une exploitation agricole à Petit-Mont en Meurthe-et-Moselle, amaigris et assoiffés. Les bêtes étaient dans un état préoccupant. Elles ont été confiées à une association. L'éleveur lui risque jusqu'à 4 ans de prison. Reportage sur ici.fr. Christian Estrosi, visé par une enquête pour détournement de fonds publics, enquête ouverte par le parquet de Nice suite à un signalement d'Éric Ciotti, son successeur à la mairie. Christian Estrosi doit fournir des pièces justifiant 312 000 euros de frais de représentation entre 2016 et 2025. Le ministre de l'Intérieur a-t-il participé à la diffusion d'une information inexacte? C'est ce qu'affirme l'émission Complément d'enquête diffusée ce soir sur France 2. L'information inexacte en question, c'est le fait que l'eurodéputée insoumise Rima Hassan avait de la drogue dans son sac lorsqu'elle venait d'être placée en garde à vue pour apologie de terrorisme. De son côté, le ministre de l'Intérieur dément avoir donné des informations en ce sens à la presse. En cas de faute d'orthographe, un élève pourra perdre jusqu'à 2 points au brevet et au bac. Le ministre de l'Éducation, Édouard Geffray, annonce aujourd'hui le détail des nouvelles règles donc pour l'orthographe dans une publication au bulletin officiel, après avoir déjà donné des consignes au printemps dernier. Visiter le château de Versailles, le château de Fontainebleau ou encore le théâtre antique d'Orange, dès 6,50 € par mois, c'est le principe du pass patrimoine qui va être proposé à partir de demain par la Fondation du patrimoine sur abonnement. Il permettra donc d'accéder librement à plus de 500 sites patrimoniaux pendant un an partout en France. Vous avez tous les détails sur ici.fr. Montpellier va accueillir la Coupe du Monde de tennis de table en 2027. Ce sera du 29 mars au 4 avril le prochain à la Sud de France Arena. La France sera pays hôte pour 2 ans. Il y aura une deuxième Coupe du Monde individuelle en 2028 à Paris, à l'Accor Arena ou à l'Adidas Arena. Le lieu n'est pas encore défini.
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7: Allez, un petit mot du temps pour cette fin de journée. Un ciel partagé une nouvelle fois entre nuages et éclaircies. Les températures un petit peu plus fraîches. On a perdu 10 degrés par rapport à la semaine dernière. 22-23 degrés. Demain, soleil le matin. Ce sera plus nuageux l'après-midi. Ce sera assez frais demain matin avec des températures entre 8 et 10 degrés. Demain après-midi, les maxi entre 20 et 23 degrés. Elle voulait qu'on l'appelle Hélène.
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7: Ah, il y avait un jingle en trop, mais c'est pas grave, c'est Hélène, c'est Julien Clerc. Et c'est avec votre radio Ici Touraine et vos chansons préférées.

0: C'est Julien Clerc, c'est Hélène, et c'est avec votre radio Ici Touraine.
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0: Rien que du bonheur, ils sont là pour animer cette émission comme tous les jours. Entre 17h et 19h, on va passer du bon temps, on va vous offrir des cadeaux incroyables. On va vous présenter des personnes incroyables. Et pour animer cette émission avec moi aujourd'hui, Céline Martineau, Fred Cabas et Thierry Imbert. C'est un vrai bonheur de vous avoir ici autour de cette table. Je vous entends pas, mais ça va s'arranger. Fred Cabas, c'est notre spécialiste de la communication. Il est là, il est avec nous. C'est un grand buteur également de tous les temps. Il est connu à Rochecorbon, bien évidemment, et à Vouvray. Parce qu'à Rochecorbon et à Vouvray, on a les meilleurs joueurs de football du monde. N'est-ce pas, Fred? Ben, je ne vous entends pas non plus. Thierry,
3: est-ce que vous m'entendez?
0: Vous, je vous entends.
3: Mais j'avais coupé les autres micros, c'est pour ça.
0: Bah, merci voilà. Thierry. Thierry Imbert, l'association Chapeau Prog, qui nous prépare un événement pour la fin d'année, les rockers ont du cœur.
3: Disons qu'on s'est reposé un petit peu là pour vous proposer super rockers ont du cœur le 21 novembre à la parenthèse.
0: D'accord, il y aura qui sur scène?
3: Stick Seven, un groupe de Tours, et un groupe qui s'appelle Cutting Corners qu'on a découvert. C'est un groupe de Dijon qu'on a découvert au printemps de Bourges, j'avais fait les Inouïs.
0: D'accord. Voilà. Vous allez nous présenter une super association dans petites minutes.
3: Ouais, tout à fait.
0: Elle fait quoi cette association?
3: Elle fait quoi? Alors à la base, elle propose des cours de danse orientale, mais pas que.
0: D'accord. J'ai envie d'en savoir beaucoup plus. Mais très très très bien. Céline Martineau, est-ce qu'on vous entend? Je vous ai retrouvé. Spécialiste de la prise de parole en public. Ça tombe bien, c'est une émission en public.
4: C'est
0: formidable, il se passe des choses incroyables. Vous allez nous présenter un infographiste.
4: Oui, un infographiste, tout à fait. Un illustrateur, historien. Il sort un livre avec un historien formidable, je ne vous en dis pas plus, un suspense
0: Mais ça va être génial.
3: Incroyable.
0: Fred Cabas, le foot, comment ça se passe?
5: Je pense que tu m'as présenté parfaitement.
0: Ben oui, je pense
5: tout
0: aussi.
5: Tout va bien, parfaitement. Donc, malgré le fait que le micro était éteint, je pense que tu as fait l'éloge de Frédéric Cabas.
0: Mais complètement. Un spécialiste de l'Ovalie aussi. Hein.
6: L'Ovalie, toujours.
0: Bah, toujours
6: l'Ovalie. Je ne sais pas y jouer, mais au football, je sais bien y jouer.
0: Jusqu'à 19h, nous sommes ensemble.
5: Avec plaisir.
0: Je vous emmène sur les routes en Touraine où ça se passe plutôt pas mal. On a une moyenne seulement de 3 à 4 minutes de ralentissement. Rien de bien méchant. Et comme chaque jour, vous partagez l'info. 02 47 38 10 20. Il n'y a que de l'amour chez toi, c'est Christophe Maé. Je le tiens presque. C'est son nouveau titre et il est ici avec votre radio Ici Touraine.

0: Il y a que de l'amour chez toi, c'est le nouveau titre de Christophe Maé. Il sera en concert d'ailleurs à Tours, au Parc Expo de Tours le 6 novembre. Il y aura même des places à gagner avec votre radio ici Touraine.
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0: Et avec mes invités pour animer cette émission, Céline Martineau, Fred Cabas, avec Thierry Imbert aussi. Et, oui. Et tous les jours à cette même heure, on a envie de mettre à l'honneur des associations, des personnalités locales. On va aller faire un petit tour à jouer les tours. Jusque-là, c'est pas grave. Et vous vouliez nous présenter une association, mais franchement, génial, Thierry.
8: En tant que voisin balané, je vais avoir du mal là maintenant.
0: Mais oui, c'est ça. Mais oui, c'est ça. C'est bien pour ça que je l'ai dit d'ailleurs.
8: Nous avons quand même le plaisir de recevoir ce soir Angélique Pégé, qui est chargée de projet à Anaba Créative, qui est une asso à jouer les tours. Mais qu'est-ce que c'est que cette association, Angélique?
9: Alors bonsoir.
0: Bonsoir.
9: Cette association, elle a été créée en 97 à l'initiative d'Ayat Archi, qui est notre directrice artistique, et qui a créé un concept de spectacle que l'on appelle le conte dansé. Et donc, ce concept de spectacle, elle a écrit une première histoire qui parlait de l'histoire de la danse orientale, en travaillant le métissage des formes d'art et avec une notion très importante qui est celle du conteur, celui qui raconte une histoire, qui transmet un savoir et qui donne cette dimension de cette culture orale qui aujourd'hui quand même dans nos sociétés occidentales tend à être beaucoup moins présente. Et cette notion de conte dansé en fait a été le support de tous les projets qu'elle a écrits, que ce soit dans le domaine de l'éducation artistique et culturelle pendant le temps scolaire et hors temps scolaire, dans le domaine de la santé et du handicap et de l'insertion sociale et professionnelle des femmes et des jeunes.
0: Alors j'ai vu quelque chose en allant sur votre site anaba-creative.eu que la danse, la culture était un chemin aussi vers la réussite. Est-ce qu'il y a aussi un message d'inclusion derrière tout ça?
9: Complètement. Déjà dans nos valeurs de création.
0: J'aime bien quand on me dit complètement comme ça.
9: On a toujours travaillé sans critères de sélection. Et ça va être d'ailleurs une des particularités quand on va parler de la suite.
8: On va en parler maintenant. C'est-à-dire qu'en fait, on va zoomer sur un projet qui s'appelle Regard sur le monde, oui, qui va démarrer en octobre et dont Angélique va nous parler maintenant.
9: Donc effectivement, Regard sur le monde est un projet pour les enfants qui ne partent pas en vacances ou qui sont très éloignés de l'offre artistique et culturelle. Et donc on accueille à peu près 80 enfants âgés de 4 à 13 ans, y compris en situation de handicap, parce que les enfants en situation...
0: Encore l'inclusion, donc.
9: Tout à fait. Donc, je fais référence à la question. Et oui, parce qu'ils ont des difficultés d'accès en accueil de loisirs, en centre de loisirs. Donc, c'est très compliqué pour les familles de trouver des activités aussi bien artistiques et culturelles, mais aussi pendant les vacances. Donc, on n'a pas du tout... Voilà, ça, c'est une des particularités. Et pendant une semaine, ils vont être encadrés par des artistes professionnels en danse, en théâtre, en musique et des peintres également. Et ils vont les accompagner vers la création d'un spectacle en écho au conte dansé. Et pour ça, on attribue à chaque enfant un pays, c'est nous qui les sélectionnons, et l'enfant va découvrir le pays dans toute son identité et dans tout ce qui le compose.
0: Mais qui peut bénéficier de cet accompagnement si on peut parler d'accompagnement?
9: Eh bien, tous les enfants âgés de 4 à 13 ans...
0: qui peuvent vous contacter directement d'ailleurs à Jouer les Tours. C'est pas ouvert seulement à ces enfants qui sont inscrits pour participer à cette action.
9: Tout à fait. C'est ouvert à tout le monde. Ça a été une volonté. C'est ouvert à toutes les familles qui résident en métropole. Et pour une question de justesse, puisqu'on intervient aussi auprès des publics qui sont très éloignés de l'offre, qui n'ont moins de moyens financiers également, mais pour une question de justesse, on a fait un tarif tarif accessible vraiment à tout le monde, qui est de 50 euros la semaine, où on accueille les enfants du lundi au vendredi, tous les jours, avec le spectacle en fin de semaine. Et derrière, on regroupe l'ensemble des créations des enfants et on va éditer un carnet de voyage qui fera l'objet d'un dépôt à la médiathèque. Et chaque enfant se verra remettre un exemplaire de son livre.
0: Mais c'est génial comme idée, j'adore, Céline.
10: Moi aussi. Alors, en parlant des ateliers, théâtre, danse, les petits bouts de chou qui n'ont pas du tout d'expérience, qui sont timides, peuvent venir. Les professionnels vont s'adapter à tous les niveaux puisqu'il y a quand même une vaste tranche d'âge.
9: Complètement. Alors, les enfants sont répartis par groupe d'âge, parce que on travaille de cette manière-là. Et en fait, les enfants, on est dans une dimension de création collaborative. L'objectif, c'est d'alimenter et d'ouvrir à l'imaginaire et d'être en situation de déclenchement de la créativité chez l'enfant à travers accompagner par les artistes et par des animateurs aussi qui sont présents tout au long de la semaine.
0: Il y a un site internet sur lequel on va retrouver les infos, c'est Anaba avec deux N, anaba-creative.eu. Merci d'être passé par chez nous.
9: Merci de m'avoir accueilli.
0: À très bientôt. On ne change pas. Ça fait longtemps qu'on n'avait pas entendu parler d'elle. Céline Dion, c'est On ne change pas, c'est avec votre radio ici, Touraine.

0: Céline Dion, Change Past, avec votre radio Citroën. 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
0: Et avec une équipe de choc autour de cette table, mais vraiment de chic et de choc d'ailleurs, j'ai envie de dire. Avec Céline Martineau, avec Fred Cabas, avec Thierry Imbert. Vous avez raison de vous poser la question de chic et de choc d'ailleurs.
3: J'étais sur le choc, moi.
0: Mais moi aussi. Parce que le chic.
2: Il m'a regardé quand il a dit le chic.
0: Oui, mais complètement. Je sais qui je regarde aussi. Céline, une personnalité incroyable que vous vouliez nous présenter. On va ouvrir un très très très beau livre. Il est tombé amoureux de ce bouquin d'ailleurs, Fred, il y a quelques petites secondes.
2: Ne le lâche pas.
0: Oui, c'est vrai.
2: Merci de partager avec les copains. Donc, nous recevons ce soir Julien Pelletier, illustrateur et historien, qui vient de publier avec Gabriel Martinez-Gros l'infographie des empires, une plongée visuelle dans l'histoire des grandes puissances. Bonjour, bonsoir Julien.
4: Bonsoir, bonsoir.
0: Bonsoir.
3: Bonsoir.
2: Alors, pour commencer, Julien, tout simplement, qu'est-ce qu'un empire ?
0: Ah, vous avez deux question. Heures. Et après, je ramasse les copies.
4: Alors, l'Empire, nous, on est parti de l'idée que c'est l'entité politique et un peu hégémonique qui pacifie, en fait, qui relègue la violence sur les marges, parce que c'est vraiment quelque chose qui distingue en particulier les trois empires parfaits qu'on a retenus, enfin, avec mon complice Gabriel Martinez-Gros. Et ces trois empires parfaits, chronologiquement, c'est la Chine, Rome et l'Islam. Tous ces trois pensés vraiment comme des entités politiques avec des croyances partagées, un récit partagé et puis une volonté d'unicité quoi, et d'hégémonie.
2: Et est-ce que vous pouvez nous présenter votre travail d'infographiste ? En quelques mots également.
4: En quelques mots. Alors moi j'aime bien imaginer que nos productions sont un peu les héritières des bouquins de notre enfance, des Que sais-je, de tout l'univers qu'on peut tasser, qui permettait en fait de lier le texte à l'image et d'intéresser tout le monde à l'histoire, parce que c'est devenu un peu une espèce de discipline académique. On sait qu'on a de plus en plus de difficultés à intéresser les jeunes générations à cette matière. Et ben on espère apporter quelques outils, quelques clés pour toucher le public le plus large possible.
0: Alors Fred, vous êtes retombé en enfance quand vous avez bouquin entre les mains, il y a quelques petites minutes. Hein.
5: Mais moi, je reconnais les livres de mon enfance. J'étais passionné par ce genre de livres-là, voilà, illustrés, tout ça. J'adore ça parce qu'on apprend assez facilement. Et je vais un petit peu plus loin. Vous avez une suite à ça dans votre tête ?
4: Alors, c'est déjà le rejeton d'une famille assez nombreuse. On a fait, alors avec Passé Composé, hein, qui est l'éditeur qui s'est vraiment fait une spécialité de ce genre d'ouvrage. On a fait la Révolution, on a fait l'Empire napoléonien, on a fait Rome, on a fait la guerre l'an dernier. Bref, on brasse des thèmes très larges, très vastes. Et on est bien sûr, l'histoire continue. Hein, je travaille sur le prochain, mais il m'est interdit naturellement de divulguer le sujet. Quoi.
0: Mais c'est pas une mince affaire d'illustrer tous ces sujets-là aussi. C'est un travail de titan, j'ai envie de dire.
4: Oui, c'est un travail de longue haleine qui s'étend en général sur entre 2 et 4 ans. En fait, entre le moment où l'idée jaillit, le moment où on constitue le bon attelage, l'équipe, le tandem entre l'historien et le graphiste. Parce qu'il faut quand même qu'on se comprenne, qu'un dialogue se noue, et puis la gestation de ce bébé qui est assez longue, et le voici qui vient de naître pour le dernier de la famille.
2: Et est-ce que, d'après vous, il s'adresse à tous ?
4: On espère. C'est vraiment la volonté de ce genre d'ouvrage. Alors peut-être pas au tout petit non plus, on va être tout à fait honnête intellectuellement, mais je pense qu'il peut déjà toucher un public d'adolescents, de collégiens, de lycéens, évidemment d'étudiants. Et d'ailleurs, on note un intérêt de la communauté enseignante. Hein. On le présentera à Blois le mois prochain à l'occasion des rendez-vous de l'histoire. Et traditionnellement, c'est aussi un rendez-vous avec la communauté des enseignants qui s'approprie vraiment ces nouveaux outils avec enthousiasme.
0: Vous avez séduit tout le monde autour de la table ici, y compris Thierry d'ailleurs qu'il feuillette depuis tout à l'heure. Dire,
3: ça peut intéresser tout public parce que je comprends même ce que je suis en train de lire ou de visualiser.
5: C'est le titre.
3: Ah, faut que je tourne les pages.
5: Il faut tourner les pages.
3: Alors du coup moi j'avais quand même une question. Vous parliez des trois empires, le choix de celui-là. Il y a un lien entre ces trois empires où ils ont été sélectionnés comme ça au hasard.
4: Ah non, il y a un lien. Ils ont beaucoup.
0: On a mis des papiers dans un chapeau. On a tiré trois papiers.
4: C'est des empires un peu matriciels, on va dire. Ouais. La Chine, c'est l'empire éternel. La phase actuelle du Parti communiste chinois, sans doute que dans quelques années, on s'en souviendra comme d'une dynastie de plus. Elle s'inscrit vraiment dans une longue tradition centenaire voire millénaire. Rome, c'est la matrice des empires européens. Charlemagne, la Russie. Byzance, l'Allemagne, toutes ces nations se sont réclamées en fait de la tradition romaine. Le tsar et le Kaiser, c'est le César. pour ne prendre que cet exemple. Et puis l'islam, c'est aussi l'empire parfait au sens il a son unicité, sa culture, ses croyances qui sont partagées avec toute la sphère du monde arabo-musulman.
0: Céline, le mot de la fin, très vite avec vous.
2: Est-ce que pour vous, cette histoire des empires peut nous aider à comprendre ce monde actuel ?
4: Bien sûr. Je pense que vraiment, il fournit beaucoup de clés. On est dans un moment de résurgence à la fois de la pensée impériale et de l'impérialisme, même s'il est connoté péjorativement. En lisant le livre, vous comprendrez que c'est peut-être un peu aller vite en besogne. Mais je pense que oui, il donne des clés aussi de compréhension du présent.
0: Infographie des empires dans toutes les bonnes librairies. Merci d'être passé par chez nous.
4: Merci à vous de m'avoir reçu.
0: À très bientôt.
3: Bravo.
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0: Damien David, c'est Next Summer, c'est avec votre radio ici Touraine.
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0: Je voulais vous parler d'un très bel hommage, rendre hommage à Barbara. C'est un pari, c'est un défi pour ceux qui ont eu la chance de l'entendre, de la voir sur scène également. C'est sans compter avec Noémie Westfeld qui chantera Barbara au Grand Théâtre de Tours les 3 et 4 octobre prochains.
2: Et ce qui est assez incroyable, c'est que très très souvent, c'est peut-être la chose qui revient le plus, les gens me disent c'est complètement elle, mais c'est complètement vous. Et ceux qui me programment me disent mais quand j'avais écouté avant de vous choisir, si vous l'aviez imité, je vous aurais pas prise. Et si vous vous en étiez trop éloigné, je vous aurais pas prise.
0: Non plus.
2: Donc, on va dire que je voudrais pas parler trop naïvement, mais j'ai vraiment laissé parler l'amour que je lui porte.
0: Allez voir cet artiste incroyable sur scène, Noémie Westfeld, 3 et 4 octobre, Grand Théâtre de Tours. Vous allez retrouver toutes les infos sur le site opéradetours.fr.
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0: Et si vous allez voir Noémie Westfeld, ce sera peut-être une toute première fois, ouais, comme cette chanson de Jeanne Masse. Ça a été travaillé. Ouais. Oui, je ne serais pas étonné qu'on ferme tous les jours, 17h-19h.

0: C'est la toute première fois, c'est Jeanne Masse et c'est avec votre radio ici Touraine. On va aller faire un petit tour sur les routes en Touraine. C'est le bazar les amis, c'est le bazar sur les routes. Avec 8 minutes de ralentissement au niveau du quai Paul-Bert. Nous sommes à Tours, on a un petit peu de monde dans le secteur de Saint-Cyr aussi, où la circulation est ralentie, soyez patients. Dans le centre-ville, les quais de Loire, la levée du Cher quasiment tous les jours aux mêmes endroits à la même heure. Avenue de l'Alouette aussi, à Tours, avec les travaux liés à la seconde ligne du tram. On a 8 minutes là aussi de ralentissement et comme chaque jour, vous partagez l'info, vous nous passez un petit coup de fil, 02 47 38 10 20.
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0: Ah bah ça, de la bonne humeur, il y en a autour de cette table avec Céline Martineau. Ils sont dissipés aujourd'hui, un petit peu. C'est la rentrée pour vous. C'est la première de la rentrée avec Fred Cabas qui était avec nous, avec Thierry Imbert aussi. Bah, vous savez que les plus beaux spectacles, les plus belles idées de sortie, elles sont ici, avec votre radio ici Touraine. Aujourd'hui, on part à Blois. On va rarement à Blois, mais là, je me suis dit, pour une artiste comme China Moses, on est obligé d'aller à Blois. Elle sera en concert à la Halle au Grain le 26 septembre. Et c'est magique, elle est avec nous. Bonjour China Moses.
17: Bonjour.
0: Petit clin d'œil au nom de votre dernier album qui s'appelle It's Complicated, dont on écoutera tout à l'heure quelques extraits. Moi, j'ai beaucoup aimé ce titre qui ressemble à un statut amoureux sur les réseaux sociaux. Qu'est-ce qui est si compliqué? L'amour, la vie, ce qui nous entoure ou China Moses tout simplement?
17: Je pense que tout est compliqué, je pense qu'il faut l'accepter, tout simplement. Je pense que cette course constante vers la perfection, ou que tout soit calme, tout soit géré, je pense que c'est ça qui nous met un peu dans l'embarras.
0: Vous avez voulu partager.
17: Si on accepte que les choses sont compliquées, quand la vie tourne à droite ou à gauche, soudainement, eh bien, on sera un peu moins étonné, on sera mieux préparé.
0: J'adore tout ça, je vais y réfléchir et j'adore ce que vous dites en tout cas. Vous avez voulu partager un message particulier ou diffuser à travers justement toutes ces chansons un message particulier?
17: Bah que la vie, c'est la vie, que c'est rempli de choses légères, de sujets légers, à des sujets beaucoup plus lourds, à des moments d'intensité, des moments de tristesse, et que tout ça fait partie de la vie et ça fait la beauté de la vie. Sur le côté de mon vinyle, parce que j'ai sorti cet album sur mon physique, j'ai marqué, j'espère que mes problèmes vous aideront à trouver du chemin dans les vôtres,
0: à surmonter les nôtres. Il y a cette chanson que j'ai beaucoup aimée, ça s'appelle I Can't Be Happy.

0: Moses, I Can Be Happy, en concert le 26 septembre à Logrin, à Blois. China Moses, c'est une chanson qui est née d'une expérience, ou celle qu'on vient d'écouter à l'instant, ou d'un constat sur les relations actuelles.
1: D'une expérience et de constat, cet album a débuté avec un divorce et au bout d'un moment, au bout de quelques années, après beaucoup de thérapie et beaucoup de champagne, je me suis remise à faire du dating et je me suis mise sur les applications et je me suis rendu compte que beaucoup de gens veulent aimer, mais personne ne veut donner vraiment de soi. On a tous peur, on a tous des listes, on a tous des choses. Et arrivé à un certain moment, si on a peur de donner vraiment de soi-même, on va vraiment pas trouver une belle relation. Donc voilà, c'est né de ça. Mais voilà.
0: China, vous parliez à l'instant des applications. Vous avez cité le mot à l'instant. Quel est votre avis justement sur ces applications? Est-ce qu'elles sont utiles?
1: Elles sont superbes.
0: Est-ce qu'elles vous ont été utiles justement?
1: Elles m'ont été incroyablement utiles. Moi, j'ai appris deux, trois choses en étant sur les trois applications, Tinder, Bumble et Hinge. C'est qu'il y a beaucoup, beaucoup de gens super dans ce monde. Beaucoup de gens super. Peut-être pas avec la bonne folie qui matche avec le mien, mais beaucoup de gens super et que aussi beaucoup de gens ont besoin de thérapie.
0: Ben complètement. Voilà. China, vous parliez à l'instant des applications. Vous êtes une artiste mondialement connue. Lorsque vous vous retrouvez sur une application comme Zelzy et que vous matchez avec une personne.
1: Je suis entièrement moi-même.
0: Oui, vous êtes entièrement vous-même, bien évidemment.
1: Oui.
0: Mais lorsque vous dites à la personne qui est en face, je suis China Moses, et dit oui, bien sûr, et moi je suis le pape. Oui, c'est ça ou pas du tout?
1: Mais c'est exactement ça. Je suis qui je suis et je ne veux absolument pas parler de musique.
0: On est bien d'accord.
1: C'était ma règle numéro un et mon partenaire maintenant, je l'ai rencontré comme ça et je l'ai rencontré sur Tinder et maintenant ça fait 5 ans qu'on est ensemble donc je pense que mon système marche bien. Mais par contre, j'avais tout un système. Hein. J'avais le feuilleur tableur Excel avec les notes.
2: À l'ancienne.
1: Non, mais parce qu'on peut se fatiguer en fait à faire des dates tout le temps. Et parfois il y a des gens, on le sait dès la première conversation au téléphone que ça va jamais matcher. Par contre, oui, je suis pas quelqu'un qui aime perdre son temps sur ces choses-là. J'ai plus de 40 ans, tu vois. On va pas se mentir, tu vois.
0: On est bien d'accord. On a beaucoup moins de patience. D'accord. Plus on vieillit, exactement, plus la patience a ses limites.
1: J'en ai absolument pas. En tous les cas, pas pour ces choses-là. Mais j'ai trouvé ça. Au départ, ça faisait peur. Parce que je suis quelqu'un d'assez timide, en vrai. Mais après, au fur et à mesure, j'y ai pris goût, c'était fun. Voilà. J'ai trouvé ça comme un jeu.
0: Je vais m'asseoir sur Tinder, moi. Mais si ma femme m'écoute, je divorce.
1: Non, faut pas faire ces bêtises-là.
0: Johnny Hallyday, Nathalie Baye, vous restez avec nous, on va écouter un petit peu de musique. C'est pas vous, mais on revient avec vous juste après quelque chose de Tennessee.
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0: Il y a quelque chose en nous de Tennessee, Johnny Hallyday, Nathalie Baye. Nous, il y a quelque chose en nous de China Moses, que vous irez voir forcément le 26 septembre à la Halograin. C'est à Blois.
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0: Ça, c'est vraiment une chanson qui va vous embarquer aussi le 26 septembre prochain à Logrin à Blois. Et China Movies, curieusement, c'est la chanson oui. qui ouvre l'album It's Complicated, une chanson sur la solitude, sur la rupture aussi un petit peu.
1: C'est vraiment sur la solitude, ce moment où il faut vraiment qu'on accepte qu'on est seul et qu'on y trouve la paix. C'est une berceuse que je me suis écrite en fait pour moi-même pour apaiser les crises de panique que j'avais quasi systématiquement après les concerts. Donc la mélodie, elle vient de là, mais les paroles viennent de ce fait que je me retrouve souvent seule. Et je pense après la pandémie que on a tous vécu une solitude auquel on n'avait pas du tout habitude, et qu'il fallait tous qu'on s'ajuste comme on pouvait. Et je pense qu'on n'a pas tous réussi. D'ailleurs, il faut qu'on en parle. Mais je voulais ouvrir l'album, commencer cet album avec de la douceur et aussi avec la voix de la personne qui m'a aidée à terminer toutes mes chansons, qui est l'auteur, compositeur et pianiste incroyable Ollie Rockburger. Et puis un solo de mon frère musical Theo Croker à la trompette. Je voulais vraiment une introduction un peu de douceur. Parce qu'on me perçoit souvent comme quelqu'un de très forte, grande gueule. Et pourtant, Another Night, qui est le prochain single de l'album,
0: je pense là, que en exclusivité, vraiment... on a diffusé un petit bout en exclusivité. Il va sortir le 2 ou 3 octobre, je crois.
1: Hein. Exactement. Et je pense que c'est vraiment ce morceau qui me représente le plus, au final.
2: Bravo, je voulais vous poser une question.
1: Oui.
2: Moi, j'adore le jazz. Toute la journée, j'écoute des sons de soul, de jazz et tout ça. J'adore ça. Je suis un fan. Vous pouvez même pas imaginer des roots à consonance jazz. Vous connaissez certainement mieux que moi. Donc, je suis vraiment fan de ça. Moi, je voulais savoir qu'est-ce que le jazz vous a appris sur vous-même.
1: C'est mon héritage, le jazz. C'est la musique de la culture noire américaine. Donc, le plus que je l'ai étudié, en fait,

0: par des gens qui, tout, au départ, ils avaient pas droit, ils étaient pas considérés comme êtres humains. Ma mère, elle est née en 1950. À Memphis, Tennessee. Elle a quelque chose en elle de Tennessee. et elle est née dans le sud ségrégué. Ma mère, elle a eu 15 ans quand les Noirs américains ont eu le droit de vote. Donc, elle a 76 ans maintenant et elle voit qu'on est en train d'un peu partir en arrière. Elle comprend absolument pas où va le monde. Mais le truc, c'est que ce que j'ai appris, c'est que j'ai appris cette essence et cette résilience et cette beauté et ce savoir-faire de apprendre quelque chose d'une manière parfaite, parce que pour être un très bon jazzman, il faut maîtriser son instrument.
1: Complètement.
0: Jazzwoman. Mais après, pour être un très bon artiste, il faut savoir briser les règles. Et donc j'ai appris plein d'histoires de résilience. Ça m'inspire beaucoup. Ça m'inspire. Et j'ai beaucoup appris la joie aussi, la célébration. Comment est-ce qu'on célèbre malgré le malheur qui nous entoure ?
1: Céline.
2: Oui, ouais. Bonsoir. J'ai 10 questions à vous poser, donc j'aimerais vous transmettre le 06 hors antenne.
1: On pourra pas 10 000. J'ai le 06. J'ai le 06, mais je peux pas vous le donner. Oh.
2: Bon, c'est pas grave, je vais vous en poser une du coup, parce que j'adore votre humour. Quelle question vous ne supportez plus qu'on vous pose ?
0: Quelle question ? Ah, je supporte plus qu'on me pose la question que si c'est difficile d'être la fille de ma mère.
1: Et vous voyez, je l'ai même pas écrite sur mes papiers.
0: Merci. Pas parce que je serai toujours comparée à ma mère. Ma mère est une légende musicale. Ma mère, l'artiste. Mais le truc, c'est que quand les gens me posent la question, je les regarde, je dis, vous avez déjà vu ma mère? Les gens, ils sont là. Oui. Et je dis, elle a l'air méchante? Non, elle est pas stylée de ouf. En fait, c'est elle, ma mère. C'est cool.
1: Des
0: mamans incroyables, tout simplement. C'est ce côté de un enfant d'eux, entre guillemets, ça doit toujours avoir une histoire triste d'un parent qui a été méchant avec eux, qui les a négligés. Ma mère, elle me donnait la peur, même quand elle était à de l'autre bout du monde, quoi. Je n'osais pas faire une connerie parce qu'elle était tellement présente.
1: Sinon, elle vous aurait tiré terriblement les oreilles. En tout cas,
0: elle m'a instillé un tel respect. Ma mère a réussi à faire des choses totalement incroyables. Elle m'a donné, et elle m'a montré ce chemin de l'artiste indépendant, parce que je suis productrice indépendante depuis 2008. Elle m'a montré que c'était possible. Elle m'a montré qu'est-ce que c'était d'être une femme qui dirigeait son entreprise, comment être un bon patron de PME, de comment bien prendre soin des musiciens. Elle m'a montré tellement de choses absolument magnifiques. Et en plus, je porte la même taille de chaussures qu'elle.
1: Mais c'est formidable.
0: C'est formidable.
1: China Moses, le 26 septembre, dans quelques jours maintenant, c'est à Blois, à la Halograin. On a hâte de vous voir sur scène avec les chansons de cet album It's Complicated. Merci pour ce moment et à très bientôt en Touraine.
0: Oh, merci. Prenez soin de vous et plein d'amour à vos auditeurs et auditrices.
1: Au revoir.
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0: C'est Donna Summer on the Radio, c'est avec votre radio ici Touraine.
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0: Très bon début de soirée, vous écoutez Ici Touraine, votre radio, il est 18h. À 18h, les infos avec vous, Adrien Bossard. Bonsoir.
2: Bonsoir Alain, bonsoir à tous. Qui est le serial désosseur de panneaux sans interdit à Villaines-les-Rochers? La question peut prêter à sourire, mais pour le maire de cette petite commune du Rédélois, ce n'est pas rigolo du tout. Il n'en peut plus. Depuis 5 mois, il fait face à des dégradations récurrentes de panneaux de signalisation littéralement pliés. L'élu est de nouveau allé porter plainte la semaine dernière. La source de tout ça, le passage d'une route communale à sens unique qui visiblement ne plaît pas à l'un de ses habitants, Virginie Vandeville.
3: La technique est toujours la même, selon le maire Florent Pasquier.
4: Les poteaux sont détériorés en les pliant, en repliant, et finalement, ils finissent par céder.
3: Alors, plutôt qu'en racheter à chaque fois, on use parfois du système D.
4: Oui, bah là, on voit les restes du poteau, puisqu'on a choisi, par simplicité, comme ça revient souvent, de l'attacher au poteau EDF qui est à côté, en se disant, celui-là, il sera plus difficile à plier.
3: Depuis avril, et la décision du maire de faire passer cette petite route communale étroite à sens unique. Les attaques de panneaux s'enchaînent.
4: Le premier vol, ça concernait 3 panneaux de sens interdit qui, eux, ont été volés avec le poteau. Une semaine sur 3 panneaux, 2 pliés et 1 démonté. Et jeté dans le champ, mais laissé sur place. Et puis, il y a eu une intervention sur un seul panneau durant l'été, qui lui aussi a été plié et laissé sur place.
3: À chaque fois, Florent Pasquier porte plainte, mais la situation l'agace.
4: Oui, parce que c'est un manque de considération des riverains. C'est dans une route qui devient extrêmement dangereuse à cause de ces personnes qui mettent en danger la vie d'autrui.
3: L'édile fait aussi face à une plainte d'un habitant qui conteste la légalité de ce sens unique.
4: On pense que c'est quand la justice aura donné son avis et validé et justifié de ce sens unique, ça va peut-être s'arrêter quand même.
3: Un apaisement plus que bienvenu pour le maire.
2: Et les images de ces panneaux dégradés, maltraités à Villaines-les-Rochers sont à retrouver sur l'application ici.fr. Quand des faux billets sont donnés à la Banque de France, c'est tout sauf une blague. Un habitant de la métropole de Tours fait don de faux billets Bojarski, retrouvés dans son grenier en mai dernier. Une collection qui aurait dû être vendue aux enchères demain à Drouot, à Paris. Mais le vendeur s'est ravisé hier, préférant la mettre à disposition de la Banque de France pour une future exposition. On parle là de billets fabriqués par le célèbre faussaire des années 50-60, Bojarski, surnommé le Cézanne de la fausse monnaie. Voilà qui ne va pas rassurer Nadège Arnaud, la présidente du conseil départemental d'Indre-et-Loire, qui sur ici Touraine ce matin s'est dit inquiète des finances de sa collectivité, demandant à l'État d'assurer un minimum de ressources pour 2027. Cet après-midi, Sébastien Lecornu prévient, et il faudra encore se serrer la ceinture. Le Premier ministre propose un effort budgétaire d'environ 54 milliards d'euros dans le prochain loi de finances. Il y a des abonnements pour tout, pour une plateforme de films et de séries style Netflix ou Disney+, pour la salle de sport et bientôt pour visiter des monuments. À partir de 6,50€ par mois pour visiter le Clos Lucé, les châteaux de Chenonceau, d'Amboise ou de Versailles. Ici Touraine vous le révèle, un pass patrimoine est lancé à partir de demain par la Fondation du patrimoine avec plusieurs formules. 500 sites sont sélectionnés, vous avez la liste sur ici.fr. Le château de Chambord en fait évidemment partie et il annonce aujourd'hui que l'aile François 1er sera sauvée. La cagnotte lancée il y a 1 an pour sa restauration franchit le cap du 1 000 000 €. Une enveloppe qui s'ajoute à la dotation du ministère de la Culture qui permet d'entamer la première phase de travaux sur cette partie fissurée du domaine national. Elle est fermée au public depuis 7 ans.
0: Les étudiants de Tours font leur festival.
2: Ça se passe depuis ce matin, place Anatole France, avec des stands pour en savoir plus sur la vie du campus, ce qu'il aurait proposé aussi au niveau des sorties et des loisirs. Et il y a dans le lot quelque chose qui cartonne et qui détonne, c'est le air yoga, comme du yoga classique, mais dans les airs. Respirez bien profondément, Alain. Vous y êtes, vous sentez la plénitude.
0: Complètement.
2: Petite initiation avec Jeanne Serrin.
5: Allongée sur un transat, Chloé attend son tour.
6: Aujourd'hui, c'est journée détente pour vous.
7: Ah, mais c'est journée détente parce que vu la soirée d'hier soir qu'on a passée, vaut mieux se détendre.
5: Étudiante en première année, elle est venue avec une amie sportive, Marie-Lou.
7: C'est une activité qui est peu commune. Et du coup, c'est le premier truc qu'on a vu. On s'est dit, on n'a jamais fait ça, on va essayer.
5: C'est le moment de se lancer.
8: Là, je vais me mettre dans la position de la table.
5: Et de s'asseoir dans un grand tissu violet suspendu en forme de U.
8: Déséquilibre-toi.
7: Oh, ça me fait peur.
8: Super. Maintenant, tu gardes les bras tendus et tu ouvres et tu montes. Essaie.
7: Ok. Oui, Marie-Lou. Regardez là, c'est magnifique.
8: C'est agréable. Regarde le ciel, profite du paysage.
3: Et pour les guider et les rattraper si besoin, Laure, enseignante au service universitaire des activités sportives.
8: Ça fait une dizaine d'années, je crois. C'est une pratique qui est excellente. Ça étire, ça muscle, ça amuse beaucoup aussi.
3: Et surtout, se détendre. Morgane sait qu'elle en aura bien besoin cette année.
9: Le droit nous prépare déjà, les partiels, etc. Ça peut être compliqué, donc oui, c'est bien des alternatives comme ça pour permettre un petit peu de décompresser.
3: Tous les cours sont gratuits, mais dépêchez-vous parce que chaque année, c'est complet.
9: Bah, merci beaucoup.
8: Merci à vous, bravo.
2: Jeanne Serrin ou Jeanne Seren pour aujourd'hui. Et en football, la Ligue repart pour relancer l'OM. Les Marseillais qui restent sur 3 défaites de rang en Ligue 1 se déplacent en Turquie ce soir pour y affronter le Beşiktaş Istanbul.
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2: Vous voyez que vous êtes détendu, Alain.
11: Mais complètement, moi, l'air yoga, je ne pratique pas, mais pour me détendre, moi j'aime bien manger du melon.
2: Pourquoi? Le melon.
11: Ouais, le melon, ça me détend.
2: C'est
11: le melon.
2: Trop la saison là.
11: Mais j'aime bien quand même le melon. Alors je sais pas s'il y aura beaucoup de poésie entre les lignes.
2: C'est l'été, quoi, du coup,
11: ouais,
2: c'est ça.
11: C'est ça. Ouais, ben, le melon pour se détendre, mais vous devriez essayer.
2: Bah, oui.
11: Comme je disais, je ne sais pas s'il y aura vraiment beaucoup de poésie entre les lignes dans la météo, mais c'est bien couvert avec des températures entre 22 et 23 degrés. Vous n'avez pas un petit bout de melon?
2: Allez.
11: Demain du soleil, ce sera plus nuageux l'après-midi. Le temps va rester sec. Les minimales 8 à 10 degrés demain matin. 20 à 23 degrés pour demain après-midi.
2: Ça s'annonce bien à la fin d'émission.
11: Ah,
2: hein.
11: Ouais. Eh oui, je ne sais pas.
2: Soirée,
11: je
2: ne
11: sais pas étonné qu'on ferme. Allez, bonne soirée.
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11: Non, je tiens plus, moi, avec cette cravate, ce costume, ces lunettes noires, ce chapeau. Enlevez-moi tout ça, on va se mettre à l'aise. Un petit peu de melon, peut-être ? Les Blues Brothers, Everybody Needs Somebody, c'est avec votre radio ici, Touraine.

0: Frisés, les Blues Brothers. Everybody needs somebody. 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
0: Et avec mes invités pour animer cette émission, Céline Martineau, Fred Cabas, Thierry Imbert. Vous savez quoi, on va gâter nos auditeurs une nouvelle fois parce que bah, c'est le qui dit vrai. Qui va dire la vérité ici autour de cette table aujourd'hui? Il y a quatre infos, une seule est vraie. Vous allez gagner des invitations pour aller voir un artiste, mais vraiment unique.
3: Capri, c'est fini. Et dire que c'était la ville de mon premier amour.
0: Ah oui, c'est comme ça, je surprends.
4: Ah, c'est cadeau.
0: Ah oui, c'est cadeau. Et c'est pas double sens. Hein. Pas du tout, du tout, du tout. Hervé Villard, dites-moi, le 29 septembre, il passe à l'espace Malraux de jouer les tours. Allez voir cet homme incroyable sur scène. Je crois que j'étais pas né quand la chanson est sortie. Il y a des... Si... Si, si, je viens de regarder la date de sortie. Si, si. J'étais pas bien grand.
5: Moi non plus,
0: mais on était nés, absolument. On était tout jeunes. Deux invitations pour Hervé Villard le 29 septembre. Et une seule info est vraie. On vous les donne dans moins d'une minute.
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0: Et tout ça avec mes invités Céline Martineau, Fred Cabas, Thierry Imbert et puis un artiste unique que vous pourrez voir sur scène le 29 septembre prochain à l'espace Malraux de Jouer les Tours. Pourquoi

0: souviens de ces chansons.
1: Je crois que j'avais
0: de Capri, c'est fini. 45 tours, il doit être un peu gondolé aujourd'hui. Bon, qui va dire vrai autour de cette table? Il y a quand même deux invitations pour aller voir ce grand bonhomme quand même sur scène. 29 septembre, espèce pas le droit de jouer les tours. Cerise sur le gâteau, j'ai oublié de vous en parler. Ça, je suis super melon sur le gâteau, absolument. En venant jouer avec nous, on vous inscrit pour peut-être remporter demain un séjour tout compris pour 4 personnes au Puy du Fou. Si vous êtes sélectionné juste avant 9h, ça pourrait être quand même génial. Ouais. Alors vous venez jouer avec nous, on vous inscrit sur la liste et en nous donnant bien la bonne réponse, eh bien vous gagnez vos invitations pour Hervé Villard, parce qu'il y en a qu'un ou qu'une qui dit la vérité ici autour de cette table. Et c'est peut-être vous, Fred, qui allez nous dire la vérité
2: non,
0: aujourd'hui.
2: Ça m'étonnerait, ça.
3: Ben, moi, ça me fait plaisir d'offrir ces places-là. Oui, vraiment.
2: Je pense
3: vraiment,
2: pas que tu dises la vérité.
3: Donc, à Chinon, un viticulteur a installé des QR codes au bout de ses rangs de vignes pour raconter les vendanges aux promeneurs.
0: D'accord. Des QR codes au bout des vignes.
2: Bien sûr.
0: Mais ça peut être vrai.
2: Ça peut être vrai.
0: Ça peut être vrai, complètement. On voit ça quelquefois dans des musées ou ailleurs.
3: Partout.
0: On scanne et puis après on a l'histoire, effectivement.
3: Dans des champs melons, on voit ça.
0: Dans des champs melons.
2: Il a peut-être trop mangé, peut-être.
0: Ben, il n'était pas frais. Vous avez, est-ce que vous avez une vraie info, Thierry,
2: oui, bien
0: à partager
2: sûr,
0: avec
2: bien
0: nous?
2: Bien sûr, évidemment. À Tours, la ville s'apprête à faire sa première récolte d'olives, place Châteauneuf.
0: D'accord. Vrai.
2: Moi, je les ai ramassées la semaine dernière et j'en avais beaucoup.
0: D'accord.
2: Je suis sûr que c'est vrai.
1: Il ne doit plus rester grand chose.
0: Et c'est peut-être vrai, votre histoire. Place Châteauneuf, j'hésite déjà entre les deux, moi. Je ne sais pas pourquoi, Céline.
4: Non, je vais mettre le bazar.
0: Je ne vous vois pas mentir. Je ne sais pas pourquoi je ne vous vois pas mentir.
2: Faut se méfier. Faut
4: pas jouer au jeu du loup-garou avec moi. Hein.
0: Mais...
4: À Tours, des commerçants testent des vitrines éclairées uniquement au passage des piétons pour réduire leur consommation électrique.
0: D'accord. Ouais, c'est pas mal, ça. Je vais rester à Tours, moi, parce que je ne sais pas si vous avez remarqué, vous qui utilisez le vélo, par exemple, vous m'avez dit, avec
2: tout
0: le prix de l'essence, bah, justement, vous utilisez le vélo pour aller
3: c'est
0: bosser.
3: C'est pas que de l'essence. C'est... Ah, si.
0: Si. La mairie a installé des radars sur les pistes cyclables pour verbaliser les cyclistes qui roulent trop lentement.
3: Ah ben, je vais reprendre ma voiture.
0: Eh ben, vous avez raison. 02 47 38 10 20, qui dit vrai? Les vitrines éclairées uniquement avec la présence des piétons, le viticulteur qui a installé un QR code, la ville qui s'apprête à récolter des olives place Châteauneuf, ou bien la mairie qui a installé des radars sur les pistes cyclables. 02 47 38 10 20, on a un vrai coup de cœur, elle s'appelle Adèle Castillon, et c'est être avec toi, c'est notre coup de cœur sur votre radio ici Touraine.

0: Un été avec toi, c'est le premier succès d'Adèle Guestion et c'est l'un de nos coups de cœur sur votre radio ici Touraine.
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0: Avec Céline Martineau qui est avec nous, avec Fred Cabas, avec Thierry Imbert.
3: Eh oui.
0: Ça va bien? Ça va toujours très très bien.
3: Très, très bien.
0: Vous nous avez donné de vraies infos à une estimation près. Je ne sais pas qui nous a dit la vérité. Rappelez-moi l'info que vous nous avez donnée tout à l'heure.
4: À Tours, des commerçants testent des vitrines éclairées uniquement au passage des piétons pour réduire leur consommation électrique.
0: D'accord. On a Josiane qui est avec nous, qui nous appelle de Saint-Roch. Bonsoir Josiane.
5: Bonsoir.
0: Moi j'ai failli y croire, cette idée avec les vitrines qui s'allument uniquement au passage des piétons.
5: Non, j'y crois pas trop à ça.
0: D'accord. Ouais. Moi, je vous ai parlé. Pour une fois, je dis vrai. Promis, Josiane, croyez-moi, s'il vous plaît. L'Amérique a installé des radars sur les pistes cyclables.
5: Non. Ouais, ça, c'est pareil. Hein, c'est moyen. Non, j'y crois pas du tout non plus.
0: Faites pas d'efforts. Hein. Est-ce que. Fred.
6: C'est forcément moi.
0: Ben, c'est forcément vous.
6: Les QR codes, là, dans les vignes, madame.
5: Les QR codes dans les vignes. Ben, ça... Bon, c'est vrai que c'était rigolo, mais non, c'est pas
6: ça. Oh, merci. Pourtant, j'étais dans le cadeau, moi.
0: Ben, pourtant, c'est pas un cadeau. Heureusement que vous n'avez pas voté pour lui, Josiane. Thierry.
3: Et Josiane, vous avez bien fait de m'écouter, je crois. Hein, parce que,
5: oui,
3: la ville s'apprête à faire sa première récolte d'olives sur la place Châteauneuf.
5: Sur la place Châteauneuf. Et j'y suis passée hier. J'ai trouvé que c'était magnifique cette place.
0: Mais oui, c'est magnifique.
5: Et tout, c'était superbe. C'est ce qui m'a fait penser à la réponse.
0: Et ben voilà. Comme quoi, vous faites bien de vous balader effectivement en Touraine et dans les rues de Tours. Je trouve cette place vraiment magnifique, place Châteauneuf.
5: Ah oui. C'est vrai que... Elle est vraiment très très belle. Tout à fait.
0: Écoutez, Hervé Villard.
5: Hervé Villard, super.
0: Mmh. Vous connaissez Hervé Villard, bien évidemment.
5: Ah bah oui, bien sûr.
0: Il y a des souvenirs autour d'Hervé.
5: Oui, il y a des beaux slow aussi. Hein.
0: C'est fini les slow.
3: Ouais, que ça reprenne,
0: Josiane, on n'est rien contre nous. Vous me parlez d'un slow là à l'instant. Est-ce que c'est sur une chanson d'Hervé Villard que vous avez rencontré votre amoureux?
5: Non, je ne pense pas que ce soit sur Hervé Villard. Moi, je me souviens même plus exactement.
3: Allez, ça va lui faire plaisir.
0: Ah, il va être ravi.
3: Oui,
5: mon mari, il est en face de moi, il me dit, bah, c'est vieux ça.
0: C'était il y a combien de temps?
5: Ça fait 50 ans. On s'est mariés, ça va faire 50 ans l'année prochaine, et on s'est connus 2 ans avant, donc vous voyez...
0: Vous avez vécu 2 ans dans le péché, donc...
5: C'est ça.
3: Il n'y a pas de melon dans le péché.
5: Il
3: n'y
5: a pas de melon dans le péché.
0: Écoutez-moi ça, Josiane.
5: J'adore.
0: Bah, c'est super, absolument. Ça s'appelle comment votre époux, Josiane?
5: Alain.
0: Ah, c'est forcément quelqu'un de fort bien. Forcément quelqu'un d'extraordinaire. Passez-moi Alain tout de suite, Josiane. Passez-moi. Bonjour Alain.
5: Ouais, je vous le passe.
0: Ben oui, passez-le-moi. Bonjour Alain.
7: Oui, bonjour Alain.
0: Je disais, forcément, c'est quelqu'un d'extraordinaire. Comment vous avez rencontré Josiane la première fois?
7: Ah, la première fois, je l'avais repéré dans un champ où elle cueillait des cassis.
0: D'accord.
3: C'est romantique.
0: Mais ça s'invente pas, mais j'adore l'idée. En tout cas, je vous souhaite encore plein d'années de bonheur, Josiane et Alain. Vous gagnez vos 2 invitations pour aller applaudir Hervé Villard le 29 septembre. Je m'attendais à tout sauf un champ de cassis, hein, je dois vous dire. Mais je m'attendais vraiment à tout sauf à ça.
7: Et puis, la suite a eu lieu ailleurs après.
0: D'accord, je veux rien savoir, Alain, taisez-vous. Maintenant, ça suffit. Maintenant, on raccroche, on n'a plus rien à dire. À bientôt, je vous souhaite une bonne soirée. Non, mais
7: ils vont
0: raconter leur vie, mais
6: attends. On parlait d'olive.
0: Non, mais voilà.
3: C'est une spéciale fruits et légumes.
0: Non,
3: en fait.
0: Mais ça suffit. Mettez-vous, vous aussi, quoi. Et finir par dire des conneries, quoi. Je vous emmène sur les routes en Touraine. Je veux plus les avoir au téléphone, les deux, là. Plus jamais. Comment ça se passe sur les routes en Touraine? C'est le bazar, les amis. On a un petit peu de monde dans le centre-ville, les quais de Loire et la levée du Cher. On a une moyenne de 5 à 6 minutes de ralentissement. Et comme chaque jour, vous partagez l'info au 02 47 38 10 20. Alors si Hervé Villard rend les Tourangeaux comme ça, moi j'arrête tout.
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0: Je vais rentrer à la maison ce soir, je vais dire à ma femme, j'en ai rencontré 2, ils se sont rencontrés, elle cueillait des cassis. Viens, on va planter des graines, je vais lui dire. C'est Sledgehammer, c'est Peter Gabriel.

0: Sledgehammer, c'est Peter Gabriel, c'est avec votre radio ici Touraine.
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0: Je vous emmène à Tours au bord de l'eau, sur les bords de Loire, avec Convergence Bio qui fête sa 20e édition. C'est ce dimanche 20 septembre de 11h à 18h sur les bords de Loire au niveau de la Guinguette, plus d'une centaine de stands avec des producteurs, des paysans, des associations, des maraîchers, des apiculteurs, des éleveurs, des vignerons, des pêcheurs ou encore des arboriculteurs. L'occasion de remplir son panier, de goûter des produits locaux, de rencontrer ceux qui les produisent et d'échanger autour de la biodiversité et de notre alimentation. Convergence Bio, c'est ce dimanche sur les bords de Loire, tout à côté de la Guinguette de Tours-sur-Loire.
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0: Ben on est comme à la maison avec mes invités ici autour de la table. J'adore l'idée avec Céline Martineau, Fred Cabas, avec Thierry Imbert. Et puis tous les jours, on va se balader en Touraine à 18h30. On s'amuse à parcourir la région. Aujourd'hui, on s'arrête à Mont pour la nouvelle édition de la soirée de l'équinoxe. C'est samedi, c'est de 17h à minuit. On va peut-être pousser un petit peu les murs si les gens font la fête. Et on va en parler avec vous, Fabrice Pass. Bonjour.
3: Bonjour l'équipe.
0: Vous êtes l'un des organisateurs de cet événement, vous le chapeautez en tout cas. Quand on regarde la programmation, vous avez vu les choses en grand avec cette quatrième édition, j'ai presque envie de dire, parce que je vous reçois, je crois, quasiment tous les ans depuis la création de cette opération. J'ai l'impression que vous avez franchi un cap.
3: Bah oui, on est très contents, on est très heureux. C'est surtout qu'en plus, c'est une nouvelle équipe politique, donc en fait, ils ont décidé de prendre la continuité. On est ravis de ça. Ils ont construit, ça a été leur premier projet au niveau de la culture, de construire cette nouvelle version de la soirée de Equinox, comment ils le voyaient, et ils avaient envie de faire grandir les choses. Et donc, on suit, on est heureux.
0: Et
3: il fait beau, il y a des spectacles, tout va bien.
0: Tout va bien, absolument. Et puis le spectacle, allez voir, le spectacle vivant, je vous encourage d'ailleurs au quotidien. Vous allez investir plusieurs sites de la ville, c'est-à-dire que vous voulez en quelque sorte transformer la ville en une grande salle de spectacle.
3: C'est exactement ça.
0: À ciel ouvert ou presque, parce qu'il y aura des salles où ça sera couvert, bien évidemment.
3: Oui, tout va être... Alors, on a de la chance, il fait beau, donc on a tout mis en extérieur.
0: Ah, d'accord.
3: Donc tout sera en extérieur. On a des concerts, on a des spectacles en déambulation, on a du jeune public. On commence d'ailleurs à l'EHPAD pour faire participer nos plus anciens et leur donner accès aussi à la culture. C'est hyper important. Donc du coup, on a des jeunes minots spectateurs à partir de 3 ans qui vont venir à l'EHPAD partager les émotions du spectacle avec leurs aînés, en fait. Et ça va être super.
0: Un échange aussi complet.
3: Exactement.
0: Thierry.
4: Oui, en fait, je suis en train de regarder la programmation. Je me dis qu'effectivement, elle est très éclectique. Mais comment vous avez fait le choix de ces artistes? Parce que je vois des boîtes de prod que je connais en plus. Et pour aller effectivement les chercher, est-ce que vous avez eu des propositions? Comment ça s'est passé?
3: Moi, mon travail, c'est d'aller chercher des spectacles un peu partout en France et de les ramener à Mont. Donc voilà, j'ai vu ces spectacles et je suis très content, j'étais très heureux de les avoir vus et je suis encore plus heureux de les faire partager au public montois.
0: Vous avez un boulot difficile d'aller voir les spectacles.
3: Alors, c'est la partie voir, super, c'est la partie émergée de l'iceberg.
0: Céline.
5: Oui, c'est ça. Oui, quand on regarde le programme entre le feu d'artifice, la déambulation lumineuse féerique de la calèche, les concerts hyper variés jusqu'au bout de la nuit, on a l'impression que votre soirée, c'est à la fois le 14 juillet, la parade Disney et la fête de la musique, non?
3: Alors Disney, je sais pas, mais en tout cas... mais pour le reste, alors, le 14 juillet, je vous cache pas que c'est le report des festivités du 14 juillet, justement,
5: Ça fait bien plaisir.
3: Ça. Et puis pour le reste, non, l'idée, c'est vraiment de plaire à tous, que ça soit intergénérationnel, que ça parle au plus grand nombre, et puis surtout, vu que c'est hors les murs, l'idée, c'est de faire en sorte que les spectateurs qui n'ont pas l'habitude de venir au spectacle, de pousser les portes de l'espace culturel Jean Cocteau le reste de l'année, viennent à cet événement. Mmh. Puis nous, ce qu'on leur dit une fois sur place, c'est « Vous voyez ce que vous avez vécu là, c'est ce qui se passe le reste de l'année à Cocteau, n'ayez pas peur, ce n'est pas pour les autres ».
0: Et tout est gratuit, je crois aussi.
3: Tout est offert,
0: ça, c'est important aussi de le dire. Est-ce qu'il y a cet aspect aussi, offrir la culture à ceux qui ne peuvent pas justement en profiter?
3: C'est très important pour nous et pour les élus de cette équipe, c'est-à-dire faire en sorte que la culture soit accessible au plus grand nombre.
0: Alors, regardez, et Thierry le disait à juste titre, il y a quelques petites secondes, il y a des artistes d'horizons divers et variés, une soixantaine d'artistes qui vont occuper la scène à ciel ouvert une nouvelle fois. Est-ce que c'est l'occasion aussi, parce que vous en faites tout au long de l'année, je vais revenir sur le fait que vous allez faire votre petit marché quelquefois sans doute sur les festivals, dans les salles de concerts ou de spectacles. Est-ce que c'est aussi pour le grand public, l'occasion de faire des découvertes et de surprendre.
3: Ben en fait, c'est le modèle d'un festival, et à la base, les festivals au tout début, ça avait été construit justement non pas pour aller voir les artistes qui passent à la télé, mais pour en découvrir de nouveaux. Mmh. Donc tant mieux si le modèle a évolué et que tout le monde y trouve son compte, mais justement, ce genre d'événement, ça sert à ça,
4: mieux si
3: à élargir nos horizons.
0: Parce qu'il n'y a plus d'émissions de variété à la télé, donc il faut faire de l'émission de variété, justement, en public. Rendez-vous à mon nouvelle édition de la soirée de l'équinoxe, c'est gratuit, je le rappelle, c'est samedi. C'est à partir de 17h jusqu'à minuit et demi,
3: quelque chose comme ça.
0: 1h du matin.
3: Avec food truck, restauration.
0: Génial, voilà. Et tout est gratuit, tout le programme, parce que je vois qu'il y a beaucoup de pages sur le programme que vous avez là sous les yeux. J'ai vu le programme aussi sur le site de la ville. On le retrouve tout simplement sur le site de la ville de Mont.
3: www.mont.fr.
0: Tout simplement. Voilà. Merci Fabrice, à bientôt.
3: Merci à vous.
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0: Quel chanson incroyable, signé Joe Cocker. N'oubliez jamais, et c'est avec votre radio ici, Touraine.
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0: Jusqu'à 19h avec mes invités pour animer cette émission. Avec Céline Martineau, avec Thierry Imbert, avec Fred Cabas. Et ce moment est arrivé, celui où on vous raconte plein de belles histoires. Vous l'avez dit hors antenne pendant qu'on écoutait tranquillement Joe Cocker, n'oubliez jamais une petite page d'histoire. Vous aimez ça, Céline, nous parler de l'histoire locale? Mais nous aussi.
3: Mais on a une histoire très riche ici dans notre région, donc autant en profiter. Alors je vous emmène au château de Villandry, qui cache un secret sous les yeux de tous. Son monumental jardin d'amour, la partie de buis géométrique la plus photographiée, n'est pas juste jolie. Il se lit comme un livre de code, le saviez-vous?
0: Mais non, je ne savais pas.
3: Chaque carré représente une étape psychologique de l'amour que les courtisans de l'époque s'amusaient à déchiffrer.
0: On parle beaucoup d'amour, je trouve, depuis le début de cette émission.
3: Oui, c'est pas Saint-Valentin, pourtant.
0: Pourtant, c'est bizarre.
3: On avait envie
0: de parler d'amour, moi j'aime bien aussi.
3: Donc on a 4 carrés. On a l'amour tendre, avec des dessins en forme de cœur, séparés par des petites flammes. L'amour passionné, des cœurs brisés en forme de labyrinthe pour évoquer la danse de la séduction. Ça se passe bien jusqu'à présent. On en a un troisième, l'amour volage, avec des éventails pour symboliser la légèreté des sentiments et le mensonge féminin, rien que ça, séparé par les cornes du pauvre cocu. Et en quatrième, l'amour tragique, les cœurs deviennent des lames de poignard et d'épée pour rappeler les duels causés par la jalousie et les fleurs rouges pour symboliser le sang versé lors des combats.
0: D'accord.
3: Extraordinaire,
0: ouais, c'est extraordinaire, votre idée. Et lorsqu'on parle d'amour, est-ce que il y a des jardins Tinder, Bumble et tous les
4: dans les jardins ça parle d'amour dans les jardins.
0: Ben voilà, est-ce qu'on peut y cueillir des melons et des cassis,
4: oui,
0: par exemple?
4: C'est possible, je pense qu'il faut bientôt faire pousser ça à Villandry.
0: Oui, je pense aussi après les olives de la place Châteauneuf. Vous vouliez rendre un bel hommage, vous dites-moi Thierry.
4: Est-ce qu'on parle d'amour cette semaine, il y a eu beaucoup d'hommages pour le à propos de la disparition de Catherine Ringer. Et du coup, Lucien Chéenne, qui est un artiste qu'on avait fait venir nous à Ballanchante il y a quelques années, a écrit...
0: Qui est un tourangeau exilé à Nantes, je crois.
4: Qui est un tourangeau manceau exilé à Nantes. Oui. Vous avez de sacrés renseignements.
0: Mais oui, mais je connais bien Lucien Chéenne.
4: Je ne sais pas s'il nous écoute, Lucien, mais c'est quelqu'un que j'aime beaucoup. Et il sait écrire, et la preuve, c'est que je vais vous lire ce qu'il a écrit sur les réseaux hier, je crois. C'est adressé à Catherine Ringer. Madame, il y a quelques années, j'ai eu la chance d'ouvrir pour vous au Mans pendant le festival Bebop. J'y étais d'ailleurs. Après les balances et après m'avoir emprunté mon vieux chien Nino pour lui faire faire le tour des loges et de votre équipe, vous m'aviez glissé. C'est bien votre musique et votre formule en trio. Je vous avais répondu, merci, j'aurais aimé jouer avec un batteur, mais ça coûte trop cher. Déjà, le vouvoiement, cette marque de respect, de l'intimité devenue si rare. Vous m'aviez répondu, oui, on fait le même métier, mais nous n'avons pas eu la même reconnaissance. En une phrase, vous m'aviez offert ce derrière quoi je courais depuis si longtemps, la reconnaissance. De mon métier, mais aussi de mon identité, alors que depuis 20 ans, j'enchaînais les planches tordues et les scènes plus restreintes que celles que vous fouliez. En une phrase, vous m'avez montré la personne que vous étiez, humaine, hautement sympathique, extrêmement poétique. Pendant le concert, j'ai cassé une corde lors de ma première chanson, votre fils m'a prêté sa guitare pour le reste du concert. Vous nous avez donné un concert de folie intense et beau. Puis quand tout fut fini, je vais y arriver, nous avons fait une belle photo et vous avez insisté pour que Nino soit avec nous. Madame, Serge Gainsbourg s'était lourdement trompé à votre sujet. Vous étiez, vous êtes et vous serez toujours pour nous une grande dame. Une grande dame de la chanson mais aussi de nos vies. Bon voyage, bonne retrouvaille avec votre moitié et à bientôt au royaume de la poésie.
0: Exactement, bah c'est joli comme tout.
4: Merci, bien,
0: merci Lucien Chéenne d'avoir écrit ce et d'avoir été le porte-parole de Lucien qui viendra prochainement chez nous parler de son hommage à Gainsbourg d'ailleurs parce qu'il a monté un petit groupe. Et voilà, Fred, vouliez nous parler vous de bande dessinée parce que vous êtes très fan de bande dessinée peut-être.
5: Tout à fait, mais j'ai du mal à passer derrière. Hein.
0: C'est l'émotion qui l'emporte.
5: Je vais peut-être le faire comme ça. Hein. Donc, avis aux amateurs de BD, mais aussi à ceux qui veulent simplement passer un bon moment. Hein. Le festival à Tour des Bulles, c'est le... vous voyez, je suis vraiment ému.
3: Hein.
5: C'est ce week-end et c'est sa 22e édition. Bon, j'y arrive au programme, des auteurs, des dédicaces, des rencontres, des animations, des spectacles et des projections. C'est une occasion de découvrir de nouveaux univers, hein, superbe, et de rencontrer ceux qui donnent la vie
6: à nos héros préférés.
0: Et histoire de bulle, voilà. En plus, c'est gratuit ce festival, on rencontre plein d'auteurs. Il y a des concerts dessinés aussi, ça c'est
6: et
0: génial.
6: Et on repart aussi avec des dédicaces d'auteurs, dessinateurs, ça c'est génial.
0: Mais c'est top. Autographes, mais c'est complètement génial. Ça fait peut-être partie d'un prochain rêve, tout ça.
6: Oui.
0: Hein, le prochain rêve signé Grand Corps Malade et Stilto. Grand Corps Malade qui sortira d'ailleurs un nouvel album. Il sort demain d'ailleurs le nouvel album de Grand Corps Malade. Peut-être qu'il viendra fêter ça ici à Loche, parce que je sais qu'il a quelques bonnes adresses.
4: Oui,
0: du côté de Loche, l'ami Grand Corps Malade.
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0: le prochain rêve Grand Corps Malade, Still Dose avec votre radio ici Touraine.
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0: Mais avec mes invités toujours là en pleine forme, Céline Martineau, Fred Cabas, avec Thierry Imbert, nous on va regarder la télé. Vous allez dire du mal, vous m'avez dit hors antenne.
8: Oui, pour la première fois.
0: Ah bah oui, parce que je vous vois pas dire du mal. Oui, je sais pas pourquoi.
8: Vous m'avez reproché d'être trop gentil, alors comme voilà, si j'étais une belle hypocrite. Je vais vous montrer qu'il y a des programmes que je n'aime pas.
0: Alors, mais c'est quoi alors?
8: Fallait pas réveiller le monstre qui sommeille en moi.
0: Qu'est-ce que vous ne regardez pas alors justement?
8: Donc un film à éviter absolument ce soir en famille sur Gulli. C'est quoi cette mamie? Entre blague facile et grossière à gogo avec Chantal là-dessous, malheureusement pour elle, on peut s'en passer.
0: D'accord. Bon, bah écoutez, vous n'allez pas regarder Gulli ce soir.
8: Voilà.
0: Pourtant, moi, j'aime bien. C'est quoi cette mamie? Elle me fait rire, Chantal là-dessous.
8: C'est vrai?
0: Bah oui, elle c'est me détend.
8: Oui, mais le problème, c'est qu'on regarde ça en famille avec les enfants et qu'on doit leur boucher les oreilles constamment ou fermer les yeux.
0: Ah, bah ils en voient d'autres à l'école.
8: Ah oui, des pétards et des gros mots pareils quand ils sont maternels. Non, j'espère pas.
0: Non, jamais.
8: Donc, non. Sur Gulli, on évite ce programme.
0: On regarde pas Gulli ce soir. Voilà. Qu'est-ce que vous regardez ce soir à la télé, Fred ?
9: Elle est bien, cette émission.
0: Voilà.
9: Et comme on peut critiquer, donc moi, envoyé spécial sur la production des melons, je ne regarde pas. Le complément d'enquête sur Ima Hassan, je ne regarde pas. Il n'y a que la vérité qui compte, là, quelque chose comme ça.
10: Sur le Cassis.
9: On attend l'ouverture du rideau qui s'ouvre jamais, je ne regarde pas.
0: Pas non plus.
9: Marseille qui joue ce soir.
0: Ah, mais oui.
9: Le football, ma passion, je ne regarde pas.
8: Ah bon ?
9: Okay. Par contre, je regarde Léon.
0: Ah bah Léon,
9: ouais,
0: ah bah voilà, quand même, bah Léon, Renaud,
9: Nathalie Portman, oui, moi je suis fort, bah, j'aime,
0: bah,
9: j'aime
0: Léon ce soir, une plante verte, un tueur à gages, bah voilà, je fais un résumé du film.
9: Et je mange des moules avec...
10: Ah, on est passé sur les...
0: Oui,
10: d'accord.
0: Du melon au moule, cette émission est folle. Qu'est-ce que vous regardez ce soir?
10: Alors c'est drôle parce qu'en fait je cherchais à regarder un film qui ne soit pas une rediffusion. Et le seul que j'ai trouvé, c'est sur Gulli.
8: J'étais la gagnante.
10: C'est quoi cette mamie? Et en fait, j'ai envie de regarder, moi, parce que j'ai envie de me marrer. Oui, alors les enfants, j'en ai plus chez moi. Ah, j'ai un petit-fils, mais pour l'instant, à 5 mois...
0: Il dormira, moi.
10: Il
0: n'entendra rien du tout. Moi, j'ai fait une petite analyse aussi de la soirée télé, parce que sur TF1, on a le mystère de la chambre jaune. Bon, si la chambre est jaune, déjà, ça pose problème. J'appelle un peintre, déjà. Bah, une chambre fermée, un crime impossible, et nous, on va passer 2 heures à soupçonner absolument tout le monde, y compris la commode. D'ailleurs, j'ai déménagé la commode chez moi, j'avais toujours l'impression qu'elle me regardait avec ses 2 gros boutons, là. J'en peux plus. Envoyé spécial sur France 2. Ah, c'est sérieux. Il y a de l'enquête, il y a du terrain. Une émission qui vous rappelle que pendant que vous regardez la télé, le monde continue quand même à partir un peu de travers. Moi, je vous dis heureusement qu'on a Céline Dion, sinon on s'en sort plus. M6, la chute de Londres. Londres explose. Gérard Butler sauve la planète à lui tout seul. Service minimum du cinéma américain. 3 hélicos, 12 explosions et une diplomatie internationale réglée au lance-roquettes. Ben voilà, c'est comme ça la chute de Londres. Sur W9, tiens, il y a que la vérité qui compte, le rideau s'ouvre ou pas, des retrouvailles, des larmes, parfois cette magnifique sensation qu'on aurait dû lire un très bon livre. Sur TMC, il y a Taxi 3, Marseille, des cascades, un taxi qui roule plus vite que le scénario, mais à ce stade, personne n'est venu pour le scénario, ou en tout cas, on les a pas prévenus. Gulli, c'est quoi cette mamie? Et puis Léon, une plante verte, ça suffit largement, et je pense que je vais opter pour Léon.

That's the way I like it, les Cassians Sunshine Band. Et avec mes invités depuis 17h, Céline Martineau, Fred Cabas, avec Thierry Imbert, ici autour de cette table. On a passé un moment de folie, on a rendu nos auditeurs heureux avec des invitations pour Hervé Villard tout à l'heure. Je repense à ces deux amoureux.

0: Elle n'a même pas prononcé le nom de sa maman à un moment donné. On a passé un super moment, vous ne trouvez pas, tous les trois?
1: Exceptionnel.
0: Vous voulez dire encore du mal ou pas?
1: Non, c'est fini, mais c'est vous qui m'avez demandé. Normalement, je suis une gentille fille.
0: Oui, c'est vrai.
2: Oh, mais facilement, tu dis du mal,
1: ça,
2: quand même.
1: Oui, ça me vient, oui, c'est spontanément.
2: On dirait qu'il y a quelque chose de naturel, là, qui ne sait pas.
0: Mais quand le micro est éteint...
2: C'était pas réveillé. Voilà.
3: Elle est dure.
0: Si vous voulez voir Fred Cabas...
3: Dimanche. Le 20, si vous voulez, stade municipal de Véretz, je crois.
2: Ah oui.
3: Celui-là.
0: Vous allez jouer à quelle heure?
3: 15h.
0: Faut que je vienne voir ça un jour.
3: Normalement, faut que et peut-être capitaine.
0: Peut-être capitaine. Ah là là là. Fred Cabas, Véretz, 15h dimanche.
3: Ouais, je vise les 0 points.
0: C'est pourtant les journées du patrimoine.
3: J'en suis un.
2: C'est ce que j'allais dire. Patrimoine de Roche-Cormont.
0: Je vous souhaite une très belle soirée. Je vous dis à très bientôt autour de cette table.
1: Bonne soirée.

0: Oasis, c'est Wonderwall, et c'est avec votre radio ici Touraine.
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0: Très bon début de soirée, vous écoutez Ici Touraine, votre radio, il est tout juste 19h. À 19h, l'heure de faire un point complet sur l'actualité de ce jeudi 19 septembre.
2: On s'y attendait, c'est confirmé, il va sérieusement falloir se serrer la ceinture. Le gouvernement pose les bases de la négociation budgétaire, annonce faite ce soir dans les colonnes du Figaro. Sébastien Lecornu propose un effort de 54 milliards d'euros, Jean-Rémy Baudeau.
3: Il réfute le terme d'austérité, parle d'un budget offensif, mais le chiffre est très important, 54 milliards d'euros de baisse de dépenses. Dans la ligne de mire du Premier ministre, les dépenses de l'État, les dépenses des collectivités et la sécurité sociale. Sébastien Lecornu vise un déficit à 5% du PIB, sans rogner sur les dépenses de l'armée, de la justice, du logement, de l'intérieur, de la recherche et de l'écologie, les rares ministères dont les crédits seront en hausse. Pour arriver à cette équation, Sébastien Lecornu promet des efforts sur les arrêts maladie, les ruptures conventionnelles, il veut s'attaquer aux dépenses des opérateurs et agences de l'État, il veut appliquer une carence pour les aides des étrangers ou encore geler le point d'indice des fonctionnaires. Et j'en termine par le point peut-être le plus attendu, le plus délicat. Sébastien Lecornu confirme que les retraités seront aussi mis à contribution. Aucune baisse de pension, mais il évoque un débat sur l'indexation des retraites. Les retraités pourraient à eux seuls porter un peu moins de 6 milliards d'euros d'économies.
2: Jean-Rémy Baudeau, vous retrouvez toutes ces précisions sur ici.fr. Aide sur le carburant, prêt à taux zéro. Dans ce contexte d'austérité, la ministre de la Pêche tente d'apaiser la colère des pêcheurs après une longue réunion avec les représentants du secteur. Catherine Chabot a fait plusieurs annonces aujourd'hui. Elle a notamment promis que les aides suivront la variation des cours du carburant. Marie Boéda, les pêcheurs, eux, sont sortis dubitatifs, mais ont annoncé la levée des barrages.
4: Après 6 heures de réunion, presque pas de pause, des avancées comme sur le prix du carburant. L'aide accordée aux pêcheurs va suivre l'évolution des cours du gazole. Ça veut dire que ce ne sera plus un montant fixe. Mathieu Chapelle est pêcheur au Gros du Roi et président du comité de pêche du Gard. Il sort de la réunion ni rassuré ni énervé. Disons qu'il reste prudent sur cette annonce.
5: C'est une méthode de calcul. Ça aurait pu être mieux, ça aurait pu être moins mal. J'ai pas d'avis pour le moment. Je crois que en ce que je vois.
4: Et puis comme les aides de l'État mettent du temps à venir, ceux qui ont des problèmes de trésorerie pourront faire un prêt à taux zéro. Voilà ce qu'a proposé la ministre Catherine Chabot qui se déplace lundi à 7 et au Gros du Roi. C'est à ce moment-là que les marins décideront ou pas de reprendre les blocages, alerte Vincent Scotto, pêcheur à 7.
6: On ne peut pas dire que nous avons tout eu. Il y a des négociations qui sont encore en cours sur plusieurs points. La monnaie d'échange, c'est on lève le barrage, on laisse passer les ferries dès maintenant et on finalise lundi. Par contre, attention, si lundi nous n'avons pas de réponse à nos questions, le mouvement reprendra.
4: Les pêcheurs de Méditerranée ont aussi reçu des promesses plus spécifiques à leur zone, comme un meilleur quota de pêche pour le thon rouge. La ministre leur promet un plan d'avenir pour la Méditerranée, sans plus de détails.
2: Au ministère de la Pêche à Paris, Marie Boéda, ici Paris, Île-de-France. Christian Estrosi, visé par une enquête pour détournement de fonds publics, enquête ouverte par le parquet de Nice, suite à un signalement d'Éric Ciotti, son successeur à la mairie. Christian Estrosi doit fournir des pièces justifiant 312 000 euros de frais de représentation entre 2016 et 2025. Les opérateurs de paris sportifs se sont enrichis massivement pendant la Coupe du Monde de foot. Durant plus d'un mois, du 11 juin au 19 juillet, les sites en ligne ont récolté une masse d'argent considérable en exerçant notamment une pression marketing intense, Fabrice Abral.
7: 1,3 milliard d'euros, c'est la somme record misée pendant la Coupe du Monde sur les différents sites de paris sportifs. C'est considérable et tellement colossal que cette somme prouve l'échec de l'autorégulation des opérateurs et la nécessité d'un meilleur encadrement. C'est ce qu'estime l'association Addiction France. Les opérateurs n'ont pas lésiné sur les moyens pour attirer de nouveaux parieurs et fidéliser ceux qui l'étaient déjà. Les trois principaux sites, Betclic, Winamax et Parion Sport Unibet, ont investi 150 millions d'euros en marketing. À la télévision, 9 publicités en moyenne par match ont été recensées. Sur les réseaux sociaux, 671 publications ont été diffusées. L'exposition à ces publicités, selon Addiction France, était, je cite, « permanente et inévitable » et visait un public jeune des banlieues populaires. Le problème, toujours selon l'association, c'est que les chaînes de télévision proposant le mondial n'ont diffusé aucun spot de prévention alors qu'elles s'étaient engagées à le faire en signant une charte de bonne conduite.
2: Et c'est un sport moins soumis aux paris sportifs. Montpellier va accueillir la Coupe du Monde de tennis de table en 2027. Ce sera du 29 mars au 4 avril prochain à la Sud de France Arena. La France, pays hôte pour 2 ans, il y aura une deuxième Coupe du Monde individuelle en 2028 à Paris, à l'Accor Arena ou à l'Adidas Arena. Le lieu n'est pas encore défini. Et puis visiter le château de Versailles, le château de Fontainebleau ou encore le théâtre d'Orange des 6,50 € par mois. C'est le principe du pass patrimoine qui va être proposé à partir de demain par la Fondation du patrimoine sur abonnement. On vous en reparle dans le trésor de nos régions.
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0: Une fois de plus, vous l'avez remarqué, le ciel était partagé entre nuages et éclaircies. Enfin, bien couvert hein, tout au long de cette journée. Les températures 22-23 degrés. Demain, du soleil le matin. Ce sera un petit peu plus nuageux l'après-midi. Ce sera assez frais aussi demain matin avec des températures minimales entre 8 et 10 degrés. Pas de grand changement demain après-midi. 20-23 degrés. Vous restez avec nous. C'est Décibel d'ici quelques petites secondes. Décibel avec Émilie Mazoyer. Un grand voyage aujourd'hui. Il nous arrive tout droit de son Québec natal. C'est Pierre Lapointe.
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8: Salut à toutes, salut à tous et bienvenue dans Décibel. En ce jeudi soir, on se réjouit d'accueillir notre correspondant québécois préféré, Pierre Lapointe.
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8: Lapointe qui va nous reparler de son album, vous savez, les chansons démodées pour ceux qui ont le cœur abîmé. Et puis, il est en couverture de Têtu avec un autre Pierre francophone, Pierre de Mare. Alors, on a envie de savoir si cette carrière de mannequin va peut-être nous mener quelque part, je ne sais pas. Et puis, les projets à venir aussi de Pierre Lapointe. Tout ça va lui être demandé tout à l'heure dans Décibel. Je souffle parce que je m'en veux un peu, parce qu'en fait la programmation musicale de l'émission, je vous raconte un peu les coulisses, je la prépare 5-6 jours avant et j'avais prévu de passer les Rita Mitsouko, c'est comme ça. Alors pas pour rendre hommage à Catherine Ringer, évidemment puisqu'on a appris sa mort il y a 2 jours, non c'était pour faire la fête en fait, pour célébrer les 40 ans de l'album The No Comprendo, sorti le 20 septembre 1986. Ça fera pile 40 ans dimanche. Et je m'étais dit, on va commencer l'émission avec un grand sourire et avec une chanson qui donne de l'élan et plein de joie. Alors voilà, Catherine Ringer nous a quittés. Vous le savez, on lui a rendu hommage sur l'antenne d'ici. Et c'est comme ça. Voilà, elle le disait beaucoup. Elle faisait pas que le chanter. Allez, les Rita Mitsouko, c'est parti.

0: ça. Entendre la voix de Catherine Ringer ce soir en ouverture de Décibel. On lui a rendu hommage mardi soir. L'émission est encore en ligne. Et puis, elle était venue nous voir aussi plusieurs fois dans Décibel. Elle aimait bien venir dans l'émission. Donc voilà, toutes les réécoutes sont dispo. Il doit me rester aussi des petites vidéos. Je vous les partagerai sur les réseaux sociaux.
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0: Le coup de cœur du jour nous est livré par le label Afterlife Records. Il s'agit d'un artiste qui s'appelle Thanks for Crying. Vous voyez, dans les années 80, quand Indochine parlait du troisième sexe, ben ça y est, on y est, Thanks for Crying. C'est même pas intéressant de dire fille, garçon, c'est l'artiste Thanks for Crying qui a invité Yoa et Safia Nolin. Et ensemble, ils chantent une chanson qui s'appelle « Bizarre » et qui n'est pas du tout bizarre. D'ailleurs, je pense qu'elle va vous faire du bien dans le cœur et dans l'âme. Elle est tirée du premier album de « Thanks for Crying ». « Bizarre ».

0: Turner, elle est belle, hein, cette chanson. C'est Thanks for Crying, le nom de l'artiste français. La chanson Bizarre et cette version que vous venez d'entendre avec Yoa et Safia Nolin. J'espère que vous avez vos passeports, les enfants, parce qu'on va partir au Canada avec notre invité Pierre Lapointe. À tout de suite.
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0: Je vous ai promis Pierre Lapointe, les amis. Il est avec nous. Bonsoir Pierre.
8: Bonsoir à tous.
0: À chaque fois, j'oublie à quel point, évidemment, j'adore votre voix, votre musique et tout, mais vous êtes d'une élégance. Pierre Lapointe porte une petite chemise que je soupçonne être Vivienne Westwood.
8: Alors, on ne nommera pas la marque, mais oui.
0: Ah, elle, on peut, c'est une légende
8: oui,
0: quand même.
8: C'est, ah, oui, elle a quand même révolutionné beaucoup de choses et elle a une belle doctrine de vie.
0: Exact, oui, c'est ça. Elle était bien punk, comme on aime. Alors, c'est l'élégance incarnée, Pierre Lapointe. Il y a plein d'actu, la couverture de Têtu, notamment, comme avec Pierre Demar et tout, on en parlera tout à l'heure. Mais j'avais envie de commencer, Pierre, déjà en écoutant quelques notes de cet album, 10 chansons démodées pour ceux qui ont le cœur abîmé, qui s'est transformé en 13 chansons démodées pour ceux qui ont le cœur abîmé. C'était en janvier et on adore. Mais

0: 13 chansons donc avec lesquelles vous avez fait une grande tournée chez vous au Québec et puis chez nous en France, l'Hyper Weekend Festival ici, oui, à la Maison de Radio France.
1: On a ouvert
0: France.
1: La tournée et ouais. Ça a souligné la sortie de l'album le soir même.
0: C'est ça.
1: On était hyper fiers d'être là.
0: Et en fait, vous avez vécu comme ça 2 ans en fait avec
1: ouais,
0: cet album.
1: Ça va faire 2 ans en janvier prochain et ouais. Je n'ai pas arrêté depuis janvier 25, j'arrête mi-décembre 26.
0: C'est ça, vous terminez au Québec la tournée.
1: Oui, c'est ça, exactement. Là, je suis ici pour un petit aller-retour, comme vous le disiez tout à l'heure, je suis ici pour la release partie du Têtu Magazine,
0: oui.
1: Dont je fais la couve avec Pierre Demar. Mais sinon, je continue, je suis en spectacle samedi à Toronto,
0: c'est
1: le
0: ça.
1: 19.
0: Et oui, cet homme a un bilan carbone absolument désastreux.
1: Il ne faut pas parler de ça.
0: Voilà, mais il distribue du bonheur des deux côtés de l'Atlantique,
1: oui.
0: Et ça, ce n'est pas le cas de tout le monde. Pierre, donc 2 ans avec ces chansons-là sur scène, mais en vrai, il y en a certaines que vous avez écrites pendant la pandémie.
1: Oui.
0: Donc il y a certaines de ces chansons avec lesquelles vous vivez depuis maintenant 6 ans.
1: Oui.
0: Comment ça se passe? Est-ce que ça vous a apporté autant de bonheur qu'à nous?
1: Moi, ça me fait plaisir parce que j'écris des chansons souvent et elles dorment pendant plusieurs années et je
0: ouais.
1: Les retrouve. Ensuite, sur l'album, elles ont une certaine forme, comme l'album est très orchestré, il y a beaucoup d'instruments.
0: Ah, oui.
1: Et sur scène, j'étais accompagné d'un duo de pianistes qui sont spécialisés dans le piano 4 mains, le duo Fortin-Poirier, deux grandes virtuoses du piano, qui étaient avec moi d'ailleurs à l'Hyper Weekend Festival. Et donc, j'ai redécouvert toutes ces chansons-là alors qu'elles venaient de sortir sous une autre forme.
0: Ouais.
1: Et je suis assez... choyé, flatté, ému, touché de voir que depuis mes débuts, j'ai toujours sorti des albums qui n'étaient pas nécessairement en lien avec mes spectacles, dans le sens où c'était souvent le répertoire de l'album qui était mis de l'avant durant la tournée, mais j'ai un grand répertoire, puis j'ai toujours utilisé la scène comme une autre forme de ouais. Travail, de recherche. Et je suis heureux parce que les gens me suivent. Ils viennent pas écouter l'album tel quel, ils viennent voir un de mes spectacles, ils sont curieux. Et pour moi, c'est une grande fierté d'avoir réussi à amadouer le public à ce point-là.
0: Alors, mieux que amadouer, parce qu'on va pas se mentir, les Français sont dingues de vous, Pierre Lapointe. On vous adore. Est-ce que vous avez reçu cet amour-là? Est-ce que vous l'avez senti? Parce que vous avez fait de nombreuses dates en France, là, récemment.
1: Oui, je le sens. Oui, je sens une certaine, un grand respect de mon travail, de tout le monde dans l'industrie, puis les gens qui viennent voir mes concerts, j'ai vraiment l'impression que je suis comme un secret bien gardé pour eux. Parce que souvent, ils me connaissent, les gens autour ne me connaissent pas nécessairement.
0: Parce que tout le monde connaît Céline Dion.
1: Oui, bah voilà. Céline, donc, c'est certain.
0: On est obligé de la partager
1: oui.
0: Avec le monde entier.
1: Ouais.
0: Pierre, c'est vrai que parfois, on a envie de vous garder juste pour les gens qui méritent.
1: Oui, peut-être, mais je sens que les gens qui viennent dans la salle, ce sont de vrais mélomanes
0: ouais.
1: et qui me suivent depuis plusieurs années. Ceux qui me découvrent sur scène pour la première fois, souvent, pas mal toujours reviennent
0: ouais.
1: Parce que je sais créer des moments, donc ça me touche de voir que oui, la francophonie s'ouvre, parce que quand on est en Amérique du Nord en plus, c'est qu'on décide de chanter exclusivement français, parce que je chante pas du tout en anglais, j'ai chanté en créole, en allemand avant de chanter en anglais,
0: en anglais.
1: Et nous aussi avant ouais. De chanter en anglais, pour moi c'est sûr que les portes s'ouvrent pas facilement partout. Dans les algorithmes, on est placé à la fin de tout, comme on est en Amérique du Nord. Les États-Unis s'intéressent pas vraiment à nous, mais le Canada anglais non plus, pas tellement.
0: Oui.
1: Donc, le seul marché qui s'ouvre à nous, c'est le marché francophone en Europe. Donc, quand je viens et puis que je vois les gens qui se déplacent et puis que je vois qu'on a un Olympia complet et puis qu'on fait 2 soirs au Bouffe du Nord, pour moi, c'est une grande, grande réussite après toutes ces années à faire des allers-retours comme ça.
0: Félicitations à l'homme qui prend l'avion plus vite que son ombre, Pierre Lapointe, sur cet album 10 puis 13 chansons démodées pour ceux qui ont le cœur abîmé. Il y a cette merveille qui s'appelle Le Secret que nous allons écouter maintenant, car je pense que c'est une excellente introduction aussi à la conversation que nous allons avoir ensuite à propos de votre couve du magazine Têtu.

0: d'être un enchantement qui nous ramène dans les grandes heures de la variété française, tout ce qu'on aime des années 60, 70. C'était l'idée, hein, Pierre, évidemment,
1: oui, complètement,
0: cet album.
1: Complètement.
0: Au-delà de ça, il aborde des thèmes et dans cette chanson, Le Secret, on repense à tous ces chanteurs. Ça touchait plus les chanteurs que les chanteuses. Parce que les chanteuses lesbiennes, c'est encore un truc vraiment à part, mais les chanteurs qui étaient homosexuels et qui cachaient et qui ne pouvaient pas dire de qui ils étaient amoureux, c'est à eux que vous pensiez en écrivant ce texte.
2: En fait, cette chanson-là était écrite pour une chanteuse.
0: C'est pas vrai.
2: On sait rien sur sa vie. Donc, je pensais pas du tout à ça. Puis, je l'ai reprise telle quelle. Tout à coup, ça a pris tout un autre sens.
0: Ah oui.
2: Et puis, je trouve ça intéressant parce qu'en effet, on peut faire des liens avec cette période où il fallait fermer sa gueule, comme on dit en bon français.
0: Rester dans le placard.
2: Et avoir des fois des faux mariages ou des fausses copines ou des pour essayer de pas perdre ses contrats, de pas perdre son public. Et donc, aujourd'hui, heureusement, on n'en est plus là. Mais ça reste encore compliqué. D'ailleurs, à une époque, en 2012, moi, j'ai écrit ma première chanson. Pour la première fois sur mon album Punkt, je parlais de l'amour entre hommes de façon très ouverte, parce que j'en parlais avant, mais j'avais une poésie, disons plus vaporeuse.
0: Ouais.
2: Ça restait plus abstrait.
0: On prenait qui voulait, quoi.
2: Oui, c'est ça. Puis ça ne me dérangeait pas. J'étais très bien, j'étais très à l'aise. Mais j'en parlais pas publiquement. Et un jour, le jour où j'ai commencé à chanter l'amour entre hommes dans des chansons, je me rappelle de m'être senti très très seul parce que je me suis rendu compte qu'il n'y en avait pas en francophonie. Dans la francophonie, il n'y en avait pas. Il n'y avait pas encore Angèle, il n'y avait pas encore Pomme, il n'y avait pas Safia Nolin, il n'y avait pas Edith de Préto. Et je me rappelle avoir vécu un grand grand vertige de solitude et une peur aussi. Puis en même temps, je me suis dit, allez, il est trop tard, les chansons sont bonnes, on ne les change pas, on les sort comme ça.
0: Et quand vous avez débarqué en France aussi, c'était en pleine manif pour tous.
2: C'est ce qui a fait que j'ai décidé d'écrire là-dessus, parce que j'ai vécu un grand choc. Parce que chez nous, oui, il y a de l'homophobie, de la transphobie, il y en a partout. Mais elle est beaucoup plus complexée que chez vous. Chez vous, il y a quelque chose, il y a une agressivité, une violence qu'on n'a pas en Amérique du Nord, en tout cas pas au Canada, surtout pas au Québec, surtout pas à Montréal. Donc je l'ai pris en pleine gueule, je parlais avec mes amis qui étaient complètement consternés, qui me disaient « mon oncle et ma tante sont allés au manif pour tous ». On se disait « mais ils sont en train de dire que t'es pas apte à élever un enfant, mais qu'est-ce qui fait qu'un hétéro serait plus qu'un gay ?» C'était d'une violence absolue.
0: Et que ça allait salir le mariage.
2: Oui, toute l'image rose avec pour tous, alors que tous, ça exclut des gens.
0: Ouais.
2: Tout ça était très, très machiavélique et je l'ai vécu tellement violemment que je me suis dit, à partir de maintenant, il faut parler de façon douce, mais il faut parler de notre réalité, il faut parler de qui on est.
0: Alors justement, vous êtes en couverture, Pierre Lapointe, du magazine Gay. Têtu, avec un autre Pierre qu'on aime beaucoup, Pierre Demar, Festival de Pierre, un Belge, un Québécois, la couve est absolument magnifique, et vous signez aussi un édito, vous êtes Red Chef invité, un édito dans lequel vous appelez justement à la douceur.
2: Bah, c'est qu'il y a tellement de haine en ce moment, et on nous demande constamment de prendre un camp, en fait, on est pour, on est contre, on peut être bouleversé, blessé de voir des humains mourir, de voir des humains, point, qu'importe leur allégeance politique, leur religion, leurs origines. Moi, j'en ai un peu rien à foutre. J'aimerais bien qu'un jour on parle de l'être humain en oubliant cette espèce d'idée de frontière et de territoire qui doit appartenir à quelqu'un, ou parce que tant qu'on sera dans la rancœur, dans la haine et dans la vengeance, on s'en sortira pas, en fait. On est dans un méga cercle vicieux. Donc, ce que je demande dans mon édito, et vous irez lire, c'est très, très bien écrit.
0: Ça vient de sortir.
2: Ça vient de sortir.
0: Vous pouvez pas rater la couve. Ils sont beaux, Pierre Lapointe et Pierre Demar.
2: On est en or. Oui, le stylet, ça fait, les stylistes ont fait un super travail. Et nous, bon, on est pas mal aussi.
0: Ah oui.
2: Ce que je demande, c'est justement de pas répondre à la haine par la haine, de répondre à la haine seulement en étant qui on est, qu'importe qui on est, puis en prônant des valeurs d'ouverture, de curiosité et puis d'amour. Voilà.
0: L'amour, a le dernier mot.
2: C'était mon moment hippie de la soirée.
0: J'adore. Très John Lennon et Yoko Ono. La totale. Pierre Lapointe est notre invité. Restez dans le coin, les amis. Décibel revient.
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3: Avec un rendez-vous incontournable en Touraine, c'est le retour du Festival de l'Imaginaire à Beaumont-Louetto. C'est samedi, un festival qui vous invite depuis 5 ans déjà à explorer le jeu sous toutes ses formes. C'est Marjolaine Brosse qui nous en parle, c'est l'une des organisatrices.
4: Cette année, il y a 3 îles de pierre qui se sont échouées à Beaumont-Louetto. Comme c'est la journée du patrimoine également, on tient à dire que l'Imaginaire fait partie du patrimoine. Ils vont devoir aller remplir des missions sur ces 3 îles qui seront la bibliothèque, le lavoir de Beaumont et l'église. Vous prenez aucun risque à venir, au contraire, je pense que vous allez plutôt vous amuser autour des jeux de société, des jeux narratifs, jeux de rôle, jeux en bois, enfin vraiment, c'est vraiment familial, accessible à tous. Et à partir de 20h, il y a une veillée qui là est accessible à partir de 16 ans.
3: Le Festival de l'Imaginaire Beaumont-Louetto, c'est samedi, c'est gratuit, c'est à partir de 10h. Ne manquez pas ce rendez-vous, profitez-en pour ce week-end.
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0: On se régale ce soir, car Pierre Lapointe est l'invité de Décibel en ce jeudi soir, ça fait drôlement plaisir. Pierre, je voulais vous remercier, mais aussi un peu quand même vous dire, oh là là, vous m'avez bien fait pleurer avec votre chanson « Je déteste ma vie » dans la bande originale de la série « Empathie ». C'est une série avec un acteur français que nous on adore qui s'appelle Thomas Njijol, qui est normalement un type très rigolo, etc. C'est pas une série forcément très marrante, hein, voilà, sur la santé mentale, la psychiatrie, etc. Et il y a un moment dans la série, votre chanson arrive. Et là, ça m'a foutu par terre, j'ai pleuré comme un bébé. Je voulais savoir si, quand on veut mettre une de vos chansons dans une série, dans une pub, dans un film, comment ça fonctionne ?
2: En fait, j'ai un éditeur, un représentant qui gère tout ça, qui reçoit l'appel, qui regarde l'offre. Dans le cas d'Empathie, bon, c'est une série québécoise. Ce qui est cool au Québec, c'est qu'il y a, j'ai envie de dire, une certaine forme de protectionnisme. Donc souvent, les scénaristes et les gens à la réalisation vont aller chercher des chansons québécoises pour aider le récit de leur série. Et normalement, je dis toujours oui au Québec, parce que c'est une belle façon, je trouve, de se tenir entre nous. C'est des petits revenus. Dans le cas d'Empathie, c'était un peu plus payant parce que c'était sur une grande plateforme de téléchargement, d'écoute en ligne. Donc, j'accepte toujours, surtout Madame Ropré, qui a écrit la série, qui est
0: oui,
2: une actrice extrêmement drôle, qui joue le rôle principal. Quand j'ai lu le scénario, je dis, bah oui, on va y aller. Maintenant, j'avais lu que c'était la chanson pratiquement au complet, mais oui. J'avais pas compris l'impact que ça allait avoir parce que j'avais pas lu le scénario de toute la série. Il faut savoir que l'épisode commence et on a la chanson du début à la fin et qu'elle en fait c'est l'épisode où on comprend tout le passé de l'actrice principale, du personnage principal. Donc oui, ça donne une place extraordinaire à cette chanson, puis j'ai l'impression que ça décrivait exactement ce que le personnage vivait. Ouais. C'est très émouvant de voir comment une chanson voyage. D'ailleurs, quand la série est sortie en France l'automne dernier, ça a eu un grand éclat. Et puis ça m'a vraiment ça m'a fait plaisir de voir que les gens l'écoutaient, la cherchaient ouais. Sur Shazam. Et donc c'est une belle façon de faire revivre une chanson qui aujourd'hui a 15 ans. Ça. Donc oui, c'est cool.
0: Si vous m'avez fait pleurer très fort avec cette chanson qui est arrivée dans la série, j'espère, je vais pas vous faire pleurer en vous faisant écouter une voix que vous connaissez, une voix que vous appréciez, je sais, puisque il y a 2 jours, quand on a appris la disparition de Catherine Ringer, vous avez écrit un petit texte sur elle sur Instagram qui m'a beaucoup touchée.

0: C'est la bande originale du film Tati Daniel. C'est un film culte en France, je ne sais pas si au Québec.
1: Je ne connais pas.
0: C'est une vieille dame très très méchante. Mais très très méchante, c'est-à-dire que vraiment acariâtre, menteuse, voleuse. Voilà. Et donc la chanson s'appelle La complainte de la vieille salope.
1: Pourquoi pas.
0: Et Catherine s'est fait un plaisir de l'interpréter. Catherine Ringer, elle représentait quoi? Qui pour vous, Pierre Lapointe?
1: Faut savoir que le premier contact que j'ai eu avec Catherine Ringer et Fred Chichel et Rita Mitsouko, c'était dans le Elle Québec, un petit encadré qui parlait de l'album No Comprendo qui venait de sortir avec une photo d'eux du clip de C'est comme ça, avec les cheveux collés, puis les bas noirs et blancs. Et je me rappelle d'avoir été scotché devant la photo. Et ça, c'était en 86, 87.
0: C'était il y a 40 ans.
1: Donc, j'avais 5-6 ans. Ouais. Donc, je me souviens de ça, parce que l'image était très, très belle. Et après ça, c'est les clips de Andy et de Marcia Baila qui m'ont complètement absorbé. Puis quand je suis tombé dans l'adolescence, j'ai acheté le Marc et Robert en vinyle, j'ai acheté nos Comprendo. J'ai réussi à les trouver, parce qu'il faut savoir qu'au Québec, c'était pas aussi facile à trouver qu'ici.
0: Bien sûr.
1: Ça restait des artistes qu'on avait en importation. Puis c'était pas tous les albums qui étaient distribués. Donc, l'album, c'était quoi déjà avec Les Amants
0: C'est Variety.
1: Variety non, je ne sais plus, mais bref, cet album-là.
0: Les Amants, c'était System D, 93. System, oui, donc ça, là, vous System êtes ado. D.
1: Donc là, je suis ado, j'ai 12 ans. Le clip Les Amants est arrivé avec Mondino, je crois, qui avait fait la photo, qui était magnifique. Et je me rappelle avoir enregistré sur le VHS le vidéo que je repassais en loop et je suis devenu fan. Je les ai vus pour la première fois sur scène au Franco de Montréal. Ça devait être en 2000. Ouais. Et puis avec l'album Cool Frénésie à peu près cette époque-là. Et puis je suis resté fan. J'ai croisé Catherine Ringer, je la connais pas, c'était pas une amie, c'est ce qui est toujours délicat quand les gens meurent, et tout le monde, c'était tout le
0: temps. Oui, c'est amis de tout le monde.
1: C'était pas une amie. Elle a été très chouette parce qu'au Francofolie de Montréal de 2008, si ma mémoire est bonne, je faisais un grand, grand spectacle et puis le journal La Presse nous avait jumelés pour faire une interview ensemble et elle avait refusé. Fred Chichin venait juste de décéder.
0: Oui, c'était l'année après.
1: Elle était venue me voir en répétition pour me dire, écoute, on le fait pas ensemble, prends-le pas personnel, je te trouve très cool. Et puis on avait discuté un peu, je l'avais présenté à l'équipe. Je l'avais trouvé vraiment chouette d'avoir pris la peine et le temps de faire ça. Et puis après ça, on s'est recroisés ici, d'ailleurs, à la maison de la radio. Et c'est... je trouve que c'est un bel exemple, et en francophonie, il n'y en a pas tant qui ont réussi à faire le pont entre la culture d'avant-garde et la variété, la grande chanson
0: variété
1: française. Je pense au duo qu'ils ont fait avec les Spikes dans les années 80, début 90, si ma mémoire est bonne. Il y a vraiment un mariage qui s'est fait, et puis elle était... ça fait du bien, les artistes, ça fait du bien quand ils sont libres. Quand ils arrivent à dire ce qu'ils pensent et puis qu'ils s'excusent pas et puis qu'ils parlent des trucs qui étaient moins bien, des trucs qui étaient bien avec une façon de l'assumer. Et c'est une grande voix qui nous quitte. J'ai fait une petite vidéo pour lui dire merci et à la fin, j'ai décidé de mettre tout un extrait où elle chante Padam Padam d'Edith Piaf pour la télé. Ça avait été enregistré pour la télé française en 90. L'interprétation est totalement dingue. Elle fait presque rien, c'est accordéon-voix avec une boule à facettes accrochée au plafond. Je vous dis, allez voir la vidéo, tapez sur Google ou allez voir sur mon Instagram ou sur mon Facebook. C'était une interprète, mais hors norme, de très très haut niveau. Donc pour moi, pour qui c'est le métier de chanter, j'ai appris énormément à l'avoir bougé, à l'avoir chanté sur scène. Et cette vidéo-là, pour moi, où elle chante Padam, c'est une classe de maître. Voilà.
0: Pierre Lapointe, merci pour ce bel hommage à Catherine Ringer. On va vous écouter chanter avec un chanteur trompettiste que l'on aime beaucoup.
1: Un petit voyou.
0: Il paraît qu'il ne faut pas vous inviter tous les deux. Fallait pas nous inviter. Extrait de 13 chansons démodées pour ceux qui ont le cœur abîmé. Pierre Lapointe est notre invité.

0: mais il faut absolument les inviter tous les deux. Voyou qui rejoint Pierre Lapointe, notre invité de ce soir, pour ce très chouette duo. Fallait pas nous inviter. Il y en a envie de faire la fête, donc un peu partout dans le monde, et notamment entre le Québec et la France. C'était sur la réédition donc de l'album 10 chansons démodées pour ceux qui ont le cœur abîmé, 10 qui sont devenus 13. Vous avez le goût des duos, Pierre? Vous avez envie le prochain album d'inviter du
1: ouais,
0: monde?
1: Je réfléchis à des gens. Il faut toujours. C'est délicat parce qu'il ne faut pas faire des duos pour faire des duos.
0: Non, bon. Voyou,
1: c'est un ami. On s'est croisés en tournée souvent. Ouais. Puis à un moment, j'ai dit, on écrit ensemble. Et puis on s'en est pas rendu compte. Puis c'est notre amour commun de la musique brésilienne qui est sorti au moment de l'écriture. Puis on trouvait ça très drôle, donc on l'a amplifié. Je pense à Clara Luciani aussi, avec qui j'ai écrit Qu'est-ce qu'on y peut, qui est une chanson magnifique.
0: Mélissa Lavo aussi.
1: Mélissa Lavo aussi, on a fait une chanson de Noël en créole, en haïtien. Ouais. Donc pour moi, c'est des amitiés qui finissent par s'extrapoler en chanson. Mais je ne veux pas pousser les choses. Donc j'ai des idées pour le prochain album. Il faut que j'ai quelque chose à dire. Il faut que ça soit justifié derrière.
0: Et puis vous allez avoir un emploi du temps un petit peu chargé en 2027, puisque vous allez chanter dans la version symphonique de Notre-Dame de Paris.
1: Eh ouais.
0: Vous serez Gringoire.
1: Eh ben oui.
0: Donc c'est un peu le narrateur de l'histoire.
1: C'est moi qui vais jouer le rôle qui a été créé sur mesure pour Bruno Pelletier. Ce qui fait un peu peur.
0: Oui, parce que du coup,
1: c'est moi qui chante le temps des cathédrales. Ouais. Ça va, je suis capable. Je pense que si j'avais été proche vocalement ou dans mon identité de Bruno, j'aurais été paniqué.
0: Oui.
1: Là, l'avantage, c'est que je suis tellement à l'opposé. J'ai un grand respect pour lui. Et puis, en fait, je ne serais jamais capable d'accoter sa voix. C'est un grand gymnaste vocal. Donc, moi, je vais jouer plus la théâtralité que... Mais quoi qu'il jouait très bien la théâtralité aussi, quand même lui qui a créé le rôle. Mais ça va être un exercice intéressant. Je ne suis pas certain que j'aurais accepté si ça avait été une version avec les costumes, les maquillages,
0: voilà,
1: les décors et
0: tout. Là, il n'y a pas le décor.
1: Non,
0: et tout. Par contre, il y a un orchestre.
1: C'est l'orchestre, oui, l'orchestre philharmonique de Montréal. Un orchestre qui s'est spécialisé dans la reprise de grandes musiques de films, de jeux vidéo. C'est deux mecs hyper cool qui ont participé il y a quelques années. Et donc, ils ont décidé de remettre cette œuvre-là. J'ai envie de dire de mettre de l'avant le côté orchestral, le côté musical, ouais, parolier.
0: Écouter les chansons,
1: ouais,
0: aussi.
1: Exactement.
0: C'est vrai que quand on regarde...
1: Distrait par une mise en scène, quoique c'est très intéressant dans une comédie musicale d'avoir une mise en scène. Mais j'ai trouvé la proposition de l'exercice assez intéressante, donc j'ai accepté. Donc je vais faire ça. Je crois qu'il y a 6 dates à date qui ont été annoncées.
0: Exactement. Et ça commence au printemps 2027, ouais, et c'est jusqu'au mois de juin, pour le moment au Québec, évidemment.
1: Ouais,
0: mais
1: c'est
0: la première
1: fois que je chanterai Richard Cochiante. Pas la première fois que je vais chanté Plamondon, parce que Plamondon, je l'ai chanté, mais
0: j'avais jamais chanté un petit « J'ai attrapé un coup de soleil » dans un karaoké.
1: Non, elle n'est pas très connue chez nous, cette chanson-là. Nous, c'est « Question de feeling » qui est très connue chez nous.
0: Oui, oui.
1: Ça, j'ai chanté, mais genre en faisant la vaisselle ou en cuisinant avec mon amoureux, on chante souvent « Question de feeling ». Mais j'ai pas chanté. Bref, ça va être la première fois. Et je suis très, très honoré parce que c'est une très, très grande œuvre qui a fait rayonner le français partout sur la planète. Et tout ce que Plamondon a touché, pour moi, reste très émouvant. C'est un homme qui m'émeut beaucoup. J'ai la chance de le connaître et puis de l'avoir côtoyé souvent. Puis c'est un mec hyper généreux qui a une grande, grande, grande culture. Et je pense que les gens sous-estiment l'impact et l'importance qu'il a eu dans l'histoire de la chanson, puis dans l'histoire de la francophonie. Puis ça me touche toujours de chanter les mots de Luc.
0: Et vous les chanterez donc l'année prochaine. Merci infiniment d'être venu nous voir, Pierre Lapointe.
1: Ça m'a fait extrêmement plaisir d'être là.
0: Félicitations pour votre couve.
1: Oui, têtu. Allez acheter le têtu.
0: Voilà, lisez Pierre Lapointe. Vous qui l'écoutez, lisez-le aussi. Vous n'allez pas être déçus. À très bientôt, Pierre.
1: Merci.
0: Merci. 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
3: Découvrez J'ai envie d'été, le nouveau titre de Louise Combier.

0: Combier.
1: J'ai envie d'été.
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2: C'est l'heure du Blind Test. À gagner ce soir, c'est le nouvel album du groupe Europe. Si, vous connaissez Europe. It's the final countdown. 40 ans après, cette chanson est toujours un tube. Le chanteur Joey Tempest a été notre invité la semaine dernière dans Décibel et il nous a filé des nouveaux albums qui vont sortir que vendredi prochain. Et non seulement il nous les a filés, mais en plus il les a dédicacés. Donc on en a offert aux auditeurs du Blind Test le soir de la venue de Joey Tempest. Mais il nous en reste deux albums dédicacés qui sont donc à gagner ce soir au Blind Test. Viennent jouer avec nous Olivier et Christophe. Bonsoir messieurs.
3: Coucou.
4: Bonsoir.
2: Bonsoir. Alors Olivier, comment ça va?
3: Eh bien écoutez, ça va pas mal, hein. Je suis très content parce qu'en fait j'ai écouté un petit peu sur internet des extraits de cet album de Europe et je suis très content parce qu'en fait c'est vachement bien.
2: Hein. Ouais, oui. Alors pour le coup il est vraiment hyper réussi.
3: Il est très rock, hein, et dans l'esprit de Final Countdown. Hein.
2: Oui, c'est ça, c'est-à-dire que les voix sont mises en avant. Voilà, on parle de vrais sujets et puis il y a trois ou quatre bonnes idées dans une seule chanson. Donc c'est là où on se dit qu'effectivement ils sont bourrés de talent. Donc Olivier, fan de Europe, Europe, oui. Comme il nous dit.
3: Vous avez vu en concert, ils étaient en première partie du groupe Scorpion.
2: Oh là là, la doublette était pas mal là.
3: Ah
2: franchement,
3: oui,
2: ah oui, ah, ça valait le coup de sortir de la maison ce jour-là. Christophe qui est avec nous, fan aussi je crois de Europe, on est d'accord hein?
5: C'est exactement ça Émilie, grand
2: oui.
5: Fan depuis 40 ans. Effectivement, je les ai vus 5 fois en concert je pense.
2: Oh là là,
5: je les ai vus en première partie de Scorpion également.
2: Ah très bien.
5: C'était à Toulouse il y a quelques années, je les ai vus à Marseille, je les ai vus à Barcelone. À la cité de Carcassonne notamment, bon bref.
2: Ok, ouais. Donc on a des vrais fans. Et alors, comme je suis un petit peu malicieuse, j'ai décidé de faire un blind test autour du thème disco française.
3: Ah ouais, ouais, magnifique.
2: Allez, alors, est-ce d'accord. Que je me suis dit
3: bon, pour les deux candidats.
2: Ils aiment le hard rock suédois, et ben on va leur faire deviner des chansons disco françaises. Mais c'est pas grave, puisque je le rappelle, pour celles et ceux qui se disent, mon Dieu, mais quelle cruauté cette animatrice. Pas du tout, en fait, tout le monde gagne au blind test de Décibel. À partir du moment où vous participez, vous gagnez. Donc je peux d'ores et déjà vous annoncer, Christophe et Olivier, que vous repartez chacun avec un exemplaire dédicacé par le chanteur, un exemplaire du nouvel album d'Europe. C'est gagné pour vous deux.
3: C'est trop bien, merci.
5: C'est magnifique. Super.
2: Allez, maintenant, on se met en mode disco et vous allez me retrouver, j'en suis sûre, le nom des interprètes des chansons qui arrivent.
3: Bonhomme.
2: Olivier et Christophe. Eh ben non, même pas. Première chanson, il faut me dire qui la chante et n'oubliez pas de me donner votre prénom avant de me donner la réponse pour que je sache lequel de vous deux est le plus rapide, ok?
3: Oui, ok.
2: Allez, c'est parti. Première chanson disco made in France. Dites-moi, qui chantait ça?
3: Olivier.
2: Olivier.
3: Claude François.
2: Oui, bravo.

0: Forever, Clo-Clo qui essaie de rattraper la mode du disco. Et pour le coup, il a sorti, c'est vrai, une belle chanson. Un point pour Olivier. On continue.
1: Olivier. Comment elle s'appelle, Dalida.

0: L'été. Bravo. Et alors, Olivier, en fait, on peut être fan de hard rock et de disco en même temps. Voilà, c'est ça l'idée.
1: Ah bah oui, moi je suis très pour l'éclectisme, comme ils disaient les inconnus.
0: J'en ai fait quand j'étais jeune, moi aussi, de l'éclectisme.
1: C'est fatigant, l'éclectisme.
0: Pour ceux qui n'ont pas la ref, allez voir les sketchs des inconnus, oui. Les enfants. Voilà. Bon, Olivier a marqué 2 points. Olivier, il va falloir que Christophe marque 1 point, je pense.
1: Oui, donc il faut se faire du mal sur cet extrait. Je le laisse.
0: Christophe, il peut pas garder sa street cred hard rock, alors que nous, on s'est roulé dans le disco.
2: Non, pourtant, je suis éclectique moi aussi.
0: Ah.
2: Rien, on va dire.
0: Bon, allez, Christophe, celle-là, allez. On y va.

0: Il porte le même nom que Bruel, mais lui n'a jamais fait de mal à personne.
1: Il est suisse, Patrick Hernandez.
0: Alors non, c'est un autre Patrick.
1: Il est suisse.
0: Ça commence comme jus d'orange. Oui, bravo.
1: Patrick Juvet.
0: Juvet. Oh.

0: femme. Bravo Christophe et Olivier.
1: On a sauvé l'honneur.
0: Vous avez été parfait et vous avez bien mérité vos cadeaux de rocker dédicacés donc par Joey Tempest, le chanteur de Europe. Alors, on n'a pas le droit de vous envoyer l'album aujourd'hui parce qu'il sort que vendredi prochain, mais on vous l'enverra jeudi prochain. Comme ça, vous le recevrez le jour de sa sortie. OK?
2: Waouh!
1: C'est magnifique.
2: Merci.
0: Merci à tous les deux. Je vous embrasse.
2: Merci.
0: Merci d'être venu jouer avec nous. Et puisqu'on reste dans le French Disco, on accueille sans doute les meilleurs représentants actuels, le duo Sébastien Tellier et Juliette Armanet. La chanson s'appelle Attraction.

0: Joyeux anniversaire à Akhenaton et merci pour Georges Benson qui nous a offert, avec en plus Sébastien Tellier et Juliette Armanet, un joli petit quart d'heure disco pour terminer l'émission. Allez, Décibel, c'est fini pour ce soir. Merci à l'équipe. Il y avait Cindy Le Grumelec, Omaïma Abaz, Iris Guitoni, Thierry Boffa et Mélodie Chaïb. Demain, on parlera de Céline Dion avec un journaliste très informé sur son comeback.
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0: Belle soirée à l'écoute d'ici à 20h. C'est Éric Bastien qui débarque. Il n'y a pas que Paris dans la vie.
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0: Salut à tous, bonsoir, bienvenue et merci de vous être connectés comme vous le faites chaque soir pour partager ce rendez-vous feel good de début de soirée. Une balade dans toute la France qui va mettre en lumière le patrimoine, votre patrimoine, celui de notre pays à travers le regard d'un invité au parcours inspirant. On ira aussi découvrir de belles initiatives à travers ce que vous entreprenez en France. On ira notamment dans le Gard à la rencontre d'un professeur du monde du vivant, un éducateur environnement qui nous donnera envie d'observer ce qui nous entoure. Nous irons faire un tour à Nice pour vous donner la parole en relançant aussi le débat sur la gratuité des transports. Bienvenue jusqu'à 21h. Je reçois ce soir un jeune entrepreneur connecté, créateur de Payotte, un homme passionné qui a su se mettre au service du savoir-faire français et tout ça grâce à un faux départ. Vous allez le découvrir. Comment a-t-il réussi? Qu'est-ce qu'il a inventé? Par où il est passé? Dans quel lieu pour en arriver là? Dans Il n'y a pas que Paris dans la vie, je reçois Olivier Gély. Bonsoir Olivier.
1: Et bonsoir.
0: Je crois que c'est clair, vous venez pas du nord de la France.
1: Ah non, l'accent, j'ai le package.
0: Ça fait plaisir, ça fait du bien, c'est chantant ça.
1: Ouais.
0: Mais alors du coup, c'est marrant parce que vous venez de Perpignan. Quand vous vous baladez un peu partout en France, vous êtes choqué par les accents que vous pouvez découvrir des uns ou des autres?
1: Mais c'est surtout l'inverse. Chaque fois que je viens, ou que je parle, ou que je pars en visite dans un village qui est, ou une ville qui est au-dessus de Narbonne, déjà on me dit, toi t'es du sud.
0: D'aussi près que ça, entre Narbonne et Perpignan, on repère la différence.
1: Narbonne, c'est le nord.
0: Orange, c'est le pôle nord pour vous. Lyon, c'est...
1: C'est notre pays déjà.
0: Ouais. Bon, je suis heureux en tous les cas de vous accueillir sur toutes les locales du réseau ici. On va en parler d'ici 21h, mais on va juste se dire un mot sur le fait que vous êtes le créateur de Payotte. Je l'ai dit, c'est une jeune marque d'espadrilles que vous portez au pied.
1: Oui, c'est ça, exactement. Toujours, je ne les lâche jamais.
0: Alors, d'espadrilles, on le découvrira tout à l'heure, mais vous avez su réinventer finalement quelque chose d'assez ancestral, un produit qui date pas d'aujourd'hui, avec une espèce de modernité aujourd'hui. Vous avez 1500 modèles différents.
1: C'est ça, j'ai plus de 1500 produits d'espadrilles différents sur notre site internet, avec des matières totalement différentes qui vont du 28, de la pointure 28 jusqu'au 50. Donc voilà, c'était un faux départ qui m'a donné cette chouette idée, et du coup, je suis parti un matin avec...
0: Alors, attendez, vous allez trop loin, parce que on va rembobiner finalement votre vie et ça commence maintenant. Et découvrir ensemble qui vous êtes et faire ce voyage. Vous allez trop vite en besogne.
1: Allez.
0: Premier lieu, c'est donc Perpignan, vous êtes né là-bas?
1: Exactement. Je suis né là-bas, je suis né à Perpignan en 1985, le 7 janvier.
0: Ouais.
1: Et je suis originaire d'un petit village qui est à 40 km de Perpignan, Saint-Paul-de-Fenouillé. De 1300 habitants.
0: Ouais, alors c'est tout petit village, Perpignan, vous irez un petit peu plus tard parce que c'est un peu la grande ville pour vous, mais Saint-Paul-de-Fenouillé, c'est comme ça que vous le prononcez.
1: Ouais, c'est ça.
0: Région Occitanie, Pyrénées-Orientales. Vous grandissez là-bas, c'est toute votre enfance?
1: Exactement. J'ai fait la maternelle, le primaire, le collège. Donc moi j'ai grandi là-bas, entre la vigne et la garrigue. Donc c'est vraiment une vallée, on appelle la vallée des Fenouillèdes.
0: Ouais.
1: Donc mes parents sont vignerons. Donc
0: vous avez vécu dans les vignes, quoi.
1: Exactement.
0: Votre
1: les vendanges, je les connais. Écraser le raisin avec les pieds, je l'ai déjà fait.
0: Ouais.
1: Voilà. Donc, je suis le seul de la famille qui n'ait pas pris cette voie. Mais je ne suis pas parti bien.
0: Alors, tous les autres font exactement, ont suivi les traces de votre papa.
1: Ouais, c'est ça.
0: Les vignes.
1: Exactement.
0: Vous aviez pas envie?
1: Alors moi j'adorais ce savoir-faire, mais c'était pas ce que je préférais. C'est vrai que quand même c'était un métier où je les voyais, ils étaient assez seuls. Donc partir en plein hiver aller faire la taille pour 45 hectares de vignes, c'était pas mon kiff préféré.
0: Bon, aviez un autre destin.
1: C'est ça, exactement.
0: Vous grandissez avec quel décor au-delà des vignes? Vous viviez dans une grande maison? Ça ressemble
1: alors là, on avait une maison classique, on avait vécu dans un lotissement, mais moi, juste à côté de chez moi, j'avais vraiment la rivière, j'avais cette odeur des herbes du matin, j'avais vraiment le chant des oiseaux, et nous, on était, quand j'ai commencé à avoir à partir de 10 ans, on commençait à partir faire des cabanes, on vivait vraiment dans la nature, on se faisait des super goûters avec les copains, et moi, j'ai grandi vraiment dans la nature, quoi, la forêt, aller chercher les champignons avec mes grands-parents, me balader au bord de la rivière, aller pêcher. Donc ça c'était vraiment mon quotidien jusqu'à que je parte du collège et que j'aille directement vers Perpignan.
0: Je fais un silence volontairement parce que je crois que vous aimez le silence, Olivier Gély.
1: J'adore.
0: Si vous voulez, on ne parle plus jusqu'à 21h.
1: Oui, mais il faudrait se sentir derrière.
0: Oui, mais alors c'est vrai que c'est quelque chose. Si je vous demandais le lieu où vous aimez vous ressourcer, peu importe le lieu, du moment qu'il y a le silence, quoi.
1: Ah ouais, c'est ça. Mais surtout Saint-Paul. à Saint-Paul, il y a cette odeur qui me rappelle mon enfance, où je me ressource quand j'y vais, et ouais. Franchement, je me régale. Il y a encore ma famille, et du coup, quand je vais les voir, c'est vraiment un moment de communion avec moi-même et mon enfance.
0: Vous parliez de la forêt, vous parliez des odeurs, il y avait pas un château ou des châteaux un peu cathares
1: Oui, il y a les châteaux cathares là-bas.
0: Et bien sûr.
1: Ma mère, elle est vraiment originaire de Saint-Paul-de-Fenouillé, et mon père, toute sa famille, elle est originaire à 5 km, un petit village qui est juste à côté, qui s'appelle Maury.
0: Ouais.
1: Donc c'est là où ils ont toutes les vignes. Et là, il y a vraiment aussi encore dans une vallée où il y a tous les châteaux cathares, avec le château de Kérébus qui domine en fait le village de Maury et qui surplombe en fait toute la vallée des Fenouillèdes.
0: Est-ce que vous avez conscience quand même que c'est génial comme enfance? C'est un décor qui est extraordinaire.
1: J'étais content, mais j'en ai pris conscience plus tard.
0: Ah ouais, parce que c'est un théâtre dont on rêve tous, quoi. Voilà, les cabanes, la forêt, on n'a pas tous eu la chance d'avoir ça.
1: Ben je sais pas. C'est quand j'ai grandi que je me suis aperçu.
0: Évidemment.
1: Mais moi, je me suis aperçu de la chance que j'avais, quoi.
0: L'école. Alors avant le collège, il y avait une école primaire. Vous vous souvenez de votre école primaire?
1: Ouais, ça a toujours été à Saint-Paul.
0: Toujours à Saint-Paul.
1: Toujours
0: comment
1: à Saint-Paul.
0: Ça s'appelait? Ben non, cette école ou pas?
1: Alors c'était le collège Joseph Calvin.
0: Ah, donc le collège faisait la maternelle.
1: Exactement, il faisait tout.
0: Ok, jusqu'au lycée.
1: Alors jusqu'au collège.
0: En tous les cas, jusqu'au collège. Et alors, ce sont de bons souvenirs pour vous, parce que vous dites, voilà, c'est un endroit ensoleillé, c'est un endroit chaleureux. Et c'est vrai que on parlait de votre décor, mais suivre les cours et aller à l'école quand il y a tout ça autour, c'est pas mal aussi. Hein.
1: Ah oui, surtout que pour nous, presque la journée a commencé quand l'école était finie. Hein. Donc on se retrouvait directement avec les copains, même quand on était plus jeune, et on se disait, ce soir à 17h, on se retrouve, on va aller faire des cabanes, on allait se préparer le petit goûter.
0: Ouais.
1: Voilà, on était vraiment... Et puis en fait, tout le monde se connaît. Donc...
0: Viendra Perpignan un petit peu plus tard, et là alors c'est un peu plus dur parce que vous allez devoir sortir de votre village pour alors c'est pas loin.
1: C'est pas loin.
0: Ouais, mais c'est la ville quoi.
1: Mais c'est ça, on passait de 300 élèves à 2000.
0: Et ça fait mal.
1: Et ça change. C'est un gros changement de vie, donc après c'est vrai que le soir après quand vous êtes à Perpignan, vous allez pas faire des cabanes. Mais ça a été un changement qui fait évoluer et qui fait voir autre chose aussi.
0: Vous dites que c'était comme dans une série télé là, toute cette période.
1: C'était une série télé parce que nous on arrivait, nous on voyait que ça à la télé. On regardait, voilà. On est de l'époque de Beverly Hills et du coup, quand on est arrivé à Perpignan, on a commencé à avoir un peu ce monde-là et donc c'était chouette.
0: Vous m'envoyez une carte postale. Quelle photo vous choisissez sur la carte postale de Perpignan?
1: Alors, une carte postale de Perpignan?
0: Ouais.
1: Alors, moi j'enverrai le Castillet. Le Castillet.
0: Ah ouais?
1: Ouais.
0: C'est quoi?
1: Le Castillet, c'est une forteresse qui est en plein milieu du centre-ville de Perpignan, qui avait des briques rouilles, un peu comme style, un peu la ville de Toulouse, et qui était une forteresse, c'était un passage à l'époque quand il y avait la muraille qui était tout autour autour du palais des rois de Majorque.
0: On va reparler de Perpignan et de Toulouse, parce que c'est aussi une ville dans votre carrière et votre vie, votre évolution professionnelle, Olivier Gély, qui va compter. On va ouvrir tout de suite la Revue des Merveilles, les portes de la Revue des Merveilles chaque jour, avec Benoît Prospero qui nous emmène aujourd'hui, et on va quitter votre région, mais on reste dans le sud, on va rester dans le Gard et pas très loin de la Lozère. On part à la rencontre d'un professeur du monde vivant.
2: Et dites-moi, est-ce que vous connaissez la fourmi qui vit juste à côté de chez vous? Ses habitudes, son mode de vie? Alors que pourtant, elle partage le même monde que vous. Avec Ici Gare Lozère, on vous présente Pascal Nardi. Il vit juste à côté d'Alès, à Vézénobre. Et depuis plus de 30 ans, il est éducateur environnement. Et son truc à lui, c'est d'observer et d'étudier les insectes, les reptiles ou encore les amphibiens. Pourquoi? Pour changer notre regard sur cette partie du vivant. Et cet amour pour la nature a commencé très tôt.
3: C'est tellement tôt que j'en ai pas le souvenir. Ma mère me racontait que à l'âge de 4 ans, je pouvais bloquer une heure devant une fourmilière. J'étais toujours été attiré par ce qui vivait, ce qui bougeait autour de moi, quoi.
2: Et comment il a appris la vie des insectes, des amphibiens, des reptiles? En lisant, en marchant dans la garrigue, en rencontrant des passionnés. Et donc l'idée pour Pascal, c'est de rendre accessible ce monde. Parce que quand on ne connaît pas le vivant qui nous entoure, on peut parfois avoir des préjugés. Très bon exemple avec une rencontre qu'il a faite près de la ville d'Anduze.
3: Une dame de Poissy-Gaujac qui m'appelle à 9h30 du matin. Elle a découvert sur le mur de sa cuisine une araignée énorme, toute noire, et une autre à moitié mourante dans une flaque d'eau devant chez elle. Donc elle me décrit cette araignée, je ne voyais vraiment pas ce que c'était.
2: Et voilà, fin de l'histoire. Non, pas du tout.
3: J'étais récupéré cette araignée, et à ma grande surprise, j'ai vu que c'était une mygale. c'est une mygale, mais beaucoup trop grosse par rapport à, parce que des mygales, on en a de présentes dans la région, mais elles sont toutes petites. Elles mesurent, le femelle mesure 2 cm, le mâle 1,5 cm. Celle-ci, elle faisait 3 cm de corps et 7 cm d'envergure.
2: Et là, il se passe quoi dans notre tête à ce moment-là? Eh ben, on a peur parce que Pascal a prononcé les mots araignée et mygale et qu'on a cette image de ce monstre qui va nous dévorer. Eh ben, pas du tout, en fait. Nous sommes en présence d'une macrotelle Calpiana, originaire d'où? Du sud de l'Espagne, d'Andalousie. Comment s'est-elle retrouvée là? Probablement en voyageant avec des oliviers. Mais revenons à nos moutons, c'est une mygale. Alors du coup, on panique?
3: Il n'y a vraiment pas de quoi avoir peur, parce que c'est une mygale qui est très discrète et qui n'est pas du tout dangereuse comme sa cousine australienne.
2: Eh ben voilà, non, l'immense majorité des araignées n'est pas dangereuse. Tout va bien. Et donc, qu'est-ce qu'on retient? Eh ben peut-être que quand on apprend à connaître la fourmi qui vit juste à côté de chez nous, on se rend compte une nouvelle fois que le monde vivant dans lequel on vit est une merveille. Merci, ici Garl Lozère et Pascal Nardi, éducateur environnement.
0: Merci beaucoup Benoît Prospero, Olivier Joly, vous qui êtes un amoureux de la nature et de la forêt, vous en avez croisé des araignées, je pense, à des fourmis.
1: Oui, des araignées, même à la maison.
0: Hein.
1: Oui. Et là partout.
0: Vous n'avez pas peur, ça
1: va? Non, ça va. Bon, après, tout n'est pas la taille, bien sûr.
0: Bon, en même temps, vous avez des bonnes chaussures.
1: Les araignées ne sont pas que par terre.
0: Non, il ne faut pas tuer les araignées. C'est très important pour le monde des vivants et notamment pour les moustiques. Voilà, parce qu'elles mangent les araignées.
1: Et c'est très très bon pour les vignes.
0: Exactement. Il est le créateur de Payotte et on va en savoir davantage sur sa société, son entreprise, son idée finalement. Olivier Joly est votre invité ce soir jusqu'à 21h dans Il n'y a pas que Paris dans la vie.
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0: Et un petit peu de musique avec Patrick Fiori et Toutes mes peines sur Ici.

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2: Avec Olivier Gély, votre invité qui est formé d'idées, c'est un créatif, donc un créateur. Sa marque Payotte est une jeune marque d'espadrilles, née à Perpignan, comme lui, entre la fraîcheur des Pyrénées et la douceur de la Méditerranée. C'est son parcours que l'on raconte ce soir dans Il n'y a pas que Paris dans la vie. On vous a laissé à Perpignan, au lycée, en train d'attendre le bus, ce que vous faisiez tous les jours, ou en tous les cas souvent, pour rentrer à Saint-Paul.
3: Et c'est ça, tous les jours, je prenais mon bus de Saint-Paul. À 6h20 du matin pour arriver à 8h en cours.
2: C'est tôt, ça.
3: Ouais, ça pique.
2: Ouais, ça pique.
3: Ça pique, ça pique.
2: Si on va à Place de la République, qu'est-ce qu'on voit ?
3: Les cafés. C'était là où on attendait. C'était là où on se réunissait avec tous les copains. C'est là où on a passé des belles après-midi ensoleillés à se demander qu'est-ce qu'on allait faire de notre vie. Mais c'était chouette.
2: Ouais. Café de votre adolescence, il avait un nom d'ailleurs, ce café ?
3: Le Café Rep, on l'appelait.
2: Ah, voilà. Il existe toujours ?
3: Ouais, il existe toujours. Ouais. Il existe toujours, il est toujours en place.
2: Vous voilà. Y retournez de temps en temps ?
3: Ouais, c'est ça. Voilà, ça s'appelle le Petit Mocha maintenant. Il y avait, ça a été le Petit Mocha, mais c'est vrai que ça fait un petit moment que je suis pas allé en ville. Mais c'était quand même, c'était la place Rep, hein, ouais. On disait.
2: La place de la République.
3: Ouais, c'est ça.
2: Alors votre papa, il était dans les vignes, hein, vous l'avez évoqué tout à l'heure. Donc il travaillait beaucoup, partait pas beaucoup en vacances, mais
3: non.
2: Il y avait une maison familiale.
3: Ouais, c'est ça, exactement. On allait quasiment toutes les personnes qui habitaient dans la vallée allaient directement au Barcarès.
2: Ouais.
3: Donc le Barcarès qui
2: c'est la plage, là.
3: Ouais, c'est ça, Barcarès. Exactement. C'est un bord de plage. C'est vraiment aller à, c'est à 45 minutes de Saint-Paul. Donc on partait avec la remorque remplie de toutes les
2: avec la remorque.
3: On était dans le petit Santana. Ouais. Je m'en souviens. Et mon frère, on était derrière. À cette époque-là, il n'y avait pas de ceinture, il n'y avait rien. Donc on montait directement dans le coffre et on regardait si la remorque était là jusqu'à destination. Donc ouais, c'était quand on arrivait là-bas, on passait un mois et demi au bord de la plage.
2: Un mois et demi, ah oui, c'était bonnes vacances.
3: Ouais, ouais. Ben nous après, mes parents des fois rentraient parce qu'ils devaient la récolte commencer. Où les vignes commencent à se réveiller un petit peu.
2: Et
3: pour les vendanges.
2: Qui s'occupait de vous, du coup ?
3: Ben moi, j'étais mon grand frère.
2: Ah oui.
3: Et j'ai un grand frère.
2: D'accord, ouais, c'est ça. Grand frère.
3: C'est ça, exactement.
2: Il y a une plage, on a écouté un peu la mer, là. Il y a une plage marquante.
3: Exactement. Il y a la mer juste à côté, on l'appelle, nous, on allait se baigner à La Bouchure. C'était donc le poste numéro 1. Mmh. Donc, on partait à pied, on était pieds nus. Nous, on avait la mer à même pas 200 mètres, quoi. Donc,
2: un peu de pêche, parfois, je sais pas, vous preniez un bateau, vous avez l'occasion peut-être plus tard.
3: Non, alors la pêche, oui, on y allait, mais on allait directement à La Bouchure. On préparait les cannes, sachant que j'ai encore ce souvenir quand même, ma mère. On était parti au marché pour aller acheter une canne. Je crois qu'on avait acheté une canne pour attraper un thon alors qu'on pêchait la truite.
2: Ah oui.
3: Donc
2: c'était un peu plus lourd.
3: Ouais, ouais, donc c'était vraiment, il y a des petits passages comme ça dans notre vie qui est marquant. Ouais. Et ça, c'est un beau souvenir, je l'ai encore gardé.
2: Le Lydia, c'est un bateau qui
3: ouais, c'est ça. Alors mais moi, la maison chez qui on allait, c'était à l'opposé du Lydia, ouais. Parce que le Barcarès, c'est vraiment étendu.
2: D'accord.
3: C'est vraiment un village qui est étendu le long du littoral et qui est assez vaste. Et le bateau, le Lydia, il est
2: c'est disposé. Un bateau restaurant, c'est
3: alors,
2: ça.
3: Alors le Lydia, il est arrivé il y a un petit moment, donc bien avant que je sois là, et il était posé en plein milieu, en bord de sur le sable.
2: Ouais,
3: et en fait,
2: bien.
3: Ils l'ont gardé, ils en ont fait un casino et un restaurant.
2: C'est ça. Vous avez des souvenirs de pique-nique le soir, très nombreux.
3: Oui, c'est ça.
2: Sur place. Hein,
3: ouais. Non, moi j'ai là-bas. C'est vrai qu'on allait, comme on avait la plage à 200 mètres, c'est vrai que le soir, on se préparait, mes parents on préparait le petit pique-nique et on allait avec toute la famille manger directement sur le sable. Mais après, moi, les souvenirs que j'ai là-bas de manger, c'était vraiment la cargolade, quoi.
2: Ouais.
3: Ah ouais.
2: C'est quoi?
3: La cargolade, c'est les petits escargots comme ça à la grille avec avec la petite chauffée avec le lard.
2: Ouais.
3: Moi, c'est le top. C'est le poivre.
2: 21h, moi, j'ai
3: c'est
2: pas encore dîné.
3: Bien grillé.
2: C'est important. Dites donc. Et alors, sinon, l'hiver, vous alliez à Font-Romeu.
3: Exactement. Voilà, avec les copains, nous on a la chance d'avoir une région où on peut en une heure on peut aller à la plage et de Saint-Paul et autant on peut aller en 45 minutes, on peut aller faire du ski. Donc on allait à Font-Romeu. C'était un village qui est basé dans les montagnes où il y a vraiment les pistes et donc du coup on allait faire du ski là-bas.
2: Ouais.
3: Donc on partait une semaine avec les copains. Donc on avait pile poil la maison en face le four solaire et c'est des beaux souvenirs que j' ai là-bas parce que du coup nous on est je le dis encore, on avait une chance extraordinaire de pouvoir partir une semaine à la montagne et une semaine genre, en tout cas après quand j'ai grandi une semaine avec les copains à la mer. Donc c'est vraiment Ça a vraiment des beaux souvenirs et la montagne, moi j'adore. Parce que bon, quand c'est l'hiver, la fraîcheur, on pouvait aller se balader en forêt, ouais, on allait aux champignons, on allait, qu'est-ce qu'on allait faire de la luge, on faisait de tout quoi.
2: Alors on part beaucoup de plaisir, mais à un moment donné, il faut penser à travailler.
3: Ouais, c'est ça.
2: Les études, bon, le bac réussi, c'est pas trop.
3: Ouais.
2: Mais il y a un BTS qui arrive. Un premier boulot en alternance dans une boutique à Perpignan.
3: Ouais, c'est ça.
2: C'est quoi comme boutique ?
3: En fait, si vous voulez, moi j'ai raté trois fois mon bac. Donc je sais
2: pas. Je vais laisser le dire,
3: faire. Il n'y a pas de souci. J'ai raté trois fois mon bac et le truc, c'est que je ne savais plus trop quoi faire. Mes parents me disent, mais qu'est-ce que tu vas faire? Tu vas partir à la vigne et tout. Donc, ce n'était pas trop ma destination préférée. Et je me suis retrouvé que, ça, il ne faut pas trop le dire, mais j'ai fait un petit faux diplôme pour être accepté en alternance en BTS.
2: C'est moche.
3: Ça a marché. Voilà, un peu à la débrouillard. Et ça a marché. J'ai été pris. J'ai trouvé mon alternance en même pas deux heures. Mes parents ne me croyaient pas. Je lui dis, mais si, j'ai trouvé une boutique qui me prend l'alternance. Donc, j'ai commencé l'alternance dans cette boutique de vêtements qui était en plein centre-ville de Perpignan et j'y suis resté 10 ans. Au bout de 6 mois déjà, à l'école s'est aperçu que j'avais pas le diplôme, donc du coup ils m'ont dit qu'il fallait que j'arrête ou que je fasse autre chose. Et donc du coup, comme j'avais bien travaillé, ma patronne m'a dit, tu sais quoi, je te prends en CDI. Et du coup, à 19 ans, j'ai été pris en CDI dans cette boutique et je suis resté 10 ans là-bas.
2: Et vous y repassez, je sais, souvent devant cette boutique.
3: Ouais, c'est ça, exactement.
2: Sauf que vous allez aller ensuite travailler dans une autre boutique, si j'ai bien compris, dans un centre commercial, et on gardait ça pour
3: dans
2: quelques minutes. Et c'est là où tout va se déclencher. C'est là où il va se passer quelque chose qui est un faux départ. Je vous l'ai annoncé tout à l'heure et qui fait qu'il a réussi à inventer quelque chose qui fait que c'est cartonne aujourd'hui et que il est devenu chef d'entreprise. Hein, c'est Olivier Gély. Alors ça tombe bien qu'on parle d'entreprise parce que ici, Ça Entreprend nous propose aujourd'hui de découvrir un jeune entrepreneur qui s'est lancé dans une aventure pour sauvegarder une tradition. Olivier, un indice, cela concerne un fruit d'automne que l'on adore déguster à l'approche de l'automne. Où est-ce que vous nous emmenez alors du coup, Catherine Quicandon ?
4: À Dournazac, à une cinquantaine de kilomètres de Limoges, on aime les châtaignes.
5: M'a filé une beigne, j'ai filé un marron, m'a filé une châtaigne.
4: Pas celle-là évidemment, mais celle qui se mange. Et pour cela, il y a Nathan Bula qui fait un drôle de métier, il est blanchisseur de châtaignes. Oui, parce qu'on ne mange pas directement une châtaigne tombée de l'arbre. Vous pouvez donc venir le voir avec votre propre récolte de châtaignes qui sont blanchies sous vos yeux.
6: Le blanchiment manuel, c'est un travail assez compliqué et très très long en fait. C'est mécanique, c'est à la flamme. Donc on vient brûler la châtaigne, comme ça, ça fait éclater la première peau. Et après, la deuxième phase, c'est dans une parmentière, on appelle ça. On vient enlever la petite peau marron qui est dessous, qui amène ce côté amer de la châtaigne. Donc nous, on vient l'enlever. Et à la fin de ces deux étapes, on a la châtaigne blanchie
4: Et tellement propre que vous pourrez la déguster en sortant.
7: Miam, miam.
4: La machine peut travailler plus de 100 kilos par heure, ça en fait des châtaignes. Une machine que Nathan a fait fabriquer spécialement par un artisan. Nathan a débuté il y a seulement un an. Militaire, il se laisse convaincre de reprendre cette activité.
6: En fait, c'est la mairie qui est venue nous voir, comme nous on ramassait déjà, on avait déjà la machine pour ramasser. La mairie est venue nous voir pour éviter de perdre cette tradition en fait, qui est là depuis plus de 30 ans à Dornazac. Du coup, on a accepté. Et on s'est aperçu qu'en fait, il y avait pas mal de personnes du village que ça intéressait de participer à cette aventure avec nous pour justement ne pas perdre cette tradition.
4: Tradition qu'il perpétue avec son papa Marc qui travaille avec lui. Depuis le début, ils ont blanchi plus de 20 tonnes de châtaignes, pas mal. Et il se consacre désormais entièrement à son activité qu'il développe. Depuis peu, il propose de la crème de marron, des châtaignes cuites sous vide, des châtaignes grillées et des châtaignes cuites à l'ancienne, c'est-à-dire au toupie. C'est une marmite en fonte traditionnelle à trois pieds.
8: Miam miam.
9: J'y goûterai bien.
4: Pour blanchir vos châtaignes, sachez que la période est limitée. Cette année, c'est de fin septembre à début novembre et c'est sur rendez-vous. Plus d'infos sur la page Facebook Le Châtaignier de l'arbre à l'assiette. Merci à Nathalie Colle d'ici Limousin pour cette idée gourmande. Ici, ça entreprend en Haute-Vienne avec Le Châtaignier de l'arbre à l'assiette pour des châtaignes in the pocket.
2: Bon, Olivier Gély, vous aimez la crème de marron?
3: J'adore.
2: C'est vrai?
3: Non, mais là, j'ai envie de me remettre à table.
2: Oui, déjà que vous avez parlé des spécialités de chez vous, de Perpignan, ouais. Là, c'est vrai qu'il y a bientôt 21h, c'est pas sympa pour tous ceux et celles qui ont envie de manger. On va se retrouver dans quelques minutes, on va comprendre comment vous avez pris des décisions importantes. Juste raconter, vous arrivez dans un magasin dans lequel vous travaillez, avec deux espadrilles, puisque Payotte aujourd'hui c'est des espadrilles. Mais à l'époque vous arrivez avec deux espadrilles, sauf que...
3: Il y en a une en 41, et le pied droit il est en 43.
2: Et à partir de là il va se passer quelque chose. Restez avec nous. Il va nous le dire. Son parcours, ce soir, se raconte dans Y'a pas que Paris dans la vie avec notre invité Olivier Gély sur ICI.
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2: Avec une nouveauté pour vous faire plaisir, Teddy Swims sur ICI.

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14: Avec un rendez-vous incontournable en Touraine, c'est le retour du Festival de l'Imaginaire à Beaumont-Louetto. C'est samedi, un festival qui vous invite depuis 5 ans déjà à explorer le jeu sous toutes ses formes. C'est Marjolaine Brosse qui nous en parle, c'est l'une des organisatrices.
15: Cette année, il y a 3 îles de pierre qui se sont échouées à Beaumont-Louetto. Comme c'est la journée du patrimoine également, on tient à dire que l'Imaginaire fait partie du patrimoine. Ils vont devoir aller remplir des missions sur ces 3 îles qui seront la bibliothèque, le lavoir de Beaumont et l'église. Vous prenez aucun risque à venir, au contraire, je pense que vous allez plutôt vous amuser autour des jeux de société, des jeux narratifs, jeux de rôle, jeux en bois, enfin vraiment, c'est vraiment familial, accessible à tous. Et à partir de 20h, il y a une veillée qui là est accessible à partir de 16 ans.
14: Le Festival de l'Imaginaire Beaumont-Louetto, c'est samedi, c'est gratuit, c'est à partir de 10h. Ne manquez pas ce rendez-vous, profitez-en pour ce week-end.
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7: Chaque jour, un invité raconte son parcours, raconte les lieux, la cartographie personnelle de sa ville. Il est le créateur de Payotte. Ça, c'est une idée venue de Perpignan, presque par hasard pour ce jeune entrepreneur et créateur, Olivier Gély, est avec vous ce soir jusqu'à 21h. Ses premiers pas dans l'art de vivre à la française, c'est maintenant. Alors, je refais le match, Olivier. Pour ceux qui nous rejoignent, on est à Perpignan, c'est là où vous vivez aujourd'hui, c'est là où vous êtes né, même si vous avez grandi, à une quarantaine de kilomètres à Saint-Paul. Vous partez travailler un jour avec 2 espadrilles, qui ne l'a jamais fait, tout le monde, en allant, voilà, ouais. On va travailler en espadrilles. 41 et 43, vous faites combien ?
16: Et moi, je suis du 41.
7: Alors, c'était avec qui le 43 ?
16: Il y avait des montagnes d'espadrilles. Donc, des fois, l'été. J'avais entre les potes et tout ça, on se retrouvait. J'avais montagne d'espadrilles, surtout que.
7: Attends, vous savez pas qui remercier, finalement ?
16: Alors, je suis parti un peu à la va-vite. Je suis un peu à la va-vite, comme ça. En plus, on était plein de potes et tout. J'avais plein d'amis à la maison. Et on s'est retrouvés. Et je suis parti. J'ai dit, bon, je vous laisse, je pars travailler. Et je suis parti un peu à la rapide. Et j'ai pris 2 paires. 2 paires, une espadrille noire. Et donc, du coup, quand je suis arrivé au travail, j'ai dit, oh non, je me suis trompé. Alors, du coup, j'ai dit, ben, ce soir, je vais customiser mes espadrilles.
7: Okay.
16: Je vais les personnaliser pour retrouver mes paires plus facilement.
7: L'idée, donc, elle est là.
16: Elle est là. Donc, le soir, je rentre, je prends de la peinture et je commence à faire des dessins sur mes espadrilles.
7: À peinture.
16: Voilà, c'est ça. Et du coup, je commence à retrouver mes paires plus facilement. Le lendemain, quand je suis arrivé au travail et à la boutique, les clients commençaient à me demander, mais où tu sais que tu as acheté tes paires d'espadrilles ? Je leur ai dit, bah, c'est moi qui les ai fait de la peinture. Ils me disent, bah, si on t'amène une paire d'espadrilles, est-ce que tu peux nous faire la même chose ? Mais j'ai dit, il n'y a pas de souci. Donc j'ai commencé à en faire 10, 20, 30, 40, 60.
7: Au départ, c'est pour les potes et un peu pour les clients.
16: C'était pour les clients.
7: Voilà.
16: Donc je me suis dit, bah, attends, je vais quand même m'intéresser à la fabrication d'espadrilles. Et c'est là que je me renseigne sur Internet et je trouve un atelier qui était basé à Saint-Laurent-de-Cerdan, pas très loin de chez moi.
7: Moléon,
5: c'est ça ?
16: Non, alors c'était pas Mauléon au départ, c'était juste dans la vallée, près de chez moi, à peu près, c'était à 20 km de chez moi. Et je me retrouve que, en fait, ils ne pouvaient pas fabriquer plus d'espadrilles.
5: Attendez, je vous arrête. C'est-à-dire que sur un coup de tête, parce que 10-15 personnes vous disent c'est top,
16: ouais.
5: Dans votre tête, vous dites je vais entreprendre.
16: Exactement.
5: Je vais aller
16: alors,
5: plus
16: c'est
5: loin.
16: Pas que je vais entreprendre, parce qu'au départ, on ne sait pas qu'on entreprend. Parce que j'ai été entrepreneur malgré moi, je ne savais pas. Je me suis dit, j'ai commencé à s'appeler les espadrilles Plaise, ce que je customise.
5: Oh ouais.
16: Comment fabriquer une paire d'espadrilles ? Point. Et ça va s'arrêter là.
5: Okay.
16: Pas d'idée plus. Voilà.
5: D'accord.
16: Et du coup, je trouve un atelier qui était basé à pas très loin de Perpignan, après le boulot, et je me retrouve que, le stock limité, ils ne pouvaient pas fabriquer plus, et du coup, je me retourne vers le Pays Basque. Et me voilà contacté, je contacte un atelier qui était basé à Montléon-Lichard dans le 64.
5: Ok.
16: Et qui me disent, il n'y a pas de souci, tu peux nous envoyer tes fichiers et puis nous, on va.
5: C'est-à-dire qu'ils ont été séduits par l'idée.
16: Ah ben en fait, ils m'ont dit, ils ne les ont pas vus encore. Mais ils m'ont dit, envoie-nous tes fichiers par mail et puis nous, on va les imprimer. Je dis, ok, mais moi, je ne sais pas dessiner à l'écran, quoi. Je ne sais pas dessiner sur ordinateur, je sais dessiner à la main. Ils me disent, à la main, c'est compliqué parce que nous, on ne pourra pas les reproduire. Ok, j'ai pris Paint. Et j'ai commencé à dessiner dessus. J'ai dessiné 7 modèles que je leur ai envoyés et j'avais un petit peu zappé. Et un mois et demi après, je reçois un colis à la maison. Je dis, mais qu'est-ce que c'est ce colis ? Et quand j'ouvre, je vois mes 7 paires d'espadrilles et ce que j'avais à l'écran, c'était exactement la même chose que ce que j'avais sur les espadrilles. Donc à partir de là, je me suis dit, tout ce que je peux imaginer, je peux le mettre sur les espadrilles. Et j'appelle mon travail, je leur dis, je prends un jour sans solde. Pendant la journée, je crois que j'ai dessiné plus de 100 modèles d'espadrilles.
5: Ah ouais.
16: J'ai adoré faire ça.
5: En une journée.
16: En une journée, je fais. Alors il y avait de tout. Hein.
5: Prenez une journée de RTT, vous, et vous produisez 100 modèles.
16: 100 modèles d'espadrilles.
5: Comme ça, Olivier Génie.
16: Voilà, je suis comme ça. Mais c'était tellement un régal, satisfaisant. Je me suis dit, génial, je fais ça. Et puis petit à petit, je me suis dit, il faudrait que je crée une marque d'espadrilles. Ça serait sympa quand même de communiquer sur les réseaux sociaux et de les vendre sur Internet. Donc, pas d'argent en poche. Je vais voir la banque et je leur dis, je veux créer une marque d'espadrilles et vendre mes modèles d'espadrilles sur mon site internet. La banquière me dit, je suis désolé, monsieur Gély, mais les espadrilles, ça existe déjà et ça se vendra encore moins sur internet. Du coup, je me lève du bureau.
5: Vous faites d'autres banques ?
16: Comment ?
5: Vous faites plusieurs banques ?
16: Non, même pas, parce que j'avais pas encore j'avais pas pensé à ça.
5: Bon, en tous les cas, vous essuyez un refus, là.
16: Ouais. Le premier, donc du coup je me lève et du bureau jusqu'à la voiture, je me dis mais qu'est-ce que c'est que je pourrais vendre pour acheter mon premier stock d'espadrilles. Et quand j'arrive devant la voiture, je dis j'ai ma voiture. Donc je vends ma voiture 5 000 euros.
5: Vous êtes fou.
16: Je vends ma
5: vous
16: voiture.
5: Vous rendez compte de la folie quand même à ce moment-là. Vous vendez votre voiture, vous savez pas où. C'est clair dans votre tête, mais vous savez pas si ça va marcher.
16: Oui, mais
5: vous vendez une voiture.
16: Il y a des choses plus graves. Donc je vends ma voiture.
5: Surtout à pied quoi, pour faire les 40 km entre Saint-Paul et Perpignan.
16: C'est pas très grave. Donc du coup, je vends ma voiture 5000 euros.
5: D'accord.
16: Et j'achète 4500 euros de stock. Je me garde 500 euros de côté, au cas où. Et,
5: malin.
16: Et je commence à communiquer sur les réseaux. Parce que de toute façon, quand on regarde, j'ai un parcours de personnes qui n'ont pas d'argent. Donc du coup, je vends ma voiture, je me dis, je pars avec 5000 euros, 4500 euros de stock, qu'est-ce que je vais en faire? Je vais communiquer sur les réseaux sociaux. C'était le moyen qui était gratuit. Et puis j'avais un petit peu de temps. Donc du coup, tous les jours, je mettais la paire du jour. Mais je me suis dit, mais il faudrait une marque. Il me faudrait quelque chose quand même. Alors au départ, je voulais l'appeler l'atelier de l'espadrille. Mais c'est vrai que ça faisait un peu trop simpliste pour moi.
5: Trop surligné. Quoi.
16: Ouais, Et donc du coup, je me suis dit, il faudrait que je trouve quelque chose d'autre. Mais quoi ? Donc j'ai passé à peu près 3 semaines avant de trouver ce mot qui s'appelle paillote. Parce que en fait, paillote, ça s'écrit P-E-2-L-O-T-E et ça veut dire peyote. Peyote, ça veut dire chiffon en catalan.
5: C'est chiffon, même peluche, un peu doudou.
16: Exactement.
5: Quoi.
16: Et les enfants dans les écoles catalanes appellent leur doudou un peyote.
5: Peyote.
16: Mais peyote, ça faisait trop catalan. Mais alors du coup, je l'ai écrit P-A-I-2-L-O-T-E. Et ça, c'était trop bien référencé parce que c'était par rapport aux paillotes de plage.
5: Ouais, qui s'écrit P-A-I
16: de Z-L-O-T-E.
5: Ouais.
16: Donc
5: de
16: le référencement O-T-E, ouais. Ou de
5: T-E.
16: Il y a deux T des fois, ouais. Et du coup, c'était vraiment la paillote de plage. Et là, je me suis dit, c'est hyper bien référencé sur Google, donc il faudrait que je trouve autre chose. Du coup, je l'ai écrit P-A-Y-O-T-E.
5: Ouais.
16: Et du coup, au moins, quand on le prononce, on entend vraiment, ça fait penser vraiment aux vacances, l'été, la mer, le sable, le soleil. Et quand on comprend la signification qui vient du mot paillote, le chiffon, et qui vient du petit clin d'œil que j'ai fait à ma région.
5: Alors ça prend de thé. Du coup, la paillote de plage.
16: La paillote de plage, c'est de thé. Allez, ok, mais voilà.
5: On a vérifié. Donc,
16: en tout cas, sur paillote, je trouve ça pour fou, les espadrilles, c'est qu'un thé.
5: C'est voilà. Quand même fou, hein, votre histoire. Et ça va marcher. Ça va marcher. Alors ça marche. Au début, c'est compliqué. Ça va prendre quand même quelques années avant que ça se développe.
16: Oui, c'est ça. Ben, au début, je commence à communiquer. Entre temps, j'ai l'été. Je vends tout en 10 jours. Donc je me retrouve sans plus d'espadrilles. Parce que dès l'été, en fait, j'avais pas mal communiqué sur les réseaux. Et du coup, il y a eu un gros pic de vente d'un seul coup, parce que je les vendais aussi dans la boutique où je travaillais. Et les gens commençaient à venir dire, je viens pas acheter des espadrilles, je vais acheter des paillotes. Et donc là, j'étais surpris. J'ai dit, mais ah oui, parce qu'au départ, je ne disais pas que c'était moi. Je ne racontais pas ma vie par rapport à d'entrepreneur. Et c'est vrai que j'étais surpris de ça. Et je me suis retrouvé, à passer un an sans rien vendre. Parce que l'hiver, moi, je pensais que les espadrilles, ça ne se vendait pas. Et je me suis lancé l'idée de se dire, pourquoi pas, je pourrais créer le plus grand sapin du monde en espadrille. Donc du coup, j'étais le seul à avoir créé ça. Et j'ai commencé à vendre plus de 1000 paires d'espadrilles à Noël en 3 jours.
5: Alors, gardez-en pour dans un instant, parce que de cette idée-là, de ce faux départ, il est chef d'entreprise, il y a 40 personnes qui travaillent pour lui, il y a plusieurs boutiques, vous allez le découvrir dans une poignée de secondes avec Olivier Gélier. Est-ce que vous prenez souvent les transports en commun dans la région ou dans votre région de temps
16: alors,
5: en temps?
16: Alors, avant, quand j'étais jeune, oui, parce que du coup, pour aller à l'école.
5: Ouais.
16: Mais aujourd'hui, je ne le prends plus parce que je travaille carrément mon habitation dans mon atelier.
5: Et tant mieux, oui, on parle de cet atelier. Voilà. Alors, je vous parle des transports en commun dans les régions, dans vos départements, vous qui nous écoutez. Est-ce que vous savez combien ils vous coûtent chaque année? Bon, il y a une ville en France où depuis la rentrée, pour une partie de la population, le calcul est très simple, ça ne coûte rien. Une mesure qui relance le débat sur la gratuité des transports et sur la possibilité ou non de l'étendre à tous. C'est une belle initiative. Robin Bernot et Sébastien Germain, on est dans le Sud-Est.
12: Dans les Alpes-Maritimes, plus précisément à Nice, les transports en commun sont désormais gratuits pour les plus de 65 ans.
17: D'un côté, c'est bien, mais est-ce que c'est pas discriminatoire pour d'autres personnes?
12: Depuis le début du mois de septembre, les Niçois de 65 ans et plus n'ont donc plus à payer leur abonnement aux transports en commun. Il leur suffit de demander la carte gratuité, une mesure qui semble déjà rencontrer un certain succès, comme l'explique Bertrand Gassiglia, le président de Ligne d'Azur, joint par Sébastien Germain.
18: On avait la semaine dernière 20 000 personnes de plus de 65 ans qui ont pris la carte gratuité. Je pense que les chiffres qu'on aura dans quelques jours vont encore monter une progression très importante. Ce qui est intéressant à souligner, c'est que sur ces 20 000 personnes, 10 000 étaient déjà abonnés à Ligne d'Azur, mais 10 000 n'avaient pas d'abonnement à Ligne d'Azur, donc ce sont des gens nouveaux qui vont utiliser les transports en commun. Et ça, c'est aussi le but qui était recherché.
12: Alors ici, à Nice, la gratuité des transports en commun, ça marche. Mais vous, tiens, qu'en pensez-vous? J'en ai discuté avec Chloé et Joséphine.
17: C'est bien dans le sens où, du coup, ça permet d'être gratuit pour des personnes âgées qui n'ont pas forcément les moyens ou même une bonne retraite. Mais un peu discriminatoire pour les jeunes qui n'ont peut-être pas aussi les moyens de payer des transports en commun ou quoi que ce soit. Ça peut vite faire partie du budget financier du mois. Il faut penser aussi au budget. Si tout le monde peut avoir le transport gratuit, c'est super bien. C'est... comment on finance?
12: Ouais, Joséphine a raison, il faut faire attention au terme gratuit. En effet, si on ne paie rien en montant dans le bus ou le tram, il faut tout de même financer ces transports et bien souvent cela passe par les impôts. La gratuité des transports en commun existe déjà dans plusieurs villes françaises comme Montpellier, Dunkerque, Niort ou encore Libourne. Mais si on élargit un petit peu notre regard, comment ça se passe ailleurs dans le monde? Pour le savoir, j'ai rencontré Océane, elle est québécoise.
19: Au Québec, il n'y a pas énormément de personnes âgées justement qui prennent les transports en commun. Donc, possiblement, peut-être d'avoir cette option-là, ça les enlèverait de la route et donc peut-être un stress de moins.
12: Oui, parce que finalement, enlever une dépense qui peut représenter plusieurs centaines d'euros par an pour nos aînés, c'est aussi leur redonner un peu de pouvoir d'achat, tout en leur permettant de continuer à se déplacer et à garder du lien grâce aux transports en commun.
5: Merci beaucoup Robin Bernot et merci aux équipes de Ici Azur. Olivier Gélier reste votre invité. On parlera peut-être de Lyon, de Biarritz, du Pays Basque. Voilà des villes qu'il a pu découvrir par l'intermédiaire de son entreprise, de sa création, de sa société aujourd'hui. Paillotes, ce sont les espadrilles customisées, on va vous les décrire parce qu'elles sont très très originales. Et Olivier Gélier reste avec vous jusqu'à 21h dans Y'a pas que Paris dans la vie.
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5: Et Céline Dion qui, elle, en revanche, est à Paris, à la Plénitude Arena de Nanterre, hein, précisément. Pour cette série de concerts, on est quand même très fiers qu'elle ait choisi la France pour accueillir l'Europe entière. La voici sur Ici.

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2: Et Olivier Gély, il est né à Perpignan, il vit à Perpignan, il a créé Payotte, une marque d'espadrilles, avec aujourd'hui plusieurs boutiques, une vision de l'art de vivre au quotidien, avec des matières simples et naturelles autour de produits de qualité fabriqués en France, cette France qu'il nous raconte ce soir sur Ici. Je ne sais pas si vous avez revu la banquière qui vous avait pas prêté d'argent et qui vous a obligé à vendre votre voiture, mais elle doit se mordre un peu les doigts aujourd'hui quand même.
3: Non, je l'ai jamais revu.
2: Oui,
3: bah je m'en souviendrai pas à la personne.
2: Sur une idée comme ça, et en même temps il fallait l'inventer, vous allez devenir chef d'entreprise. En tous les cas, c'est vrai quand je dis que vous gérez une quarantaine de personnes aujourd'hui.
3: Ouais, c'est ça, exactement. Ben, on a l'atelier, on a tout. Après, nous aussi on vend sur internet. Donc l'atelier est arrivé à partir de 2024 parce que au départ je travaillais avec mon prestataire qui était à Moléon-Lichard,
2: ouais,
3: et qui a fermé en 2024 et donc du coup j'avais encore une grosse question à cette période-là, c'était où j'arrêtais, parce que du coup j'avais plus personne qui pouvait fabriquer mes espadrilles, ou
2: ouais,
3: c'était ça passe ou ça casse. Donc du coup j'ai pris la deuxième option, hein, comme depuis le début, et je me suis dit tu sais quoi, je vais monter mon atelier, et c'est comme ça qu'aujourd'hui on est encore là.
2: Et il est à Perpignan, l'atelier.
3: Et il est à Perpignan.
2: Et je sais que vous adorez être dans votre atelier plutôt que dans les bureaux.
3: Ouais, j'adore être dans mon atelier, moi.
2: C'est quoi, j'adore. C'est l'odeur, c'est de voir les gens comme ça.
3: Déjà l'odeur de la semelle.
2: Ouais.
3: Là j'adore ça. Et puis c'est un petit laboratoire de prototypage où j'arrive à m'épanouir à tout ce que je peux imaginer, créer. Et ben je suis là avec mes collègues de boulot et en train de toujours d'inventer des nouveaux prototypes d'espadrilles comme la pétanque par exemple.
2: Oui, alors la pétanque, voilà. Pour ceux qui l'ont remarqué ou découvert cet été, vous avez inventé un système d'aimant pour les feignants.
3: Ouais, c'est ça.
2: Qui ne veulent pas se baisser pour abâcher le cochonnet, quoi.
3: Exactement, pour les pétanqueurs du dimanche.
2: Oui, ah bah oui.
3: Ouais, non, mais c'était super. Ouais. Ça, c'était une blague. En plus, au départ, on était avec des amis. Mais comme moi, je vis espadrilles, je mange, je dors espadrilles.
2: Vous avez vous-même des espadrilles,
3: ouais,
2: ce
3: exactement,
2: soir.
3: Oui, exactement, c'est ça. Et je me retrouve que, en fait, j'étais là, je dis, à force de se le baisser, il faudrait que j'aie un aimant sur les espadrilles pour les ramasser. Et on commence un peu à déconner sur ça. Et je lui dis, tu sais quoi, à y être, je pourrais carrément mettre les accessoiriser et faire une spéciale pétanque avec la petite poche pour le cochonnet.
2: Ah oui, il y a la poche aussi.
3: Avec le mètre pour mesurer s'il n'y a pas des tricheurs.
2: Et de l'autre côté, je vois, c'est hallucinant ce coup.
3: Et un aimant à l'intérieur. Alors au départ, on l'avait mis sous la semelle, mais sous la semelle, l'aimant. Donc on ramassait tous les boulons qu'il y avait sur la piste pour jouer aux boules. Et donc du coup, on l'a mis sur le côté dans une petite poche et ça permet de ramasser la boule sans se baisser.
2: Alors je le vois, il y en a. Ambiance équipe de France avec les numéros de maillot des joueurs. Il y a des espadrilles pour l'apéro, donc en jaune et bleu, aux couleurs d'une célèbre boisson alcoolisée un peu jaune.
3: Il y en a fait aussi, le décapsuleur. Vous avez le décapsuleur et la petite poche pour mettre la capsule aussi.
2: Ah ouais? Et super papa, super d'un côté, ouais, papa sur l'autre espadrille.
3: On a fait quoi? On a fait aussi en 2018, on a créé la première espadrille qui sent bon, parce qu'on avait beaucoup de remarques en disant, mais moi, une espadrille, je pue des pieds.
2: Ouais.
3: Ok, on a créé l'espadrille qui sent bon.
2: Et comment vous avez fait? C'est-à-dire?
3: Et en fait, on a trouvé un laboratoire qui était basé à Montpellier. Donc du coup, je me suis rendu à Montpellier. En fait, on a travaillé avec eux et on intègre dans la toile des micro-capsules que, au frottement du pied, ça les casse et ça diffuse un parfum.
2: C'est pas vrai.
3: Et ouais, ce parfum, il est antifrongique, antibactérien, hydratant et ça sent le pamplemousse.
2: Magnifique.
3: On a créé aussi l'espadrille anti-moustique parce que bien sûr, ouais, toujours
2: ça,
3: pareil.
2: Ça,
3: c'était la même chose, bien sûr. Au mois de juillet, on se fait bouffer par les moustiques.
2: Et alors, donc c'est de la citronnelle.
3: Et exactement.
2: Ah, oui.
3: À base de citronnelle, on a créé ça. Donc du coup, ça repousse un peu plus les moustiques.
2: Fort.
3: On a créé les espadrilles.
2: Elisabeth II. Elisabeth II.
3: Elisabeth II aussi.
2: Sur des espadrilles.
3: On a fait ça. Qu'est-ce qu'on a fait?
2: La Made in France. Vous avez fait les couleurs Made in France.
3: Ah, bah oui, après, de toute façon, elles sont fabriquées à Perpignan, donc on peut pas être. Et qu'est-ce qu'on a fait? Après, nous, on vend aussi l'hiver, donc elles sont fourrées. On a des collaborations. La seule boutique où je vends à Paris, c'est sur la Tour Eiffel. Donc ça, j'ai cette chance-là.
2: Ouais.
3: J'ai eu la Tour Eiffel que pour moi pendant 3 heures pour faire mon shooting.
2: C'est extraordinaire.
3: J'arrive de Saint-Paul, de 1300 habitants, et je me retrouvais sur la Tour Eiffel, bloqué que pour moi pour faire un shooting. C'était dingue.
2: Alors, vous avez justement pas mal voyagé, parce que du coup, votre métier, maintenant, vous l'avez dit, à Paris,
3: ouais,
2: à Montpellier, il y a Lyon aussi.
3: Il y a Lyon. Lyon, je suis allé faire des salons. Et c'est vrai que j'ai visité Lyon, et c'est vraiment, c'est une belle ville.
2: Les Traboules.
3: Où il faisait super chaud. Mais quelle chaleur. J'en pouvais plus. On était en plein été. Mais jamais aussi chaud là-bas que même à Perpignan, c'est pas possible.
2: Et Biarritz?
3: Et Biarritz, moi j'adore Biarritz.
2: Pourquoi?
3: Biarritz, parce que j'adore, parce que c'est l'océan, c'est cet état d'esprit, le surf, et ça correspond tout à fait à mon style de vie. Et j'adore ça, j'adore les mentalités, je me régale. Il y a aussi la bonne bouffe.
2: Ouais. Oui.
3: Donc du coup, franchement, c'est une belle région.
2: Pour vous, le Pays Basque, c'est là où on mange le mieux pour vous, Olivier?
3: Moi, j'adore. Ouais. J'adore les tapas.
2: Un plat à tapas. Ouais, okay. Ouais, en même temps, on n'est pas loin de Saint-Sébastien. C'est Saint-Sébastien hein, qui est ouais, à côté, c'est, hein, c'est l'Espagne. Hein. Bon, et Toulouse, alors?
3: Mais Toulouse, ça a été une... j'ai ouvert ma boutique à Perpignan en 2020. Au confinement, juste après le confinement. Et en 2021, on s'est lancé le défi d'ouvrir une nouvelle boutique et on l'a ouvert à Toulouse.
2: Oui, alors il y a une raison pour, sur le fait que vous ayez choisi Toulouse.
3: Alors il y a une raison parce que à cette époque-là, en fait, on avait lancé en fait un crowdfunding. Donc c'était en fait
2: un financement participatif.
3: Voilà, exactement, qui était en collaboration avec la région. Et donc du coup, on s'était dit pour où c'est qu'on pourrait ouvrir dans la région une boutique Payotte, et on a choisi Toulouse. Donc Toulouse, une ville qui me plaisait, une ville très vivante, un centre-ville très actif, avec énormément de jeunes, énormément de bars, énormément le rugby aussi.
2: Ah oui, parce que voilà, et c'est surtout pour ça.
3: Et c'est surtout ça
2: que vous avez choisi Toulouse, parce que vous avez été pendant 15 ans, notamment autour du rugby, à l'Union Sportive Arlequin Perpignanais.
3: Alors, pas pendant 15 ans.
2: Non, vous avez fait 15 ans de rugby et vous avez joué au cinéma.
3: Exactement, c'est ça. Quand j'étais plus jeune, j'ai joué à l'USAP et après j'ai fait du rugby à 13.
2: Ouais, aussi, donc c'est pas anodin que vous ayez choisi Toulouse.
3: Ouais, parce que j'adore Toulouse. Et du coup, on s'est retrouvés à ouvrir notre boutique là-bas et on est en collaboration aussi avec le Stade Toulousain.
2: Ah ouais?
3: Ouais.
2: Alors, ils portent tous des.
3: Alors, ils portent tous.
2: Des espadrilles déjà
3: surtout, c'est plutôt. Oui, il y a quelques joueurs qui portent. Et en plus, on a aussi les espadrilles de l'équipe de France de rugby à 15. On fait celle de l'USAP, on fait le Toulon. Donc du coup, prochainement, je m'en vais à Toulon pour aller rencontrer en fait tout le staff du RC Toulon.
2: Je suis en train de regarder en même temps sur votre site. Il suffit d'aller sur n'importe quel moteur de recherche pour trouver l'espadrille Payotte. On pourra en parler pendant des heures tellement. Vous l'avez dit combien? Rappelez-nous combien de modèles?
3: Plus de 1500 modèles.
2: Ouais, vous imaginez, il faudrait plusieurs émissions là. Il y a même des imitations. Je devrais pas citer la marque, mais des imitations Vans. Les couleurs.
3: C'est ça. Alors,
2: c'est voilà. Comme avec, si on joue aux échecs sur les chaussures.
3: On a aussi tout ce qui est la gamme qu'on a signé avec Warner Bros. On a signé pendant 3 ans notre contrat avec Warner Bros. On fait tout ce qui est Harry Potter, Game of Thrones, Seigneur des Anneaux, Tom et Jerry, Friends.
2: Mais moi, j'ai envie de quelque chose particulier, je peux le commander chez
3: exactement.
2: Vous.
3: Exactement. Vous pouvez le faire aussi. Et là, prochainement, il y a un nouveau site internet qu'on est en train de mettre à jour, qui va sortir avec une partie où vous allez carrément customiser vos espadrilles. Donc vous allez pouvoir importer les photos que vous voulez, votre chat, votre chien, faire une demande en mariage, ce que vous voulez, et vous pouvez avoir votre espadrille créée par vos souhaits.
2: Et tout ça, vous l'avez fait aussi pour vous, pour les gens qui travaillent pour vous, mais vous avez aussi, et ça vous honore, travaillé avec votre entreprise et organisé des Noëls, je crois, pour des enfants qui étaient placés dans les orphelinats d'Auteuil, qu'on appelle les apprentis d'Auteuil.
3: Aujourd'hui, nous, l'espadrille, c'est vraiment l'essence qui nous fait avancer notre petite marque. Mais à l'intérieur de ça, il y avait vraiment d'autres choses où je me suis aperçu qui me faisaient vibrer en tout cas et qui me rendaient heureux. C'était vraiment des personnes qui étaient en difficulté. Et du coup, c'est vrai que tous les 24 décembre, on réunit tous les enfants d'apprentis d'Auteuil et on leur offre le Noël qui peut-être qui n'ont pas chez eux ou dans des moments difficiles. Donc on fait venir, il y a une trentaine ou une quarantaine d'enfants qui viennent le jour de Noël avec une grosse collecte de jouets qu'on fait pendant un mois. Et on se retrouve à leur offrir avec un super goûter. Et c'est comme ça que j'ai rencontré des employés qui travaillent chez moi maintenant.
2: Et ça, c'est en région parisienne. On rappelle les apprentis d'Auteuil qui accueillent et éduquent des enfants de rue qui sont livrés eux-mêmes, et vous avez fait, et vous continuez de faire des choses avec Payotte pour eux, et ça vous honore, Olivier Gély.
3: Exactement.
2: Bon, alors on fait ce tour de France. Je retourne du côté de Saint-Paul et Maury. Ce sont les deux maisons de vos grands-parents qui vous manquent beaucoup.
3: Ouais, c'est ça, exactement.
2: Voilà cette ambiance dans laquelle vous avez grandi en forêt. Vous avez des petits coins de champignons d'ailleurs à nous donner parce que on ne les donne jamais. Mais
3: je pense que je vais rien dire. Voilà, ça reste pour moi.
2: Vous avez découvert Rocamadour aussi.
3: Ouais, c'est ça, Rocamadour. Je me suis régalé. Vraiment un beau village médiéval que je connaissais pas du tout. Et il était sur ma destination et du coup je me suis arrêté là et c'était vraiment une belle révélation parce que je ne m'attendais pas du tout à un si beau village et que c'est quelque chose que mon peuple, franchement, je n'avais pas vu ailleurs. Sachant que quand même, je vis dans un endroit où il y a quand même tous les châteaux cathares, mais vraiment, le Rocamadour est très. Et c'est vraiment un beau village.
2: Dans votre tracklist de coins de France, il y a le gouffre de Palirac.
3: Ouais, c'est ça, c'est juste à côté.
2: Les grottes de Canalette, c'est à côté aussi.
3: C'est juste à côté de chez nous.
2: Il y a aussi l'île de Léron.
3: Exactement aussi, l'île d'Oléron. Ben ça c'est pareil, c'était en fait on s'était dit ben faudrait qu'on aille vers La Rochelle. Et qu'est-ce qu'on pourrait faire aussi par là-bas? Ben déjà j'ai fait une belle rencontre, je dirais en tout cas une belle rencontre. Je connaissais pas tout ce coin, ben La Rochelle ça a été une belle surprise. Et puis on a tiré sur l'île d'Oléron. Et là vraiment c'est quelque chose que je connaissais pas non plus parce que voilà nous là c'est vrai que dans notre région on a pas mal de choses, mais d'aller voir ailleurs ça a été super. Et franchement l'île d'Oléron c'était un voyage magnifique. J'ai passé une semaine là-bas et voilà on sent que vraiment, il y a l'air marin et ça m'a déconnecté de ce que moi

0: Avec nous, si on retenait qu'un seul lieu.
1: Alors
0: celui qui est central à votre vie finalement.
1: Bah ouais, moi j'adore Saint-Paul, hein, je peux pas dire.
0: On restera à Saint-Paul.
1: On restera à Saint-Paul.
0: Payotte continue d'exister, ça fait vraiment plaisir d'avoir pu mettre en avant votre initiative. Partie d'un hasard, voilà, pour un destin qui finalement fait nourrir une quarantaine de bouches aujourd'hui. Ouais, c'est tout à votre honneur, sans oublier tout ce que vous faites au niveau associatif à côté.
1: Tout peut arriver.
0: C'était un plaisir. Allez customiser vos espadrilles, faites-vous plaisir. Le site
1: payotte.fr.
0: Voilà. Rappelez-nous l'orthographe de Payotte.
1: P-A-Y-O-T-E.
0: C'est bien noté, merci voilà. Olivier Gély. Vous et votre accent, c'était un plaisir ce soir.
1: Merci,
0: en tous les cas. À très bientôt.
1: Plaisir.
0: Il n'y a pas que Paris dans la vie, revient demain vendredi avec grand plaisir. Et puis d'ici là, vous pouvez partager l'émission sur ici.fr. Portez-vous bien, belle soirée. Salut.
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0: C'est pas encore tout de suite, mais c'est maintenant. Voici The Weeknd.

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1: Excellente soirée, merci d'écouter ici. Il est tout juste 21h. Comme notre invité du soir, il brille en espadrille. Voici 100% années 80 avec Laurent Petit-Guillaume.
2: Bonsoir à tous, j'espère que vous avez passé une bonne journée. Merci d'avoir choisi pour votre soirée, ici, votre radio. Et la parenthèse 100% années 80. Ce soir, ça commence comme ça.

0: Étienne Daho, des heures hindoues.
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0: 1987, Étienne Daho décide de partir à Londres pour retrouver une vie moins perturbée par la célébrité et les petits matins comateux. Il rencontre de nouveaux musiciens, compose son nouvel album pour nos vies martiennes qui contient ce titre sur l'errance nocturne, la mélancolie des fins de nuit. Cette petite merveille va séduire le public et devenir un tube. A-t-il croisé les Pet Shop Boys à cette époque? Tiens, faudra lui demander un jour. 1987, ce duo anglais est numéro 1 avec It's a Sin.

et Cœur de Rocker. Alors si vous avez encore le 45 tours de ce succès de Julien Clerc sorti en 83, regardez la photo de la pochette. Vous pouvez peut-être vous demander si le petit garçon à côté de sa mini-moto a un lien avec l'artiste. Bon bah pas du tout, hein. En fait c'était un inconnu, bah du coup connu, et peut-être qu'il nous écoute ce soir. Allez, toujours dans votre collection de vinyles de 45 tours, si vous avez celui de Babouchka, le 45 tours de Kate Bush qui fit d'elle une star en 80, eh bien je vous le confirme, c'est bien elle sur la photo, couchée contre sa contrebasse, sur le plancher, et du coup, bah, on écoute Kate Bush.

0: Eddie Mitchell, c'était Mans. Monsieur Eddie n'a évidemment pas attendu les années 80 pour nous offrir des tubes, des chansons devenues des classiques. Ce Mans, dédié à sa maman, justement, écrite juste après son décès en éteint, que l'on retrouve sur son 25e album intitulé Mitchell. La suite arrive dans un instant avec l'un des titres phares de la grande période de Téléphone, sorti en 82. C'est Cendrillon, et c'est juste après ça.
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3: À jouer les tours, une opération de ramassage des déchets est organisée ce dimanche 20 septembre dans le quartier de l'Alouette à l'occasion du World Clean Up Day. Les volontaires ont rendez-vous à 10h devant l'espace Alouette, place de la Croix-Porchette. Pensez à venir avec des gants, des chaussures fermées et si possible un gilet jaune. À Chambray les Tours, le Téléthon prend un peu d'avance ce dimanche 20 septembre avec une matinée solidaire autour du lac. Au programme, 3 randonnées pédestres de 12, 7 et 2,5 km avec un parcours accessible aux personnes à mobilité réduite. Mais aussi des animations dès 10h30 avec plein de possibilités comme des jeux géants, des voitures anciennes, du modélisme sur le lac, des démonstrations de chiens d'assistance et enfin de la danse country. Et puis il y a une nouveauté pour cette année 2026, une course solidaire autour du lac a lieu à partir de 11h. L'objectif, lancer la mobilisation avant le Téléthon des 5 et 6 décembre et récolter des fonds pour la recherche contre les maladies rares. La participation est libre au profit du Téléthon.
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2: Une chanson autobiographique qui traite d'un sujet plutôt rare. En fait, Zucchero écrit ce texte à un moment donné de sa vie où son mariage avec Angela, son épouse, commence à prendre l'eau. Plongé dans la dépression, logé dans un petit appartement, il écrit pour exorciser la peur de se retrouver seul. C'est une période de blues pour lui, et c'est d'ailleurs le titre de l'album qui contient cette chanson. Alors dans la série des tubes sur une relation douloureuse, sur une rupture qui part en vrille, tout de suite Purple Rain, chef-d'œuvre signé Prince.

Purple Rain, c'était Prince and the Revolution. Le génie de Minneapolis, à l'instant, un extrait d'un album devenu mythique, sorti en 84, et titre également d'un film que vous avez peut-être vu à l'époque, mais je suis sûr que vous l'avez vu. Tiens d'ailleurs, petit exercice de mémoire, il était où votre cinéma préféré habituel dans ces années-là? Je vous laisse avec vos souvenirs, et on accueille les Pretenders en 1986 dans Get Me Wrong.

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1: Merci d'avoir suivi ce nouveau numéro de 100% années 80. On recommence demain dès 21h. Dans un instant, 100% chansons françaises. Alors, à demain. Vous êtes bien sûr ici votre radio. Il est 22h.
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3: Avec un rendez-vous incontournable en Touraine, c'est le retour du Festival de l'Imaginaire à Beaumont-Louetto. C'est samedi, un festival qui vous invite depuis 5 ans déjà à explorer le jeu sous toutes ses formes. C'est Marjolaine Brosse qui nous en parle, c'est l'une des organisatrices.
4: Cette année, il y a 3 îles de pierre qui se sont échouées à Beaumont-Louetto. Comme c'est la journée du patrimoine également, on tient à dire que l'Imaginaire fait partie du patrimoine. Ils vont devoir aller remplir des missions sur ces 3 îles qui seront la bibliothèque, le lavoir de Beaumont et l'église. Vous prenez aucun risque à venir, au contraire, je pense que vous allez plutôt vous amuser autour des jeux de société, des jeux narratifs, jeux de rôle, jeux en bois, enfin vraiment, c'est vraiment familial, accessible à tous, et à partir de 20h, il y a une veillée qui là est accessible à partir de 16 ans.
3: Le Festival de l'Imaginaire Beaumont-Louetto, c'est samedi, c'est gratuit, c'est à partir de 10h. Ne manquez pas ce rendez-vous, profitez-en pour ce week-end.
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3: Avec un rendez-vous incontournable en Touraine, c'est le retour du Festival de l'Imaginaire à Beaumont-Louetto. C'est samedi, un festival qui vous invite depuis 5 ans déjà à explorer le jeu sous toutes ses formes. C'est Marjolaine Brosse qui nous en parle, c'est l'une des organisatrices.
4: Cette année, il y a 3 îles de pierre qui se sont échouées à Beaumont-Louetto. Comme c'est la journée du patrimoine également, on tient à dire que l'Imaginaire fait partie du patrimoine. Ils vont devoir aller remplir des missions sur ces 3 îles qui seront la bibliothèque, le lavoir de Beaumont et l'église. Vous prenez aucun risque à venir, au contraire, je pense que vous allez plutôt vous amuser autour des jeux de société, des jeux narratifs, jeux de rôle, jeux en bois, enfin vraiment, c'est vraiment familial, accessible à tous. Et à partir de 20h, il y a une veillée qui là est accessible à partir de 16 ans.
3: Le Festival de l'Imaginaire Beaumont-Louetto, c'est samedi, c'est gratuit, c'est à partir de 10h. Ne manquez pas ce rendez-vous, profitez-en pour ce week-end.
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2: Bonjour, je m'appelle Joy Piquet, je suis maraîcher à Bergerac en agrobiologique. Et voilà.
3: Bonjour Joe, on se balade sur le marché de Bergerac et vous avez une singularité, au-delà des légumes que vous proposez, c'est que vous êtes le seul commerçant à avoir un accent anglais. Vous pouvez nous raconter un petit peu dans votre vie comment on passe de Oxford, là d'où vous êtes originaire en Angleterre, à la Dordogne où vous êtes installé il y a un peu plus de 4 ans.
2: C'est une histoire un peu longue parce que ça commence avec de sport. J'avais voyagé pour 15 ans en train de jouer le rugby, moi.
3: Okay.
2: Australie, Nouvelle-Zélande, Canada, j'ai fini en Portugal.
3: Vous jouiez quel poste et quel est votre club préféré, le club que vous suivez, j'imagine, encore maintenant?
2: Voilà, je suis talon, moi, première ligne, mais surtout talon. Et mon club préféré, bien sûr, c'est un club anglais. Moi, c'est juste des Wasps à la base.
3: Okay.
2: C'est un club qui a un peu mal pour l'instant, mais problème financier et tout ça. Mais
3: quelle a été la parenthèse, je sais pas, la plus heureuse, l'équipe avec laquelle vous avez la plus performé?
2: Oh, moi, j'avais adoré en Nouvelle-Zélande. Moi, c'est j'ai passé 2 ans là-bas. Et c'est un pays de rugby en fait.
3: D'accord.
2: Le ville il tourne autour de ça. J'ai rencontré une Française en Nouvelle-Zélande, fromagère.
3: Vous avez rencontré une Française en Nouvelle-Zélande.
2: Exactement.
3: Déjà,
2: ça.
3: Déjà c'est improbable.
2: Voilà, okay. Voilà. Moi je suis là pour le rugby, elle pour le fromage.
3: Ok.
2: On est passé Nouvelle-Zélande jusqu'à Portugal, Lisbonne. Notre fils est né là-bas à Lisbonne. Et après voilà, dans le Covid, on est remonté ici. À Bergerac pour signer un contrat pour jouer pour Bergerac.
3: Ok.
2: Voilà, c'est la fin de mon carrière de
3: joueur de rugby.
2: Joueur de rugby professionnel. Ensuite, j'ai relancé dans les légumes. Je grandis sur le marché en Angleterre avec mon père. Mon grand-père, c'était un producteur de légumes.
3: Génial.
2: Voilà.
3: D'accord. Et donc, vous avez repris le métier de votre grand-père un petit peu après cette carrière de sportif.
2: Exactement ça. Mais pas chez moi, mais j'ai lancé ici. Ça marche plutôt bien. Ça fait 4 ans maintenant. On fait beaucoup de fraises, beaucoup de gingembre. On essaie de faire les choses que les autres ne font pas. On va aussi, cette année, peut-être lancer dans le ginger beer aussi. Le mélange de ratatouille l'été et les légumes racinaires l'hiver.
3: Le potager anglais, c'est le nom de votre exploitation. Et l'intégration, l'accueil, quand on est anglais, l'accueil des Périgourdins et des Bergeracois, honnêtement, de vous avoir comment il est, c'est oui. Facile ou pas de faire
2: non,
3: ça?
2: Non, c'est intéressant.
3: Ouais.
2: Parce que bien sûr, on est beaucoup d'anglais ici dans les coins, mais j'ai pas beaucoup de clients anglais par contre. C'est plutôt les Français engagés avec les produits bio, local, ouais. Etc.
3: Vous êtes labellisé agriculture biologique, vous sentez ouais. Qu'il y a un intérêt des Périgourdins.

0: justement pour le mode de production?
1: C'est une clientèle, c'est pas pour tout le monde. Souvent les clients pensent que le bio c'est plus cher de tout le monde, mais c'est pas tout à fait le cas. Mais de temps en temps, le marque AB, ça fait peur, les gens ne regardent même pas. Sur moi, l'hiver, j'enlève toutes mes marques. Je suis certifié en bio tout de même, mais j'enlève les marques.
0: Pourquoi?
1: Comme ça, les gens ils regardent le prix.
0: Ah ok. Dernière question, Joe. Est-ce qu'on gagne mieux sa vie en tant que joueur de rugby professionnel ou en tant que producteur de légumes bio?
1: No comment.
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3: Aujourd'hui, dans les histoires insolites de la Loire, nous allons découvrir l'alimentation des chartreux avec Anne Berthe. Bonjour Anne.
4: Bonjour.
3: Vous êtes responsable du service des publics du site de la Chartreuse de Sainte-Croix-en-Jarret. L'alimentation des moines aujourd'hui, et à ce propos, il paraît qu'on trouve dans leurs cellules une ouverture en lien avec les repas.
4: Alors oui, vous voulez sans doute parler des guichets passe-plats. On peut encore en voir aujourd'hui à la Chartreuse de Sainte-Croix-en-Jarret, notamment un dans l'ermitage restauré d'Imper. Il permet en effet d'apporter les repas aux moines directement dans leurs cellules sans les déranger.
3: Les moines mangent donc dans leurs cellules? Il n'y a pas de réfectoire dans les chartreuses?
4: Alors si, il y a bien un réfectoire, même si en l'occurrence à Sainte-Croix-en-Jarret, il a disparu. Mais le réfectoire ne sert que pour les jours particuliers, notamment les dimanches par exemple, où la communauté se retrouvait à midi pour partager un repas.
3: Seulement le midi?
4: Oui, seulement le midi, car les chartreux n'ont qu'un seul repas dans la journée et une simple collation dans l'après-midi.
3: Un seul repas, mais alors ils doivent manger énormément pour tenir jusqu'au lendemain.
4: Pour ce qui est de la quantité, c'est suffisant, mais certainement pas gargantuesque, loin de là. En revanche, les moines s'attachent à préparer des menus équilibrés avec du pain, des légumes, des fruits, des œufs, du fromage.
3: J'ai noté que vous ne parliez pas de viande. Est-ce que les moines seraient végétariens?
4: En quelque sorte. Ils s'interdisent en effet la viande, par pénitence, mais en revanche, ils mangent beaucoup de poissons. D'ailleurs, aujourd'hui, à Sainte-Croix-en-Jarret, on voit encore la trace des grands viviers qui leur permettaient d'assurer leur approvisionnement.
3: Ça, c'est très intéressant. Est-ce qu'on trouve d'autres traces laissées dans le paysage par le régime alimentaire des moines?
4: Oui, tout à fait. Les grands potagers, notamment, qui nourrissaient la communauté, sont toujours là. On trouve aussi des arbres fruitiers, en particulier des noyers qui sont à l'arrière de la chartreuse. Parce qu'il faut savoir que les noix étaient une ressource importante pour les moines. Non seulement ils les mangeaient, bien sûr, mais ils pouvaient aussi les transformer en huile. D'ailleurs, le moulin, lui aussi, existe toujours. Il a depuis été transformé en ferme.
3: Il y aurait sans doute de quoi nous inspirer dans cette sobriété monastique. Merci beaucoup, Anne Berthe. À bientôt.
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5: Et oui, bien avant les Vélib à Paris ou les Vélov à Lyon, La Rochelle avait déjà inventé le vélo en libre-service. Ce sont les fameux Yellow. Et c'était en 1976, hein, il y a 50 ans déjà, et ils étaient jaunes, évidemment. Nous sommes le 16 juillet 1976 et La Rochelle devient tout simplement la première ville de France à tester le vélo en libre-service.
6: Quand on partait de bon matin, quand on partait sur les chemins, à bicyclette.
5: À l'époque, on met à disposition environ 250 bicyclettes gratuites réparties sur 3 stations du centre-ville. Et le tout est lancé en grande pompe, hein, avec un défilé dans les rues et des journalistes venus voir si cette drôle d'idée pouvait vraiment marcher. Alors, derrière ce projet un peu fou, eh bien, il y a un homme, le maire de l'époque, le célèbre Michel Crépeau, évidemment. Un écologiste convaincu, hein, déjà connu pour ses combats contre la voiture en centre-ville. Et puis, 2 ans plus tôt, hein, il avait même créé d'ailleurs le premier secteur piétonnier de France. Avec les vélos jaunes, son objectif est clair, faire respirer la ville et aussi tester le sens du bien commun chez les Rochelais. Au début, il y a des vols, des dégradations et certains vélos sont même retrouvés très loin de La Rochelle, hein, carrément à l'étranger. Et puis pendant longtemps, bah, ce sont surtout les touristes qui en ont profité. Mais petit à petit, eh bien, l'idée, elle a fait son chemin et elle a séduit un public plus large, habitants y compris. Bicycle, bicycle. Et ce qui est assez fou, c'est que cette initiative rochelaise a très vite fait parler d'elle à l'international. Le New York Times, attention, hein, s'émerveille de cette petite ville française qui, je le cite, hein, lutte contre la voiture avec ses bicyclettes. Ou encore le magazine Newsweek qui dresse le portrait d'un maire agitateur et visionnaire. Pendant ce temps, ailleurs en France, on continue à imaginer des villes pensées avant tout pour la voiture. Rappelons que les célèbres Vélib parisiens n'arriveront que 30 ans après les Yellow Rochelais. Donc oui, les débuts ont été compliqués, mais La Rochelle a tenu bon. Résultat, eh bien aujourd'hui encore, près de 700 vélos jaunes circulent en libre-service dans la ville. Alors, après les participants du trail urbain du week-end dernier, pensez-y, depuis près de 50 ans, La Rochelle se parcourt aussi à coups de pédale.

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1: Bonjour, bah écoutez, moi c'est Isabelle et je suis passionnée par la détection de métaux.
2: Alors on fait comment? On gratte le sol, on se met à quatre pattes?
1: Eh bah déjà on prend un bon détecteur. Donc il y a quelques années de ça, il y a maintenant, en fait ça remonte bien plus que je ne pense, puisque je l'ai acheté en 2011. Je me suis acheté un super détecteur, vraiment. Et puis ben dès que j'ai le temps, hop, je pars avec mon détecteur, mon casque, et puis en avant. Et je vais aller détecter au milieu des vignes, dans des champs, là où je suis inspirée en fait pour y aller. Et je fais des découvertes parfois assez incroyables.
2: Quel genre ?
1: Des oboles par exemple. Donc ça c'est quand même des vieilles pièces. Hein. C'est 400 ans avant Jésus-Christ. Donc c'est pas mal. Des fibules mortuaires, des cure-oreilles en bronze, des dessus de bagues. J'avais trouvé un petit lion en bronze qui était un dessus de bague en fait. J'ai trouvé un carreau d'arbalète.
2: Ça vous fait quoi de découvrir ces choses-là ?
1: Eh ben écoutez, alors moi souvent on me dit, quand j'en parle, on me dit « Ah mais c'est cool, tu revends après ?» Non, je revends rien. Moi mon vrai plaisir ensuite, c'est de faire mes recherches sur Internet. Et de découvrir en fait l'origine de l'objet que j'ai pu trouver et de me dire mais c'est quand même incroyable, il y a des milliers d'années quelqu'un a pris cette pièce dans ses mains, s'en est servi pour payer quelque chose, et je trouve que ça c'est magique en fait, ça m'émeut à chaque fois.
2: On trouve aussi des choses qui n'ont pas de valeur.
1: Ah bien sûr, hein, on trouve des choses complètement insignifiantes.
2: Ouais.
1: Du coup j'en profite moi pour dépolluer, puisque tout ce qu'on trouve qui n'est pas intéressant pour la recherche, je le mets quand même dans ma besace pour pouvoir le jeter. Donc, quelque part, je dépollue un peu, quoi. Parfois, je prends ma fille avec moi aussi, mais bon, elle me dit « Maman, j'en ai marre de venir creuser. » Parce qu'évidemment, une fois que ça bip, il faut creuser à plus ou moins grande profondeur, avec toujours cette frénésie de savoir qu'est-ce qu'on va trouver. Quand, par exemple, je trouve pas mal de pièces du comte avénécin, des pièces du côté de Sommières, avec des monnaies de nécessité, comme on appelle. Donc, à l'époque, hein, quand on était en manque de monnaie, eh bien, étaient sortis les jetons de nécessité. Donc, ça remplaçait l'argent. Donc, oui, on trouve des choses... des choses improbables, des gobelets de la guerre, voilà, les gobelets, enfin les quarts comme ils disaient à l'époque, hein, qu'avaient les soldats, les boutons aussi qu'ils avaient sur leurs uniformes avec la flamme, et tout ça c'est quand même, c'est notre histoire. Moi je trouve ça magique en fait de trouver des vieux objets comme ça, c'est incroyable.
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3: Saviez-vous qu'à la belle époque, Soultzmatt était surnommé le Petit Paris? Alors il y avait des curistes qui venaient de toute l'Europe pour boire l'eau des sources. Les hôtels étaient quand même bien remplis. Il y avait de l'animation, il y avait pas mal de musique. C'était un peu la fête, il faut dire. Et puis petit à petit, et le thermalisme a commencé à décliner. Alors les curistes sont partis et Soultzmatt est redevenu un beau village de la vallée noble. Jusqu'à ce qu'un jour, eh bien, il y ait quelqu'un qui ait décidé que le Petit Paris méritait de rester encore un peu vivant. Et ce quelqu'un, eh bien, a ouvert un cabaret que je teste pour vous. Vous l'avez deviné, le paradis des sources. Alors c'est le matin, il est 10h, la salle est normalement fermée au public et je suis dans les coulisses. Oui, c'est les répétitions qui sont annoncées pour aujourd'hui avec les danseurs que je vois qui s'échauffent. Il y a aussi deux chanteurs à côté qui sont en train de faire des petites gammes dans les couloirs. Et pas loin, il y a aussi un technicien qui est en train d'ajuster le trapèze pour l'acrobate. Et mon guide, c'est David. C'est lui le responsable communication. Et c'est vrai que ma première réaction fut « Ah, c'est surprenant quand même !» Parce que je ne m'attendais pas du tout à trouver ça à cet endroit, au fond de la vallée. Et ce à quoi mon guide David me répond « Et attends, t'as encore rien vu !» Car David m'emmène ensuite dans la salle principale. Et elle est grande, la salle principale. Bien plus grande que ce que la façade laisse croire. Je ne m'y attendais vraiment pas. les tables rondes qui sont déjà dressées pour le service du soir, la scène qui est très profonde avec son énorme rideau rouge, typique des cabarets. Et je demande à David ce qui fait particulièrement la spécialité de l'endroit par rapport à Paris. Et là-dessus, David me répond, il y a deux choses. La première, c'est avant tout l'accueil à l'alsacienne. C'est chaleureux, mais c'est surtout c'est très familial. Et ça, je peux vous le confirmer, c'est vrai qu'on est très bien accueillis. Et le cabaret des Sources, c'est pas un lieu qui cherche particulièrement à impressionner le public. C'est juste un lieu qui cherche à faire plaisir. Et c'est peut-être ça la deuxième raison. C'est le programme. Parce que à chaque saison, c'est une nouvelle revue qui est proposée. Avec des artistes qui sont renouvelés, des costumes qui sont entièrement refaits sur place. Avec des numéros de danse, de cirque, d'illusions et même de chansons en live. Ah bah oui. Hein. Et ils m'ont même proposé d'essayer. Alors, pas une acrobatie aérienne. Non, pas de trapèze pour moi, merci. Mais d'aller sur la scène. Et de monter tout en haut des escaliers principaux, vous savez, là où descend la rue. Et de me mettre, justement, à la place d'un artiste. Et j'avoue, sincèrement, je me suis retrouvé face aux lumières, face aux 300 places, certes vides. Et malgré le vide, je dois le dire, j'ai ressenti quelque chose quand même. Ouais, c'est assez cool. Et même assez fascinant. La revue de cette saison s'appelle Liberté, avec des artistes qui sont venus des quatre coins de l'Europe. Hein. Et souvent formés dans des écoles de danse et de cirque de plusieurs pays. Et tous sont réunis dans un village alsacien au fond de la vallée noble. Et pour le coup, Soulsmat mérite vraiment son nom du Petit Paris. Et je m'en veux même de ne pas y être allé plus tôt. Mais comme dit mon guide David, c'est peut-être pour ça qu'on y revient.
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4: Aujourd'hui, je suis dans le Grand Sancerrois et derrière moi, vous voyez cette grange pyramidale du Pays Fort. À quoi ça servait avant? Qu'est-ce que c'était avant? Vous allez le savoir tout de suite.
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4: Et pour vous présenter ces granges pyramidales, je suis avec Émilie, chef de projet de ces granges. Bonjour Émilie.
7: Bonjour.
4: C'était quoi avant ces granges pyramidales?
7: Le principe de toutes les granges, c'était d'engranger la récolte. Et aujourd'hui, c'est vraiment un témoin du passé agricole du Pays Fort. Donc maintenant, c'est plutôt un petit musée et un lieu de festivité aussi.
4: Alors maintenant, cette grange est ici, mais elle n'a pas toujours été ici.
7: Exactement. Elle a été construite en 15e siècle et elle a été construite à 4 km d'ici, à Toux. Il y a tout pile 25 ans, elle a été rapatriée ici pour préserver ce patrimoine.
4: Et comment ça s'est passé, la reconstruction de cette grange?
7: Après des longues procédures administratives, la reconstruction a été confiée à des artisans compétents et en à peu près 5 mois, elle a été remise dans sa forme la plus originale possible, avec toute cette hauteur et ses 35 000 tuiles, comme à l'époque.
4: Et elle a quand même une particularité, il n'y a pas de mur porteur.
7: Exactement, oui. En fait, là, on ne le voit pas de ce point de vue, mais tout ce qui porte cette pharaonique construction, c'est sur des poutres de châtaigniers. Et c'est grâce à ces poutres que toutes ces tuiles, 35 000 tonnes, sont portées. Et les murs à côté ne servent qu'à cacher l'intérieur de la grange.
4: Ces granges, elles vous passionnent? Pourquoi? Qu'est-ce que vous aimez tant dans ces granges?
7: Eh bien, c'est qu'au 15e siècle, ils ne nous ont pas trop expliqué le pourquoi du comment. Donc, il y a beaucoup de mystères encore qui restent à découvrir. Et donc, voilà, c'est ça. Et puis, le fait qu'il y en ait plusieurs en Pays Fort et que, que c'est vraiment la particularité de cette micro-région qui me laisse curieuse. Et j'ai envie d'en savoir plus.
4: Et justement, vous avez fait des recherches sur ces granges pyramidales. Quelle est la découverte un peu la plus folle, la plus étonnante que vous avez justement découverte?
7: C'est vraiment leur nombre en fait. En 1940, il y en avait plus d'une soixantaine. Aujourd'hui, on peut encore voir un petit peu des débris de certaines. On en voit quelques-unes qui sont encore dans des piteux états et qui malheureusement ne vont pas être restaurées. Mais par contre, on en voit notamment une, la grange pyramidale des Marne à Assigny, qui vient de se refaire faire une beauté et qui va prochainement intégrer notre circuit des granges pyramidales là, pour la saison 2026.
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1: Dès la création de son entreprise, Thomas Giuntini s'est fixé un cap précis.
2: La première étape, c'était de vouloir apporter à la Corse un savoir-faire supplémentaire par le métier de siropier. La deuxième, c'était de proposer une alternative au sirop industriel en proposant des sirops naturels à base de fruits, de plantes. Sucre.
1: Le jeune Bourguignon, qui travaille avec sa mère et sa sœur, a appris le métier de siropier sur le tas.
2: Alors, il n'existe pas de formation de siropier, donc on s'est auto-formé, on a contacté des siropiers sur le continent pour nous transmettre aussi un peu leur savoir. On a fait beaucoup de recherches et de développement, beaucoup d'essais, pour pouvoir réussir à avoir une recette qui nous convient.
1: Et pour créer un sirop, il faut passer par différentes étapes.
2: Ça va être d'abord une base d'eau. Nous, on utilise l'eau de Dille. Un bon produit, donc ça peut être du fruit, ça peut être de la plante. En l'occurrence, aujourd'hui, on est sur une production de sirop de menthe avec des feuilles de menthe fraîches. Alors, la première étape, ça va être déjà de laver les produits, de les découper. Par exemple, la menthe, on va l'équeuter. Ensuite, on va venir faire une infusion du produit pour libérer tous les arômes. Alors, en fonction du produit, on peut aussi faire une macération ou une extraction, comme aujourd'hui une infusion. Ensuite, on va venir faire un sirop neutre, donc une base d'eau et de sucre. On va ajouter cette infusion ou notre jus directement dans ce sirop neutre, qu'on va monter en température, à une certaine température, qu'on va redescendre puis remonter. Et ensuite, on passe à la mise en bouteille, après stérilisation des bouteilles bouchons. On embouteille à chaud. Et ensuite, on va laisser refroidir. On va passer à l'étape de nettoyage des bouteilles, étiquetage et numérotage.
1: Thomas travaille avec des produits locaux.
2: La myrte, la clémentine, la figue. Quand on a des fraises, on travaille avec de la fraise de Corse. Après, sinon, on ne se limite pas qu'à ça. On aime bien travailler plein de produits différents, mais on privilégie énormément les produits corses comme l'eau et le reste.
1: Développer sa gamme, être implanté sur toute la Corse, conquérir un jour le continent, telles sont les perspectives pour Thomas Giuntini, le jeune siropier de bord.
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3: À Dun-le-Palestel, vous êtes peut-être déjà passé par la Palette, un lieu social et culturel où on peut tout aussi bien avoir une aide administrative pour faire des papiers que découvrir un atelier cuisine. Mais c'était quoi ici avant ?
4: Laurence, je suis à l'atelier pâtisserie que Béatrice anime, très sympathique. Pour l'instant, je suis en train de faire mon coulis de framboise. Ici, c'est un cabinet dentaire. C'était le docteur Souverain qui a exercé ici pendant des années et des années. Et moi, j'étais une de ses patientes. J'étais gamine, je me souviens. Et je venais ici, j'avais un appareil dentaire.
3: C'était ici, dans cette salle qui est en bas ?
4: Alors non, c'était à l'étage.
5: Béatrice Guimino.
3: La chef pâtissière. La Palette.
5: C'est un lieu social où on peut demander n'importe quoi. Le moindre papier, quand on a des problèmes, ils sont toujours là. Et au niveau animation, et tout.
6: Anna. Ici, on se rencontre, on se retrouve entre nous. Des fois, on s'est perdu de vue plus longtemps. Et on se retrouve autour d'une expo ou simplement autour d'un papier qu'on a besoin de faire imprimer. Donc du coup, ouais, c'est un espace aussi de rencontre. C'est ouvert à tout le monde.
3: Hélène.
7: J'ai habité dans le Palestel depuis 18 ans. Je suis une artiste ici. Je connais le palette bien. Et aussi, j'ai un petit souvenir d'une maison, une part de le palette avant. Avant, c'est deux bâtiments séparés. Et une, c'est le dentiste et une, c'est une petite maison. Je connais les deux propriétaires. Une, c'est un couple s'appelle Les et Jill Davis. C'est une couple anglaise. Et avant ça, c'est une dame, elle est française. C'est Madame Disbourey, Madeleine, gentille dame. Quand j'étais arrivée en France, elle est super gentille avec moi. Elle avait son maison dans l'après-midi. Elle offert le biscuit, le boisson, dans son cuisine. C'est une petite cuisine. C'est toujours existe le carrelage.
3: Ah oui, c'est vrai, il y a un magnifique carrelage dans la salle à côté de l'ancien cabinet de dentiste. Oui,
7: et ça, c'est la cuisine de Madeleine. Les deux familles, c'est vraiment adorable. Même bonnes énergies de son caractère qui toujours existe, j'ai trouvé dans le bâtiment de la palette. C'est comme une deuxième maison pour moi. Aussi.
3: Dentiste, maison, puis lieu socio-culturel, les bonnes ondes ont traversé le temps à la palette.
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9: L'artiste toulousain Robin Arnaud, c'est facile.
10: C'est facile d'avoir peur.
9: Robin Arnaud, un auteur-compositeur-interprète qui séduit par une écriture lumineuse et une sensibilité très personnelle. Une voix douce mais ancrée, portée par de belles mélodies. Une voix qui explore avec finesse les émotions qui traversent nos vies, les élans, les fragilités, les reconstructions.

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2: Elle a fait la notoriété des Landes dans toute la France. La faïence, son histoire est royale. Un musée la retrace cette histoire à Saint-Madé. Au départ, un musée associatif, le département s'en empare pour en faire le musée de la faïence et des arts de la table au début des années 2000. Notre guide, sa responsable, Alizé Le Panerère.
3: C'est une histoire assez incroyable. Au XVIIIe siècle, on a un abbé parisien, l'abbé de Roquépine, qui a des terres à Saint-Madé et qui souhaite se faire fructifier ses biens. Et donc, à cette époque-là, pour gagner de l'argent, le bon filon, c'est de se lancer dans la faïence, puisqu'il y a une clientèle aristocratique qui est très preneuse de ce type d'objet. Et donc, il va utiliser ses terres, donc à Saint-Madé, la baronnie de Saint-Madé, pour lancer une manufacture qui va s'installer à un endroit qui se trouve actuellement dans le centre-ville de Saint-Madé. En fait, l'abbé de Roquépine, qui a fondé cette manufacture, a utilisé son réseau parisien pour effectivement avoir ce statut de manufacture royale, ce qui permettait d'avoir un certain nombre de privilèges et surtout d'avoir une exclusivité. Donc, il y avait une impossibilité d'installer une faïencerie à 10 lieues à la ronde, donc à peu près sur un rayon de 50 kilomètres. Et cela, il se l'est assuré pour 30 ans, donc il était tranquille.
2: Que présente le musée ?
3: Deux parcours et une exposition temporaire. Donc on a le premier parcours consacré à la faïence de Saint-Madé, avec déjà une explication des techniques. Qu'est-ce qu'une faïence dans la grande famille des céramiques ? Qu'est-ce que la porcelaine ? Qu'est-ce qu'on appelle le grès ? Bien comprendre toutes ces techniques et comment on fabrique une faïence, parce que c'est un long processus avec différentes étapes. Donc un premier espace histoire et technique. Ensuite, le public peut découvrir dans des vitrines les productions qui sont sorties des fours de Saint-Madé au XVIIIe siècle. Tout type d'objets en faïence, donc des assiettes, des plats, des canards de malade, des écuelles, des soupières, énormément d'objets de formes très variées qui sont caractéristiques des mœurs du XVIIIe siècle. Et puis ensuite, une deuxième section consacrée aux arts de la table. Et là, c'est une déambulation à travers des tables dressées et sur lesquelles on peut voir les objets qu'on trouvait en général sur les tables aristocratiques, donc du Moyen-Âge jusqu'au design des années 1990.
2: Le musée est ouvert, à part pendant ses fêtes, toute l'année. À voir, et c'est la dernière semaine, cette semaine, une exposition sur Louis Dage, céramiste landais revenu au pays après une expérience dans le Nord. Une production flamboyante, art nouveau, art déco, c'est au musée de la faïence et des arts de la table à Saint-Madé jusqu'au 15 novembre. Recommandé par ICI Gascogne.

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1: Il y a un truc qui nous rassemble tous, nous les Mayennais, c'est bien sûr le bon Mayennais. La vache broute dans les champs, puis ce lait précieusement pasteurisé pour fabriquer du fromage. Et ce fromage délicatement conservé dans cette boîte. Oui, celle-ci, avec le couple si mystérieux dont personne ne connaît l'histoire, mais où tout le monde se raconte une histoire. Une recette qui marche depuis 1912. Audrey Gaillot, chargée de communication pour la société Vaubernier, implantée à Martigné-sur-Mayenne.
2: On est habituellement quatrième marque nationale la plus vendue en France, mais sur le mois de décembre, on a eu la bonne surprise de voir qu'on était passé troisième.
1: Et si au départ il n'y avait que le bon Mayennais, désormais la marque est une référence en France. Catherine Drezen, présidente de Vaubernier.
3: Aujourd'hui, ce sont 130 collaborateurs qui travaillent. Nous fabriquons une large gamme de fromages et de produits laitiers bon Mayennais. Camembert, brie, coulommiers, lingots, carrés.
1: Ah, mon camembert est prêt. Ça, avec du pain alors. L'entreprise Vaubernier fait travailler plus de 170 producteurs de lait autour de la fromagerie.
4: On met un point d'orgue à faire que nos fromages soient de qualité. Et puis, on a des consommateurs qui nous sont fidèles.
1: Oui, et d'ailleurs, pas plus fidèles que moi, parce que moi, j'ai le bic 4 couleurs bon Mayennais grâce à ça, pardi, au point. Ils existent depuis le début. Vous les échangez pour avoir un cadeau. Et forcément, ça fait un succès fou, comme le souligne Catherine Drezen.
3: Sur l'année 2025, on a à peu près échangé par point ou vendu 45 000 objets à l'effigie de bon Mayennais.
1: Et comme le dit Audrey, les objets sont variés.
4: On a quand même une trentaine d'articles qui sont disponibles sur la boutique, donc on y retrouve des tabliers, des torchons, des sacs isothermes. Quand on passe dans différentes maisons, on voit toujours des petits coins qui sont dans les petits pots et les gens ont l'habitude de les conserver. Donc je pense que ça se passe de génération en génération.
1: C'est vrai, ça, finalement, tout le monde a une histoire avec le bon Mayennais.
4: L'habitude de voir le camembert sur la table le dimanche avec ses grands-parents, et finalement, c'est des choses qu'on produit nous aussi avec nos enfants. Et donc pour nous, c'est vraiment une fierté de voir que ça, la marque se transmet.
1: Et même si la recette du camembert, le bon Mayennais, n'a jamais changé, la tradition n'empêche pas l'innovation.
4: Donc la finie 1912 au mois de septembre, qui a un peu plus de caractère par rapport à notre camembert historique. Autre exemple, sur le fromage le léger, on a revu le pack là récemment pour pouvoir faire émerger la notion de riche en protéines, qui est aujourd'hui sur le marché un point qui est important, notamment pour les sportifs.
5: Ça y est, j'ai fini mon camembert au four. Bah du coup, je vais courir.
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6: Nous sommes à la chapelle Felcourt, à quelques kilomètres de Sainte-Menou. Bonjour Moïse Perrat.
7: Bonjour.
6: Producteur laitier ici. Alors c'est à l'origine deux exploitations distinctes. Vous vous êtes marié et il y a eu la fusion de deux exploitations laitières.
7: Oui, notre élevage est fait de deux troupeaux qu'on a rassemblés il y a un an et demi. On en a profité pour refaire un bâtiment récent, moderne, confortable pour les vaches et puis confortable pour les éleveurs. Aujourd'hui, on a 120 vaches laitières. On est en trait robotisé et on est dans la filière Bleu-Blanc-Cœur.
6: On peut donner votre âge ?
7: J'ai 37 ans.
6: Votre père et la famille de votre compagne étaient déjà dans l'élevage laitier ?
7: Oui, tout à fait. Et aujourd'hui, ils sont en retraite et ils sont fiers qu'on continue le lait.
6: On a beaucoup parlé de la difficulté de rémunération des éleveurs laitiers, de la difficulté du métier tout court, parce que c'est tous les jours, toute l'année, pas de vacances, pas d'RTT. Vous avez malgré tout voulu vous engager dans ce métier avec votre compagne ?
7: Oui, parce que nous, le lait, c'est une passion, enfin l'élevage. Donc c'est pour ça qu'on est parti sur ce projet. Et en plus, avec la filière, avec le lait U, le fait que ce soit plus rémunérateur par rapport à avant.
6: Vous avez parlé de la filière Bleu-Blanc-Cœur, une filière qui est garantie une meilleure nutrition des animaux et au final, ça bénéficie à l'humain derrière. Alors, vous vendez votre lait notamment au magasin U, dont une usine de yaourt se trouve dans la Meuse.
7: Oui, c'est ça, dans la Meuse, entre Verdun et Stenay, à Cléry-le-Petit.
6: Dans la marque distributeur des yaourts U, il y a votre lait.
7: Oui, tout à fait, dans la Marne et dans tous les autres départements de France.
6: Le label Bleu-Blanc-Cœur, auquel a adhéré la marque distributeur U. Pour vous, qu'est-ce que ça garantit en tant qu'éleveur laitier?
7: Ça garantit une meilleure rémunération et du coup des perspectives d'avenir dans la filière.
6: Qu'est-ce qui vous plaît le plus dans ce métier?
7: C'est le contact avec les animaux, c'est le fait de tous les jours ne pas faire toujours la même chose en fonction des saisons. On travaille avec du vivant et ça c'est très passionnant.
6: C'est un métier essentiellement dehors, à l'intérieur, ça dépend?
7: Ça dépend, c'est essentiellement dehors, en bâtiment avec les animaux. On fait aussi pas mal de bureaux, il y a de la gestion, on fait de l'atelier. C'est le métier d'agriculteur et d'éleveur, on touche vraiment à tout.
6: Et vous arrivez quand même à prendre de temps en temps des jours de vacances ou comment ça se passe?
7: Moi je prends plutôt très peu de vacances. C'est peut-être aussi du fait qu'on a des fois du mal à lâcher son élevage, qu'on aime bien savoir ce qui s'y passe.
6: Comment ça se passe dans ces cas-là quand vous voulez partir par exemple une semaine ou deux semaines? Il y a un service de remplacement, il y a des collègues voisins d'une ferme d'à côté qui viennent s'occuper des bêtes. Comment vous vous organisez?
7: Sur notre exploitation, en plus de moi et mon épouse, on a deux salariés qui sont là toute l'année enfin, pour nous épauler. Et après, sinon, on peut faire appel soit du service de remplacement ou du travail occasionnel via quelqu'un qu'on va embaucher pour la période. Si on veut, on trouve toujours des solutions.
6: Depuis le GAEC, du hameau à la chapelle Felcourt. Merci Moïse.
7: Merci.
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9: C'est quoi l'amour?
10: L'amour, c'est un lien entre plusieurs personnes, parfois, qui fait qu'on s'aime vraiment beaucoup. Ça peut être beaucoup, un peu, moyennement ou à la folie. Hein. Tu peux avoir de l'amour pour une personne, mais c'est ton ami. Ou tu peux avoir de l'amour, la personne, tu la trouves belle, elle est attentionnée, elle est gentille et tout et tout. Et elle fait pas de bêtises, c'est sûr, tu serais amoureuse. Hein.
11: Mais il y a des fois, même si elle fait des bêtises, tu peux tomber amoureux de lui quand même.
9: Comment ça se manifeste?
11: Souvent, moi, mon problème, c'est avec des rougeurs. C'est horrible.
12: L'amour, c'est quelque chose... ça représente un cœur. Il y a une personne, une autre personne, ou on pourrait être à quatre, je sais pas. Plein de personnes pourraient tomber amoureux, avoir des sentiments. Ça pourrait très bien être... un homme avec un homme ou une femme avec une femme, ça se peut.
13: Ou alors dans la famille, on peut s'aimer dans la famille. Par exemple, papa et maman, ils s'aiment beaucoup. Par exemple, ma mère, elle m'aime beaucoup. Donc voilà, quoi, c'est l'amour, ça.
14: C'est vrai que c'est horrible, c'est quand tu sens un truc dans ton ventre. Moi, ça me... En fait, des fois, je le regarde et je le regarde pas trop. Parce que si je sais que sinon, il va zouter là un truc. Si, oui, tu deviens rouge des fois. Enfin, c'est horrible.

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1: Une comtoise qui compte à vous dévoiler. On a rencontré Mélanie Pugin. Elle, le sport, c'est toute sa vie. Écoutez.
2: Je m'entraîne beaucoup dans le Val de Morteau, donc j'adore nous, tous nos monts, nos mets, donc le Mémézi, le Mont Châteleu, le Mont Bouillot.
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1: Mélanie Pugin est championne de VTT. Il y a un an, elle a décroché la médaille d'argent au championnat du monde. Cette année, la médaille de bronze. Mélanie, le VTT est entré comment dans votre vie ?
2: Assez tôt, grâce à mes parents. J'ai un papa qui était passionné de VTT et il nous a emmené assez tôt sur toutes les randonnées de la région. Donc on faisait toutes les randonnées en famille. Et c'est comme ça que j'ai accédé à ce beau sport qu'est le VTT.
1: Alors, entre découvrir la discipline et arriver à votre niveau, c'était l'objectif ? C'était limpide ?
2: Alors, déjà, je pense que c'est ce qui était limpide, c'était que c'était une vraie passion. C'est quelque chose que j'ai jamais arrêté. J'ai jamais fait une année sans faire de VTT, je crois. Enfin, je suis même sûre. Donc, ce qui était limpide, voilà, c'est que ça m'animait vraiment de faire du VTT, ça me passionne vraiment dans tout mon corps. Le fait de pédaler, d'avoir cette adrénaline, d'être à l'extérieur aussi, d'être dans la nature, ça c'est quelque chose qui me plaisait énormément. Et après est venu le goût de la compétition, le goût d'aimer gagner, de se dépasser aussi. Donc ça c'est toutes les petites choses qui sont arrivées, on va dire, plus subtilement au fil des années. Mais ouais, je dois dire que cette passion, elle est quand même toujours présente et depuis le début.
1: Participer, être médaillé sur les championnats du monde, mais j'imagine que ça doit être super valorisant.
2: Oui, c'est extrêmement valorisant. C'est l'objectif de l'année, pour nous en tout cas dans notre discipline, parce que gagner le championnat du monde, ça nous permet aussi de porter le maillot arc-en-ciel pendant un an. Donc en fait, c'est comme si on était reconnu champion du monde pendant un an. Donc c'est quelque chose de très valorisant, c'est très gratifiant. Ça permet aussi à nos sponsors d'être mis en valeur. Donc c'est quelque chose vraiment d'important. Le stress, il est là, ça reste quand même une compétition avec un gros enjeu. Donc le stress, il est présent, c'est du bon stress, on va dire. Et après, il se passe ce qui se passe, mais c'est quelque chose, j'y pense toute l'année pour arriver en forme et dans un très bon état d'esprit le jour J.
1: Et la Mélanie Pugin, hors compétition, qui prend son VTT pour se balader en Franche-Comté, elle se balade où ?
2: Tout le haut doux. Moi, je roule beaucoup quand même sur le Val de Morteau. Donc, je suis originaire de Morteau et je m'entraîne beaucoup dans le Val de Morteau. Donc, j'adore nous, tous nos monts, nos mets, donc le Mémézi, le Mont Châteleu, le Mont Bouillot. À chaque fois, en fait, on a un belvédère avec une vue, vraiment une belle vue, que ce soit sur le massif jurassien ou que ce soit côté suisse. Ça, c'est ce qui me plaît le plus, en tout cas, quand je m'entraîne.
1: Le Nord-Franche-Comté s'exprime, comme Mélanie Pugin, que vous venez d'entendre. Au micro, ici, elle représente le Nord-Franche-Comté et la Franche-Comté sur les disciplines de VTT, avec notamment cette médaille de bronze lors des derniers championnats du monde.
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4: Dans Minute Papillon de série, on réveille vos souvenirs dans le Morvan et on fouille dans vos greniers à la recherche de tous vos films oubliés. Vous avez peut-être au fond d'une vieille malle, cachée dans un tiroir ou enfouie dans des cartons poussiéreux, un peu de la mémoire de votre village, des usages de votre région. Ces quelques instants de vie témoignent d'une époque, de la façon dont les gens d'ici grandissaient, se mariaient, s'amusaient. Les films de vacances, des fêtes de village, de réunions de famille, les événements de la paroisse, les films d'entreprise, les compétitions de quartier, tout parle de notre histoire.
5: À la vôtre, les enfants.
6: Allez, salut les petits.
4: L'association OVNIBUS collecte, numérise et valorise les films amateurs. Tout est expliqué sur son site et sa page Facebook. Des bobines Super 8, des cassettes VHS, des bandes magnétiques, les archives que les habitants apportent sont restaurées, puis seront présentées lors d'une projection publique accompagnée de musique. L'initiative a pour objectif la sauvegarde du patrimoine local menacé par l'obsolescence des supports. Nos vieilles cassettes ou nos vieux films se détériorent. Les habitants peuvent choisir de verser leurs films aux archives départementales ou de les conserver après leur numérisation. À travers cette opération, vos petites histoires de la vie quotidienne entrent dans notre grand récit collectif. Vos souvenirs sur celluloïd alimentent notre mémoire commune au lieu de se perdre au fond d'un grenier et de disparaître à jamais.

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2: Allez, on fait comme tous les frontaliers le matin, on passe la frontière suisse pour voir ce qui se passe chez nos voisins avec David Aubry. Bonjour David.
3: Bonjour Louise, bonjour à tous.
2: Vous avez passé un bon week-end, vous êtes avec nous pour cette rentrée en ce lundi. En tout cas, la diplomatie entre France et Suisse a vacillé cet été.
3: Ah ça, je vous assure Loïs, que les bisbilles entre Trump et Poutine, à côté de ce qui suit, c'est du pipi-chat. La montée en puissance de la crise entre nous autres et les voisins suisses, franchement, il y a eu de quoi inquiéter les observateurs internationaux. Hein. Enfin, comme on dit, c'est toute proportion gardée quand même, ça reste une brouille avec la Suisse. Hein. Donc au pire, on risque pas non plus l'envoi des sous-marins nucléaires. Hein. Avec eux, quand ils sont fâchés, tout ce qu'on entend en retour, c'est une réaction outrée du genre « Non mais ça va ou bien ?»
2: Bon, qu'est-ce qui a déclenché cette grosse colère, David?
3: Eh bien, c'est un des nôtres, un député français qui a voulu mettre son nez dans leurs affaires.
2: Oula.
3: Et pour une fois, on ne parle pas pognon, banque ou impôt, mais on parle de vaches. Alors, pas question d'épidémie non plus, mais de combat de vaches. Oui, un élu français a déposé chez nous un projet de loi spécifique contre les combats de rennes. Alors, c'est une tradition suisse qui a d'ailleurs traversé la frontière. Il veut abolir les combats de vaches d'Éreins. Il n'en fallait pas plus pour mettre les Suisses en PLS. Il faut savoir quand même, il a réussi à faire signer 74 autres parlementaires pour, je cite, « mettre fin à cette pratique cruelle ».
2: Et les Suisses l'ont évidemment très mal pris, c'est logique.
3: Qu'un pays où existe encore la corrida vienne faire la morale à un autre où les vaches pratiquent un genre de sumo version meumeu, évidemment, ça les a fait rire. Et en gros, la réponse, c'est « Oh les frouzes, balayez déjà devant votre porte hein. ». Ils défendent ce divertissement, comme ils disent, et même si certains les ont copiés dans les Alpes françaises, c'est pas leur problème. Ils adorent servir de modèle, alors on peut même dire que ça leur a fait plaisir, et encore plus quand ça fout le bordel par chez nous. En tout cas, Loïs, croyez-moi, en voulant se mêler de leurs affaires, on les a remotivés pour des décennies et les combats de vaches en Suisse ne sont pas prêts de s'arrêter.
2: Ah là là, attention, la diplomatie entre France et Suisse est donc menacée. Le coucou suisse de David Aubry à réécouter sur l'application ici et puis sur ici.fr Besançon. Merci beaucoup, David.
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4: Marcelin Emmanuel, tailleur de pierre et sculpteur en Corrèze.
5: Les Limousins sont formidables. Stéphane Pigato.
4: Mon père n'était pas du tout là-dedans, ma mère non plus, mais par contre autour de moi, il y avait beaucoup de tailleurs de pierre italiens et surtout un énorme support historique.

0: chez les maçons de la Creuse et Martin Nadeau. Il a dit cette fameuse phrase « Quand le bâtiment va, tout va ». Quand à 10 ans, je voyais ces Italiens prendre des blocs de pierre qui sortaient de je ne sais où, hein, de certaines carrières, des fois des boules qu'il y avait dans les bois, dans les champs, et d'en sortir des formes qui étaient assez sommaires en Creuse. On ne parle pas d'architecture très développée, ni de gothique, ni de... Pour moi, c'était assez exceptionnel.
1: Ça vous a fasciné tout de suite, vraiment?
0: En plus de tout ça, ils étaient très très joyeux, en fait. Donc moi, gamin, je voyais des gars qui travaillaient dur, parce que c'est très dur, mais qui étaient heureux de vivre. Et plus je découvrais ce métier, plus je me suis aperçu que c'était absolument fascinant comme métier, et ça s'arrête jamais. Et aujourd'hui, j'ai 52 ans, je suis toujours dedans, et je suis toujours heureux de faire ce que je fais.
1: Quel a été le déclic du changement? Pourquoi être arrivé, et comment vous êtes arrivé en Creuse?
0: En Creuse, vous avez l'école de Feltin, qui possédait un CAP BEP tailleur de pierre. Donc j'ai fait ma formation là-bas. Suite à ça, je suis parti à Paris. On passait par l'école Boulle, qui vous préparait au concours de meilleur ouvrier de France. Donc voilà. Après, je suis parti, j'ai eu la chance de pouvoir partir en Italie. J'ai passé une quinzaine d'années de formation un peu partout. Je suis parti en Égypte, je suis parti à Barcelone sur la Sagrada Familia, et retour en France, le Mont-Saint-Michel, la Carcassonne, enfin des édifices absolument magnifiques.
1: Vous nous parlez de la Sagrada Familia, du Mont-Saint-Michel, on peut parler de Notre-Dame aussi. Est-ce que vous pensiez arriver à un tel niveau en fait dans votre carrière professionnelle?
0: Globalement, non. Ça n'a jamais été un but en soi. C'était plutôt de l'enrichissement personnel. En fait, je m'aperçois, plus personnellement on essaye de développer ce qu'on aime, plus on va s'améliorer. Ça vient tout seul, en fait.
1: Et qu'est-ce qu'on ressent quand on doit faire des pierres pour ce genre de monument historique dans le monde entier?
0: À 10 ans, quand j'ai taillé mon premier cube, j'étais aussi fier. En fait, je suis émerveillé par ce que les gens peuvent faire. Je pense que mes enfants sont plus fiers de moi que moi de moi-même.
1: Si le petit Emmanuel n'était pas né en Creuse, à côté de ces fameuses carrières dont
0: ça aurait été très dur.
1: Qu'est-ce que vous auriez fait de votre vie, Emmanuel?
0: Je suis à 100% de cailloux, moi. Je suis 100%, je ne peux pas m'imaginer sans ça. Donc, c'est une bonne question, mais j'aurais peut-être plutôt dans l'alimentaire. Parce que j'aime beaucoup manger et je suis passionné par le vin.
1: Qu'est-ce que vous diriez aux jeunes qui veulent se lancer aujourd'hui dans le métier de tailleur de pierre?
0: Alors, c'est des métiers très durs, hein, très physiques. Mais énormément de satisfaction, de plaisir, et aujourd'hui on en vit. C'est vrai que quand vous passez le long de la route là où je suis situé, l'impression de dire qu'est-ce que c'est? C'est germinal. Si quelqu'un est intéressé par ça, je lui dirais mais il y a aucun problème. Mais va au bout des choses. Tu vas avoir des moments qui vont être durs, tu vas être rincé, mais va au bout des choses et tu seras toujours heureux de ce que tu vas faire.
1: C'est le plus beau métier du monde.
0: Incontestablement, c'est le plus beau métier du monde.
1: Vous n'en changeriez pour rien.
0: À jamais de la vie.
2: Les Limousins sont formidables. 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
3: Je peux te proposer celle-là.
4: Celle-là, vas-y.
3: La raison 935, le Regina Palace. Ah. Aujourd'hui, direction la colline de Cimier à Nice pour parler d'une bâtisse. Que dis-je d'une bâtisse? D'un palais.
4: Oh, excuse-moi.
3: Et pas n'importe lequel, hein, celui qui a été construit pour la femme la plus puissante de son époque, la reine d'Angleterre, Victoria. Pour vous expliquer rapidement, elle a régné de 1837 à 1901, et cette période correspond à l'apogée de l'Empire britannique, gouvernant sur un quart de la population mondiale, ce qui correspond à environ 350 millions de sujets.
4: Ah oui, en effet. Et alors pourquoi la personne la plus puissante du monde, donc, est-elle venue chez nous dans les Alpes-Maritimes?
3: Eh bien, à la fin du 19e siècle, toute l'aristocratie européenne veut passer l'hiver au chaud, notamment dans ces années-là, car les médecins n'avaient pas d'antibiotiques, et comme seul remède, on vous invitait à passer des vacances au soleil. La Riviera française devient donc une station thermale pour les riches qui souffrent de maladies respiratoires. Les petites villes du littoral se développent. On aménage des grandes promenades sur le bord de mer pour les Anglais, d'où la promenade des Anglais, vous avez compris. Et on construit aussi des établissements avec tout le confort moderne. Électricité, ascenseur, système d'évacuation des eaux usées. Bref, on trouve sur la Riviera tout le confort d'un palais royal.
4: Mais justement, en parlant de palais, Tom, quand est-ce qu'on va le construire, le Regina?
3: Alors, dans les années 1880, la reine Victoria, elle séjourne plusieurs fois dans les Alpes-Maritimes, que ce soit à Menton, à Cannes ou à Grasse. Mais en 1895, elle veut son palais.
5: Dans 3 mois, jour pour jour, tu auras ton palais.
3: Alors peut-être pas 3 mois, parce que nous, on n'a pas de potion magique.
4: C'est vrai.
3: Mais on arrive à construire en moins de 2 ans un édifice de plus de 6000 mètres carrés avec 400 chambres. C'est incroyable. D'ailleurs, au-dessus des appartements de la reine, on trouve une gigantesque couronne métallique que l'on doit à Gustave Eiffel.
4: Ah oui.
3: Le fameux, car oui, pour ce chantier, on a fait appel aux meilleurs, comme l'architecte niçois Sébastien Biasini. Le Regina Palace accueille donc pendant 3 hivers de suite l'ensemble du gouvernement britannique, ce qui fait en fait de Simier pendant quelques semaines la capitale politique du plus grand empire du monde.
4: Mais après, je crois que le destin du palace n'y soit un peu basculé.
3: Et oui, pendant la Première Guerre mondiale, l'hôtel est transformé en hôpital militaire. Puis survient le krach boursier de 1929 qui affecte les hôtels de Simier. Et en 1934, le Regina fait faillite. Vendu aux enchères, les chambres sont transformées en appartements, dont l'un sera occupé par Matisse à la fin des années 30. L'hôtel Regina, c'est aujourd'hui un monument classé au patrimoine mondial de l'humanité. C'est le symbole du tourisme et des grands noms qui ont séjourné sur nos rivages. Et ça,
4: c'est une bonne raison d'aimer la Côte d'Azur.
3: En plein dans le mille.
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1: Un mot que j'adore et que je ne connaissais pas avant de faire ma vie en Périgord-Limousin, c'est le mot banturle. Connaissez-vous à quel moment ? Eh bien, vous avez déjà entendu parler d'une banturle. On peut considérer qu'affubler quelqu'un de banturle, c'est plutôt péjoratif. Je te promets, je suis revenu 2 heures après, il était encore sur le canapé, l'autre banturle. Vous l'aurez saisi. La banturle est un mot occitan bien de chez nous qui qualifie l'individu de traînard, de mou du bulbe, qui se la coule douce. Après, il ne faut pas tomber non plus dans la facilité, parce que sur notre territoire occitan, banturler, banturla, c'est une philosophie. Moi, j'aime banturler, parfois, flâner, errer, déambuler sur les chemins sans but précis. J'aime aussi banturler dans mes propos, c'est-à-dire divaguer. Pardonnez-moi, je banturle un peu, mais c'est ma façon de modifier le réel, quoi. Et vous, derrière le poste, aimez-vous la banturla, banturla, dans votre vie? Allez, adieu.
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2: Le matin et que vous aimez plutôt manger du salé, c'est une spécialité de notre région que vous allez peut-être croquer ce matin. Et Jérôme Prodhomme vous prouve que quand c'est Lorrain, c'est fin bien.
3: Vous ne savez pas ce que c'est, chère Lorraine et chers Lorrains, mais quand on est une pièce rapportée comme moi et d'autres, et que la vie vous fait débouler en Lorraine, à un moment ou à un autre, sortant d'un paguilleret, d'une boulangerie ou d'une boucherie, vous vous dites « Comment j'ai pu vivre une vie sans pâté lorrain ?» Comment meubler un dimanche soir sans ce petit pâté qu'on a acheté le matin à la boulangerie, le clignait de l'œil? Ce pâté qui associe flemme et gourmandise. Bah oui, flemme de cuisiner, mais gourmandise de mordre dans ce pâté doré comme une grille de la Plastane et d'en goûter le contenu moelleux, goûteux. Comment se redonner un bon coup d'énergie sans ce pâté lorrain, même froid dans la matinée, pour celles et ceux, tiens, d'entre vous, qui bossent très tôt le matin, les ouvriers, les artisans, les femmes de ménage que je croise parfois et qui se font leur petite pause gourmande, lorraine, au milieu de la matinée, pour reprendre des forces. Ça fait longtemps que ça se fait d'ailleurs, puisque la recette du pâté lorrain, elle est une des plus anciennes de l'histoire de France. Elle est dans le traité du viandier, un grimoire culinaire signé par Taillevent au XIIIe siècle. Le XIIIe siècle, pour vous faire une idée, c'est le début des travaux de Notre-Dame de Paris. Franchement, on peut parler d'un monument lorrain pour ce petit pâté que vous avez croisé dans la boulangerie du quartier ou de la commune. Pourtant, il y a peu d'ingrédients dedans, de la pâte feuilletée, dont on dit d'ailleurs qu'elle a été inventée chez nous, en Lorraine, de la viande de porc et de veau, tout ça mariné avec des échalotes, dans une marinade de vin blanc. On préfère le vin de Toul, mais on sait que dans les Vosges, on prend parfois du vin d'Alsace. C'est vrai que c'est un peu plus proche. Une bonne marinade, une bonne cuisson, et sûrement un bon coup de main, parce que tous les petits pâtés ne se valent pas. Trop sec pour certains, trop mouillé pour d'autres. Les pâtés cravates aussi, vous savez, ces pâtés qui fuient leur jus sur votre torse quand vous mordez dedans, parce qu'il y avait encore du jus à l'intérieur. Heureusement, les pâtés moins bons sont beaucoup moins fréquents que les pâtés très bons. Et d'ailleurs, on n'hésite pas à s'échanger des adresses entre nous, c'est vrai. D'ailleurs, vous pouvez le faire en ce moment sur les réseaux sociaux de Ici Lorraine. En tout cas, le pâté lorrain, c'est l'un des plus anciens et des plus petits monuments lorrains, mais c'est aussi le plus gourmand. Et ça, c'est fin bien.
2: Ah, le bon pâté. Merci Jérôme Prodhomme. Et d'ailleurs, n'hésitez pas à partager vos bonnes adresses gourmandes. Où est-ce qu'on peut trouver le meilleur pâté lorrain de la région? Dites-le nous sur nos réseaux sociaux. Il est 6h43. Vous écoutez ou vous regardez Ici Lorraine à Nancy. En ce moment, c'est le retour des chenilles processionnaires et ça menace la vie de nos animaux. Rassurez-vous, Pierre Fabin, le veto de la radio, nous rejoint dans un instant.
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4: Moteur !
5: Alerte numéro !
6: C'est quoi le texte ?
7: C'est ma France, hein. C'est moi qui l'a dit tout le temps.
8: Action ! Je passais le plus clair de mon temps au cinéma Le Star.
9: Coupé ! Elle était bien celle-là.
10: Poupou, pidou !
5: Septembre 1981, Claude Zidi pose sa caméra à Saint-Tropez pour réaliser son prochain film, Les Soudoués en vacances.
9: Ceci est un love computer expérimental qui permet de savoir si deux êtres sont faits l'un pour l'autre. Établissons le contact. Sur l'écran, nous pouvons lire, grâce à un système de décodage ponctuel, ce que serait leur vie commune. Imaginez un pacte.
5: C'est l'été à Paris, et Bébel doit partir aux Seychelles avec sa petite amie. Mais la belle s'envole avec un autre. Désœuvré, il sert alors de cobaye au Love Computer, un appareil que Paul Memphis, chanteur et producteur de disques, utilise pour tester l'effet de ses chansons sur des couples en train de danser. L'ordinateur détecte alors un fluide très favorable entre Bébel et la belle Claudine.
9: Ils s'en font l'un pour l'autre et ils le savent pas encore. Moi, je le sais déjà.
10: Vous venez souvent ici?
11: Non, c'est la première fois.
10: Hein? Pendant ça que vous êtes ici?
11: Non, il me croit aussi cher.
10: C'est en blague, moi aussi.
5: Après de nombreux succès depuis le début de sa carrière de cinéaste, avec notamment Les Charlots, Claude Zidi connaît son premier flop avec son film Bête mais discipliné. Endetté et le fils aux trousses, il lui faut trouver la martingale. Il cherche alors à renouer avec la liberté de ses débuts, avec un film au budget moindre qu'il va produire lui-même. Ce sera Les Soudoués passent le bac.
12: Demain, quand ton mec va revenir, il sera de bonne humeur. Alors à ce moment-là, je lui demande d'avancer mes vacances de 48 heures. Et à ce moment-là, toutes les deux, on part direction le soleil. Et là-bas, qu'est-ce qu'on fait? Boîte de nuit tous les soirs, draguer comme des malades, tu rencontres l'homme de ta vie et tout est arrangé.
5: Le film attire 4 millions de spectateurs et renfloue les caisses. Il songe alors à une suite. Ainsi sort 2 ans plus tard Les Soudoués en vacances. Et si le film se passe à Saint-Tropez, ce deuxième volet aurait pu avoir un tout autre décor. Dans un premier temps, Zidi et son scénariste Didier Kaminka ont des envies d'Amérique et envisagent d'envoyer leurs Soudoués à New York.
13: Tournée sera sous le signe de l'amour. Exclusivement, le thème en sera la recherche de la fin de ma vie. Je ferai monter sur scène des spectatrices et elles essaieront avec moi le Love Computer.
5: Et si le film est un nouveau succès dans les salles, c'est surtout une chanson qui va faire sa renommée. Destinée, dont la musique est composée par Vladimir Kosma, sur des paroles du comédien Guy Marchand lui-même et de son complice Philippe Adler. Une chanson qu'il crée d'abord comme un gag à la demande de Zidi.
14: On a écrit avec Kosma une connerie. Et d'ailleurs, on était conscient d'écrire une connerie. Parce que Destiné, entre nous, c'était une charge de l'été indien. Je me moquais du tube de l'été, le saucisson de vacances. Bon, alors, on a écrit ça, Cosma, quand même. On peut pas douter de son talent.
5: Résultat, et contre toute attente, la chanson devient un tube. Et même le slow de l'été 1982.
15: Destiné.
5: Mais le film n'aura pas que des fans, à commencer par Brigitte Bardot. Dans une scène, Bébel et sa bande arnaquent des touristes en affrétant un bateau qui s'arrête devant la Madrague. Et en envoyant une jolie jeune femme, très dévêtue, se baigner en faisant croire qu'il s'agit de bébé. Sauf qu'après la sortie du film, plusieurs compagnies se mettent à proposer de croiser au large des résidences de stars, au mépris de leur tranquillité.
16: Hey, c'est loin encore, Bardot.
17: Non, on va y arriver. Mais en attendant, vous pouvez regarder la maison de Paul Newman, là.
5: La Madrague ne sera plus jamais vraiment abandonnée.

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1: Itinéraire bis à Joigny cette semaine. Aujourd'hui, je vous propose de vous arrêter aux couleurs Le Roux. Marcel Reynaud, bonjour.
2: Bonjour.
1: Ces couleurs Le Roux, il y a toute une histoire, Marcel, derrière.
2: Oui, c'est une longue histoire qui dure depuis 115 ans, avec différentes étapes, différents mouvements de peinture aussi parmi les clients. Certains participent à l'histoire de l'art.
1: Les caractéristiques de ces couleurs, quelles sont-elles ?
2: Le roux est un très très haut de gamme, donc en fait ça vient d'un taux de pigment dans le tube, dans la couleur. Ce sont des pâtes traditionnelles telles qu'on avait au 15e siècle, au 16e siècle, etc. Donc rien n'a changé de ce côté-là. En fait c'est le respect du pigment avec un très bon broyage, une très bonne huile de lin ou une huile aussi de yette, qui est donc du coquelicot. Et on respecte la tradition, on est la meilleure marque, je pense, sincèrement, en France, ça c'est sûr, et peut-être en Europe aujourd'hui.
1: Respecter la tradition, ça veut dire que ces couleurs, ces peintures, sont faites à la main ?
2: Quasiment. Alors le broyage, lui, n'est pas fait à la main, parce qu'il faut une force considérable. Donc en fait, depuis un peu plus d'un siècle maintenant, les couleurs pour artistes se font à l'aide de broyeuses qui pressent la pâte, de pigment, donc jusqu'à avoir une pâte homogène. Et cette pression par les rouleaux est fantastique. Ça a même amélioré la peinture à l'huile par rapport à ce qui se faisait dans le temps.
1: Comme la cuisine, il y a de vraies recettes.
2: Ah oui, ça, oui. Chaque pigment a sa propre recette. Ça, c'est très important, puisque suivant la composition chimique du pigment, la prise d'huile, ce qu'on appelle, n'est pas la même du tout d'une couleur à une autre. Et même, quelquefois, sur la même veine chimique, par exemple, bleu outremer clair et bleu outremer foncé, qui sont très proches au niveau du ton, la quantité d'huile pour chacun de ces pigments n'a absolument rien à voir, le temps de broyage non plus.
1: Des peintres, des artistes qui font confiance ou qui ont fait confiance aux peintures Le Roux ?
2: Il y en a beaucoup. Dans les plus célèbres, évidemment, que tout le monde connaît, il y a Dali, il y a Picasso. Aujourd'hui, on a Anselm Kiefer, qui est un peintre allemand qui vit en France, qui est mondialement connu. On a aussi des peintres extraordinaire, comme Eugène Leroy. Et en plus, c'est un peintre qui travaille beaucoup en matière. Et on se rend compte aujourd'hui qu'aucune toile n'a bougé. Alors qu'il y a 1 ou 2 centimètres d'épaisseur sur ces toiles. Et absolument aucun dommage sur ces toiles actuellement. C'est parfait.
1: Derrière nous, il y a l'atelier. Et c'est un atelier assez extraordinaire, hein, quand même.
2: Ben oui, déjà, l'atelier, les outils qui sont dedans, certains ont plus de 80 ans. Les broyeuses ont plus de 50 ans maintenant. C'est dans son jus. C'est un musée vivant. Hein. Et ça le restera. C'est très haut de gamme. Il y a une âme. Je pense qu'on ressent une âme. Qu'on soit peintre ou pas, quand on rentre dans cet atelier, on sent qu'il y a quelque chose. Quoi.
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3: Aujourd'hui pour GTST, on va aller découvrir une entreprise qui fabrique l'un des symboles, des emblèmes du Poitou. On va découvrir comment on fait les tourteaux. On va chez Jahan. Bonjour Isabelle.
4: Bonjour, bienvenue. Bon,
3: merci de nous recevoir.
4: Avec plaisir.
3: Tu vas nous expliquer comment on fait des tourteaux.
4: Oui, il va falloir aller changer et mettre la tenue de lumière pour rentrer dans le laboratoire.
3: Eh bien allez, on y va. Première partie, on est donc dans l'atelier. On vient de peser la farine. 25 kilos, c'est ça ?
4: Oui, ça nous permet de faire un nombre de chariots qui nous va bien.
3: Ok, très bien.
4: Voilà.
3: Donc là, c'est,
4: nombre de fournées.
3: A priori, je mets juste la farine dans le pétrole.
4: Oui, c'est ça, pour l'instant, c'est
3: ça. A priori, ça va se passer.
4: A priori,
3: compliqué.
4: Ça va bien se passer. Voilà. Maintenant, du beurre.
3: On va chercher le beurre.
4: Ah oui.
3: 7 kilos de beurre pour 25 kilos de farine.
4: Ouais.
3: C'est léger.
4: Il nous en met partout, ça vole de partout.
3: Ben non.
4: Super. Donc maintenant, le sel.
3: Là, on met combien de sel ?
5: 600 grammes.
3: 600 grammes, ok. 600 grammes de sel, 7 grammes de beurre, 25 grammes de farine.
4: 25 kilos.
3: J'ai dit quoi, 25 grammes ?
4: Ouais, 25 c'est
3: kilos.
4: Assez léger, 25 grammes.
3: 25 grammes pour 7 kilos de beurre, c'est un peu
4: c'est
3: costaud.
4: C'est très gras.
3: Donc là, ça a été pétri. Oui. Je récupère ce qui a été pétri, je le mets dans le bac.
4: Voilà. Et maintenant, on vient mettre un peu de pâte là, dans la trémie.
3: Dans là ?
4: Dans la machine.
3: La trémie.
4: Ouais. La pâte va tomber, elle va être découpée en petits bâtons par la lame.
3: Ah oui.
4: Et elle va tomber dans les moules. Et ensuite, la tête va venir faire épouser la forme du moule. Ça, c'est la deuxième étape. Elle est presque concluante, Florian, presque.
3: Donc là, on a fait les moules, tout ça, moi, le fond de pourceau.
4: Oui, pâte.
3: Là, on vient de faire des... la machine a fait...
4: Les blancs en neige.
3: Les blancs en neige.
4: Exactement, c'est ça. Donc là, il va falloir sortir le fouet.
3: Ok. Et hop, on bascule.
6: Et avec la corde, là,
3: ça, ah oui.
6: On va vider. Tout ce qu'il y a au fond.
3: Mais là, vous êtes deux à chaque fois.
6: Non, non.
3: D'accord, vous êtes un. Et là, donc, vous mélangez ensuite, une fois qu'on a fait cette partie-là, on mélange le blanc et le jaune. Enfin, le blanc et la crème.
4: Le blanc et la crème, c'est ça. Les blancs en neige et la crème dans laquelle il y a le fromage, le sucre, les œufs, la farine et le sel.
3: Donc là, on va verser dans les moules et il faut s'arrêter pile poil en haut.
4: Voilà, pile poil en haut, c'est ça. Parce qu'en plus, comme c'est de la mousse, enfin, c'est de la crème avec des œufs, des blancs, ça continue à monter encore un tout petit peu. Donc si on s'arrête trop tard, ça déborde.
3: Ça déborde.
4: Voilà.
3: Et là donc, avant dernière étape, avant d'aller l'emballer,
4: voilà.
3: Il faut déjà qu'il cuise. Là, on va sortir les précédents et mettre les nouveaux aussi.
4: Exactement, c'est ça.
3: C'est chaud, là ?
4: C'est très chaud, c'est à plus de 300 degrés.
3: C'est chaud ?
4: Oui.
3: Ok, bon, on va les sortir.
4: Ouais, ouais, c'est ça. Donc, équipement, hein, parce que là, sinon, c'est pas cool. C'est fini !
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1: Ferdinand, le duo Mayennais réinvente la chanson française. Entre mélodies envoûtantes et textes ciselés, authentiques, sensibles et puissants, Ferdinand, c'est l'émotion à l'état brut.
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1: C'était Ferdinand.
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1: Aujourd'hui, j'ai testé pour vous le cirque de Navacelle. Je vous emmène avec moi dans un endroit qui donne le vertige, mais dans le bon sens du terme. Et pour vivre cette aventure, Christina et Lola sont avec moi. Autant vous dire que l'expérience se vit encore mieux à plusieurs. Direction le cirque de Navacelle. La route serpente tourne, monte et par la fenêtre, le paysage change peu à peu. Et puis, on arrive dans les hauteurs, on coupe le moteur, silence total. Devant nous, un immense amphithéâtre creusé par le temps. Des falaises vertigineuses, la rivière tout en bas, toute minuscule. On reste là, sans parler, juste on regarde. On entame la descente à pied. Le sentier s'enfonce doucement et dans le cirque, à chaque pas, le décor change. À gauche, des falaises impressionnantes. À droite, de la verdure, des odeurs de nature, le bruit discret de l'eau en contrebas. Une copine me souffle. Qu'est-ce qu'on se sent bien ici. Et l'autre qui nous dit, en sortant son téléphone, bien évidemment, c'est tellement beau pour capturer tous ces moments. On marche, on discute, on rigole, on s'arrête souvent, pas parce que c'est fatigant, mais chaque virage offre un nouveau point de vue. On arrive en bas, on découvre le village de Navacelle. Quelques maisons en pierre, la rivière qui passe tranquillement, le temps qui semble s'être arrêté. On parle moins fort, on respire profondément. C'est une expérience à la fois physique, parce qu'elle se mérite, et contemplative, parce qu'on prend le temps de vraiment vivre l'instant. Ce que j'ai ressenti ici, un mélange étrange de vertige et de sérénité, la nature immense, presque écrasante, et en même temps, incroyablement apaisante. Partager ce moment avec Lola et Christina rend l'expérience encore plus forte. On s'encourage, dans les montées, on rit, on s'émerveille ensemble. Le cirque de Navacelle est un lieu à voir au moins une fois dans sa vie. Accessible toute l'année, il propose de nombreux sentiers de randonnée, bien balisés pour tous les niveaux. Prévoyez une bonne paire de chaussures quand même, de l'eau et surtout le temps pour vraiment profiter. Petit conseil pratique, laissez votre voiture au belvédère de Blandas, 4 euros, et prenez la navette gratuite pour descendre dans le cirque. Elles sont mises en place pendant la saison estivale.
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1: J'ai testé, j'ai adoré le cirque de Navacelle, un endroit puissant, naturel, inoubliable. C'était Béatrice et on se dit à très vite pour une nouvelle chronique pleine de découvertes.
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1: Moi, je n'ai pas beaucoup de copains qui ont des téléphones, par exemple. On discute, on joue.
2: Déjà, quand on a nos téléphones, on passe beaucoup moins de temps avec nos parents. Du coup, ils sont un peu tristes parce que ils sont toujours tout seuls.
3: Moi, par exemple, là, actuellement, je suis plus de téléphone. Parce que justement, je réagis pas très bien quand on doit prendre mon téléphone, quand je passe le soir ou quoi. Je réagis très mal parce que les téléphones, ça. Je suis matrixée, quoi. C'est comme une drogue, le téléphone, quoi. Tu peux pas t'en empêcher de l'utiliser ou quoi. Après, c'est pour mon bien, quoi. Donc, quand je serai dépunie, je réagirai pas pareil. J'aurais compris que c'est pas très bien de faire ça aux parents ou de répondre à des trucs comme ça.
4: Moi, je m'en fiche un peu qu'on me le confixe. C'est juste que de voir que les autres, eux, ils s'amusent avec leur téléphone.
5: Kéline, c'est quoi ce 4 en maths, là, ton téléphone?
6: Non, j'en ai besoin, s'il te plaît.
5: Ton téléphone.
6: S'il te plaît.
7: Moi, si mes parents disent « je te le confixe », moi, je serais content et pas content, parce que déjà s'ils disent je te le confisque, je serais un peu content parce que je jouerais dehors, je passerai plus de temps avec mes parents. Et s'ils ne le confisquent pas, je vais passer moins de temps avec mes parents et puis je vais pas jouer, je vais pas faire des câlins à mon lapin dehors.
8: En fait, plus on évolue, plus il y a plus d'enfants sur les écrans tout le temps et tout, au lieu de faire comme nos parents à l'époque, quoi, jouer dehors et tout.
9: C'était mieux avant, remonter le temps, premier cheveu blanc, j'ai pris un coup de vieux.
10: À chaque fois, on essaye d'arrêter, mais on peut pas parce que, par exemple, on regarde une vidéo, elle est finie, on dit allez encore une autre, on l'a finie, on dit allez encore une autre, et en fait, on va pas le temps passer, donc. Et quand il nous le confixe, on se met à s'énerver parce qu'on est trop habitué à l'avoir et c'est comme si on avait perdu une partie de nous, en fait.
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11: Je vous emmène au cœur d'une entreprise centenaire, c'est la fromagerie de Montsûr qui produit du fromage bio, notamment du camembert. Je vous emmène dans l'atelier de production en compagnie de Vincent Barc-Martin, le directeur de cette fromagerie.
12: Eh bien, actuellement, nous sommes en train de mettre la présure et le lait afin de faire cailler ce lait. Et ensuite, dans une heure, nous allons trancher le caillé. Et une heure après, on va passer à la phase du moulage.
13: Le lait et la présure sont déposés, mélangés dans d'immenses bacs. Et là, il faut qu'on se décale parce qu'on va gêner votre salarié qui travaille.
12: Non, vous inquiétez pas, il va s'adapter. Ils sont souples, mes salariés.
11: Et le patron aussi est souple, j'ai vérifié. Alors, ça fait 100 ans que ça dure en plus.
12: Oui, tout à fait. 100 ans, la fromagerie va avoir 100 ans. Elle a 100 ans cette année et l'année prochaine, on va faire une petite fête, voilà, pour marquer le coup quand même. Je pense que des entreprises familiales qui ont une centaine d'années, ça commence à pas trop courir les rues, donc on est assez contents et assez fiers.
13: Vous êtes la combienième génération, vous ?
12: Moi, je suis la quatrième génération et j'ai mon fils qui nous a rejoint il y a presque un an et qui normalement va faire la cinquième génération. C'est programmé comme ça.
13: Ben oui, je l'ai croisé tout à l'heure, le fiston. Alors, on va se décaler un petit peu. On va passer au-dessus d'un rail. C'est vrai que quand on ne connaît pas, c'est piégeux ici. Il faut faire attention où on met les pieds.
12: Tout à fait. C'est un automate qui fait fonctionner donc toute la chaîne de moulage.
13: Vincent, il y a combien de litres de lait qui arrivent ici tous les jours? Et vous produisez combien de fromage, combien de camembert?
12: Alors, par jour, nous transformons 20 000 litres de lait, ce qui fait 100 000 litres de lait à la semaine, à peu près 5 millions de litres de lait à l'année. En tonnage, on fait environ 550 tonnes de fromage à l'année. Voilà, et on fait un petit peu de beurre aussi, on fait entre 50 et 60 tonnes de beurre à l'année. Maintenant, on travaille, on vend sur toute la France et un petit peu d'Allemagne et de Belgique.
13: Est-ce qu'on peut aller voir là où se trouvent les produits finalisés?
12: On va aller les voir.
11: Je suis donc Vincent Barc-Martin, on change de pièce dans cette usine. Nouvelle étape pour les fromages.
12: Là, on est dans l'étape après le salage. Les fromages vont passer 24 heures en essuyage et ensuite, ils vont passer dans les haloirs pendant 9 jours.
13: Là, on a déjà quand même l'odeur du fromage qui est très prégnante, présente.
12: Ça commence, ouais. C'est le côté agréable aussi du produit. Voilà, nous, on est habitués, on ne sent même plus l'odeur.
13: Et donc, les haloirs, c'est à l'étage.
12: C'est à l'étage.
13: Voilà. On y va ?
12: On y va.
13: Et donc, on prend un escalier. Et là, ça y est, on est dans les haloirs.
12: Exactement. Donc là, c'est la partie affinage. Et les fromages vont passer 9 jours ici. Et entre deux, ils vont être retournés au bout de 4 jours.
13: Bon, Vincent, moi, je suis venu avec ma baguette de pain et ma bouteille de rouge. C'est peut-être le moment de sortir tout ça. Hein.
12: Ah, j'espère, oui, on va goûter à ça. Bon, il est un petit peu tôt, mais bon, on va en profiter.
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14: Bernard, 68 ans, j'habite Marcilly depuis plus de 45 ans.
15: Votre grande passion, vous, c'est la randonnée?
14: C'est la randonnée dans tous les terrains, dans toutes les régions de France.
15: Ça a commencé comment, cette passion? Enfin, qu'est-ce qui vous a mis le pied à l'étrier?
14: Aller à l'école, pas le choix. En pleine campagne, on allait à l'école à pied.
15: Ça représentait quoi comme trajet, comme longueur de trajet?
14: Quand j'ai commencé en primaire, dans la Nièvre, c'était 1 km 4 fois par jour. Et après, dans le Cher, c'était 3 km le matin et 3 km le soir, dans le milieu des bois, pour aller à l'école.
15: Et vous avez jamais eu les chocottes au milieu
14: non.
15: des bois?
14: Ben non, c'est sain là-bas, au milieu des bois, c'est sain, il n'y a que du gibier. Le gibier est la peur de l'homme. Les oiseaux qui viennent le matin devant vous, là, qui se réveillent, le petit rouge-gorge, le petit merle, qui marche devant vous, là, dans la lumière, c'est magnifique. Le lever du soleil sur une dans un sentier où il y a une biche qui est en train de ou un cerf qui est en train de dormir, un chevreuil, c'est magnifique.
15: Je crois que la randonnée, ça commence tôt chez vous.
14: Oui, ça commence tôt. Même les enfants, mon fils, lui, il avait 6 mois, il commençait à randonner avec nous.
15: À 6 mois, il marchait.
14: Ah bah, il était dans le dos, je l'ai porté sur moi, mais j'avais ma fille avec moi aussi. Ils ont commencé de bonne heure.
15: Généralement, vous partez pour des randonnées de combien de kilomètres?
14: Alors, quand on est sur Marseille dans la journée, c'est 8, 10, l'été, 12. Et que les week-ends, en dessous de 20, vous n'allez pas me faire plaisir. Je préfère 20, 25.
15: Et vous faites ça en combien de temps?
14: Alors, on marche à une vitesse moyenne de 6 km/h.
15: C'est un bon rythme, ça?
14: Oui, c'est un bon rythme.
15: C'est du plaisir, mais c'est aussi une mission. Une fois que vous êtes parti, on vous arrête pas.
14: Voilà. Alors, il y a des gens qui ont du mal à me suivre. Alors, ils aiment pas randonner avec moi, parce que...
15: Ah, il y a eu des prises de bec, déjà?
14: Non, jamais. Non, mais avec le sourire.
15: Et vous pensez à quoi quand vous marchez?
14: À rien. À rien.
15: Ça a l'air génial.
14: Oui, c'est génial. À rien. On est là, on regarde la nature, on regarde tout. Le moindre petite chose, bah, ça n'émerveille.
15: Et quand vous partez en randonnée, vous êtes équipé comment?
14: Sac à dos, avec de la boisson, de la nourriture, des affaires chaudes, des affaires froides, de la crème solaire, des lunettes, une casquette.
15: Vous avez tout, quoi.
14: Oui, il faut tout. Je marche aussi avec des bâtons pompes.
15: Des quoi?
14: Bâtons pompes. C'est des bâtons avec un ressort à l'intérieur qui a différentes puissances qui fait que là, c'est toute la partie supérieure du corps qui travaille. Les muscles, le cardio, les abdos, le dos, ça les fait travailler. Et après, avec ce principe-là, ça allège toutes les articulations basses, les hanches, les genoux, les chevilles. Alors, c'est comme on appuie dessus, ça nous relève le corps.
15: Le surnom de Robocop de Marseille, il est mérité.
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1: Oui, on va terminer la semaine en musique avec ce morceau sorti il y a quelques semaines, Un gramme de terre. Une belle chanson comme Francis Cabrel, c'est les écrire, les composer, les jouer et les chanter.
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1: Mais pour une fois, il n'est pas seul. Il est entouré d'une dizaine d'artistes qui chantent dans plusieurs langues dites régionales de France. On peut y entendre du basque, du breton, de l'alsacienne, du catalan, du créole martiniquais, du corse et de l'occitan.
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1: Dans cette chanson que Francis Cabrel a écrite pour le documentaire sur les langues régionales de France de Michel Feltin-Palas, une langue de plus, il y a donc deux variétés d'occitan. Le gascon, interprété par Primael Mongaosi, mais aussi du provençal, interprété par Lisa. Voici quelques explications. Le provençal fait partie de la famille de la langue d'oc, ou des langues d'oc au pluriel, peu importe. De Bordeaux à Nice et même des Alpes aux Pyrénées, comme l'affirmait Mistral, on parle une même langue qui se décline en variété ou dialecte. Et parmi ces dialectes, il y a le provençal. Alors oui, il existe quelques radicaux qui, ici en Provence notamment, pensent que le provençal est une langue unique, mais ils sont minoritaires. Et si on est sérieux quelques instants, sans nier la puissance du provençal, fort de son histoire, du prestige de Frédéric Mistral et du Philibrige, et fort de l'identité de la Provence, c'est une variété qui est en intercompréhension avec les autres. L'autre jour, j'étais invité à une émission chez un collègue d'ici Périgord qui parlait dans son occitan et moi dans le mien, le provençal, et on se comprenait parfaitement. Autour de Francis Cabrel, on a donc le plaisir d'entendre Lisa. Née à Aix, autrice, compositrice, chanteuse, Lisa a aussi présenté pendant plusieurs années l'émission en provençal Vaki sur France 3. Vous avez donc dû voir son visage. Et c'est bien en provençal qu'elle chante quelques vers de cette chanson. 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
1: Le nom de scène de Lisa est Lisa l'Occitane. Et donc oui, elle chante en occitan et le provençal, c'est de l'occitan. Et elle chante avec Francis Cabrel et les autres ce refrain en occitan avec lequel on va se quitter. 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
1: À Cliosclat aujourd'hui, joli village perché de la Drôme, avec Marie Bolaton dans la fabrique de poterie.
2: C'est un lieu qui est vraiment historique, qui existe depuis 1903. Il y a des ateliers de fabrication qui sont en activité du lundi au vendredi, tous les jours de l'année. Les gens peuvent venir nous voir et il y a une boutique où on peut acheter les pots qu'on produit dans l'atelier. Et la particularité de notre lieu, c'est que vraiment tout est fait sur place. Donc la terre vient du village, elle est travaillée dans les ateliers, cuite dans les ateliers, décorée dans les ateliers et elle est mise en boutique après. Et une autre particularité, c'est que dans les années 60, à partir du moment où les pièces se sont un petit peu diversifiées, il y a une personne qui a tenu cette poterie, Philippe Sourdive, qui a mis en place beaucoup plus le décor. Donc on a deux styles de décor, on va dire aujourd'hui dans notre fabrication. On a un décor qu'on appelle décor à la poire et on vient dessiner à main levée un décor sur les pièces, donc sur des assiettes, des saladiers, etc. Et on a un deuxième type de décor qu'on appelle le décor fin, décor au clou. Historiquement, et on le fait encore un petit peu, on dessine avec un clou, donc un vrai clou de bricolage assez long. On vient graver la terre, le contraste entre la couleur qui est appliquée et le dessin qui permet de révéler la terre qui est en dessous va vraiment mettre en valeur un dessin qu'on vient ensuite colorer. On est réputé pour ce décor fin.
1: Et donc aujourd'hui, pendant qu'Anastasia nous accueille dans la boutique, 4 potiers travaillent à la production.
2: En fait, on est salariés de la fabrique de poterie de Cliosclat, donc on travaille uniquement pour cette fabrique. Même si c'est une fabrication en série, chaque pièce reste unique parce qu'elles sont toutes faites à la main. Il y a 2 personnes qui sont dédiées au tournage aujourd'hui, Zoé Le Camus et qui, elle, travaille dans la fabrique, et un tourneur itinérant qui vient une fois par mois à peu près, qui s'appelle Béranger du Tertre. Après, on a d'autres façons de fabriquer des pièces qui ne sont pas du tournage. On a une calibreuse notamment, où on vient presser une boule de terre dans un moule en plâtre. C'est le cas notamment d'assiettes. Et donc là, j'ai un autre collègue qui fait plutôt la calibreuse qui s'appelle Boris Dasnias-Mundler. Et puis on a aussi une autre manière de fabriquer qui s'appelle l'estampage. Donc là, c'est ma collègue Émilie McGuinness. Et donc là, on vient créer une plaque de terre avec une machine qui s'appelle une croûteuse qui vient faire une grande plaque et qu'on vient mouler sur un moule en bosse pour certains plats, notamment les plats à gaudron qui ont des finitions bien particulières. Donc ça nous permet d'avoir différents styles de poterie. Et après, donc ces pièces peuvent être décorées. Et donc là, on est 2 décoratrices dans la poterie, donc Émilie McGuinness et puis moi-même, Marie Bolaton. Mais ce qui est particulier à cette poterie, c'est que on fait de ce qu'on appelle de la terre vernissée. Donc c'est de la terre donc il y a entre guillemets basse température, environ 1000 degrés, et on utilise la terre du village, donc qui est extraite dans une carrière qui est à 50 mètres de la poterie.
1: Et alors cette terre a toujours fait le bonheur des villageois, puisque les premières traces écrites de l'activité potière de Cliosclat datent du 10e siècle. Et au 19e, il y avait une cinquantaine de potiers indépendants dans le village. Et puis ensuite, au début du 20e siècle, la concurrence de nouveaux matériaux a obligé les potiers à se réinventer. Et c'est Mario Angeleras qui a invité les potiers à se regrouper et a donc créé la fabrique de poterie de Cliosclat, un modèle de production complet qui a tenu jusque dans les années 50.
2: Ensuite, c'est M. Sourdive qui a repris encore pendant des années, puis ses 2 fils. Il y a juste une petite fermeture dans toute l'histoire de la poterie entre 2012 et 2017. Et c'est à cette période que la mairie a décidé de racheter l'ensemble des bâtiments et des lieux. Ça a été un peu le nouveau tournant puisque c'est une SIC qui a été créée dans une société coopérative d'intérêt collectif. C'est vraiment une entreprise patrimoniale. Ça se sent dès qu'on arrive dans les lieux. Ça a vraiment beaucoup de cachet et beaucoup de charme.
1: Alors pour en profiter, rendez-vous donc ici dans la fabrique de poterie à Cliosclat ou sur ici.fr, rubrique circuit court.
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2: Bonsoir à tous, salut, bienvenue. C'est avec beaucoup d'impatience que je vous retrouve chaque soir à 20h. Une heure de confidence, une heure pour découvrir la France. Une heure aussi pour se balader aux quatre coins de l'Hexagone, pour découvrir ses richesses. À travers vos initiatives, on va s'émerveiller autour du monde du vivant et lever les yeux au ciel avec la revue des merveilles. On va faire un tour dans les plaines du Haut-Poitou dans un instant avec Benoît Prospero. On s'intéressera à ceux et celles qui, dans vos villes, ont décidé d'entreprendre. Et en plus, ça marche. Catherine Quicandon sera avec nous juste avant 21h. Et puis l'histoire aussi, près de La Rochelle, une famille qui a gagné plusieurs millions d'euros et qui a fait un choix très particulier par rapport à son gain. Mon invité, il est journaliste, il est animateur de télévision, il est un des visages familiers depuis presque 40 ans, et oui, d'Antenne 2, puis de France 2 et de manière générale France Télévisions. Chaque jour, vous pouvez le voir sur France 3 entre 13h et 13h45 sur cette émission consacrée à la météo et ses conséquences météo à la carte. Il a longtemps présenté des chiffres et des lettres, émission historiquement l'une des plus anciennes du PAF. Je n'oublie pas aussi que je retrouve dans sa carrière, en ayant travaillé cette interview, une filmographie avec au compteur des séries, des pièce et un film dans la maison de François Ozon où il jouait son propre rôle. Je reçois ce soir Laurent Romeschko.
3: Bonsoir.
2: C'est vrai, j'ai rien inventé. Bonsoir Laurent.
3: Non, c'est vrai. Non, j'ai cru que vous aviez un petit peu chargé sur le nombre d'années, mais ça doit faire pas loin de 40, oui, je crois bien.
2: Alors, c'est-à-dire que le problème, c'est que depuis que vous avez commencé votre carrière, Laurent, je ne suis pas le premier à vous le dire, vous ne faites absolument pas votre âge.
3: C'est gentil, pourvu que ça dure.
2: Et j'ai découvert, je peux le dire, vous êtes grand-père.
3: Oui, oui.
2: Vous êtes en face de moi, j'ai l'impression que vous avez 40 ans. Hein. Vous pourrez être grand-père à 40, hein, d'ailleurs.
3: Je pourrais être grand-père à 40, mais non, j'en ai 62, donc voilà, je suis à peu près dans les clous, et ça me paraît plutôt logique. Mais oui, jeune grand-père.
2: Je ne sais pas quel est votre secret, mais c'est vrai que vous faites éternellement jeune. Je revois vos débuts à la télévision, j'ai regardé des images.
3: Alors, j'aimerais bien vous dire que c'est une hygiène de vie extrêmement rigoureuse. C'est énormément de sport. Voilà, mais quand on me demande est-ce que vous faites des excès, je dis non, jamais d'excès de sport. Non, je pense que c'est génétique.
2: Le sport, il en sera question parce que vous en avez fait beaucoup. On va voyager avec vous, Laurent. Je ne sais pas si vous êtes du genre à regarder un petit peu d'ailleurs dans le rétro ou si vous foncez sans véritablement vous souvenir des belles choses.
3: Si, j'aime bien regarder dans le rétro, j'aime bien revenir là où je suis passé, là où j'ai été heureux, mais faut regarder devant aussi, oui.
2: On va s'arrêter à Melun, dans les Yvelines. Melun, c'est là où vous êtes né, mais vous y êtes pas resté. C'est vraiment, c'est quoi, quelques mois, quelques années, c'est combien de temps?
3: Oui, non, alors, c'était, mes parents habitaient dans la ville voisine, juste de l'autre côté de la Seine, et j'y suis né.
2: À
3: Melun, les Mureaux, oui, j'ai grandi là-bas, jusqu'au début de mes études supérieures, où là je suis parti à Paris, mais j'y ai passé, oui, effectivement, toute mon enfance, ma jeunesse, ouais, toute mon adolescence, et j'en suis parti, j'étais tout jeune adulte, et j'en garde de bons souvenirs.
2: Alors je regarde justement Melun, parce que je connais pas, c'est dans le Vexin, c'est dans le 78, on a 15 km à l'est de Mantes-la-Jolie, il y a 9000 habitants qui sont recensés en 2023, un prieuré et un château un peu en débris, du 16e siècle.
3: Ça se peut, oui, le château n'est pas en très très bon état, mais la région est très très belle, puisqu'effectivement on est sur la rive droite de la Seine, et puis juste derrière, le parc du Vexin. Le Vexin, c'est quelque chose d'absolument magnifique, et moi je me souviens, alors, vous le disiez, mais je faisais pas mal de sport, je roulais beaucoup à vélo dans ces années-là, et je me souviens que les routes pour aller faire régulièrement à 40-60 km